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4: Salut les amis, c'est 16 degrés sur Québec. Ça se réchauffe tranquillement, mais sûrement on pourrait monter jusqu'à 27, 28, même 29 si on calcule le facteur humidex. Donc une super de belle journée, un peu comme hier finalement. Partiellement nuageux pour ce soir, minimum de 14. La bonne nouvelle, c'est qu'il n'y a pas de précipitation de prévue pour aujourd'hui. Même chose pour ce qui est de demain, le topo commence à changer. Pour ce qui est de demain, on nous annonçait des nuages avec des probabilités d'averse à 30% en soirée. Ben là, demain, mercredi, du soleil aussi, avec un max de 28. Peut-être un peu plus nuageux en mi-journée, là, mais avec le facteur humidex, ça pourrait monter jusqu'à 33 demain comme température ressentie. Jeudi, même chose, ensoleillé maximum de 28. Là, vous voyez, sur les radars d'Environnement Canada, on parle de pluie pour jeudi soir avec un minimum de 19. Vendredi, ce serait des averses avec un maximum de 21. Et pour l'instant, samedi et dimanche, ce serait nuageux avec des probabilités d'averse quand même assez élevées. Mais tout ça a le temps de changer. Si moi, je peux changer, alors tout le monde peut changer. Salut, Jeff.
5: Salut, ça va?
4: Content de te voir. Oui, je suis un peu plus... J'étais un peu plus dans ma température. Un matin, j'ai fait beaucoup de moto.
5: Ben oui!
4: Parti, puis là, je me suis dit, tiens, je vais aller à gauche, je vais aller à droite, je vais me promener pendant qu'il n'y a personne sur la route. Puis j'avais oublié mes culottes de moto.
5: OK.
4: Je veux dire que mon corps me l'a rappelé quand je suis arrivé à la station. Il faisait fret sur un méchant temps, puis la chance qu'on a ici. Puis c'est comme ça dans plusieurs entreprises, soit dit en passant, là. De plus en plus, les gens sont assez consciencieux, puis tentent d'aider leurs employés qui veulent peut-être faire un peu plus de sport. Ben, ils proposent des douches à l'intérieur même des entreprises.
5: Bien sûr.
4: Puis on a des douches ici qui sont lavées régulièrement. Dans mon ancienne vie radio, on avait une douche qui était là, puis c'était la place où l'animateur du matin allait pisser. Il allait pisser dans la douche.
5: Dans la douche. Ouais. OK, ben, pourquoi pas.
4: Fait que tu comprends, parce que les toilettes sembleraient qu'ils étaient peut-être un peu trop loin pour lui. Puis c'est pas... il est plus en onde, là, donc c'est pas de savoir qui c'est, là. Mais lui, c'était trop loin. C'était vraiment trop loin, la toilette. Donc, il prenait la douche. Fait que tu comprends que pour moi, c'était une douche qui était inutilisable.
5: Ben, mais hein.
4: Tu rentres là-dedans, puis tu veux pas...
5: Oublie ça. Tu sais que ça a toujours fait partie de mes critères de choix d'employeur.
4: Une douche?
5: Une douche. J'ai toujours demandé, est-ce que vous avez une douche? Ouais, je suis quelqu'un qui aime m'entraîner.
4: OK.
5: Quelqu'un qui, normalement, m'entraînait sur l'heure du midi. Là. Vous comprenez qu'avec on en genre, j'ai changé mes habitudes. Donc une douche. Parce que pour moi, j'allais courir, je m'entraîne. Puis j'ai besoin... je veux pas être dans mon caca tout l'après-midi. Là.
4: Non,
5: donc,
4: c'est ça.
5: Ça faisait partie de mes demandes. T'sais, quand tu passes une entrevue, puis là, tu sens que t'es le candidat, là. Puis là, ils te demandent, c'est quoi vos exigences salariales et ainsi de suite. Moi, je me disais toujours, est-ce qu'il y a une douche?
4: Le salaire, je m'en sac tant qu'il y a une douche.
5: Non, je négocie le salaire.
6: S'il n'y en a pas, t'en fais construire une, sinon tu y vas pas.
5: S'il n'y en a pas, c'est jamais arrivé qu'il n'y en avait pas. Mais de vrai, s'il n'y en avait pas eu, je me serais posé la question.
4: OK, ben moi, j'ai longtemps travaillé dans la restauration. Puis il n'y avait jamais de douche. Là.
5: Parce que vois-tu, moi, j'ai travaillé... mon premier emploi dehors des patrouilles. Les patrouilles, il y a des douches parce que les vestiaires font du sport, évidemment.
4: Ouais, ouais.
5: Belle, il n'y en avait pas. Ça me gossait un peu. Mais RTC, j'en avais. Primoulé, j'en avais. Desjardins, j'en avais.
4: C'est vraiment nice. Moi, souvent, quand il n'y avait pas, de douche proche à même l'entreprise, je prenais le gym le plus proche, puis je m'inscrivais à ce gym-là.
5: J'allais
4: m'entraîner, je prenais ma douche-là, puis après ça, je retournais au boulot. Mais c'est ça. Ce matin, il faisait pas si froid que ça, là, mais il y a des endroits, c'est plus humide. Mettons, quand tu pognes du bois, là.
5: Oui, oui.
4: Quand je suis parti, je regardais la température, je me suis dit, il fait 14, fait que je vais être correct. Puis je me suis dit, j'amène-tu mes culottes? Moi, non. Fait que j'ai été en jeans. Puis quand je suis arrivé ici, j'ai pogné un coup de froid.
5: Ça shakeait
4: de partout, shakeait des bras, shakeait des jambes. Je suis arrivé ici, j'ai vu mon chum Max. Je pensais que Max était venu en vélo parce que j'ai vu un vélo qui était en bas.
6: Pas c'était qui?
4: Finalement, c'était pas le cas.
6: Fait
4: j'ai une douche chaude. Je m'excuse pour la ville. J'ai probablement abaissé le niveau d'eau disponible là, à la ville de Québec.
5: T'es pardonné.
4: Je suis inquiet. Je suis vraiment inquiet avec la ville de Québec. Le maire Marchand m'impressionne de plus en plus. Puis c'est pas. Des fois, c'est positif en passant.
5: Oui, oui.
4: Mais là, c'est pas super positif. C'est pas super positif. Il y a quelque chose d'autre qui arrive dans le Vieux-Québec et ça me fait juste halluciner. Les amis...
5: T'as lu le même article que moi.
4: Si
2: Si vous êtes tanné du maire, ferme ma radio, OK?
4: Après la police des chats, après la police des poils à bois, après la police des poubelles puis de la récupération, on vous présente maintenant, les amis, à la Ville de Québec, la police du son.
5: La police du bruit.
4: On achète des capteurs de son à 10 000 $. On va installer ça à certains endroits. Puis en plus, on va embaucher des étudiants qui vont se promener avec une application sur leur cellulaire.
5: Puis là, ils vont checker.
4: Oh, Jeff, il parle fort, lui! Oui, 110 dB, qu'est-ce que c'est ça?
5: On va barrer Jeff du vieux Québec, qui parle trop fort.
4: Fait que la police du son s'amène à Québec, les amis.
5: Ah, je t'ai découragé.
4: Ben, vous avez voté pour. Moi, je suis pour la démocratie, même si des fois vous prenez des choix qui me plaisent pas.
5: Ouais, mais attends une minute.
4: Vous avez voté pour. Fait que je prends ça comme de l'humour. Le maire Marchand décide d'avoir une police du son maintenant à Québec. Puis dans 4 ans, ben dans 3 ans, en fait, vous aurez à faire un autre choix, les amis. Moi, je vis avec les choix que vous me donnez. Je suis pour la démocratie. Mais le jour où je vais acheter mon île dans le milieu du fleuve Saint-Laurent, je vais instaurer ma dictature, puis ces affaires-là, ça n'existera pas.
5: Premièrement, vous
4: allez revenir comme dans les années 90, ou 80, 90, où il y avait du fun qui était possible. On s'amusait quand c'était le temps, puis quand c'était pas le temps, ben on travaillait. Ouais. C'est tout.
5: Premièrement, vous avez voté pour. Bon, j'ai pas voté pour le Marchand.
4: Je parle en général. Ouais.
5: Mais deuxièmement, c'était pas dans son programme électoral, ça, le son dans le Vieux-Québec?
4: Non.
5: Ils nous ont pas parlé de ça en campagne électorale.
4: Denis, si on a coupé partout, là. On a regardé partout où on pouvait couper, Denis, puis on l'a fait. Et si on pouvait couper encore, Denis,
5: ouais,
4: on le ferait encore. On gère bien l'argent des gens à Québec. Pouf! 10 000 $, 10 000 $, 10 000 $, 10 000 $, des capteurs de son, police, des étudiants qu'on embauche, que visiblement, on n'avait pas de besoin d'embaucher. Là, on leur dit, promène-toi avec ton cellulaire, le petit con, puis va chercher des prises de son dans le Vieux-Québec. Puis si tu pognes un petit vieux qui crie trop fort à l'Hôtel Dieu, ben là, dis-nous-les, remplis le formulaire.
5: Mais tu vois, tu sais quoi qui s'en vient?
4: Ah, parle-moi de ça.
5: Moi, j'ai tout de suite pensé à ça. Parce que là, on a sorti des autobus touristiques du Vieux-Québec.
4: Oui.
5: On a fait la guerre aux motos l'an passé, il y a 2 ans.
4: En fait, ça fait longtemps que être un motocycliste, ça fait longtemps qu'on fait la guerre aux motos. Et à certains égards, je suis entièrement d'accord avec les résidents du Vieux-Québec. Quand moi, j'ai longtemps eu un Harley-Davidson, OK?
5: Mm-hmm.
4: Mais je me suis rendu compte... Puis j'ai pas acheté un Harley-Davidson parce que j'avais un micro-pénis. Mais je me suis rendu compte qu'il y avait des propriétaires d'Harley-Davidson qui ont des micro-pénis.
5: Puis
4: qui compensent avec leur Harley. Puis qui achètent un pipe qui va faire encore plus de bruit pour être sûr et certain qu'à Drummondville, quand t'es à Québec, pour être sûr et certain que les gens de Drummondville, quand t'es à Québec, t'entends.
2: Ah, moi, ça, puis les chars modifiés, il n'y a pas grand-chose qui m'agresse plus quand je suis sur une terrasse, mais ça, le SPVQ fait déjà à job. Là. Fait que là, on n'est même pas là-dedans avec ça. Là.
4: Mais tu sais, moi, les véhicules modifiés, j'ai aucun problème avec ça. Puis tu sais, les beaux moteurs avec les pipes qui sont achetés, tu sais, j'aime ce type de son-là. Mais quand ça arrive dans le Vieux-Québec ou quand ça arrive à côté de chez nous, au centre-ville de Québec, puis c'est « Vin! Vin! Vin! » Là, j'ai un racer. Je suis né qu'un racer ici, là. Puis tu sais, jamais tu vas m'entendre faire révolutionner mon moteur aux lumières. Mais il y en a qui font ça, là. Ils craignent. Ils se sacrent éperdument des gens qui sont autour. Mm. Et ça, là, c'est des micro-pénis. Si vous faites ça puis vous n'avez pas de micro-pénis, ben arrêtez de le faire parce que les gens pensent qu'à chaque fois que vous faites révolutionner votre moteur à quelque part dans un genre de quartier résidentiel ou dans un quartier touristique, t'as Roberto puis Bertine qui sont en train de souper sa terrasse. Ils viennent dépenser de l'argent à Québec. Eux autres, ils viennent de Montréal. Puis là, t'as toi, Serge, qui a 63 ans. Puis là, ben, tu veux te faire entendre. C'est un manque de savoir-vivre.
5: En effet, je suis très, très, très d'accord avec toi.
4: Mais la police du son, je suis pas sûr qu'on soit rendu là à Québec.
5: Ben, la police du son est là pour une seule et unique raison, selon moi. Puis là, je vais partir dans un grand préjugé, mais c'est faire du Vieux-Québec un endroit piéton à l'été.
4: Ben quand il fait beau, j'ai pas de trouble avec ça.
5: Ouais,
4: Les rues piétonnières avec les terrasses qui sont exagérées, donc qui débordent sur la rue. Moi, je trouve ça de toute beauté. Je suis un amoureux de la ville de Québec. Quand il fait beau, là, Québec, c'est la plus belle ville du monde entier.
5: Je suis très d'accord. Mais bientôt, à Québec, avec la police du bruit, tu vas te stationner en Basse-Ville ou au stationnement Dioville.
4: C'est possible.
5: Ou dans les stationnements voisinants, on va complètement fermer le Vieux-Québec.
4: J'ai-tu dit que j'avais un micro-pénis?
5: Non, mais c'est parce qu'il dit ouvrir la radio et entendre micro-pénis. Il a trouvé ça drôle.
4: Non, j'ai dit que j'ai acheté un Harley, pas pour compenser le manque que j'avais d'un culotte, mais je me suis rendu compte qu'il y a des gens qui achètent des véhicules modifiés ou qui achètent des motos qui font du bruit, qui font révolutionner leur moteur constamment à des endroits où ça n'a pas rapport. Puis c'est probablement parce qu'ils ont des micro-bits.
2: Je pense que je me rappelle la phrase que tu as dite. Puis quand tu ouvrais ta radio direct au bon moment, c'est parce que tu as dit « C'est pas parce que j'ai un micro-pénis. » Fait qu'à un certain moment, si lui a juste ouvert sa radio, «
5: J'ai un micro-pénis. »
2: Fait qu'il a juste pogné le bon timing. Okay.
4: En autant que ça soit pas dans l'image sonore de cette émission-là, ça
2: va. Il y aurait moyen de le découper.
4: Mais c'est pas ça que j'ai dit. C'est pas ça.
5: Ah ouais, fait que la guerre au bruit, on va aussi dans la guerre au bruit, ben encore plus mettre des sections pour les amuseurs publics.
4: Oui, il y a ça. Et puis là, c'est les amuseurs publics qui parlent un peu anglophone,
5: ouais,
4: pour que les touristes comprennent.
5: Là, il y a des places qui sont juste francophones.
4: Oui. C'est curieux. Tu sais, le maire Marchand a l'air d'un gars comme hyper communautaire, là. Mais je sais pas, je le vois un peu comme le chef d'une police méchante. Je peux pas dire exactement ce que je veux, ça pourrait être mal interprété, là. Mais je le vois comme le chef d'une police méchante qui veut empêcher les gens d'avoir du fun.
5: Exactement. C'est la police du fun.
4: Ouais, exact.
5: Les amuseurs publics dans des endroits, dans des enclos, tiens. Puis il y a des enclos qui sont uniquement français. Puis là, l'action Vieux-Québec va devenir de plus en plus compliquée pour les automobilistes.
4: Il y a un auditeur qui dit Québec va devenir, le Vieux-Québec va devenir un musée dans 5 ans. Souhaitons-le pas. Souhaitons-le pas. Mais la police des poubelles, la police des chats, la police des poêles à bois, police du son maintenant, c'est ce qu'on nous annonce ce matin dans le Journal de Québec. Je trouve que c'est beaucoup trop exagéré, surtout pour un gars qui vient voir Gravel dans le retour puis qui dit qu'il n'y a plus de place où il peut couper. Il est en train de trouver des secteurs où il peut dépenser de l'argent.
5: Oui, 70 000 dans les capteurs de son. Moi, j'aimerais beaucoup qu'on capte le son cette année. Je suis très content. Mais en 2033, quand il y aura le tramway aussi qui va passer à proximité du Vieux-Québec.
4: Aussi, je voyais un jeune...
5: Faire la comparaison.
4: Ouais, je voyais un jeune homme d'affaires qui est dans le secteur de Saint-Roch. Lui, il vend des vêtements qui sont un peu vintage.
5: Oui.
4: Puis qu'il a énormément de difficultés à arriver avec sa boutique. Écoute, c'est le seul propriétaire de sa boutique, c'est le seul employé aussi. Puis il dit qu'il tire le diable par la queue là, actuellement. Mm-hmm. Fait qu'avec la construction du tramway, avec l'impact que ça va faire dans le secteur de Saint-Roch, lui il dit moi j'ai pas d'opportunité pour moi. Sachez que si tu m'écoutes ou encore s'il y a des gens qui sont dans cette position là dans le secteur de Saint-Roch qui sont commerçants, il y a des subventions qui peuvent être
5: jusqu'à 30 000 $
4: données par la ville. Là. Donc dans ce cas-ci, dans le cas du jeune homme, il semblait pas être au courant qu'il y avait des subventions. Fait que je salue les gens à la ville de Québec qui ont pas été voir les commerçants pour leur parler de ça. Ça fait un peu dur, hein, pareil.
5: Ouais, est-ce que là, c'est les coms de la ville ou c'est lui qui a moins été à son affaire?
4: Je pense que c'est les communications de la ville. Le maire Marchand, bien que je viens de vous dire que j'ai un peu de misère avec lui depuis qu'il est en place, le maire Marchand se déplace, va rencontrer les commerçants, va prendre des cafés avec les commerçants, va s'asseoir. C'est quoi ton problème? Qu'est-ce que je peux faire pour toi? Qu'est-ce que je peux faire pour améliorer? Ça, c'est une force du maire Marchand. Est-ce qu'il va voir tout le monde? Je le sais pas, mais je sais qu'il était voir certains commerçants, entre autres notre chum Tony Tanous, là, qui nous avait mentionné que le maire avait été le voir dans son commerce pour jaser justement de ce secteur-là. Fait qu'il n'y a pas juste des défauts, le maire Marchand.
5: Non, en effet.
4: Il y a des qualités aussi. Mais c'est ça. Je le vois comme un chef fâché d'une police qui a déjà existé. Max, comment ça passe? Ça se passe, toi?
2: Sur la route ou en général?
4: En général.
2: Ça va bien.
4: Vous êtes bien habillés, les gars. Vous êtes comme...
2: T'aimes ça, mon petit verre? Pensez à toi le mettant ce matin.
4: C'est vert à quoi?
2: Ouais.
4: Puis je te dirais que Jeff est couleur polo, petit couleur saumon.
5: Ouais, saumon.
2: Ouais. C'est rare, je le mets sur. Je l'avais mis une fois une date, puis la fille m'a dit plus jamais.
5: Ah, oh, ouais? Oui. Elle l'avait pas
3: elle
5: aimé.
3: C'est permis de te juger.
2: Ouais, ouais, elle m'a dit, fais plus ça.
3: Toi, tu as dit, puis toi, ton 30 livres, plus jamais?
2: Non, non, j'ai dit, OK, ben.
5: Dit, on... Toi aussi, t'es habillé tout croche?
2: Non, non, j'ai dit, ben, on pourra aller magasiner ensemble.
3: Et que t'es gentleman.
5: C'est vrai, ça. Mm.
3: Tu devrais tellement être en couple avec la meilleure fille du monde entier.
2: Ben, j'y aspire.
3: Avec une femme merveilleuse.
2: J'y aspire un jour.
3: T'es un homme rose. Bon, ça se peut que tu te fasses tromper, mais t'es un homme rose. T'es un gars parfait.
2: Ben, je sais. J'attends juste la bonne.
3: Un Elle jour... a passé un commentaire sur ton habillement.
2: Ouais.
3: Mm. Moi, c'est jamais arrivé. Puis je m'habille vraiment comme la chienne à Jacques, là.
5: Mm-hmm.
2: Ouais. Mais tu sais, c'est peut-être quelqu'un de superficiel, là.
3: Ouais, ouais. Peut-être.
2: Mais peut-être qu'elle disait pas méchamment, peut-être qu'elle voulait juste m'aider.
3: Oui, ben il y a ça. Il y a ça. Mais je trouve que vous faites attention à la façon dont vous vous habillez.
5: Ben oui, moi, c'est un polo choisi par Val.
3: C'est-tu parce qu'on était supposé de recevoir Régis Labeaume ce matin?
5: Non, pas du tout. Moi, je m'habille toujours propre.
2: Ouais. Non, c'est que personnellement, c'est vraiment strictement basé sur la météo. Ça me tentait pas de mettre un hoodie long, mais je voulais pas venir juste en t-shirt non plus. Ça, je trouvais que je poussais un peu la note. Fait que c'est comme un hoodie, mais à manches courtes. Fait que c'est juste ça.
3: OK, ouais. C'est vrai que c'est laid.
2: Ben, c'est pas. Non, c'est pas super. Mais.
3: Mais la couleur, moi, je la trouve belle.
2: Mais c'est un hoodie à manches courtes.
3: Ouais,
2: fait que
3: c'est ça. Ouais.
2: Je trouve que ça se prêtait bien.
3: Exact. Pourquoi la bombe, il vient pas? Hein? C'est-tu moins encore le problème?
5: Aucune idée. Moi, j'ai reçu un courriel hier en disant malheureusement, Régis Labeaume a un empêchement de dernière minute.
3: Il est à la retraite.
5: Alors,
3: c'est quoi l'empêchement?
2: T'as reçu un courriel ou on t'a écrit sur une petite napkin?
5: Non, c'était un courriel cette fois-là. Un courriel qui est arrivé quand même assez tard.
3: Oui.
5: Mais bon, peut-être que je l'ai vu un petit peu plus tard aussi, parce qu'hier, j'ai eu la chance de jouer ma première ronde de golf.
3: Ah ouais, puis?
5: Ça a bien été pour une première. Je suis allé à la Faune.
3: 9 trous?
5: 18.
3: 18? Oh, t'as
5: 18 à partir de 4 heures. J'ai joué avec mon Elliott, puis on a joué avec Philippe et Alain. Alain, auditeur de Boulevard, Phil, auditeur de Weekend.
3: Puis là, t'as-tu bien joué?
5: Je jouais quand même pas pire. Mon gars avait vraiment de la difficulté. Donc, je lui ai dit pour le deuxième neuf, « Hey man, on se met en équipe, on joue deux balles, meilleure balle, on va avoir du fun. » Puis on a vraiment bien joué. On a fait 3 paires et 6 bogeys à 2.
3: Tabarouette, c'est
5: donc, on a joué plus 6 à 9, ça a super bien été. Hey. Puis surtout, Elliott a retrouvé son driver qui frappait en plein milieu de l'allée, bien droite. Fait que quand il fait ça, ben il frappe plus fort que son père.
3: Mais ça, c'est le bâton qui fait la différence. Parce que moi, c'était ça dans le temps où il y avait un champ de pratique là, qui était pas loin dans le secteur Le Bourgneuf. Je sais pas, il était où exactement. Écoute, il était-tu juste où la centrale
5: ben
3: de police maintenant? Il était là.
5: Il était là. Ben oui, à 2 étages.
3: Ben quand je me pratiquais, là, des fois, j'avais peur que ça parte sur l'autoroute parce que je l'enlignais à midi, mettons, puis ça arrivait à 9h.
5: Ben c'est ça. C'était ça le problème d'Eliott. Il y avait une méchante slice. Et là, Philippe est un excellent joueur de golf avec qui on a joué. Puis il a dit, tu casses un peu trop tes poignets. Donc, il a travaillé un peu avec lui. Puis, il dit, prends un bâton plus bas que ton driver juste pour te remettre dans le centre de l'allée. Ça a super bien fonctionné. Frapper ça avec son hybride. Quand il frappait du 210-215 plein centre de l'allée.
3: Mais
5: le père en a profité.
3: Le champ de pratique qu'on avait là, dans le secteur Le Bourgneuf-Charlebourg, je suis le seul qui essayait de viser le gars avec son 4 roues et son grillage.
5: Non. T'essayes toujours de viser le gars avec le grillage quand t'es dans un champ de pratique.
3: Il y avait rien de dangereux, mais ça aurait pu être gossant pour lui. Là.
5: Oh, et tout le temps.
3: Mais quel job pareil, Max. Lui, il était payé pour se promener avec son 4 roues.
2: Ah oui,
3: il avait
2: sûr,
3: une cage
2: le
3: protectrice qui était autour de lui. Oui. Puis les gens essayaient tout de le viser comme si c'était un lapin dans le
5: bois. Moi, je m'amenais une coupe de bâtons de mon sac. Là, puis là, je me disais, OK, il est à 100 verges, parfait. Là, je prenais mon pitching wedge, puis mon but, je frappais le tracteur.
2: Mais faites pas ça.
3: Non, jamais. C'est des erreurs de jeunesse.
2: Oui, c'est ça. Faites plus ça
3: on
2: après.
3: On avait 25 ans. On est comme le député là, du Parti québécois. C'est des erreurs de jeunesse.
5: Ben oui, écoute, des erreurs de jeunesse. Comme Boissonneau.
3: Ben oui.
5: Hey, si Alex Boissonneau a déjà voulu poser des bombes, j'ai le droit d'avoir voulu frapper le gars dans son tracteur grillé.
3: Selon Paul Saint-Pierre Plamondon, c'est ce que toi t'as voulu faire, c'est encore pire que de vouloir poser des bombes à Québec.
5: Caroline Debienne. Je m'excuse auprès de tous ces gens qui ont travaillé dans des champs de pratique. J'ai essayé de vous viser.
3: Oui, mais c'est parce que les gars étaient protégés. Là,
5: ben oui, mais non. Tu parles d'un grillage. Mais pareil, je l'aurais pas fait ce job-là, moi.
3: Non, hey,
5: tu vas toujours être sénère quand même. T'es avec le tracteur qui ramasse les balles, mais ça te siffle tout le temps. Tim, tim.
3: ça devait être l'enfer. Puis je suis persuadé qu'il y a des bagues qui se sont retrouvées sur l'autoroute à l'époque. Là.
5: Ah, ben oui.
3: C'est juste, juste au capital de Québec. Là. Quand il y a des fausses balles, là, moi, je regarde tout le temps là, le spot où les gens qui jouent du tennis. Là. Je me dis tout le temps, c'est sûr qu'à un moment donné, il y en a un qui va avoir ça.
5: Ah oui, moi, là, ils ont monté des grands filets pour essayer de protéger, mais il y en a toujours une couple qui se ramasse ses terrains de tennis.
3: Les chars en arrière.
5: Ben oui, les chars en arrière.
3: Dan Deman, qui travaille au Rempart puis au Capital aussi, il met un petit extrait sonore où c'est comme le pare-brise du véhicule se fracassait puis le système d'alarme partait. Parce que c'est clair que ça pète des chars. Là.
5: Ben oui, c'est sûr et certain. Mais bon, chanceux, moi, j'ai jamais eu mon char de pétan encore au Capital.
3: Non, ben moi, je me parque tout le temps loin, là.
5: Ouais, ben c'est ça, là.
3: Je comprends pas les gens qui veulent se parquer à la porte.
5: Non,
3: là,
5: à ce temps, je me parquais, mais là, c'est de valeur, là. J'ai perdu mon parking. Mais j'irais me parquer à l'ancienne centrale de police. Je suis passé là pendant un match du Capital, ça a l'air à bien circuler.
3: T'as perdu ton parking?
5: Ouais, parce que moi, c'est à Pointe-aux-Lièvres, puis là, je passais par la traverse piétonne qui plus fonctionnelle.
3: Parce qu'elle, là, pourquoi ils l'ont fermée? C'est-tu parce qu'elle menaçait de s'écrouler?
5: Je pense. Non sécuritaire.
3: Non sécuritaire. Fait que, elle menace de s'écrouler.
5: C'est ça.
3: Fait qu'ils vont l'enlever bientôt, je comprends.
5: Ouais, j'ai l'impression que ça doit faire partie du retrait, là.
3: T'as un viaduc qui est situé sur Henri IV, mais c'est comme le prolongement pour route de la bravoure, là, actuellement. Ouais. Max saurait peut-être nous dire exactement il est à quel endroit. Mais quand tu prends la capitale puis tu t'en vas vers Val-Bélair, c'est le premier viaduc. Armand Paré,
6: c'est,
3: ça se peut-tu?
6: Jean Marchand.
3: C'est Jean Marchand.
6: Jean Marchand, oui.
3: Ben, il y a un ingénieur là, qui vient nous voir, là, qui est le chef syndical des ingénieurs du gouvernement. Là. Puis, écoute, ça laisse craindre le pire,
5: ben oui.
3: Viaduc-là. Là.
5: On va faire des travaux d'urgence.
3: Des travaux d'urgence. Puis là, le ministère des Transports dit tout est parfait, mais on va faire des travaux d'urgence.
5: Ben, il passe sa main à travers.
3: Ben, moi, je connais pas ça. T'sais, ils ont mis des photos, là.
5: Ah, oui.
3: Je connais ça assez pour dire que c'est vraiment magané. Mais tu sais, quand je passe sur le pont de Québec, soit à pied ou soit à vélo ou soit en roller, parce que je fais les trois, je peux te dire que tu sais, je connais pas ça, puis je me dis c'est peut-être la dernière fois que je passe sur le pont de Québec, mais on me dit qu'il est sécuritaire. C'est un viaduc-là, il y a un ingénieur qui me dit que c'est pas sécuritaire, mais lui, il fait partie du syndicat. Le ministère des Transports dit non, c'est très sécuritaire, mais on fait des travaux d'urgence. Une chatte en perdrait ses petits.
5: Ouais, c'est ça. Mais tu sais, quand je vois un viaduc, moi, que... le béton est creusé, puis là, qu'on voit l'armature, là. Moi, je me dis toujours, il y a sûrement eu un manque d'entretien.
3: Oh, mais c'est comme ça dans les pays de cul, là. Tu sais, c'est... un moment donné, il tombe, puis on le refait, puis on s'excuse, puis on recommencera plus. 418-971-1021, qu'est-ce qui se passe sur la route, Max?
6: Déjà rouge pour l'accès à la Porte-Nord par la 73 et la 20 ouest entre Chemin des Îles et Taniata, au ralenti également.
3: Merci beaucoup. C'est 15 degrés sur Québec. Il pourrait faire 29 comme température ressentie aujourd'hui. Donc, espérons qu'on soit capable de monter jusque-là. C'est bien parti. Des nuages pour ce soir, minimum de 14 degrés. Et demain, mercredi, alternance de soleil-nuages avec un max de 28. Pas de pluie à l'horizon.
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4: Vous avez des choses à nous dire, c'est le 88-971-1021, c'est par texto. Plein soleil sur Québec, profitez de la journée, les amis. Allez prendre une petite balade à l'extérieur sur l'heure du midi, après avoir lunché, allez luncher sur les terrasses. Allez prendre une petite bière sur les terrasses ce soir, après le boulot avec les collègues ou avec les amoureux, les amoureuses. Vous allez avoir du plaisir, puis la température sera au rendez-vous sur la route.
2: C'est déjà un petit peu compliqué pour ce qui est de l'accès au pont Pierre-Laporte direction nord. Ça refoule quasiment déjà jusqu'à la rue Beaulieu. Sinon, par la 20 ouest, le bon ralentissement hauteur chemin des îles. Même chose, ça continue là, vers Taniata. Et pont de Québec direction nord aussi. Il y a déjà du rouge sur la rive nord. Ça roule encore bien.
4: Le chum Juju qui nous écrit, dit salut, merci de faire de mes matins agréables, très drôles, de me tenir informé des nouvelles. La capitale nationale, signé un remorqueur qui est sur la route toute la semaine à partir de 5h du matin. T'es courageux, Julien. Je te salue. Merci d'être là. Fais attention à toi sur le bord des routes. Puis pour les gens qui savent pas c'est quoi la loi, quand il y a un véhicule d'urgence qui est arrêté sur le bord de l'autoroute, Jeff, qu'est-ce qu'on doit faire?
5: On doit faire un mouvement vers la gauche pour laisser justement l'espace requis aux policiers.
2: Tassez-vous.
5: Et à la personne qui est à

0: travaille sur le bord de la route à tous les jours. Ils se lèvent le matin dans l'espoir de revenir à la maison. Fait que pensez un peu à eux.
1: Aux États-Unis, j'en ai déjà vu un partir après. Quelqu'un qui avait pas laissé le corridor de sécurité. Je pense qu'il a pas fini son ticket qu'il est en train de donner. Hey, t'sais, le char est vraiment passé très rapidement, là, justement, 110-115 km/h. Puis le policier s'adonnait à sortir de son véhicule, je pense, pour aller redonner la contravention. Vioum, il s'est fait sciller le corps entier. Il a laissé tomber ce qu'il est en train de faire. Il a embarqué dans son char. Il est parti, ses quatre flasheurs. Il est allé te le rechercher.
0: Ben, c'était insultant. C'était un remorqueur de La Roche Remorquage qui m'avait raconté ça à l'époque. Il était-tu sur l'autoroute? Il devait être sur l'autoroute ou sur une route qui était quand même assez rapide. Puis, tu sais, il y a des gros 4x4 qui doivent traîner des grosses charges derrière, des grosses remorques. Fait qu'il s'ajoute des miroirs qui peuvent étirer pour être capable de voir exactement qu'est-ce qui se passe en arrière de la remorque. Et le remorqueur m'a dit, Yann, si je me baisse à part la tête, je me faisais arracher la tête.
1: Imagine.
0: Puis, tu sais, quand même qu'il aurait voulu repartir après pour essayer de le pogner, il n'aurait pas pu, mais
1: ben non.
0: Il fallait se faire tuer par un miroir.
1: Ben, c'est ça.
0: Alors parce que tu travailles fort toute ta vie, puis la fin de ta vie, c'est quelqu'un qui est pas alerte vraiment,
1: ouais,
0: qui t'arrache la tête avec son miroir qui vient de poser.
1: Ouais, c'est quelqu'un qui roule à 110 km/h, puis patate, c'est terminé.
0: Ouais.
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0: 6h31, vous avez des choses à nous dire, c'est le 88-971-101 par texto. Max, qu'est-ce que tu as à nous apprendre ce matin, en ce 9 juin 2026?
3: D'abord, un petit suivi de dossier, le SPVQ qui privilégie actuellement l'hypothèse d'une erreur sur la personne dans le dossier de la jeune femme de 19 ans atteinte par balle dimanche soir à Sainte-Foy. Selon les informations qui ont été recueillies, il n'y a rien qui indique que la jeune femme là, était la cible visée. Les enquêteurs qui poursuivent leur travail pour faire la lumière sur les circonstances exactes. Le journal qui notait hier que la même adresse a été visée par un événement similaire il y a 4 mois. Donc, on va voir. On va attendre d'avoir plus d'informations. Une arme à feu a été découverte hier matin à l'intérieur du pavillon Adrien Pouliot de l'Université Laval. Ça a évidemment mené à une intervention du SPVQ. Selon le Journal de Québec, c'est un membre du personnel qui a fait la découverte vers 11h. Découverte qui aurait été faite par hasard en faisant des travaux dans le plafond des toilettes du pavillon. L'arme qui était cachée dans un trou, il y a une boîte qui contenait possiblement des munitions qui auraient également été retrouvées. Les policiers qui ont saisi tout ça, on va soumettre ça à des analyses. Il est trop tôt pour établir des liens avec quoi que ce soit. Mais tu sais, c'est sûr que la première crainte qu'on a, c'est est-ce quelqu'un qui avait un plan puis qu'on a trouvé l'arme à temps.
0: C'est un peu là. Il a fait de la job d'entretien, donc il faisait du ménage. Où?
3: Mais c'est des travaux dans les murs, dans les toilettes du pavillon.
0: Il faisait le ménage?
3: Des travaux.
0: OK, il faisait des travaux.
3: Dans les toilettes, dans le plafond des toilettes.
0: Fait qu'il a trouvé ça par hasard. Je pensais que c'était l'employé d'entretien qui faisait le ménage qui avait trouvé ça là. Je me dis, tabarouette, d'après moi, il y a eu des indices. Là.
3: Non, c'était des travaux dans le plafond. Puis c'est ça, tu te dis, on l'a-tu trouvé à temps avant qu'il arrive une catastrophe? Comme je dis, on n'a pas d'infos en ce moment, là. Mais le pire qui a peut-être été évité. La Ville de Québec s'attaque à la problématique du bruit dans le Vieux-Québec. Le journal qui a appris qu'elle installera 7 capteurs au coût de 10 000 $ chacun pour mesurer le phénomène cet été. Et au besoin, elle donnera davantage de mordant à son règlement anti-bruit. Des étudiants embauchés par la Ville pour différentes tâches vont aussi parcourir les rues du Vieux pour réaliser d'autres mesures de bruit avec leur téléphone. Cité par le journal, la conseillère municipale Marianne White explique que c'est la première fois qu'on fait ça, mesurer le bruit dans le Vieux-Québec. Elle ajoute qu'à la fin septembre, on aura un portrait complet qui va nous indiquer où sont les zones de bruit les plus sensibles et quelle est véritablement l'ampleur du bruit.
0: Donc après la police des chats, après la police des poubelles, maintenant voici la police des sons.
1: Un hommage à Ivan Drago dans Rocky IV.
0: Police des poêles à bois ou la Gestapo des poêles à bois. Appelez ça comme vous voulez. Québec est dirigé par quelqu'un qui aime bien la police. Puis il invente des départements policiers alors qu'il nous dit qu'il dépense pas l'argent des contribuables, qu'il administre bien l'argent des contribuables. Les surplus là, qu'on a à la Ville de Québec, posez-vous pas la question à savoir où ça a passé. On va procéder.

0: à l'embauche d'étudiants qu'on avait visiblement pas de besoin. On va leur donner, ils vont prendre leur cellulaire, ils vont télécharger une application, puis là, ils vont avoir des rapports à faire. OK, là à côté de chez Jeff, là, sur la rue Saint-Jean, ça a sonné pendant 2 minutes à 110 décibels. Puis là, ils vont remplir ça sur un papier. Puis les gens à la ville vont colliger toutes ces informations-là et ils prendront des décisions par la suite. Mais sachez que chaque capteur vaut au-dessus de 10 000 piastres, puis on va en acheter quelques-uns qu'on va répartir à certains endroits.
1: Vous croyez avoir tout vu avec ces jumelles thermiques qui regardaient si votre foyer fonctionnait en hiver. Ce n'était pas terminé. Voici maintenant les capteurs de son.
0: Max.
2: L'entretien du viaduc de la rue Jean-Marchand qui enjambe l'autoroute de la Bravoure aurait été négligé selon des ingénieurs du gouvernement du Québec. Cité par le journal, le président de l'Association professionnelle des ingénieurs du gouvernement du Québec, Marc-André Martin, déplore l'état de l'infrastructure sur lequel des travaux d'urgence ont été amorcés cette semaine. Il lance que l'un des blocs d'assises du pont est complètement cassé et n'est plus là. Ça veut dire qu'au lieu de reposer sur une assise solide, le bloc de ce coin-là est appuyé sur environ 40% de sa surface et 60% qui est dans le vide. Monsieur Martin a accompagné le journal pour une petite analyse de la structure du viaduc et dit que les fissures mineures nommées dans le rapport, il est capable de passer sa main dedans sans problème, dit que c'est très friable puis que sans forcer, il pourrait enlever une bonne épaisseur en grattant avec ses doigts. Des tiges structurelles sont à découvert, il peut les faire bouger. Il va falloir faire des prélèvements pour vérifier l'état du béton en profondeur, dit-il. Le ministère des Transports qui assure que le viaduc ne représente aucun danger pour la population malgré les travaux d'urgence. Plus de 350 citoyens ont participé hier à la porte ouverte organisée par la Ville de Québec concernant les travaux et la réorganisation de la circulation et du stationnement dans Saint-Roch. Radio-Canada rapporte que la démolition de la passerelle Adrien-Pouliot préoccupe particulièrement des piétons et des cyclistes qui circulent dans Saint-Roch, eux qui craignent de ne plus se sentir en sécurité. Un citoyen déplore notamment que c'est assez risqué en général de passer soit à pied, soit à vélo au passage piétonnier aménagé à côté de la passerelle. Ajoute que c'est vraiment très large, que les autos arrivent vite. Un autre citoyen avec des préoccupations semblables qui dit être rassuré par les réponses de la ville. Le porte-parole Jean-Pascal Lavoie a expliqué qu'après la démolition de la passerelle, le passage piétonnier aménagé juste à côté sera bonifié. Rappelons que la démolition de la passerelle Adrien-Pouliot doit débuter le 19 juin. Ça va causer une fermeture complète puis partielle de Laurentienne. Les 4 centres de services scolaires de la région de Québec ont déposé au gouvernement des demandes pour 20 projets de construction d'écoles et 21 projets d'agrandissement au cours de la dernière année seulement. C'est le constat que fait Radio-Canada qui note que plusieurs écoles sont en situation de débordement extrême. La DG du Centre de services scolaires des navigateurs sur la rive sud, Suzy Lucas, explique que le maximum a déjà été fait pour agrandir par en dedans puis que si rien ne change, on sera plus en mesure d'accueillir tous les élèves du secondaire d'ici 2 ans. Dans les écoles primaires, elle explique que des enseignants doivent manger dans leur char parce que leur classe est utilisée par le service de garde pour le dîner puis qu'il n'y a plus de local pour le personnel. Sur la rive nord, de nouvelles écoles secondaires sont notamment réclamées dans Beauport et dans le secteur ouest de la ville. Un projet d'agrandissement a aussi été déposé pour l'école du Fort qui a été ouverte en 2024. Puis elle déborde déjà. Le cabinet de la ministre de l'Éducation, Sonia Lebel, mentionne à Radio-Canada que l'analyse des demandes se poursuit. Et un autre projet informatique du gouvernement du Québec semble pas aller dans la bonne direction, on va le dire comme ça. Le journal qui nous apprend ce matin que l'État doit réinjecter plusieurs millions dans le projet informatique visant à mettre en place le nouveau programme de sélection de travailleurs immigrants. Le budget autorisé qui était pas loin des 10 millions de dollars, c'est un projet qui devait être complété la semaine prochaine. Mais là, finalement, c'est juste fini aux 3/4 et il y a déjà 11,2 millions qui ont été dépensés. Fait qu'on buste déjà le budget. Le gouvernement qui s'est donc accordé un financement supplémentaire de 3,5 millions pour un budget total de plus de 13 millions et l'échéancier a été reporté à mars 2027. Les coûts d'exploitation, eux, qui sont évalués à 921 400 $ par année. Ça viendra donc s'ajouter par la suite. Un porte-parole mentionne que concevoir, développer, déployer un programme d'une telle envergure entièrement en ligne, ça a nécessité beaucoup d'efforts à chacune des étapes de livraison.
0: Il y a juste moi qui pense que s'il y a du crime organisé là-dedans.
1: Dans les contrats informatiques?
0: Dans les contrats qui sont octroyés. C'est toujours la même affaire.
1: J'avais jamais pensé à ça. Là.
0: Toujours le même modus operandi. Toujours des fonctionnaires qui signent des papiers sans nécessairement savoir ce qu'ils signent. Ou ils savent ce qu'ils signent, puis ils savent très bien ce qui s'en vient, puis sont récompensés ailleurs. Ça n'a pas de bon sens, les dépassements de coûts. Puis à partir du moment où tu vois des commissions qui mentionne toute la façon dont ça s'est passé, les contrats qui ont été octroyés, le laxisme et tout ça. Tu te dis dans ta tête, t'sais, mettons qu'il y a des crimes qui sont commis. Mettons que le fonctionnaire qui signe ça, il est récompensé ailleurs. T'sais, quand il s'en va faire un tour au Mexique, là, on y met, hey, on va être porter ton argent, pis transforme ça en bitcoin, on n'entendra plus parler. T'sais, tu te dis, après ces commissions-là, le fonctionnaire, t'sais, il prendra plus de chance, là, t'sais, il va dire, ben, s'il y a des dépassements de coûts, on paye pas, t'sais, mais c'est plus ça. C'est organisé pour qu'il y ait des dépassements de coûts constamment.
1: Ouais, c'est du crime organisé ou c'est de la grosse incompétence.
0: Ouais, mais mettons que c'est de l'incompétence. Mettons que toi puis moi, on est incompétents, ouais. OK? Toi puis moi, on est incompétents. Puis là, moi, je me fais pogner dans le scandale, ça clique, là. Puis là, les dépassements de coûts à n'en plus finir. Puis là, ben, je passe dans les journaux. Je me fais écœurer. Les gens marcellent sur les réseaux sociaux. Tu vas regarder mon histoire, tu vas dire, moi, je veux pas que ça m'arrive, là.
1: Fait que
0: les prochains contrats que tu vas signer, tu vas t'arranger pour que ça soit droite. Ben, visiblement, ça se fait pas. Donc, c'est organisé. À moins que tu me dises, Yann, un jour, je vais te faire la liste de tous les contrats où on est arrivé dans pile poil.
1: Ouais, il y en a pas, là, présentement.
0: Sur le montant. Ben, c'est ça.
1: T'as raison. Mais, tu sais, est-ce que c'est du crime organisé? Est-ce que c'est de l'incompétence? Est-ce que c'est le gouvernement qui est pas assez à la fine pointe avec ses employés pis ses gestionnaires de la technologie? Pis là, des grandes entreprises sont toujours capables de fourrer le gouvernement.
0: Mais c'est ça. C'est tout le temps de la magouille. Pis là, ils vont dire, ah, ben, y a rien d'illégal là-dedans. Ben, vous volez l'argent du monde.
1: Oui.
0: Tu sais, si on octroie un contrat, pis si Québec fonctionne sur la loi du plus bas soumissionnaire, si on octroie un contrat, on devrait prévoir qu'à chaque tranche supplémentaire qui est demandée par l'entreprise qui a obtenu le contrat, ben, il va avoir un pourcentage qui va être chargé à cette entreprise-là.
1: Exactement.
0: Écoute, ça te coûte 100 000? Ben, sur le 100 000, tu vas devoir défrayer un 30 000, puis nous autres, on va donner le 70 000. Puis à chaque fois qu'on va dépasser de 100 000, ben, tu vas devoir déposer le 30 000. Fait que les entreprises vont dire, t'as peu, on est aussi bien de soumissionner au bon prix à ce moment-là.
1: Ben oui, je suis très d'accord avec toi. Puis de toute façon, aussi, on devrait pouvoir barrer les entreprises.
0: Quelqu'un qui nous dit, c'est du crime mal organisé. Ben, je trouve que c'est bien organisé parce que il y a des commissions, il y a des choses qui sont mentionnées à l'Assemblée nationale. Mon chef de régie travaille extrêmement fort pour parler de ce type de dossier-là. Puis les fonctionnaires continuent à signer des contrats qui n'ont pas de bon sens, qu'il y a toujours des dépassements de coûts.
1: Mm-hmm. Mais ça, chose certaine, moi, je pense qu'on pourrait commencer par mettre des entreprises sur la touche. Dire, hey, écoute, toi, ça fait trois fois qu'on fait affaire avec toi, puis on vient d'avoir pour 102 millions de plus, là, c'est terminé. On va prendre quelqu'un d'autre.
0: On va souhaiter que ça se règle un jour. Les sports. Sports. 6h42, la grosse nouvelle du jour, le père à Jeff Fortin est fâché après Simon Gagné.
2: Ben OK, oui. Après la controverse du repêchage en fin de semaine qui a forcé Simon Gagné à payer le gros prix pour aller chercher un choix de première ronde qui devait à Chicoutimi sans l'avoir, ben c'est ça, ça a l'air que le père à Jeff Fortin est bien fâché.
1: Ben, c'est ça. Il a dit, c'est pas du junior, c'est du novice.
0: Oh, ben, tabarouette.
1: Hein, ça, c'est tout qu'un jeu de mots. Donc, j'espère que mon père, qui prend son départ de golf à 7h30 et qui nous écoute à l'heure actuelle, va frapper une bonne première drive en pensant à Simon.
0: Hey, non, faut pas qu'il fasse ça, là. Simon a le droit de faire des erreurs, là. Il commence sa job, dans sa job. Il a le droit de faire des erreurs, là.
1: Ouais, mais mon père est exigeant.
0: Ouais, mais non, mais tu peux
1: pas. Écoute, là, mon père a rencontré ma mère à l'époque au rempart de Guy Lafleur, quand Guy Lafleur tenait rempart.
0: Ils se sont rencontrés au rempart.
1: Ils se sont rencontrés au rempart. Dans un voyage organisé pour aller voir les remparts à Drummondville.
0: C'est donc bien cute, ça, comme.
1: Oui. Fait que c'est pour ça que, tous les blondes que j'ai eues dans ma vie en reviennent pas. Ils disent toujours, quand on arrive chez tes parents, même ta mère parle de sport. Ma mère est une fan finie de sport.
0: J'adore. À part ça, y a-tu d'autres choses d'important?
2: Ben oui, puis on peut rester dans les remparts parce que un peu en douce, parce que j'ai pas vu d'annonce là-dessus, mais le calendrier préparatoire me semble avoir été dévoilé dans les dernières heures. Je suis quasiment tombé là-dessus par hasard sur le site de la LHGMQ. Ça commencerait donc le 21 août pour les remparts de Québec au pavillon Guy Lafleur. Puis autre information qui, à ma connaissance, avait pas été dévoilée, mais ce serait une super nouvelle pour les gens de la Beauce. Il y aurait une game Rimouski-Québec au Centre Castel de Sainte-Marie-de-Beauce.
1: Oh, salut!
2: Le 28 août. Fait que j'imagine qu'une annonce officielle devrait venir dans les prochaines heures, les prochains jours, mais ouais. C'est sur le site de la LHGMQ.
0: Puis pour ceux qui veulent des billets, là, attendez-vous pas à un aréna de campagne, là. Vous allez halluciner.
1: Ah, le Centre Castel, c'est beau.
0: Vous allez complètement halluciner. Vous allez arriver à Sainte-Marie. Sainte-Marie, c'est une super de belle ville. Ouais. Mais c'est rare que tu vois ce type d'installation-là. Et sais-tu, c'est grâce à qui, entre autres?
1: À qui?
0: Ben, l'initiative des gens d'affaires et des femmes d'affaires et des hommes d'affaires qui sont à Sainte-Marie, qui ont acheté des bains et tout ça, qui ont commandité. Mais c'est, entre autres, le député fédéral de l'époque, Maxime Bernier.
1: OK.
0: Ah ouais. Ouais. C'est pas souvent dit à Sainte-Marie, ouais. Compte tenu de la fin politique de Maxime Bernier, là, mais c'est grâce à lui s'ils ont eu cette infrastructure.
1: Dans ce coin-là, t'as le Centre Castel. Ils ont refait un terrain de football en entier.
0: À l'arrière, c'est de toute beauté.
1: C'est écœurant. Édouard a joué là un passé. Centre Castel, j'ai vécu 3 tournois de hockey là. C'est tout simplement magique. Le terrain de baseball aussi qu'ils ont refait. Je suis allé voir mes neveux jouer là. C'est de toute beauté. Surface de deck hockey, panier de basketball, le petit chalet pour les ados. Il y a une maison des jeunes en même temps. C'est extraordinaire. Là.
0: Ah non, c'est de toute beauté. Puis la qualité de la glace aussi au Centre Castel qui est exceptionnelle. Fait que les remparts vont avoir un beau séjour à Sainte-Marie-de-Beauce.
2: La finale de la Coupe Stanley qui reprend ce soir 20h à Vegas. Les Golden Knights qui tenteront de pousser les Hurricanes au pied du mur en prenant les devants 3-1. Et c'est Brandon Boucy qui pourrait défendre la cage des Hurricanes. J'ai pas eu d'annonce à cet effet-là, mais peut-être que Frédéric Anderson pourrait être tassé. Coach Brindamour qui garde son jeu bien caché. Chez Peter Laviolette qui est le nouvel entraîneur-chef des Kings de Los Angeles. On est allé piger dans le vieux sac à coach du côté de LA et les Oilers d'Edmonton tentent de faire la même chose et seraient sur le point d'embaucher nul autre que Mike Babcock qui ferait un retour.
1: Ben non!
2: Ça a l'air. Mais là, il faut que l'association des joueurs donne son OK, ça a l'air. Avec les problèmes qu'il y a eu autour de Mike Babcock puis comment il a traité les joueurs.
1: Je vais souhaiter vraiment beaucoup de malheur aux Oilers d'Edmonton.
2: Ouais, fait qu'on en est rendu là. La finale de la Ligue...
0: Il est rendu à 63, Mike Babcock.
2: Ah, puis c'est un... Tu sais, c'est un âge qui est correct pour un coach. C'est juste que lui a eu des problèmes qui a fait qu'il peut plus coacher dans la LNH.
0: Mais c'est quoi les problèmes?
2: Il traitait les joueurs comme du poisson pourri. Mais tu sais... Pire que Tortorella, là.
0: Pareil, c'est les coachs qu'on connaissait à l'époque.
1: Ouais, mais t'es un exemple à ça. Marner, Mitch Marner, joueur recru à Toronto.
0: Ouais.
1: Mike Babcock, il demande, fais-moi une liste, selon toi, du gars qui travaille le plus dans l'équipe au gars qui travaille le moins. Puis j'imagine que c'était pour sensibiliser Marner au fait qu'il travaillait pas assez.
0: Ouais.
1: Mais après ça, Babcock, il a pris la liste à Marner, puis il a dit à tout le monde, voici ce que Marner pense de vous autres.
2: C'était une recrue.
1: Fait que imagine, là, Tom Warner, il a dit, ouais, moi, je pense que Morgan Riley, c'est le pire. Ben là, après ça, Riley, dans le pratique, ouais, c'est ça, comme ça, je travaille pas assez pour toi.
0: Et nous autres, Max, là, pis oui, là, on se faisait engueuler comme du poisson pourri dans la chambre. Vraiment, là. T'sais, t'as-tu vu la première série Lancer Compte?
2: Non.
0: Non, avec Pierre Lambert puis Denis Mercure. Tu sais, les coachs, là, aujourd'hui, ces coachs-là...
1: Ben oui, non, ça me
0: ils seraient en prison, là, les enfants, les gros-enfants de 25 ans seraient terrorisés dans la Ligue nationale avec des coachs de même.
1: Avez-vous vu les livres, ça emprunterait peut-être la voix du Canadien avec Joe Pavelski comme entraîneur-chef.
2: Ah ouais.
1: Ça a sorti hier. Oh, comme Martin Saint-Louis, là, il coach ses enfants dans le Pee-Wee, là. Puis les livres, il aurait convoqué une entrevue.
2: Fait que Roy aurait pas de job.
1: Ben, dépendamment, c'est, ils disent vraiment que Roy est en avance, mais on parle aussi de peut-être un move surprenant avec Joe Pavelski. Je lisais ça hier.
0: Babcock, as-tu déjà gagné une Coupe Stanley? Non, hein? Il a joué...
1: Oui, avec les Red Wings.
2: Oui, c'est vrai, les Wings. À l'époque, 2008, c'est lui qui avait gagné avec les Wings.
1: Ouais, c'est ça.
0: Fait qu'il a été avec les Mighty Ducks d'Anaheim, les Red Wings de Détroit pendant plusieurs années, puis après ça, il a fini sa carrière avec les Maple Leafs de Toronto.
1: Ouais, puis là, il avait été embauché par les Blue Jackets de Columbus.
2: Puis il s'était fait mettre dehors avant même le début de la saison.
1: Exactement, parce qu'il avait refait une affaire avec une recrue, là.
2: Ben, en fait, c'est qui fouillait dans les cellulaires des joueurs.
1: C'est ça, exactement.
2: Il disait aux joueurs, donne-moi ton cell, je veux voir toutes tes photos, des affaires de
1: puis là, il faut reconnaître la vie vie privée de ses joueurs.
2: C'est depuis ce temps-là qu'il avait plus de job. Là.
0: Hey, moi, j'adore ce gars-là.
1: Alors, moi, écoute.
0: Tu fais un film sur ce gars-là?
1: Je suis un McDavid, puis je sais vous quoi? Vous pouvez tout de suite m'échanger à Sanos, ça va être assez.
0: Oh boy! Est-ce qu'il restait d'autres choses?
2: Oui, plein d'autres affaires. La finale de la Ligue américaine de hockey qui va opposer les Marlies de Toronto aux Wolves de Chicago. Mmh. L'ancien des remparts Justin Robida qui pourrait donc soulever la Coupe Calder 3 ans après avoir ramené la Coupe du Président et la Coupe Memorial à Québec. Pour ce qui est des capitales, retour en action aujourd'hui face aux Boulders à New York. Blue Jays défaite de 5-2 face aux Phillies dans l'NBA. Les Spurs de San Antonio qui ont rebondi. Victoire de 115-111 hier au match 3 de la finale de la NBA. C'est donc 2-1 Knicks pour ce qui est de cette série-là.
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0: Oh boy! 6h53, max sur la route, comment ça se passe?
2: On va faire un petit rafraîchissement. C'est dans la moyenne, je dirais, quand même relativement compliqué déjà pour l'accès aux deux ponts direction nord. 20 ouest, ben jamé entre Chemin des Îles et Taniata. Ça commence à s'installer pour l'heure de pointe sur Capitale entre Beau-Royal et Seigneurial. Puis ça reprend un peu plus loin entre Henri Bourassa et Laurentienne. Robert Bourassa Sud vers le boulevard Le Bourgneuf au rouge. En cas dans les deux directions, puis même industriel vers Henri IV, là, on était à la même place qu'hier, là, avec des travaux, si je ne m'abuse, dans ce secteur-là, ça va vraisemblablement rester compliqué.
0: Jeff, as-tu déjà pratiqué la colocation?
1: Oui.
0: Pendant combien de temps?
1: J'étais coloc avec avec mon ami Caro pendant 3 ans, puis avec mon ami Junior pendant 4 ans. Fait que pendant 7 ans.
0: Pendant 7 ans, max?
2: De 2 ans à Jonquière. On avait une maison à 6 gars. En arrivant à Québec, j'ai été 1 an avec 2 filles.
0: Ouais. Moi, j'ai fait de la colocation avec une de mes amies, Jen, avec qui je travaillais. Après ça, j'ai fait de la cohabitation avec 2 de mes chums. Puis après ça, avec 3 de mes chums. Puis ça a tout le temps été correct. Tu sais, j'ai jamais eu de problématique. Mais je regardais les chiffres depuis 20 ans. La colocation qui a augmenté de combien, selon toi, en pourcentage depuis 20 ans? De 2001 jusqu'à 2021, c'est les chiffres que j'ai, c'est selon Statistique Canada.
2: Ça doit avoir boosté encore plus depuis 2021.
0: Ouais, ben je pense
1: en raison
0: que oui,
1: des coûts là,
0: l'accessibilité non, aussi, sûr, l'accessibilité ben, aux maisons, encore l'accessibilité au logement.
1: Je vais te dire un 20%.
0: 20%.
2: Ah, ça a doublé, 100%.
0: Toi, tu dis 100%, t'exagères un peu, c'est 50%.
1: Oh, c'est beaucoup plus que j'aurais pensé.
2: D'après moi, on est rendu peut-être de bord au 100% si on avait les chiffres d'aujourd'hui, là.
0: T'as le droit d'avoir tort, Max, là.
2: Non, mais j'ai tort là-dessus, mais je pense que...
1: Il y a tort avec les statistiques de 2021, mais sort les statistiques de 2025, il va avoir raison.
2: Je suis un gars à jour, moi.
0: T'es un gars à jour. Ben, écoute, sur le site de Statistique Canada, c'est jusqu'à 2021. Donc, en 20 ans, ça a grossi de 54% le nombre de personnes qui habitent en colocation. Et il y a un cas inusité, puis moi, c'est pas le genre de choses dans lesquelles j'aurais embarqué, là. Mais il y a une femme de 56 ans qui, aujourd'hui, ben, a une maison, mais avec 2 gars, ça fait 3 ans.
1: OK.
0: Il y en a un que c'est son chum, et l'autre, c'est son ex.
1: Ouais,
2: là.
0: C'est on grave. Dit que la fin justifie les moyens.
1: Mais là.
0: Moi, je serais pas resté là.
1: Ben, moi, être l'ex, je reste pas là. Ben, t'entends ton ex faire des choses avec son chum, pis c'était toi qui étais dans la chambre avant. Me semble que pour ma santé mentale, je me trouverais des nouveaux colocs.
0: Ouais, ben oui, oui, oui. Ouais, c'est moi
2: pas la photo. La photo est parfaite. T'as la madame avec le monsieur qui rentre son chum, pis un peu plus loin, t'as l'autre monsieur. Tabard, ouais. C'est ouais. Parfait.
0: Mais tu sais, c'est ça. C'est la fin qui justifie les moyens. Des fois, t'as juste pas le choix. Pis admettons que ça va bien avec ton ex, tu t'entends bien. Parce que je pense qu'une relation amicale, là, je m'excuse pour les gens qui vont dire que je suis rempli de préjugés. Je pense que dans une relation amicale homme-femme, ça peut vraiment bien aller pendant des années et des années. Jeff, je pense que tu seras pas d'accord avec moi, mais si ça a été consommé.
1: Ah, si t'as déjà...
2: Ah, ouais. Je pense pas que c'est ça. Moi, je pense que pour qu'il y ait...
1: Tu commences ta vie.
2: Pour qu'il y ait une relation homme-femme, non.
1: Tu sais,
2: il faut que les deux soient pas attirants. Faut deux personnes
0: faut que
2: laides.
0: Les deux soient laides.
2: Ouais. Parce que sinon, c'est sûr que ça peut pas.
0: Moi, j'avais peur de me faire juger par Jeff en disant si une amitié est possible homme-femme, c'est pour que ce soit consommé, puis ça fasse déjà quelques mois, quelques années, puis toi, tu renchéris en disant faut que ça soit 2 lettres.
2: Je pense que oui.
0: Max, franchement.
1: Ben pourtant, moi, j'ai des amis de filles que j'ai jamais consommé la chose avec.
0: Puis là, je sais pas ouais. Si ça a sa place de parler de ça à cette heure-là, mais... Je vais essayer de modifier un peu mes propos.
1: Vas-y
0: là.
1: Donc.
0: Si jamais ça faisait comme 6 mois là, t'avais croisé personne sur l'île, puis tout d'un coup ta meilleure amie arrive, puis elle ça fait 6 mois qu'elle a pas croisé personne, il y avait aucune chance de.
1: Ben c'est parce que c'est une amie.
0: Ouais.
1: Non mais c'est vrai moi dans ma tête je suis capable de classer ami puis possibilité. Ouais.
0: Mais toi t'es un homme rose là, t'es pas. Oh. T'es pas quelqu'un
2: très cartésien.
0: Comme ouais c'est ça.
1: Non, mais en effet, c'est très, très, très cartésien.
0: Il est trop parfait, ce gars.
1: Ouais.
0: C'est qui fait ça.
1: Non, mais c'est, je sais pas, c'est comme ça. C'est.
2: Mané, tu prends une petite coupe de vin le soir, en notre coloc à amis, tu sais, maintenant, là.
1: Mais cela dit, j'ai pas le choix de répondre oui à ta question.
0: Bon.
1: Parce que...
0: Il est revenu. Hey, Jeff.
1: Non, mais c'est parce que je pense à ma... C'est parce que je pense à ma relation actuelle.
0: Oui.
2: C'est ton ami.
0: C'est ton ami.
1: Ben oui, où j'avais dit à Val, parce qu'au moment où j'ai commencé à jaser avec Val, elle avait quelqu'un d'autre dans sa vie. Fait que j'ai dit, bon, mais toi, toi, je te classe dans la catégorie ami.
0: Puis là...
1: Ben là, c'est plus dans la catégorie ami.
0: Voilà.
1: Donc, j'ai pas le choix de te dire oui.
0: Fait, c'est ça. T'sais, moi, je pense que 2 personnes peuvent être amies, gars-filles, si ça a déjà été consommé, puis ça fait déjà plusieurs mois, plusieurs années. Okay? Et dans ce cas-ci, je pense que c'est à peu près le topo. Le monsieur qui vit avec son ex, mais avec le chum de son ex dans la même maison. Mais je me verrais pas me séparer de quelqu'un que j'adore, puis dire, regarde, ça marche juste plus, je t'adore, mais ça marche plus, ouais. On est toxique l'un avec l'autre, puis de voir l'autre gars qui rentre dans la maison pis qui s'en va dans ton ancienne chambre.
1: Ben non, c'est
0: avec
1: ça, là.
0: Ton matelas sur lequel t'as fait 3 bébés. Quoi? Non, c'est non.
1: Ben, c'est pour ça, j'ai pour la santé mentale de l'ex, moi, je serais parti. Oui. Parce que de toute façon, t'es...
0: Quand t'as pas le choix, Jeff, il y en a qui ont de la misère. Combien de gens restent en couple parce qu'ils ont pas, ils peuvent pas partir à cause de l'argent?
1: Je sais. Parce que de toute façon, moi, je le sais que dans une séparation, je peux paraître très bête, mais moi, quand je prends la décision de me séparer de quelqu'un, je coupe quand même assez rapidement les ponts sur une certaine période, le temps, t'es, de me redéposer.
0: C'est ça. Mais après quelques années... Tu peux redevenir ami.
1: Ah, ben oui, c'est clair, là. Clair, net et précis.
0: Donc voilà, les amis, on lâche pas. Sur la route, Max?
2: Ça va être un autre matin assez complexe, j'ai l'impression. Déjà, pour l'accès aux deux ponts direction nord, c'est jamais particulièrement. 20 ouest, il y a comme un petit début de parking. Vous allez avoir un avant-goût de trafic entre Chemin des Îles et Taniata avant de repogner le trafic plus loin pour vraiment accès au pont. Dans les deux directions, là, Henri IV vers l'avenue industrielle, même affaire, avenue industrielle vers Henri IV, c'est encore une fois très au ralenti ce matin. Boulevard... Puis 11 vers la route Sainte-Geneviève, c'est ben jamais, je sais pas pourquoi. Capitale Ouest entre Beau-Royal et Seigneurial, ça commence aussi à ralentir, tout comme entre ouais, ça ressemble à ça.
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0: All right, c'est 16 degrés sur Québec. On gagne des Celsius, les amis. Ça s'enfile, ça s'enfile. Ça pourrait monter jusqu'à 29 degrés avec le facteur humidex aujourd'hui comme température ressentie. Ça aurait du sens. Même genre de journée qu'hier. Hier soir, c'était de toute beauté. Je sais pas si t'en as profité, Jeff, pour être promené dans ton quartier, mais c'était vraiment neige.
1: J'étais sur un terrain de golf. C'était extraordinaire.
0: Wow! Partiellement nuageux pour ce soir avec un minimum de 14. Demain, c'est le retour du soleil encore avec un max de 20. Là, c'est l'enjeu, ça va être l'humidex demain, ça pourrait monter jusqu'à 33 degrés. Jeudi, ce sera ensoleillé avec un max de 28. Vendredi, ce sera nuageux avec 70% de probabilité d'averse, maximum de 21. Samedi et dimanche, pour l'instant, c'est nuageux avec des probabilités d'averse, mais le topo peut changer. C'est rare que je lis Richard Therrien.
1: Oui.
0: Dans la presse ou encore ouais, dans le soleil. Quand je tombe sur des articles que je trouve intéressants ou des critiques que je trouve intéressantes, là, je vais le lire. Ce qui fait en sorte que je suis un peu en retard. Mais je vais te faire entendre quelque chose, Jeff, puis dis-moi si tu as des souvenirs de ce générique-là. C'est une émission qui roulait à la télévision. Je me rappelle plus c'était quand. Peut-être que les auditeurs ont plus de mémoire que moi. Textez-moi au 88-971-1021. C'est quel jour de la semaine? Jeff pour probablement me le dire parce qu'il y a une mémoire incroyable, mais ça roulait à la télé québécoise entre 1979 et 1985.
2: Il est une voix qui m'appelle et m'attire.
1: Ça, c'était le vagabond. Mais là, quelle journée! Crème, j'ai le lundi en tête, mais ça doit pas être ça.
2: Il se peut qu'un bonjour, je me repose enfin. Jusqu'à ce jour, je poursuis mon parcours.
0: Toi, Max, ça dit-tu quelque chose?
3: Pas en tout.
0: Non, c'était le vagabond. En fait, c'était un genre de berger allemand. C'était-tu ça? C'était-tu un berger allemand?
1: Ouais, c'est un berger allemand.
0: C'est un berger allemand qui se promenait de village en village, puis qui rencontrait des gens, puis il y avait des aventures au travers de ça. Je sais pas si, mettons, tu mets ça aujourd'hui à la télé, là, si ça pogne. Mais comme on n'avait pas grand-chose à l'époque, la majorité des gens n'avaient pas le câble, ben ça passait à la télé, puis on l'écoutait, puis on a fini par apprécier ce bon vieux vagabond. Et ce que Richard Therrien nous mentionne, c'est que le vagabond, le berger allemand de l'enfance de plusieurs personnes qui nous écoutent présentement, va revenir avec une nouvelle série sur Crave. C'est Seth Rogen et Evan Goldberg qui ont récemment connu du succès dans la comédie The Studio sur Apple TV qui vont signer les nouveaux épisodes du Vagabond et ce sera connu sous le titre de Littlest Hobo dans la version originale anglaise. Pour nous, ce sera le Vagabond.
1: Oui, toujours.
0: Ça va être de la nostalgie. Je sais pas si je vais écouter ça au grand complet, mais certainement, je vais laisser une chance à la série.
1: C'est sûr. Est-ce que aller jouer sur la nostalgie, c'est payant? Je pense que oui. Hein, quand on regarde les derniers blockbusters, les dernières séries télé.
0: Hey, je vais paraître mon oncle, mais souvent, quand je vais sur Netflix ou encore sur Amazon, je tape mes vieux acteurs de l'époque, tu sais, je trippe ben encore oui. Sur Bruce Willis. Fait que si je vois le premier Die Hard là qui est disponible, moi le réécouter.
1: Puis même si c'est les répliques par cœur.
0: Même si je sais les répliques par cœur, même si je connais comme toi là-dessus au complet à la fin et tout ça, je vais le réécouter. Puis il y avait des psychologues qui s'étaient penchés sur les gens qui font ça. Puis ça a l'air que c'est rassurant pour nous autres. D'écouter ce genre de film-là qui nous rend peut-être nostalgique. Mais tu sais, j'étais encore avec mes vieux acteurs, là, mais là, ils sont sur le bord. Tu sais, Bruce Willis, il peut plus acter. Il est malade. Sylvester Stallone, il a fait une série qui est juste hallucinante, là, où il est un parrain de la mafia, mais il reste pas 10 ans. Là.
1: Non, c'est ça.
0: Il a de la misère à se traîner. Je sais pas si t'as vu... comment il s'appelle? Keanu Reeves?
1: Oui.
0: Mais Keanu Reeves, là, il fait encore des bons films, là, mais si tu le regardes se traîner dans son quotidien...
1: Non,
0: il y a de la misère à marcher.
1: Sens, c'est clair.
0: Après ça, les autres acteurs, Sylvester Stallone, je l'ai dit, Tom Cruise, tu sais, il est sur la fin.
1: Ben
0: aussi,
1: oui, il est rendu au 70, Tom, ça se peut-tu?
0: D'après moi, il est à 65-66 dans ces eaux-là, mais c'est nos acteurs de films d'action de l'époque que j'écoute encore.
1: pareil, Will Smith aussi prend de l'âge. J'ai écouté une mini-série de 3 épisodes sur Netflix en fin de semaine avec ma blonde. C'est sur le meurtre de Rachel Nickel, la jeune mannequin britannique de 23 ans qui avait été tuée le 15 juillet 1992 dans un boisé à Wimbledon, poignardé 49 fois. Oui. Puis son enfant de 2 ans et demi, le seul témoin. Et là, tu vois tout le processus d'enquête qui a été fait pour essayer d'aller chercher de l'information chez l'enfant, puis par la suite, la vie du père et de l'enfant, parce que en raison des paparazzi et des journalistes qui sont toujours après, ben le père déménage de plusieurs pays parce que les paparazzi courent après. Hey. Le retrouve à un moment donné dans un pays, fait que là, il ressac son camp en Espagne, puis tout ça. Donc, tu vois la vie tumultueuse du jeune à travers ça aussi. Là. C'est excellent.
3: Ah ouais. Puis tu sais, okay, je suis en train de passer aux autres films que j'écoute tout le temps. Tu sais, le sapin des boules. Là.
1: Ben moi, peut-être tu parlais de ça, moi, Maman, j'ai raté l'avion. Home Alone 1, ça starte mon temps des fêtes. Puis quand tu parles de rassurant, là,
3: ouais.
1: On dirait 21 ou 22 décembre, j'écoute mon Home Alone, là, puis là, je fais « OK, on est dans le temps des fêtes. »
3: Moi, c'est Chevy Chase. Moi, c'est le même si je sais ce qui va se passer avec les lumières. À chaque fois, tu sais, peu importe ce qui se passe dans le monde, ça va être la 8e guerre mondiale. Là.
1: Exactement.
3: Je vais écouter encore le sapin à des boules pendant le temps des fêtes.
4: Moi, chaque 15 février, j'écoute 15 février 1839 de Falardeau.
3: C'est vrai?
4: Puis je vois les patriotes se faire part.
1: Ben, moi,
3: T'écoutes-tu des films d'amour à Saint-Valentin, même quand t'es seul?
4: Ah, moi, j'écoute tout le temps des films, puis je braille, là, puis je pleure, là. Moi, des petits films quétaines d'amour sur Netflix, je les écoute toutes, puis tu sais exactement comment ça va finir, mais je pleure, là. Je trouve ça beau, là.
3: T'es un émotif.
4: Ah, moi, j'suis un grand émotif.
3: Ouais, c'est pour ça qu'on t'aime. T'es un véritable être humain. 418-971-1021, s'il se passe quoi que ce soit sur la route, merci de nous en informer. Vous êtes nos yeux, nos oreilles, les amis.
4: Toujours lourd pour l'accès aux deux ponts direction nord, la 20 est aussi. Il y a des complications qui sont ajoutées dans le coin de Taniata en raison des travaux. Sur la rive nord, ça va encore pas si mal, là, que complications habituelles entre Beau-Royal et Laurentienne sur Capitale-Ouest, mais ça se limite quasiment à ça.
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3: On est le 9 juin 2026. Tu nous apprends quoi ce matin?
4: La ville de Québec s'attaque à la problématique du bruit dans le Vieux-Québec. Le journal qui a appris qu'elle installera 7 capteurs au coût de 10 000 $ chacun pour mesurer le phénomène cet été et au besoin. Elle donnera davantage de mordant à son règlement anti-bruit.
3: Après la police des chats, après la police des poêles à bois, après la police des poubelles, après la police de la récupération, après les polices des sacs mauves, on vous présente maintenant la police du son.
1: Après les jumelles thermiques, les capteurs de bruit.
4: Il y a des étudiants embauchés par la ville pour différentes tâches qui vont aussi, là, en plus des capteurs, parcourir les rues du Vieux pour réaliser d'autres mesures de bruit avec leur téléphone. Cité par le journal, la conseillère municipale Marianne White explique que c'est la première fois qu'on fait ça, mesurer le bruit dans le Vieux-Québec. Et elle ajoute qu'à la fin
3: c'est
4: septembre...
3: la première fois au Québec qu'une ville fait ça.
1: Ah, oh, ouais. Ben, ouais. On est précurseurs.
4: T'es sûr?
1: Oui.
4: Peut-être que quelqu'un a pensé à ça avant, là.
3: Non.
4: Ça me semble que c'est le genre à Shawinigan.
3: Je sais pas. Salutations aux gens de Shawinigan, mais c'est la première fois qu'une ville procède à l'écoute de sa ville, puis ils vont produire une étude de suite à cette écoute-là, puis ils vont faire des recommandations, puis probablement passer des lois. C'est assez particulier, c'est le maire qu'on a, c'est le maire qui aime bien ça, nous dire, non, mais l'argent des citoyens est bien utilisé, on dépense pas trop d'argent, on n'a pas de place à couper, on gère bien l'argent, on a des surplus, mais on vous les redonnera pas, ces surplus-là, puis les taxes municipales commerciales vont augmenter année après année, puis sachez qu'on s'occupe bien de votre argent, mais là, on va embaucher des étudiants qu'on n'avait pas besoin cet été,
1: ou
3: ils vont se promener dans les rues du Vieux. Imagine-toi à job d'été,
1: avec la selle.
3: Tu te promènes dans les rues du Vieux-Québec avec ton cellulaire.
1: Attends, minute, continue de parler, là, je suis en train de capter le son.
3: Tu télécharges une application.
1: Et, attends, là, t'as fait une intonation un petit peu trop haute.
3: Puis là, si ça marque 104,
1: ah, là, c'est mieux.
3: 104 dB,
1: mm-hmm.
3: Tu vas devoir envoyer le 104 dB à la Ville de Québec. Puis là, il y a un fonctionnaire qui va créer haute taparouette sur la rue du Trésor. 104 dB, il est 7h15.
1: T'as vraiment...
3: J'ai monté plus haut. Hein?
1: Non, c'est ton clavier.
3: Ah, c'est le clavier?
1: T'as frappé trop fort sur ton clavier, selon mon capteur de son.
3: Tu sais, il y a certains endroits où je peux donner un peu de crédit dans cette décision-là. Les policiers de Québec font quand même une belle job, mais il y a toujours des caves sur Grande Allée
0: ou encore sur c'est rue Saint-Louis quand tu passes les portes de Grande Allée, ça tombe rue Saint-Louis ou chemin Saint-Louis. Mm-hmm.
4: En tout cas, c'est question.
0: Saint-Louis. Donc
4: c'est Saint-Jean plus bas là.
0: T'as Grande Allée, après ça t'as les portes, puis après ça t'as Saint-Louis qui est là. Ben t'as pas le droit normalement de passer là à moto.
4: Pourquoi? Ça, c'est Saint-Louis.
0: Parce qu'il y a des gens, des micro-pénis, qui se sont achetés des motos qui ont modifié.
4: Des
0: véhicules modifiés avec des moteurs qui font révolutionner. Là, c'est vroom, vroom. C'est tannant. C'est tannant pour les restaurateurs, c'est tannant pour les gens qui sont sur les terrasses. C'est probablement tannant aussi pour les résidents et les touristes qui sont là. La police fait une belle job, mais je vous mettrais peut-être un peu plus l'emphase là-dessus sur une présence policière dans les rues où il y a énormément de touristes, puis dans les rues aussi où les gens mangent là.
1: Ben oui.
0: Tu sais, mais de faire ça à grandeur du Vieux-Québec, je trouve ça très particulier.
1: Bon, c'est...
0: des dizaines de milliers de dollars, ben c'est 10 000 piastres par capteur de son, c'est ce qu'on nous dit, plus les étudiants qu'on va embaucher là-dessus. Je trouve qu'il y a de l'exagération. On paye déjà nos policiers 100 000 par année pour patrouiller là. Laissez-leur faire leur job. Puis crissez-nous patience avec le son dans le Vieux-Québec. Là c'est rendu... Il parle-tu anglais ou français? Oh, il parle anglais. Fait que là, si tu parles anglais, tu peux pas rester dans ce secteur-ci parce que c'est réservé aux amuseurs publics qui parlent français ici. Mm-hmm. Là, le son qui est à l'extérieur, c'est-tu de la musique anglophone ou de la musique francophone? Mais là, si c'est de la musique anglophone, ça peut passer... Ça peut être jusqu'à 70 dB. Si c'est de la musique francophone, ça peut aller jusqu'à 70 dB. Ou 75, tu sais. Je trouve qu'il y a beaucoup d'exagération.
1: Ah, vraiment?
0: Mais dans certains secteurs, je mettrais plus de présence policière pour empêcher les gars qui veulent compenser avec leur moteur de déranger le monde. Mm-hmm.
1: Non, exactement. Puis, tu sais, on parle, il y a de l'exagération. Il y a clairement de l'exagération de la ville avec les capteurs de bruit. Mais est-ce qu'il y a de l'exagération aussi des citoyens qui demeurent dans le Vieux-Québec, selon toi? Tu sais, qui... Petits groupes qui sont un peu tannés de tout. Puis ouais, qui voudrait que ça bouge moins.
0: Toi et moi, on l'a connu dans le temps du Red Bull Crash Ice.
1: Ouais, exactement.
0: Red Bull Crash Ice amenait des dizaines de milliers de personnes à Québec, puis ils prenaient la place pendant plusieurs jours pour faire les installations. Puis les résidents du Vieux-Québec étaient un peu tannés parce que il fallait qu'ils fassent des détours à n'en plus finir.
1: Mais c'était un événement extraordinaire pour la ville. Une carte postale comme on n'en avait jamais vu.
0: Ouais, les images. Tu sais, c'est sûr que si tu habites ici depuis 50 ans dans le Vieux-Québec, puis tu vois tous les changements, tu peux t'as le droit d'être fâché, je te donne le droit d'être fâché. Mais si tu arrives en 2026, puis là ben ton premier été, tu te dis il y a ben trop de bruit ici, ça a pas de bon sens, puis tu commences à faire des plaintes à la ville de Québec. Tu sais, tu viens t'établir dans le Vieux-Québec avec un endroit où c'est hyper touristique, un endroit
1: exactement.
0: Où il y a des bars, des restaurants, tu aurais peut-être dû penser à ton affaire, tu sais.
1: C'est ça. T'sais, je comprends que si tu ferais ça depuis 35 ans, tu te dis ah, peut-être plus de bruit qu'avant. Ouais, mais t'sais, il y a une vitalité économique qu'il faut qui demeure là du côté du Vieux-Québec.
0: Il y a un auditeur qui me dit il pense acheter des capteurs de rêve aussi pour les empêcher de rêver. Ils veulent réglementer ça aussi.
4: On aurait dû penser à Montréal. Montréal l'avait fait.
0: Montréal
4: et
0: avait
4: surpris.
0: Dans le Vieux-Québec? Dans le Vieux-Montréal?
4: Dans le quartier des spectacles. En 2019, on avait dépensé 260 000 pour installer de l'équipement de mesure du niveau sonore. Okay.
0: Mais c'était dans le quartier des spectacles. C'est comme, exemple, si on le faisait pour le Festival d'été de Québec. Je trouve qu'il y a une certaine logique à mesurer le son. Exemple, pour le Festival d'été de Québec, là, tu sais, de mesurer le son pour pas rendre tout le monde sourd. Quand j'ai été au show de Slayer, là, sérieux, j'en ai eu pour trois jours à m'en remettre, là. J'étais à côté d'une caisse de son, puis j'étais plus capable d'entendre convenablement mes enfants. Fait que, tu sais, des fois, le son peut être très, très fort quand il y a des spectacles.
1: Ouais. Marie-Ève, tu sais, qui amène un bon point. Elle dit, pendant ce temps-là, moi, je me bats pour demander plus d'interventions policières dues à la vitesse dans mon quartier à Haute-Saint-Charles. Puis, en effet, tu sais, toujours se poser la question, là. Où est-ce qu'on investit? On investit dans le bruit dans le Vieux-Québec ou dans la sécurité de nos rues?
0: Je sais pas. Je trouve le maire Marchand assez particulier. La démocratie a fait en sorte que c'est lui qui est en poste encore pour quelques années. Mais sachez qu'après la police des chats, la police des poêles à bois, la police des poubelles, la police du recyclage, ben là maintenant c'est la police du son qui s'amène dans les rues du Vieux-Québec et qui s'installe pour quelques mois. Et il y aura probablement des règlements municipaux qui vont émaner de tout ça. Max!
4: L'entretien du viaduc de la rue Jean-Marchand qui engendre ensemble, l'autoroute de la Bravoure aurait été négligée, selon des ingénieurs du gouvernement du Québec. Cité par le journal, le président de l'Association professionnelle des ingénieurs du gouvernement du Québec, Marc-André Martin, déplore l'état de l'infrastructure sur lequel des travaux d'urgence ont été amorcés hier. Lorsque l'un des blocs d'assises du pont est complètement cassé puis n'est plus là. Fait que ce que ça veut dire, c'est qu'au lieu de reposer sur une assise solide, le bloc de ce coin-là est appuyé sur à peu près 40% de sa surface et à 60%, ben c'est dans le vide. Monsieur Martin, qui a accompagné le journal pour une petite analyse de la structure du viaduc, et dit que les fissures mineures nommées dans le rapport, ben il est capable de passer sa main dedans sans problème, que c'est très friable et que sans forcer, il pourrait enlever une bonne épaisseur en grattant avec ses doigts. Des tiges structurelles sont à découvert, il peut les faire bouger et il va falloir, dit-il, faire des prélèvements pour vérifier l'état du béton en profondeur. Le ministère des Transports qui assure que le viaduc ne représente aucun danger pour la population malgré les travaux d'urgence. Les 4 centres de services scolaires de la région de Québec ont déposé au gouvernement des demandes pour 20 projets de construction d'écoles et 21 projets d'agrandissement au cours de la dernière année seulement. C'est le constat que fait Radio-Canada, notant que plusieurs écoles sont en situation de débordement extrême. La DG du centre de services scolaires des navigateurs sur la rive sud, Suzy Lucas, explique que le maximum a déjà été fait pour agrandir par en dedans. Et si rien ne change, le CSS ne sera pas en mesure d'accueillir tous les élèves du secondaire d'ici 2 ans. Dans les écoles primaires, elle explique que des enseignants doivent manger dans leur véhicule parce que leur classe est utilisée par le service de garde pour dîner et qu'il n'y a plus de local pour le personnel. Sur la rive nord, de nouvelles écoles secondaires sont notamment réclamées dans Beauport et dans le secteur ouest de la ville de Québec. Il y a un projet d'agrandissement qui a aussi été déposé pour l'école du Phare, école qui a ouvert ses portes en 2024. Et déjà, ça déborde. Le cabinet de la ministre de l'Éducation, Sonia Lebel, mentionne à Radio-Canada que l'analyse des demandes se poursuit. L'Association des cardiologues du Québec plaidera en faveur de l'interdiction de la vente des boissons énergisantes caféinées aux moins de 16 ans. Radcan qui a appris que le président de l'association, Dr. Bernard Quentin, fera un plaidoyer pour l'interdiction dans le cadre des consultations particulières sur le projet de loi 9 cette semaine. L'association s'ajoute donc à plusieurs groupes qui ont joint leur voix dans les dernières semaines. Elle citera des exemples clairs dans la littérature scientifique pour appuyer sa position. On ne sait pas encore si on va nous parler de pamplemousse toutefois.
0: J'ai hâte de voir qui va aller là à titre d'opposant.
4: Le lobby des boissons énergisantes, mais à part ça...
0: Oui, mais je veux dire, ils se discréditent au départ. Là,
4: ben oui.
0: C'est eux autres, le cash passe par là. Là, t'sais. Mais j'ai hâte de voir qui pourrait se présenter... Puis qui pourrait militer sur le fait qu'on veut permettre à des enfants de 12 ans d'avoir accès à des boissons énergisantes? On dirait que je ne sais pas qui pourrait se présenter là. Tu sais, j'espère juste que le Parti conservateur du Québec ne fera pas ça.
4: Ouais.
0: Ils feront pas un plaidoyer en disant vous devez permettre aux enfants de 10, 12, 14 ans d'avoir accès aux boissons énergétiques parce que les boissons énergétiques la semaine passée puis cette semaine là, c'est rendu l'emblème de la liberté au Québec là, les boissons énergétiques pour les enfants de 12 ans. J'ose croire qu'il y aura un débat sain, scientifique, lors de ce genre de démarche-là.
1: Moi aussi, mais honnêtement, il y a plein d'études depuis 2023 qui démontrent justement les méfaits des boissons énergétiques sur le système cardiovasculaire. Il y en a des nouvelles qui sont sorties encore dernièrement. Donc, quel scientifique va arriver avec des données contraires? Puis en plus que ça fait très fort consensus dans la population, là. À part celui qui t'a écrit hier que « Essaye de manger 30 pamplemousses par jour, morceau, tu me diras ce que ça fait.
0: » Bon. Non, mais
1: sinon,
0: c'est vrai qu'il y a des médicaments qui interfèrent avec le pamplemousse, là, mais le point n'est pas là. C'est l'accès à nos jeunes aux boissons énergisantes qui amènent des problématiques à l'hôpital. Les cardiologues nous en parlent. Moi, c'est une urgentologue qui s'était pointée ici il y a de ça quelques mois, qui m'avait parlé de ça. Yann, il y a des jeunes qui se présentent à l'hôpital aux urgences puis qui sortent avec un pacemaker.
1: Ben, c'est ça.
0: On parle de jeunes de 15, 16, 17 ans. C'est mal partir sa vie en sacrifice. Puis tu sais, je vous achale souvent les gars de construction là-dessus, là, mais il y a des gars de construction de 30 ans qui se ramassent avec des pacemakers parce qu'ils abusent du Red Bull puis du Monster. Je les comprends, là. Ils travaillent 150 fois plus fort physiquement que moi, là. Fait que après leur petit dîner, là, des fois, l'estomac veut te gérer, toi tu veux te canter sur le côté. Tu dis si je me prends 2-3 Red Bull, je vais repartir. Mais il y a des gars, un faible pourcentage, vous allez me dire, mais il y a des gars qui se ramassent à l'hôpital en raison de ça.
1: Ben les méfaits sont réels. C'est ça, tu sais, un peu comme à l'époque, la cigarette, c'était toléré partout. Puis à un moment donné, il y a des études qui ont amené des données sur la fumée secondaire, sur ce que fumer faisait aussi à ton organisme. Puis on a réglementé davantage la cigarette. Fait que c'est le même principe. Boisson énergisante, quand ils sont arrivés sur le marché, personne connaissait ça. Fait que, ouais, une boisson énergisante, on boit ça. Puis il y a des études qui se font parce qu'il y a justement des cardiologues qui disent... Ah ouais, alors, okay. J'ai des cas répétés de ça. Qu'est-ce qui se passe? C'est quoi ta consommation? Questionne les patients, puis là, se rendent compte, ah, font justement des corrélations, puis arrivent avec les boissons énergisantes. Donc, c'est normal que la science ait évolué. Ouais. C'est tout à fait normal que là, on arrive avec une interdiction pour les plus jeunes, parce que c'est dangereux.
0: Tu sais, je parlais avec quelqu'un hier qui me disait, ouais, mais Yann, il n'y a rien qui empêche le commis de vendre des boissons énergisantes à un enfant de 12 ans actuellement. Mm-hmm. Mais dans une société évoluée, là, on prétend être dans une société évoluée, là, un jeune de 16 ans qui a un peu de jugement, qui voit deux enfants de 10 ans arriver, puis prendre des Red Bull, puis prendre des Monster, devrait être assez brillant pour dire aux enfants non.
1: Oui, puis de toute façon, s'il travaille dans un dépanneur, là, il y a des caméras partout dans le dépanneur, puis à un moment donné, son gérant va s'en rendre compte, puis il va dire « c'est terminé, mon ami ».
0: Oui, mais pour l'instant, techniquement, le commis... peut vendre boissons énergisantes.
1: Ben oui, techniquement. Ben oui, parce que c'est pas interdit.
0: Puis, fait que ce que je disais à la personne avec qui j'osais hier, c'est normalement dans une société civilisée, un adulte qui travaille derrière une caisse, puis il y a deux enfants de 10-12 ans qui viennent chercher des boissons énergisantes, devrait être en mesure de dire les boys, ce sera pas ici que ça va se passer. Mm-hmm. Vous allez devoir acheter ça ailleurs. Moi, je vous vends pas ça. C'est toxique
1: en
0: pour
1: effet.
0: Vous autres. Mais malheureusement, on est dans une société de me, myself and I.
1: Mm-hmm.
0: Puis les gens sont un peu devenus... Ils font un peu du je m'en foutisme. Puis ils font pas attention. Fait qu'ils vont donner les canettes de Red Bull aux enfants.
1: Exactement.
0: En disant, ben, il y a pas de loi qui m'interdit de le faire. Fait que moi le faire.
1: C'est ça.
0: Fait qu'on passe des... Tu sais, moi, je suis vraiment un libertarien dans l'âme. Je suis vraiment un automiste dans l'âme.
1: Ah, moi aussi, je déteste
0: l'âme.
1: Les interdictions.
0: Je déteste les lois. Mais pour les maillons faibles de notre société... On doit mettre des lois en place. Pourquoi on a mis ça à 100 km/h sur l'autoroute? Parce qu'on sait pertinemment qu'il y en a qui rouleraient à 220 au travers des gens qui ont de la misère à rouler à 90.
1: C'est ça.
0: Fait qu'on met ça à 100. Parce qu'il y a des maillons faibles de la société.
1: Oui, tout simplement.
4: Communiqué qui est entré dans les derniers instants, on nous dit qu'après une cavale de plus d'un an, le délinquant Denis Caillé a été arrêté dans les derniers jours, soit le 4 juin dans la province du Nouveau-Brunswick. Il était recherché en vertu de mandat d'arrestation pour possession en vue de trafic de stupéfiants. Denis Caillé qui avait fui le Québec et le SPVQ qui a contribué à son arrestation en assistance au coordonnateur aux affaires extérieures et recherche de fugitifs. Le SPVQ qui remercie la Gendarmerie royale du Canada pour son assistance dans ce dossier-là.
0: Merci, Max. On va faire une courte pause. Qu'est-ce qui se passe sur la route?
4: C'est un autre matin plutôt compliqué, notamment dans le secteur des ponts. Là, tout ce qui se dirigeait vers la rive nord, c'est au rouge. La 40 Est entre Duplessis et Henri IV au ralenti. Henri IV Sud, hauteur de la 40, ralentissement habituel en raison des travaux. Capitale Ouest, mi-chemin entre Seigneurial et Beau-Royal jusqu'à Laurentienne au rouge. Laurentienne Sud entre boulevard Le Bourgneuf et la Capitale au ralenti. Robert Bourassa Sud vers le boulevard Le Bourgneuf au rouge aussi. La 40 Est, hauteur boulevard de Lormière, un petit ralentissement. Henri IV Sud, mini ralentissement, hauteur Chauveau Ouest. Et sinon, ben, c'est vraiment quand tu roules vers Shannon, là, un peu passé le boulevard Pionce, qu'il y a un ralentissement.
0: La semaine dernière, on nous disait que l'essence allait baisser d'à peu près 20 cents. Puis aujourd'hui, qu'est-ce qu'on nous dit? C'est qu'il y a une baisse des réserves de pétrole, puis il va y avoir une hausse du prix de l'essence qui est à prévoir. On va démêler ça tout de suite après la pause avec Yvan Clich, qui est fellow et spécialiste en énergie au Cerium depuis 2020. On aime bien Monsieur Clich, puis il va nous expliquer qu'est-ce qui va se passer dans les prochaines heures. Restez là.
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3: Paul Saint-Pierre Plamondon n'est pas content. Il vient de tweeter dans les dernières secondes. Max va revenir avec ça tout de suite après le trafic. Qu'est-ce qui se passe chez nous?
6: C'est au ralenti pas mal à tous les points chauds habituels, c'est-à-dire les ponts. Là, c'est un autre matin qui est très difficile là, pour passer de la rive sud à la rive nord. 40 est entre Duplessis-Henri IV au rouge, Henri IV sud, hauteur de la 40 au ralenti également. Capitale ouest avant Beau-Royal jusqu'à Laurentienne au ralenti. Robert Brossa sud vers le boulevard Le Bourgneuf toujours. La place où c'est comme moins pire que d'habitude, fait qu'on va le prendre, c'est Henri IV sud où il y a juste un petit ralentissement hauteur Chauveau-Ouest.
3: All right. 418-971-101, si vous avez des choses à nous dire, s'il se passe quoi que ce soit sur la route. Qu'est-ce qui se passe avec PSPP?
6: Ben, je suis en train d'en prendre connaissance, là, parce que c'est un long message qui a été publié par le chef du Parti québécois, mais le gros du message, c'est que Paul Saint-Pierre Plamondon annonce qu'un gouvernement du Parti québécois retirerait le Québec du projet de TGV Québec-Toronto du gouvernement fédéral, dit qu'il ne peut pas justifier aux Québécois que leur argent soit investi dans un projet pharaonique qui aura, selon les études, peu d'impact sur le trafic sur nos routes et qui risque fortement d'être un énorme fiasco financier. Mentionne que le projet de TGV est maintenant estimé à potentiellement près de 200 milliards de dollars par le Bloc québécois et que la part du Québec pourrait donc s'élever à autour de 40 milliards de dollars, des sommes colossales qu'on va devoir payer pour plusieurs décennies, puis que le

0: vrai problème en matière de transport collectif, c'est pas que les Québécois puissent pas se déplacer efficacement pour aller à Toronto, mais plutôt qu'ils sont incapables de le faire à l'intérieur même de leur propre ville.
1: Baisse des réserves de pétrole, c'est ce qu'on nous annonce ce matin. La semaine dernière, je ne sais pas si tu as vu les articles concernant l'essence, mais on nous disait qu'il allait avoir une baisse de prix.
2: Oui. Hein?
1: Baisse de prix marquée 10 cents, 15 cents, 20 cents. Exactement. Et là, ce qu'on nous dit, c'est que les réserves de pétrole sont beaucoup plus petites qu'escomptées. Mm-hmm. Et c'est en raison, justement, de la guerre au Moyen-Orient qui dure depuis plus de 100 jours et qui paralyse le détroit d'Ormuz. Détroit d'Ormuz qui laisse passer à peu près 20 % du pétrole mondial.
2: Je pense vraiment qu'on a le meilleur spécialiste dans Marceau le matin. Et tu vas le présenter dans quelques instants parce que je me souviens qu'il y a 2 semaines, j'avais posé la question à notre spécialiste. « Hey, je m'en vais à Toronto. En vacances, faut que je m'attende à quoi? Est-ce que je m'attends à payer plus de 2$ le litre? » Et il m'avait répondu, malheureusement, oui.
1: C'est pour ça qu'on lui parle. C'est le meilleur. Yvan Clich, bonjour.
3: Bonjour.
1: Qu'est-ce qui s'est passé la semaine dernière? Vous avez sûrement vu les articles passer comme nous, là, comme quoi il allait avoir une baisse du prix de l'essence. Avez-vous écrit aux journalistes en disant, non, c'est pas ça qui va arriver. Là, on va avoir une montée du prix de l'essence.
3: Ben moi, je ne pense pas qu'on soit du tout dans un monde où l'essence peut baisser à court terme. À moins qu'il y ait une récession économique et que là, ben évidemment, quand il y a une récession économique, on consomme moins de pétrole, les activités économiques sont au ralenti, donc tous les opérateurs ont moins besoin d'énergie, moins besoin de pétrole, donc là, les prix peuvent moins monter ou être moins élevé là qu'il aurait pu être si on avait une activité économique normale. Moi, ce que je voudrais dire quand même ceci, c'est que pour quelqu'un comme moi qui a le nez un peu collé sur la vitre en termes d'étudier le marché de l'énergie, je suis extrêmement surpris que les prix soient pas plus élevés. Je ne suis pas le seul. Et comment on explique ça? C'est que les opérateurs qui déterminent le prix du pétrole, hein, les vendeurs, les traders de pétrole et les acheteurs qui sont les raffineries, ont toujours cet espoir qu'il y aura un règlement prochain du conflit au Moyen-Orient, que le détroit d'Ormuz sera réouvert, et ils sont suspendus notamment aux propos de M. Trump. Et M. Trump n'a de cesse de dire que ça va se régler dans les prochains jours, encore hier. Je lisais, écoutez, c'est cette semaine-là, on règle ça, puis ça va être terminé. Donc, qu'est-ce que ça fait? Ça fait que l'anticipation, le marché pétrolier, c'est un marché d'anticipation. L'indice qui détermine les prix, c'est un marché où on se dit, ah, nous, on anticipe que le prix devrait être celui-là pour refléter l'offre et la demande. Or, on s'attend à ce que le détroit soit réouvert. Ça, c'est la première chose. Donc, le marché a toujours été beaucoup plus optimiste qu'on pourrait le penser. Faut pas oublier aussi que la plupart des gouvernements ont baissé les prix de taxes, donc le prix du pétrole ou le prix de l'essence devrait être plus élevé de 10 sous partout au Canada. Et puis également, on utilise les réserves pour pallier un certain manque à gagner au niveau de la demande. Ben, ces réserves-là, c'est normal. Et ce tarif, ça commence à diminuer. Alors, à mesure qu'on voit les réserves diminuer, on se dit, mais on fait quoi après? Alors, c'est là qu'on a une attente que le marché parte à la hausse et que là, les prix de l'essence soient vraiment beaucoup plus élevés qu'aujourd'hui. C'est cette inquiétude qui commence à gagner de plus en plus les marchés quant au fait que on n'aura plus de réserves de pétrole prochainement pour pallier les manques à gagner.
1: Yvan Clich, expliquez-moi comment ça fonctionne. Au Canada, on n'a pas de réserve stratégique. Aux États-Unis, on a une réserve stratégique. Au Canada, on produit plus de pétrole qu'on en consomme. Aux États-Unis, on n'a pas encore atteint l'autonomie de ce que vous nous avez expliqué il y a de ça quelques semaines. En sachant que ça passe plus par le détroit d'Ormuz, pourquoi les pays producteurs de pétrole ont tout simplement pas augmenté leur production justement pour faire en sorte que le pétrole le prix du pétrole soit pas en montée actuellement? C'est peut-être parce que ça fait leur affaire. C'est-tu moi qui est dans l'erreur?
3: Pour le vrai, là, moi je pense que comment ça fonctionne vraiment pour le vrai, c'est que les opérateurs, eux, premièrement, de produire plus de pétrole, ça se fait pas du jour au lendemain. Là. C'est pas comme un interrupteur. Et il faut que vous vraiment creusiez le sol et tout ça. Il y a un certain délai. Là. C'est pas automatique. Vous avez un changement de prix. Puis là, vous vous dites, hey, c'est intéressant, c'est alléchant pour augmenter la production. Ça prend quand même quelques semaines. Deuxièmement, eux aussi s'attendent peut-être à une baisse des prix. Donc ils se disent, pourquoi on va aller dépenser de l'argent, investir pour ensuite se retrouver avec un marché où le prix du pétrole va être moindre que qu'il l'était il y a quelques semaines. Donc, ils ont tous aussi cette crainte d'augmenter leurs coûts, de mettre du pétrole sur le marché, puis là, de se voir un prix diminuer. Donc, c'est des marges bénéficiaires beaucoup moindres que s'ils avaient tout simplement maintenu leur production actuelle.
1: Ouais.
3: Et puis, en plus, si vous mettez plus de pétrole sur le marché, ben ça veut dire que l'offre augmente, donc ça veut dire que les prix diminuent. Donc, vous accentuez le problème que vous craignez. Donc, c'est pour ça qu'il y a beaucoup de producteurs qui se mettent un peu sur les lignes de côté et qui se disent, bon, ben OK, le marché est déjà, le prix est pas mal intéressant, puis on se dit que le détroit d'Hormuz va être réouvert. Donc là, moi, pourquoi j'irais produire plus de pétrole qui va contribuer à une baisse encore plus importante si on remet en circulation le pétrole du détroit d'Hormuz? Ben en plus, moi, je vais avoir mis plus de pétrole sur le marché, donc là, les prix vont encore plus diminuer. Donc,
1: je comprends.
3: Ce que les opérateurs attendent, c'est véritablement la fin du conflit. Là, ils vont réévaluer le marché, puis ils vont voir selon les prix s'ils sont intéressés à produire davantage. Okay. Mais il ne faut pas oublier, comme je le mentionnais aussi, que ça ne se fait pas du jour au lendemain, ces choses-là.
1: Parfait. Est-ce qu'actuellement, je pose la question, là, il est 7h41, on est quoi? On est le 9 juin. Est-ce qu'actuellement, les producteurs pétroliers font plus d'argent qu'avant?
3: Bien sûr, ils font beaucoup plus d'argent qu'avant. Ça va être une excellente année pour les entreprises pétrolières américaines, également canadiennes, ah, européennes, etc. Bien sûr, ils font beaucoup plus d'argent. Ça va être un excellent cru. Les entreprises pétrolières avaient connu leur meilleure année. C'est quand même une industrie qui existe largement depuis plus de 100 ans. Ils avaient eu leur meilleure année en 2022 avec l'invasion russe de l'Ukraine. Les prix de l'énergie avaient explosé. Ils ont fait des profits records. Même la compagnie saoudienne, la société d'État saoudienne, Saudi Aramco, avait fait le plus grand profit de l'histoire de toutes les entreprises, tout secteur confondu. Alors, elle avait connu une très bonne année. Ben, 2026 va être également un excellent cru, comme l'a été 2022.
2: Donc, les grandes pétrolières s'enrichissent sur le dos des consommateurs présentement?
3: Ben, les grandes pétrolières, oui, s'enrichissent, bien sûr. Ça va être une excellente année. Les profits nets cette année vont être extraordinaires. Et puis, ça va être une bonne année également pour les actionnaires qui sont détenteurs des actions de ces entreprises. Encore là, je veux vous faire une note en bas de page. Les entreprises pétrolières dans le monde, c'est 15% de la production pétrolière. 85%, ce sont des sociétés d'État comme Saudi Aramco, la société d'État de l'Iran, de l'Arabie Saoudite, du Koweït, des Émirats Arabes Unis, du Brésil, de la Guyane. Toutes ces sociétés-là, ils mettent du pétrole sur le marché à travers leur société d'État. C'est leur équivalent d'Hydro-Québec, mais avec du pétrole.
1: Okay.
3: Ce sont eux les grands joueurs dans le secteur énergétique mondial, et on n'en parle jamais. Les compagnies pétrolières restent minoritaire à 15%, mais étant donné l'importance du pétrole dans le monde, c'est la commodité qui circule le plus sur cette planète, ben ça reste quand même des entités extrêmement importantes individuellement. Je donne un exemple. ExxonMobil aux États-Unis, c'est plus de 300 milliards de revenus annuels. Si on compare ça avec Hydro-Québec, Hydro-Québec, c'est 15 milliards canadiens. Exxon, c'est plus de 300 milliards américains.
2: Le comparatif est hallucinant. L'Iran réussit à bloquer le détroit d'Hormuz, mais apparemment qu'il a bloqué l'océan Pacifique, ça serait beaucoup plus difficile. Un projet de pipeline comme Mark Carney, Daniel Smith nous parle. À quel moment on peut espérer le voir?
3: Ben si, et premièrement, il faut l'approuver, et puis une fois qu'il sera approuvé, là, je pense que on verra comment les promoteurs se positionnent pour l'échéancier du projet. Ce qui va être clé dans ce genre de projet-là, c'est qu'il n'y ait pas ensuite de délai causé par des problèmes d'acceptabilité sociale, des problèmes réglementaires, des problèmes politiques. C'est ce que veulent les opérateurs. C'est ce qu'ils veulent, eux, ils se disent, OK, moi, le Canada, c'est un bon pays, ça va, c'est un environnement juridique stable, c'est une démocratie, tout est beau. Mais par contre, quand on commence le projet quand on le soumet puis qu'on dit que telle année, c'est la ligne 1, on va commencer à avoir des revenus, faut pas nous arriver ensuite là, avec toutes sortes d'imprévus qui fassent en sorte qu'on glisse à l'année 3, 4, 5 du projet où on commence à gagner des revenus. C'est que si vous engagez des coûts puis vous dites en 2030, là, moi, c'est là que je commence des revenus, mais que ça glisse à 2033, le projet souvent devient non viable. C'est ce qu'ils demandent, les investisseurs. En voulez-vous un pipeline? Oui, si vous en voulez un, il faut qu'on s'assure que si on dit que c'est 2031, la première année où on obtient des revenus, ben que ça soit bel et bien 2031 qu'on obtienne des revenus. Alors, si je pense que c'est ça qu'ils demandent. Puis par la suite, ben là, c'est à eux de faire tout le travail pour faire en sorte que le projet lève de terre. Maintenant, normalement, là, on s'attend quand même à un délai clairement entre 5 et 10 ans avant qu'un pipeline puisse être mis en exploitation.
1: C'est toujours un plaisir de vous entendre, M. Clich, sur nos ondes.
3: Merci.
1: Au revoir. Yvan Clich, qui est fellow et spécialiste en énergie à l'Université de Montréal, au Centre d'études et de recherche internationale. À Québec, l'écart entre l'essencerie la plus basse et l'essencerie la plus haute, on est à 1,62,9 au Costco.
2: OK.
1: Et l'essencerie la plus haute est à 1,79 $. Donc, tout ce qui est en bas, ou tout ce qui est près, en fait, du 1,63 $, là, c'est un très bon prix. Puis, essayez de créer une compétition entre deux essences. Ouais. Si vous voyez qu'il y en a une qui est 1 cent, 2 cents moins chère, traversez dans la rue.
2: C'est ça. Allez l'encourager, elle.
1: Allez l'encourager. Des fois, ça peut peut-être faire une différence. Je sais que des fois, je vis dans un pays de licorne. Mais tu vois, Irving, sur la 47e rue, 1,69 $. Pas si pire, quand même.
2: Ben oui.
1: Sinon, c'est 1,76 $, 1,79 $. Mais c'est ça, tu sais, en jasant avec M. Clich, je comprends que ça prend de la prévisibilité de la part des producteurs de pétrole. Tu sais, qu'est-ce que ça va être le marché dans 2 semaines? Qu'est-ce que ça va être le marché dans 1 mois? Qu'est-ce que ça va être dans 6 mois? Donc, eux, ils se disent, ben là, c'est pas le temps d'investir puis de produire plus de pétrole. S'ils inondent le marché puis ça se règle là, dans le détroit d'Ormuz, le prix du pétrole va diminuer grandement. Fait que eux, de cette façon-là, ce qu'ils font présentement, c'est qu'ils restent un peu en retrait, puis ils disent, moi, je produis un peu de pétrole. Les réserves stratégiques un peu partout dans le monde, exemple comme les États-Unis, commencent à diminuer. Puis, je fais pas plus d'investissements et je fais un max de pognon. Là.
2: Exactement.
1: Fait que ça serait quoi leur avantage de tenter d'aider le consommateur? Il y en a aucun.
2: Aucun.
1: Puis comme M. Clich l'a dit, il y a des grosses entreprises. Puis c'est dirigé par des gens qui se promènent en gogone avec des bandeaux sur la tête.
2: Oui.
1: Ouais, ils n'ont aucun intérêt à t'aider.
2: C'est pas dans des pays qui sont à majorité très démocratiques.
1: Non, c'est ça. Mais c'est ça, les profits rentrent. Fait que pourquoi ils changeraient quoi?
2: Exactement.
1: Que ce soit?
2: Les profits rentrent, puis les coûts de production diminuent parce que t'en produis moins.
1: Exact. Denis Gravel s'en vient dans les prochaines secondes pour ce qui est du pit stop. Juste avant, on retourne sur la route.
0: Il y avait des débris sur Laurentienne Nord, hauteur du boulevard Louis XIV. Ça serait terminé, fait que s'il y avait des problèmes, ça pourrait se résorber. Bonne nouvelle. Capitale Ouest, un peu avant Beau-Royal jusqu'à Laurentienne, ça c'est toujours au rouge. Autrement, sur la Rive-Nord, ça se passe pas si mal. Là. Il reste des ralentissements en 4 sud vers la 40, puis 40 est entre Duplessis en 4. Le gros problème, c'est vraiment l'heure de pointe dans le secteur des ponts. C'est au gros rouge et la 20 Est, quand tu essayes de te sauver des ponts, là, de l'avenue des Églises jusqu'à Taniata, ça semble être pas pire jamais.
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1: 7h55. Le Pit Stop qui commence à l'instant avec Denis Gravel, qui ne chantera pas le 17 au soir.
22: M'excuse,
1: la
22: Jeff.
1: Soirée,
2: hey, pas de trouble,
1: de Jean-François Fortin. C'est une soirée pour quoi exactement?
2: C'est une soirée pour le Fonds philanthropique Catherine Guillet. On fait un projet en collaboration avec les cliniques Ovel et le Patro Laval. T'achètes un billet et dis-toi que tu offres des soins de santé complets à une femme ou une adolescente défavorisée de la basse ville de Québec qui n'a pas de médecin de famille.
1: Je trouve ça parfait. Est-ce que tu fais? Moi, j'ai acheté 2 billets pour encourager.
2: Merci.
1: Donc, je vais être présent ce soir-là. Surtout parce que le band Big Muff va être là.
2: Ben oui.
1: Audrey Pinchot va chanter.
2: Ah, ça va être écœurant.
1: Denis, il va pas chanter.
22: Non, mais...
1: Je suis un peu déçu, mais Max va surtout pas chanter. Puis c'est la raison pour laquelle j'ai accepté d'acheter billets.
2: Il reste à peu près 20 billets. C'est disponible sur la scène lebonneuf.com.
23: 21, je revends le mien, moi, si
2: jamais. OK, parfait.
23: Pourquoi?
2: Non.
23: Ben, je pensais aller là pour chanter, mais là, je commence à trouver qu'il se fait tard pour une invitation. Là.
1: Oui, mais Max, c'est parce que c'est pour une bonne cause, puis on veut que les gens passent une belle soirée.
2: Ouais. Tu devrais juste accepter ça. Oui, non, faites vite. Big Muff Acoustique, si vous l'avez jamais vu. Là,
1: c'est malade.
2: C'est complètement fou. Je les ai vus deux fois à l'Anglicane au Grand Théâtre. Les deux fois, je ressors de là, heureux, bouleversé à la fois. Ouais. Il y a une émotion qui transparaît dans ce show-là qui est tout simplement extraordinaire.
22: Vous allez avoir des belles surprises.
2: Oui?
22: Oui.
2: Tu connais quelques invités qui vont être là?
22: Oui. Entre autres, le fait que moi, je fais rien fait en sorte que ça crée une opportunité supplémentaire.
23: Pas
22: fait
23: pour
22: que...
23: moi, mais...
22: Non, pas pour toi.
2: Non, j'ai hâte.
22: C'est dur, l'unplug. Puis c'est pour ça que j'y vais pas. Ouais. By the way, là, c'est parce qu'on a vraiment fait un test. Puis je me suis tellement trouvé pourri, là. Pas pourri. Joue donc. Non, pourri. J'ai écouté, puis j'ai fait wash que caf. Je peux pas... Je peux pas imposer ça à du monde qui vont voir Big Muff Unplugged.
1: C'est ça, t'es pas Max.
22: Non, c'est ça.
1: C'est-tu à qui je me fais penser des fois? Je me fais penser au vieux monsieur dans Footloose. Puis Max, c'est Kevin Bacon. Ouais. Max, tout ce qu'il veut, c'est chanter.
22: Chanter, danser.
1: Puis moi, quand Max chante, c'est comme, c'est Satan. J'entends Lucifer chanter.
2: En passant, Big Muff, aux alentours de 9h15, vendredi, va être ici en studio.
22: Yes.
2: Avec la reine de Boulevard. Audrey Pinchot qui va faire son interprétation. Donc, vous allez avoir un avant-goût du show ce vendredi.
1: Profite du temps qui te reste, Max, parce que dans quelques mois, peut-être même à Québec, tu pourras peut-être ne plus chanter considérant les décibels que tu vas chercher. Puis ta voix, des fois...
23: on l'a trouvé, c'est pourquoi ils font ça?
22: C'est toi le problème de bruit en ville.
1: Puis ta voix qui est parfois haut perché sans que tu t'en rendes compte. Qu'est-ce qui se passe, Max? La ville va inventer une nouvelle police après la police des chats, la police des poils à bois, la police des poubelles, la police de la récupération, la police des sacs mauves. Maintenant, on vous présente la police du son à Québec.
23: Il y a déjà un règlement pour le bruit qui existe, mais il est assez large, puis ça concerne surtout les voitures. Il y a du flou dans ce règlement-là. Donc, la Ville de Québec qui veut s'attaquer à la problématique de bruit dans le Vieux-Québec et c'est le journal qui a appris qu'on allait installer 7 capteurs de bruit au coût de 10 000 $ chacun pour mesurer ce phénomène-là. Il y a aussi des étudiants embauchés par la Ville qui vont parcourir les rues du Vieux pour réaliser d'autres mesures de bruit avec leur téléphone et au besoin, la Ville va donner davantage de mordant à son règlement.
1: Tenez, on a coupé partout où on devait couper. Là. On administre très bien l'argent des gens de Québec. 10 000 $ par capteur. Max nous dit qu'on en aura 7. Et là, on va procéder à l'embauche d'étudiants qui vont se promener avec leur téléphone cellulaire. Mm-hmm. Ils vont se télécharger une application. Ils vont mesurer les décibels qu'ils entendent dans le Vieux-Québec et ils vont produire des rapports pour les fonctionnaires de la Ville de Québec.
22: Ça me semble excessivement compliqué et coûteux pour pogner 4 douchebags avec des chars montés.
23: Mais même là, c'est...
22: Parce que le problème de bruit, c'est des douchebags avec des chars montés.
23: Oui, mais le SPVQ fait déjà des opérations de même, c'est ça que je comprends pas.
22: Puis des tweets à moto qui vont faire des petites quéquettes. Qui n'ont rien d'autre à montrer, fait qu'ils font du bruit, puis ils pensent que ça impressionne quelqu'un. T'as pas besoin de 10 caméras pour pogner 4 douchebags puis un toton en moto.
0: Dans le
22: t'as
0: char,
22: juste
0: là,
22: besoin de 2 polices qui sont là un soir sur deux.
0: On en paye en masse. Dans le char, t'as 2 policiers à 100 000. Là. Fait que tu leur demandes de rester dans le secteur touristique à Québec, principalement lors des soirs de beau temps. Puis tu vas en pogner des crétins, des micro-pénis, comme Denis aime dire, qui font révolutionner leur moteur pour faire suer les gens qui sont à tableau aux terrasses, pour se faire entendre, se faire voir. Je trouve ça très particulier.
22: Des bars qui font du bruit, il n'y en a plus. Puis les soirs de festival d'été, ben vous allez avoir du bruit, évidemment, qui génère des scènes. Mais c'est tout.
0: Ouais, mais tu sais, j'ai pas de problème. Est-ce qu'on mesure le son quand c'est le festival d'été de Québec? Quand j'étais au show de Slayer, là, le son était beaucoup trop fort. Puis je suis persuadé qu'il peut avoir des dommages à long terme là, quand t'écoutes des shows de Slayer comme ça. Ouais. Là, ça a été comme 3 jours ou 4 jours que j'ai entendu du bourdonnement dans les oreilles. Puis heureusement, c'est revenu. Quartier des spectacles à Montréal, on fait la même chose. T'sais, on calcule les décibels, puis après ça, on ajuste les caisses de son pour que ça dérange le moins de monde possible. Mais là, je le sais ce qui s'en vient à Québec. T'as le maire Marchand qui commence à mettre des capteurs un peu partout. Là, ça va être les commerces, ils pourront pas mettre de musique. Peut-être si c'est francophone, la musique francophone a toujours été reconnue comme moins forte que la musique anglophone, là, à ce que les spécialistes à la ville nous mentionnent.
22: Moi, c'est drôle parce que Safia Nolin a causé des dommages permanents à mes deux oreilles, puis c'est pas une question de volume.
0: Non, c'est...
22: c'est autre chose.
3: Donnez-moi de la job! Vous travaillez! 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
22: Ouais, c'est ça. Ça a de l'air le fun de te donner un gig. Hein? Ça donne le goût, hein?
0: Ben c'est ça. La police des chats, la police des poils à bois, la police des poubelles, là, c'est la police du son. Qu'est-ce qui se passe dans la tête de notre mère?
22: Je suis obligé de te dire que la police du bruit, je la mets à part, là, parce que moi, s'il y a quelque chose qui me rend complètement fou, là, c'est un douchebag avec son char
0: monté sur
22: Saint-Jean.
0: On en a déjà une police du bruit, ouais. Ça s'appelle des policiers. Moi, ils font beaucoup le travail dans le secteur Saint-Roch. Je les vois travailler. Mm-hmm. Quand il y a des caves qui passent avec leur véhicule puis qui font révolutionner leur moteur, très souvent, les policiers partent après puis les interviennent. Est-ce qu'il y a des étiquettes à ça où ils font juste les avertir? Ça, honnêtement, je le sais pas. Mais ils font leur travail. On a déjà des policiers pour ça. Pourquoi, là, tu as besoin d'une trentaine, j'ai pas le chiffre exact, là, mais pourquoi tu as besoin d'une trentaine d'étudiants pour prendre leur cellulaire, se promener dans le Vieux-Québec puis mesurer le son?
22: Parce que l'autre possibilité, c'est quoi? On veut-tu vraiment partir en guerre pour 10 décibels avec le festival d'été parce que les comités de citoyens trouvent ça bruyant pendant le festival?
0: Ben, souviens-toi, le Red Bull Crash Ice.
22: Oui. Puis, tu sais... Ça reste un quartier, somme toute, tranquille. Là. Je sais pas ce que s'imaginent les gens dans le Vieux-Québec au niveau du bruit, mais ça a déjà été bien pire que ça. Là. Dans le temps qu'il y avait des discothèques qui faisaient en sorte que ton char avançait tout seul avec le beat des boum, boum, boum qui venait du DAG, qui venait des bords de l'autre bord, je veux dire, du Maurice, puis ainsi de suite. On n'est plus là, là. Je veux dire, la moitié de ces établissements-là sont fermés, puis les autres, ben ça sert plus à la même affaire qu'avant.
2: Est-ce que le but serait d'élargir la fameuse zone piétonne du Vieux-Québec, selon toi?
22: Tu veux dire?
2: Ben moi, je pense que le but, c'est de faire en sorte qu'on rende encore plus le Vieux-Québec piéton dès que l'été arrive.
0: Dans le beau temps, moi, j'embarque là-dedans moi, à 150 km/h.
22: Si c'est ça le but, passons pas par les capteurs de bruit, mm-hmm. Puis allons-y directement. De toute façon...
2: Parce que je pense, exemple, à la rue Saint-Louis, là, ouais. Tu sais, qui a souvent de la circulation routière, même quand Saint-Jean et Grande-Allée deviennent piétonnes, je pense qu'un des buts visé serait ça.
22: Parce que l'été, de toute façon, à moins d'être perdu ou masochiste, ça fait des années qu'on sait que nos chars ont plus d'affaires.
2: Ah ben non.
22: C'est pas une belle expérience.
2: Puis tes petits tuyaux, c'est le même que toi, là, le stationnement, la gare.
22: Palais de justice.
2: Palais de justice.
22: Ben oui.
2: 8$ la fin de semaine.
22: Exact.
2: Pour un petit 24 heures, ça
22: tu
2: se prend bien.
22: Tu peux partir chaud le vendredi, venir chercher ton char le dimanche, puis ça va te coûter 8$.
2: Zéro problème.
22: Puis t'es collé sur tout, je veux dire.
2: Oui,
22: on le réalise pas parce qu'on a une côte à monter, mais t'es collé sur le festival, t'es collé sur ses bars, ouais, t'es collé sur l'Agora. Ouais.
2: T'es même collé sur Saint-Roch, le Vieux-Port. Ouais.
22: Mais allez-y pas. Il est le fun, ce restaurant,
2: ouais,
22: ce parking-là.
2: Exactement.
22: Rappelez-moi ouais, pas ça, Robert. Là.
2: C'est ça, parce que t'es comme moi, quand tu y vas, il n'y a pas grand-char, puis t'es content.
22: Ouais, puis là, ils vont le monter à 16$ s'il y a trop de monde.
2: C'est
22: là,
2: ça, fait que, okay, arrêtez.
22: Gardez-les à moi et à Jeff,
2: oui,
22: ce parking-là. Trouvez-vous-en un autre.
2: C'est le parking officiel de BLVD, je pense.
22: Oui, on a notre spot. Trouvez votre spot.
2: Exactement.
22: Touchez pas à notre spot.
2: Je suis d'accord.
0: Vous êtes parti sur une bonne strike, les gars.
2: Ben quoi?
22: Le message est passé.
0: Tu sais, je ne comprends pas pourquoi on met tous ces trucs-là en place alors qu'on a déjà un service de police à qui on peut demander de faire leur travail. La ville de Québec, quand il fait beau comme ça, le vieux Québec, je suis entièrement d'accord pour que, exemple, les heures d'affaires de 8h jusqu'à 22h ou 23h le soir, qu'on mette ça piéton à grandeur dans les endroits où ça vaut vraiment la peine pour que les commerçants puissent agrandir leur terrasse, t'sais, quitte à embarquer un peu sa rue. Mais le matin, nous, c'était ça à l'époque, là, c'est qu'il y avait des heures de livraison pour ce qui est des gars. T'sais, sinon, les camionneurs peuvent pas passer.
22: Ouais.
0: Fait que tu devais te présenter avant 6h. Tu devais sortir ton stock. Puis après 6h, ben, tu partais, puis on mettait la rue Saint-Jean piétonne à l'époque. Puis à un moment donné, ça s'est comme perdu. Puis là, on s'est dit, là, des fois, quand il fait beau, elle est pas fermée. Quand il fait beau, est ouverte. C'est particulier. Je sais pas. On pourrait travailler avec les gens de la ville. Y a-tu un météorologue à la ville? Il doit avoir ça, là. On va embaucher des étudiants pour mesurer le son. Fait qu'il doit avoir un météorologue. C'est le météorologue qui regarde les radars puis qui dit, OK, c'est beau. Aujourd'hui, soirée d'été. Il va y avoir une soirée d'été. Ça va être étoilé. Aujourd'hui, il va faire 30 degrés. Pouf, on ferme la rue Saint-Jean, on ferme la Grande Allée, puis on ferme les rues du Vieux-Québec en bas, 150% en accord avec ça.
22: C'est parce que ces nombreuses polices-là donnent l'impression qu'on a des problématiques majeures à régler à Québec, comme si à chaque journée que c'était interdit, on attendait avec trois bûches que personne ne nous voie pour allumer le feu. Comme si on cachait des chats dans une doublure de plancher, comme si c'était des réfugiés juifs pendant la Deuxième Guerre mondiale, tu sais. Puis là, le bruit, je veux dire, on n'est pas en Nouvelle-Orléans, là. On n'est pas à Austin, Texas, pendant un festival, je veux dire, bordel.
0: Je te confirme qu'en Nouvelle-Orléans, là, à 4-5 heures du matin, ça vit encore. Les bars ferment pas.
22: Il y a bien des années où on pourrait faire les jokes qu'on fait avec Ottawa et Winnipeg, avec Québec. Là,
2: ouais.
22: Passer une heure du matin, il se passe plus grand-chose en ville.
2: Vegas et Québec, même combat.
22: Est-ce que tout ça est vraiment nécessaire? Je le sais pas. Puis dites-nous, tu sais, au lieu de... Mettons qu'on a un objectif pour les piétons ou un autre objectif qu'ils nous ont pas dit, ben pourquoi pas juste le proposer, le pitcher dans les airs, puis si la réception est bonne, t'as pas besoin de passer par un exercice un peu futile comme celui-là.
2: En effet.
22: Je pense que s'il y a une problématique de bruit à Québec, on sait tous c'est quoi le problème, que les polices donnent des tickets, puis après ça... Je veux dire, on va en avoir les deux premières semaines de l'été, puis après ça, ils vont aller écœurer d'autres mondes, parce que c'est comme n'importe qui, là, ils n'aiment pas ça recevoir des tickets. Si on a un problème avec le festival d'été, ben est-ce que le problème est le festival? On revient un peu à l'époque du Red Bull Crash Test, parce que tu vis en ville, faut que tu acceptes certaines choses.
0: Ben, c'est ça. Si ça fait 100 ans que tu habites en ville, puis que là, tu te plains parce qu'il y a plus de bruit qu'à l'habitude, moi, être porté à écouter ta plainte. Mais si tu habites dans le Vieux-Québec depuis 2025, puis tu es allé t'installer là... T'aurais peut-être dû t'informer que c'est un endroit qui est touristique puis que ça festoie le soir.
22: Ben là, ça fait partie de la vie en ville dans ma tête. Puis je regarde la carte du Québec. Si tu veux être tranquille en campagne, il reste de la place encore un peu, là.
0: Je me méfie de trois types de personnes dans la vie. Les chefs syndicaux, les politiciens et les gens qui disent à Max qu'ils chantent bien. Ce matin,
22: c'était une belle leçon de vie, ça.
0: Dans le Journal de Québec, il y a des gens qui travaillent pour des syndicats, des chefs syndicaux qui disent il y a un viaduc à Québec qui est un peu dangereux pour la société, ou en fait pour tous ceux qui passent en dessous. C'est les ingénieurs du gouvernement qui crient carrément à la négligence. On parle de travaux d'urgence qui doivent être faits sous un viaduc de Québec. On dit que l'un des blocs d'assises du pont est complètement cassé et n'est plus là. Ça veut dire qu'au lieu de reposer sur une assise solide, le bloc de ce coin-là est appuyé sur environ 40 % de sa surface et 60 % dans le vide. Qui dit ça? C'est le président de l'Association professionnelle des ingénieurs du gouvernement du Québec, Marc-André Martin, qu'on a le plaisir de recevoir à l'émission. Sont en litige actuellement avec le gouvernement. Ils veulent reconduire leur convention collective. Ça fait déjà quelques années qu'elle est échue. Je les comprends. Là, on sort dans l'actualité, puis on parle de ce cas-là, de ce viaduc-là qui laisse craindre le pire. Je sais pas si tu as vu les images. Oui. Les images sont atroces. Puis le ministère des Transports dit non, il n'y a pas de problème, sauf que ils ont fait des travaux d'urgence dessus. Il n'y a pas de problème, mais ils ont fait des travaux d'urgence dessus. C'est-tu moi ou on va attendre encore une tragédie à Québec?
22: À chaque fois que... Dans le cadre de négociations syndicales, on utilise la sécurité du monde. Moi, il faut que je fasse un choix, tu sais. Quand les ambulanciers sont en conflit de travail puis qu'ils nous expliquent leur schéma de couverture qui marche pas, moi, il faut que je décide. Avec le bagage qu'on me donne, c'est-tu urgent? Y a-tu un problème? Ou on utilise la sécurité pour faire peur au monde puis gagner... un argument syndical avec l'employeur. Pourquoi ces gens-là sortent juste quand ils ont des problèmes de convention? C'est-tu parce que ça marche tout le temps tout croche, mais quand t'es bien payé, c'est pas grave? Ou l'inverse? Puis moi, ça m'embête en tant que citoyen parce que j'ai un choix à faire alors que j'ai pas le bagage et les connaissances nécessaires pour savoir est-ce que ces gens-là portent atteinte à ma sécurité sur une base permanente ou ils utilisent des trucs épeurants qu'ils n'utilisent pas en temps normal parce qu'ils savent que visuellement, ça frappe, mais qu'il n'y a aucun danger pour faire paniquer le monde et gagner leur argument syndical.
0: Si visuellement, ça frappe et aucun danger, ils n'auraient pas fait des travaux d'urgence.
22: J'embarque avec toi à 200%
0: là-dessus. Mais je me méfie.
22: Tu comprends-tu le dilemme qui m'agace profondément?
0: Mais je me méfie quand même d'eux autres. là, il y a des gens qui nous demandent c'est quoi le viaduc. C'est un viaduc qui a été construit en 1975, donc il y a un petit peu plus que 50 ans.
22: Ben moi, j'ai été construit en 1978 puis je nécessite quelques réparations.
0: Il a été réparé en 2007. Visiblement, pas toi. C'est le pont de la rue Jean Marchand qui enjambe l'autoroute de la Bravo, donc Henri IV, là, prolongement d'Henri IV, tout près de l'échangeur entre les autoroutes Félix Leclerc et Henri IV. On nous dit qu'il y a 7800 véhicules qui empruntent ce viaduc-là et il y a 4% de camions. Et ça brasse un peu, on va se le dire, là, avec la base militaire aussi. Les camions qui passent en dessous, c'est lourd. Fait que quand ils passent, j'imagine que ça crée de la vibration. Mais c'est vrai qu'avec les images, moi, je connais pas ça, là, si on fait des travaux d'urgence, c'est parce qu'il y avait véritablement une problématique. Mais Denis, il y en a combien de ces viaducs-là à la grandeur du Québec dont on n'est pas au courant?
22: Ben, c'est la question bonus. Si on n'est pas en négociation présentement, est-ce qu'on a le même texte avec les mêmes images dénoncées par le même ingénieur? La réponse est probablement non. Fait que quand ça va bien, là, des cas comme ça qu'on voit pas, là... Il y en a combien? Moi, je reviens toujours au même exemple. C'est un exemple... moi, je pensais qu'on allait changer des choses après ça. Il y a un seul pont qui permet de traverser le Saguenay, au Saguenay-Lac-Saint-Jean.
0: Hey, c'est oui, là,
22: il n'a pas 18, il en a un. On faisait des travaux de réfection. Puis en faisant des travaux de réfection, à un moment donné, il y a eu un petit incendie qui a fait en sorte qu'on a pu voir la structure interne de ce pont-là qu'on n'avait jamais vérifié comme faux. Qu'est-ce qui est arrivé le lendemain? On a fermé le pont d'urgence pendant un mois.
0: Le détour était de combien de kilomètres?
22: Le détour était d'une heure et quart.
0: Ben, c'est-tu 60 kilomètres,
22: mettons? Ben, en fait, il faut que tu passes par Chipcha, ce qui est un pont minuscule, mais tout le trafic passait par là. C'était en plein hiver, ça a été fermé d'urgence, il faisait moins 30, c'était moins 45 avec le facteur vent. Oh. Puis t'avais du monde qui se parquait à Chicoutimi-Nord.
0: Ouais.
22: Puis un pont pour les piétons qui est à côté du pont pour les voitures, puis ils traversaient le pont avec le vent d'en face. C'était un jour au nord, mais solide. Là, c'était Game of Thrones, mais pour de vrai.
0: Avez-vous réclamé de ça?
22: Ça fait, écoute, ça doit faire ça une dizaine d'années à peu près de mémoire, mais c'est vraiment par hasard, un hasard d'un incendie qui a fait en sorte qu'on a constaté qu'il fallait faire des travaux d'urgence qu'on n'aurait jamais vus s'il n'y avait pas eu quelques flamèches un soir donné.
23: C'est 2013.
0: 13 ans. Mais c'est ça, tu sais, j'expliquais au gars ce matin, moi j'aime bien ça, aller me promener dans le secteur du pont de Québec.
22: Oui.
0: Je fais du roller, je fais du vélo dans ce secteur-là, puis quand je passe sur le bout où tu peux passer sur le pont de Québec, là, que ce soit à pied, en roller ou à vélo. Ça, c'est encore particulier, là. On a juste un lien pour les gens qui font du vélo. Puis il faut que tu débarques de ton vélo si tu croises un autre vélo sur le pont de Québec.
22: C'est...
0: Mais quand tu regardes la structure, moi, je connais pas ça. Mais je regarde la structure, elle est maganée sur un méchant temps.
22: Hey, des images, des fois, qu'on voit. Là,
0: Jacinthe Varelle est allée filmer des images, là. Puis écoute, ce qu'elle nous montre là, sur son Twitter, là, c'est pas... peut-être qu'un ingénieur pourrait l'analyser en me disant « ça, c'est top shape, ça ». Mais moi, je regarde, puis quelque chose qui est rouillé, là, c'est pas en santé. Là. Quand le cancer est pogné, t'es pas en santé. Là.
22: Oubliez pas qu'il y a quelques années, il y a des policiers qui avaient fait fermer le pont de l'île d'Orléans parce qu'ils voyaient un trou. Puis là, ils voulaient mettre des cônes pour dire attention au trou. Mais en regardant dans le trou, ils se sont rendus compte qu'ils voyaient le flot.
4: Il y a le flot.
22: Ils se sont dit, ouais, je pense qu'on va fermer ça. Hein?
0: Ouais. Mais ils ont un plan B à l'île. Tu sais quoi le plan B?
22: C'est quoi?
0: C'est la traverse Québec-Lévis. Donc, au lieu de faire Québec-Lévis, ils feraient Lévis, pont de l'île, Québec, Québec, Lévis, Pont-de-l'Île.
22: Oh là là!
0: Ça, c'est le plan B.
22: Ouais.
0: Puis ça avait été regardé quand, justement, on avait une problématique avec le pont de l'île d'Orléans. On nous confirme qu'on va faire des travaux nécessaires jusqu'à temps que l'autre pont qu'on est en train de bâtir à côté, si les poissons ont fini de fourrer, là, on va finir ce pont-là en espérant que l'autre tienne. J'ai dit au maire, c'est le maire de Sainte-Pétronée à qui on a parlé.
23: Non, de Sainte-Famille.
0: Sainte-Famille. J'ai dit commencer à faire une jetée là, en sable là, jusqu'à l'autre rive, parce que ça va être ça, votre solution. Je suis persuadé qu'on ne sera pas capable de toffer le pont de l'île d'Orléans. Là.
22: C'est dur de faire confiance à des gens qui nous disent « Viaduc-là est correct, mais on fait des travaux d'urgence. » Fait que quand ces gens-là disent « Oui, oui, on va être correct pour le switch de pont. Hey, on va attendre, guys, hein, on va... Hein? »
23: Au Québec, on n'apprend pas. Hein? On n'a pas appris du viaduc de la Concorde.
22: Non.
23: On n'a visiblement pas appris de la commission Charbonneau avec les prix en construction. Puis pas sûr qu'on va apprendre la commission Galant.
22: C'est malheureux, hein?
23: C'est fou.
22: Ouais.
0: Dernier sujet, mon ami, c'est un peu plus léger. C'est quoi le pourcentage des gens qui attachent leur chien dans leur voiture? C'est un sondage qui a été fait par Allstate, une compagnie d'assurance.
22: Qui attachent leur chien dans leur voiture.
0: Moi, j'ai toujours attaché mon chien dans la voiture parce que je me suis dit, si jamais je fais un carambolage, le chien qui me revole d'en face, ça se peut qu'il m'arrache la tête.
22: Oui, c'est pas fou.
0: Mais donc, il était en liberté, mais il était attaché, puis il pouvait pas aller plus loin qu'à, mettons, un pouce et demi de ma face. Là.
22: Convaincu que 60 % des gens, au moins, attachent pas le chien.
23: Et moi, je dirais 85.
0: C'est Denis qui est dessus. C'est 61 % des gens sondés qui disent laisser leur chien circuler librement dans le véhicule.
22: Ah oui. Quand le chien est à moitié sorti du char par une fenêtre, on comprend qu'il n'est pas attaché. Là.
23: Ah, moi, je pense qu'il y a des menteurs et que c'est plus que ça.
22: Ça se peut.
0: parce que tu n'as pas eu le pourcentage.
23: Exactement. Non, mais moi, pour de vrai, de visu, c'est très rare que je vois un chien attaché.
0: J'ai jamais vu un chien attaché. Ben, c'est parce que des fois, ils sont attachés dans le véhicule.
22: Couché et tu ne les vois pas.
0: Tu le vois pas.
22: Ouais.
0: Moi, je pense que les propriétaires de... Comment ils s'appellent ces petits chiens-là de Lucifer? Là, les propriétaires de caniches, là.
22: Oui. Mm-hmm.
0: T'sais, souvent, là, les gens sont en train de conduire avec leurs deux bras, puis le chien est dans le milieu.
22: Ben oui.
0: Lui, c'est clair, il n'est pas attaché. Ou s'il est attaché, ça sert absolument à rien. Là.
22: Oh.
0: Mais c'est ça. Les gens sont-tu conscients des dangers que ça peut causer?
22: Non.
23: Ben,
0: si le chien est en panique, là, tu fais un accident, le chien est en panique, là, il peut te causer du problème, puis il peut sortir par la fenêtre aussi. Là.
23: Ben oui, puis le chien, même là tu conduis, puis tu fais un geste brusque, puis là, le chien prend panique, puis il te saute d'en face.
22: Mais
23: là.
22: Même, je veux dire, moi, j'avais un gros bouvier tranquille, là, Charlie. Là,
0: ouais.
22: Je mettais son tapis dans le fond du coffre, il s'écrasait là, puis je pouvais faire 8 heures de char, puis il bougeait pas de là. Il était pas attaché.
0: Non.
22: J'avais jamais pensé à ça parce que, écoute, c'était un gros jello.
0: Au States, ce qui m'avait marqué, parce que quand t'es en moto, tu remarques un peu plus de choses que quand t'es en voiture, là. Ce qui m'avait marqué, c'est les gens qui transportent leur chien, mais dans la boîte en arrière, pas attaché.
22: Ah, ça, il y en a, là.
0: Il y en a-tu au Québec?
22: Ben, ça, tu breaks sec, le chien, il est parti, là. Ben, oui, il y en a au Québec, absolument.
0: Tu breaks sec, le chien rentre dans ta fenêtre puis il sort par l'autre fenêtre.
22: des chiens des cabines de pick-up au Saguenay-Lac-Saint-Jean, là, je te confirme que c'est assez courant, là. Il n'y a pas de chien attaché là. Il y a du monde qui déménage, pas de centre non plus. Là, mais là, veux-tu vraiment ouvrir cette boîte-là?
0: Oui, mais au States, c'est courant que tu vois des chiens dans la boîte. Là. Les gars promènent leurs deux chiens dans la boîte, puis les chiens mènent leur best life. Là.
23: La langue sortie à la tête dans le vent.
22: Parlant de circulation, t'es venu en moto, toi, matin?
0: Oui.
22: Ça doit être le fun en tabarnouche, rouler dans ces heures-là quand il n'y a pas un maudit chat.
0: C'est dangereux parce que là, tu te dis, il me semble que j'ai beaucoup de place. Là, tu regardes, là, j'ai resté à 120 le matin, là, mais je me suis promené pas mal.
22: C'est parce que je me disais...
0: À 14 degrés, Denis, j'avais pas mes culottes de moto. Là.
22: Ouais.
0: Je te dirais que j'avais l'impression de m'être fait castrer à All Archer. Quand je vais dans l'eau. Là.
22: Parce qu'en ville, ça doit pas être le fun super souvent. T'es tout le temps dans le trafic, plus souvent qu'autrement.
0: Ouais, non, c'est pire dans nos têtes que la réalité. Là.
22: Okay, OK.
0: Mais hier, là, tu vois, j'ai passé dans le trafic. Puis avec la moto, là, tu peux te positionner dans des endroits où les véhicules peuvent pas faire. T'as-tu déjà été en Californie?
22: Oui.
0: Il y a quelque chose de formidable en Californie que les motocyclistes peuvent faire. Là. Le soleil, la température. T'sais, San Francisco, entre autres, il y a un des plus bels endroits, là, que ce soit pour la beauté du paysage puis la température. Là, on me dit que c'est une ville qui se transforme en ville zombie là, en raison de l'itinérance puis de la toxicomanie.
22: Là-bas, ouais, aussi.
0: Mais la beauté de San Francisco est incroyable. Mais ils ont permis aux motocyclistes de rouler sur les routes pointillées.
22: OK.
0: Sur les lignes pointillées, excuse.
22: Ouais.
0: Sur la route. Ce qui fait en sorte que t'as plus d'avantages quand t'es utilisateur de cette route-là à t'acheter une moto que d'acheter un véhicule puis être pogné en arrière de tout le monde.
22: Pas fou.
0: Hey, ça va vraiment vite.
22: D'en avoir du scooter.
0: Fait que les véhicules sont tous arrêtés. Il y a les scooters qui peuvent aller sur l'autoroute. Il y a les motos qui peuvent aller aussi sur les pointillés. À un moment donné, moi, j'étais pas habitué. Je viens du Québec. Là. Fait que, tu sais, puis là, un moment donné, je roulais puis je me suis dit dans ma tête, si je pogne un miroir, je suis tout seul aux États-Unis. Il n'y a pas personne qui va pouvoir m'aider. Fait que j'ai arrêté mon véhicule.
22: T'as pas pris de chance.
0: Puis j'ai pas pris de chance. Puis j'ai embarqué en arrière des voitures. Puis là, les Américains sont toujours sympathiques. Là. Fait qu'ils me disaient que j'avais le droit de rouler sur le pointier. Je dis, oui, je le sais. C'est juste que j'ai peur de crever.
22: Ils te le disaient poliment. Hey, asshole! You can go there!
0: Non, mais je ne sais pas si un jour au Québec, on pourrait faire ça. Laisser le permettre aux motos dans le trafic de rouler sur les lignes pointillées.
22: Va falloir apprendre à chauffer avant. Là. On tolère pas un vélo, on tolère rien. Là. Le monde d'un pick-up puis d'un char, s'ils te voient passer sur le pointillé, ils vont devenir nucléaires, ouais. Man. Ils vont te pitcher les chiens pas de l'est par la tête.
0: Denis, je suis un homme à femme, là.
22: Oui.
0: Tu sais que je suis un homme à femme, tu sais à quel point j'aime les femmes. Je les trouve formidables, je les trouve intelligentes, je les trouve incroyables. Mais sur la route, il y en a beaucoup qui sont très particulières.
22: Moi, je vais pas là.
0: Je suis sur Champlain. Je m'en vais chercher le pont Pierre-Laporte. J'étais en voiture, c'est vendredi, j'allais chercher mes gars en Beauce, OK? Et
22: si tu regardes les textos dans les 5 prochaines minutes, il y a des gens qui vont te dire qu'ils remarquent bien d'autres affaires sur la route aussi. Là. T'as pas besoin d'y lire, là, mais tu vois.
0: C'est sûr que, bon, c'est pas une majorité, là. J'ai peut-être pogné le 0.0003% de crise de folle, là. Mais je suis sur Champlain, je monte la côte, je m'embarque sur le pont Pierre-Laporte, puis mon clignotant, il est là. Puis là, je regarde le véhicule. Il reste à peu près 7 ou 8 mètres entre le véhicule qui est derrière, qui était conduit par une dame, le 0.00003% de folle, et la dame a failli me fesser parce que je me suis glissé dans le trafic qui roulait à peu près à 3 ou 4 km heure.
22: C'est drôle, il m'est arrivé quasiment la même
0: J'ai
22: chose.
0: J'ai eu la peur de ma vie, sacrament.
22: Ouais.
0: J'étais sûr qu'elle allait me tuer parce qu'elle voulait sauver 3 secondes de son temps. Les gens sont fous, Québec.
22: Oui. Les gens savent pas chauffer. Les gens comprennent pas les principes de rentrer sur une voie puis accélérer versus décélérer puis prendre sa voie de sortie. Décéder, c'est pas compris non plus, ça, comment ça marche vraiment.
0: Fait que, bref, je me suis glissé dans le trafic, OK? Puis là, elle a failli me rentrer dedans puis elle a freiné super sec pour me faire peur. Puis là, ben tu comprends que... Si je me sors la face, puis elle me reconnaît, puis je la traite de folle, ça se peut que ça me revienne d'en face, puis mes patrons aiment pas ça.
23: Fait que tu le fais à radio à la place.
0: Fait que je monte le son. C'est Denis Gravel qui me jase dans mon char, puis il me calme.
22: Oui, ben oui. Hein, je suis pas hystérique, moi. Je suis calme.
0: Puis là, moi, je tombe dans ma bulle, je regarde en face de moi, puis on roule à 3 km, ça arrête. On roule à 3 km, ça arrête. On roule à 3 km, ça arrête. Puis tout d'un coup, je sens comme du mouvement à ma gauche.
22: Ouais.
0: Fait que je regarde, puis heureusement, j'ai des vitres teintées, là. Je regarde, la madame était avec ses deux doigts, puis elle me regardait de même.
22: Elle était fâchée.
0: Elle me faisait des gros « fuck you ». Puis on parle pas d'une dame en fin de vie, là. On parle d'une jeune femme de 35 ans qui avait de l'air, qui ressemblait à Ariane Moffat, mais qui avait de l'air vraiment fâchée. Elle était en sacrement.
22: Tu veux pas faire fâcher Ariane Moffat?
0: Non!
22: Je veux pas ça.
0: Elle a l'air méchante quand elle se fâche, rien de ma femme. Mais qu'est-ce qui se passe? On est dans le trafic, là, tu vois. Je m'immisce dans la circulation parce que j'ai le droit, je mets mon clignotant, ouais. C'est des lignes pointillées. J'ai laissé passer le véhicule, j'ai cédé le passage, puis je me glisse derrière. L'autre, j'ai visiblement volé sa place, là, et elle a capoté.
22: Ben, c'est drôle, on parlait avec Paul Lévesque hier, puis on parlait de la colère.
2: Hey, c'était tellement bon, j'ai écouté.
22: Puis ce qui amène les gens à être colériques, puis souvent, c'est ça. C'est des gens malheureux, c'est des gens qui... ça peut être une mauvaise journée ou une mauvaise vie, mais souvent, les gens vont se servir d'événements mondains comme ceux-là, comme défouloir. Ah oui? Ma vie va pas bien, je suis mal baisé, mes enfants me font chier, mon chum me parle plus, ma blonde me parle plus. Puis là, j'arrive dans le trafic, je me fais couper, puis là... Toute ma rage des 48 dernières heures, je la passe là. Puis je l'ai compté en ondes, ça fait une couple de mois, ça m'est arrivé. J'avais une très, très, très mauvaise journée. Il y a un gars qui décide, qui m'engueule en me coupant un gorille en pick-up, puis il part, puis il vit. Je suis parti après comme un cinglé, man. Je suis parti après le char. Puis j'ai baissé ma fenêtre. Puis je l'ai engueulé pendant 30 secondes. Puis le gars a commencé à me suivre. J'ai fait semblant de le filmer avec mon cellulaire, puis je faisais des tatas. Puis là, il s'est tranquillisé. Mais un moment donné, j'ai repris ma route parce que j'ai dévié de ma route pour aller le chercher puis aller l'engueuler. Il dit, pour qui tu te prends, gros cave? Mais en m'en retournant après ça, puis oui, j'étais tout seul dans le char. J'ai dit, mais oui, mais qu'est-ce que je viens de faire là? Puis là, ouais. Tu te dis, ouais, OK. Ça m'a fait chier aujourd'hui. Avec les gars, ça allait pas super bien. OK, lui, il a payé pour. J'attendais une opportunité. Puis parce que le gars s'est comporté comme un trou duc, ben je me suis abaissé à son niveau. Puis j'ai décidé que c'est lui qui mangeait le char de marde pour mes deux dernières mauvaises journées. Bref, ça se règle beaucoup sur les routes, les problèmes de frustration personnelle. Il y en a qui font ça au deck hockey, là, mais c'est pas tout le monde qui joue au deck hockey. Fait qu'il y en a qui font ça sur les routes. C'est ma théorie à deux scènes. C'est pas nécessairement du mauvais monde, mais beaucoup de mauvaises journées.
0: Parce qu'on s'entend qu'à 3 heures du matin, une femme n'attaquera jamais un homme, insultera jamais un homme. Mais je pense que dans un véhicule, tu te sens comme plus en sécurité.
22: Il y a ça aussi.
0: Puis là, ben, tu veux te défouler.
22: C'est la bulle, c'est le principe physique de la bulle. C'est comme les réseaux sociaux, tu sais, t'es dans ton char, t'es en sécurité, tu peux faire ce que tu veux, jusqu'à ce que quelqu'un, puis ça, on sait jamais sur qui on tombe, là, jusqu'à ce que quelqu'un arrive avec une chainsaw en avant de ta fenêtre. Là.
0: Bon lundi.
22: C'est arrivé.
0: Ouais. C'est assez particulier. Merci beaucoup, Denis Gravel, on t'écoute à 14h.
22: Salut, là, cherchez-moi pas sur la route, vous allez me trouver.
0: Max, la route.
22: Non, c'est Max Larouche. OK, je m'en vais.
4: Oui, salut. Salut, amuse-toi bien. Accident à Laurentienne, sud, hauteur du boulevard Louis XIV. Donc, ça cause quand même un bon problème. Capitale-Ouest, toujours dans l'heure de pointe, avant Beau-Royal jusqu'à Laurentienne. Capitale-Est, hauteur Robert-Bourassa. Il y a un ralentissement. 4 sud vers... à peu près à hauteur de la 40, là, un bon ralentissement. 40 Est, petit ralentissement hauteur de Duplessis. Et pour ce qui est de traverser le pont Pierre-Laporte, là, peu importe par où tu arrives, la 20S, 20 Ouest, 73, c'est encore pas pire jamais à 8h27.
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0: On est gâté côté soleil depuis deux jours. À Québec, actuellement, on est autour de 18 degrés. Ça pourrait monter jusqu'à 27 avec le facteur humidex. On va être gâté! Humidex de 29, température ressentie ce soir et cette nuit. Ce sera un ciel partiellement nuageux avec un minimum de 14. Demain, retour du soleil encore. Et toujours, on va se le souhaiter, alternance du soleil et nuages avec un maximum de 28. Jeudi, du soleil maximum de 28. Peut-être un peu de pluie en soirée. Et vendredi jusqu'à maintenant, ça s'annonce nuageux avec 70% de probabilité d'averse. Max?
1: Ancienne sud, hauteur du boulevard Louis XIV. Il y a un accident qui cause quand même un solide ralentissement. Capitale Ouest toujours au rouge dans le coin de Beau-Royal jusqu'à Laurentienne. Capitale Est, hauteur Robert Bourassa, ralentissement également. Robert Bourassa sud, jamé vers le boulevard Le Bourgneuf. Henri IV sud, hauteur de la 40, c'est au ralenti. 40 Est, entre Duplessis et Henri IV au rouge également. Et tout ce qui est se diriger vers le pont Pierre-Laporte, direction nord, là, c'est du gros rouge encore une fois. Quand même sur une bonne distance là, des deux côtés de la 20 par la 73.
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0: Tu avais trois nouvelles à nous apprendre aujourd'hui en ce 9 juin 2026.
1: La Ville de Québec s'attaque à la problématique du bruit dans le Vieux-Québec. Le journal qui a appris qu'elle installera 7 capteurs au coût de 10 000 $ chacun pour mesurer le phénomène cet été. Des étudiants embauchés par la Ville pour différentes tâches vont également parcourir les rues du Vieux pour réaliser d'autres mesures de bruit avec leur téléphone. Et au besoin, l'administration Marchand va donner davantage de mordant à son règlement anti-bruit. L'entretien du viaduc de la rue Jean-Marchand qui enjambe l'autoroute de la Bravoure aurait été négligé selon les ingénieurs du gouvernement du Québec. Cité par le journal, le président de l'Association professionnelle des ingénieurs du gouvernement, Marc-André Martin, déplore l'état de l'infrastructure sur lequel des travaux d'urgence ont été amorcés hier. Mais le ministère des Transports assure que le viaduc ne représente aucun danger pour la population malgré ces travaux d'urgence. Et l'Association des cardiologues du Québec plaidera en faveur de l'interdiction de la vente des boissons énergisantes caféinées au moins de 16 ans. Radio-Canada a appris que le président de l'association, Dr. Bernard Quentin, fera un plaidoyer pour l'interdiction dans le cadre des consultations particulières sur le projet de loi 9. L'association qui s'ajoute donc à plusieurs groupes qui ont joint leur voix dans les dernières semaines. Au sport, les Spurs de San Antonio ont rebondi après un deuxième quart catastrophique pour se sauver avec une victoire de 115-111 hier au match 3 de la finale de la NBA disputée à New York. La série qui est donc 2-1 New York. Dans la LNH, la finale de la Coupe Stanley reprend ce soir 20h à Vegas. Les Golden Knights qui tenteront de pousser les Hurricanes au pied du mur en prenant les devants 3-1. Et le gardien partant pour les Canes qui pourrait bien être Brandon Boucy qui pourrait prendre la place de Frédéric Anderson. Et vous dire que Peter Laviolette est le nouvel entraîneur-chef des Kings de Los Angeles alors que les Oilers d'Edmonton seraient possiblement sur le point d'embaucher un certain Mike Babcock.
0: Max, le projet de train à grande vitesse, donc le TGV qui doit relier

0: Québec et Toronto ne tiendraient pas la route selon certains experts. Le Parti québécois a réagi dans les dernières minutes.
1: Ouais, ce qu'on apprend, c'est qu'un gouvernement péquiste retirerait carrément le Québec du projet de TGV reliant Québec à Toronto. On estime que les milliards qui sont prévus pour cette initiative-là devraient plutôt servir à rénover les infrastructures qu'on a déjà dans la province. Sur X, le chef Paul Saint-Pierre Plamondon écrit qu'il ne peut pas justifier auprès des Québécois que leur argent soit englouti dans un projet pharaonique qui, selon les études, aurait peu d'impact sur la circulation routière. Le chef péquiste affirme que la part québécoise du projet pourrait atteindre près de 40 milliards de dollars si les coûts globaux se rapprochent des 200 milliards évoqués par certaines estimations. Et selon lui, le Québec n'a pas les moyens de financer un méga projet de ce genre-là en ce moment.
0: Donc, les experts nous disent que ça tient pas la route. Une étude qui a été réalisée par 3 chercheurs universitaires. On a le plaisir de jaser avec Jacques Roy, qui est professeur émérite au département de gestion des opérations et de la logistique. Monsieur Roy, bonjour.
2: Bonjour.
0: Monsieur Roy, en toute transparence, cette étude-là, c'est pas une étude qui a été... j'imagine que c'est une étude qui a été réalisée au compte de qui? Est-ce que c'était les producteurs? Qui a réalisé cette étude-là?
2: C'est une initiative de 3 professeurs. Nous, on avait déjà écrit dans les journaux qu'on avait des questionnements sur ce projet-là. Puis, on a décidé de réaliser un texte de conférence qu'on a présenté le mois dernier. Alors, on n'a pas aucun commanditaire. On n'a pas...
0: Parfait. Donc, voilà, en toute transparence, un gros merci. Voilà, l'étude des 3 universitaires fait état d'une rentabilité de 48 milliards de dollars sur 40 ans. On a dit que les coûts du projet sont estimés par Alto entre 60 et 90 milliards. Vous dites que c'est une prévision qui est irréaliste?
2: En fait, c'est des chiffres qui proviennent des documents d'Alto eux-mêmes. Quand on regarde les résultats récents d'études de marché de l'Université McGill, par exemple, ils évoquent un achalandage de près de 10 millions de passagers en 2050, alors que chez Alto, on parle de 25 millions de passagers. Alors, évidemment, ça change beaucoup la rentabilité du projet, les bénéfices. Au niveau des coûts, si on compare avec le plus récent projet de TGV en France entre Bordeaux et Toulouse, on arrive, si on fait le calcul par kilomètre, là, on arriverait à 112 milliards pour le TGV entre Québec et Toronto. Okay.
0: Donc, vous dites 112 millions de dollars du kilomètre, ce qui se traduirait par un coût de 112 milliards pour le projet canadien.
2: Oui, parce qu'on a 1000 kilomètres, donc le calcul est facile à faire. Donc, okay.
0: Puis on va se le dire, au Québec, on sait que les coûts de construction, c'est toujours plus cher qu'ailleurs. Peut-être qu'un jour, on saura pourquoi. Donc, on peut penser qu'il y aurait des dépassements de coûts à cet égard-là aussi.
2: Exactement, ouais.
0: Est-ce que vous étiez favorable au départ à ce projet-là?
2: En fait, moi, j'ai toujours eu un penchant pour ce qu'on appelait le TGF, le train à grande fréquence.
0: Ouais.
2: Parce que il faut comprendre pourquoi on fait tout ça. Le système actuel de Via Rail n'est pas fiable. Les gens qui prennent le train, malgré tout, ont souvent des retards importants, parce que au Canada, on doit partager les voies ferrées avec les trains de marchandises, et ce qui nous oblige parfois à laisser la priorité, en fait, tout le temps aux trains de marchandises. Donc, le problème est là. La solution, c'est d'aménager des voies dédiées pour le transport de passagers. Mm-hmm. Et ça peut se faire autrement qu'en construisant un TGV, on peut aménager dans les corridors existants des voies ferrées, s'entendre avec le CN et même en profiter peut-être pour améliorer aussi la capacité du transport de marchandises.
0: Si avec le train grande vitesse, on pourrait prendre les voies qui sont déjà existantes. On n'aurait pas besoin d'en bâtir d'autres, ou c'est un positif?
2: Non, avec le train à grande fréquence.
0: La grande fréquence,
2: le train à grande vitesse, le problème, c'est que la grande vitesse, c'est 300 km à l'heure. Et là, ça prend des voies ferrées en ligne droite.
0: Ouais. Mais la grande fréquence, on peut prendre les voies existantes.
2: On peut prendre des corridors existants. Okay. On peut avoir des passages à niveau. On peut ralentir au passage à niveau. Écoutez, si vous ralentissez à 150 km/h, ce qui est en deçà de la limite permise, c'est quand même beaucoup plus rapide qu'en automobile. Donc, on peut avoir des trajets qui sont compétitifs avec l'automobile sans nécessairement atteindre les 300 km/h. En fait, la différence, bien souvent, n'est pas si énorme que ça. Puis, une fois assis dans le train, on peut lire un chapitre de plus ou envoyer 3 courriels de plus. C'est ça. ça va pas bouleverser la vie des gens.
1: Ouais, j'ai déjà questionné justement des politiciens à cet effet-là, que ce soit Bruno Marchand, le maire de Québec, ou l'ancienne ministre des Transports, Geneviève Guilbeault, et les deux me disaient, bah, très grande fréquence, ça aura pas assez d'attractivité pour le public. Vous, vous pensez le contraire?
2: Non, mais je pense que ce que les gens déplacent, c'est justement le manque de fiabilité. Pour un trajet en Montréal et Québec, en TGV versus le TGF, on parle de 25 minutes de différence. Mais le TGF, quand même, permet de relier les deux villes plus rapidement qu'en automobile. Alors, moi, je pense qu'il y aurait de l'attrait si on a une fiabilité, si on a des fréquences, justement. Souvent, ce qui manque, c'est ça. Si on veut participer à un rendez-vous, à un lunch à Québec à partir de Montréal, il faut parfois partir à 6 heures du matin. Mm-hmm. Donc, les gens vont prendre leur automobile, tout simplement. Alors, si on ajoute la fréquence et que le service est fiable, les gens vont l'utiliser. C'est clair.
0: Vous êtes professeur émérite au département de gestion des opérations et de la logistique. On mérite pas ça au Canada, coast to coast, un train à grande vitesse, même si ça va nous coûter du fortune.
2: Ils en ont en Europe, pourquoi on n'en aurait pas chez nous?
0: Ben exact.
2: Parce qu'il faut regarder les chiffres, c'est que quand on analyse des projets de transport, il faut faire des analyses avantages-coûts. Il faut qu'il y ait plus d'avantages pour la société que de coûts. Et dans le cas présent, c'est pas la situation est déficitaire. Donc, on a beaucoup plus de coûts que de bénéfices pour les usagers. À ce moment-là, il faut trouver une autre solution, une solution qui est plus réaliste.
0: Puis dans ce cas-ci, avec le train haute vitesse, comme vous nous proposez, on n'aurait pas à déranger là, les gens sur les terres agricoles, parce qu'il y a certaines problématiques.
2: Le train à grande fréquence. Ouais. Il y a différentes versions aussi de ce train à grande fréquence. Les gens d'Alto vont vous dire que ça coûte aussi cher. C'est parce que, dans leur concept, c'est un train qui roule à 200 km/h, qui ralentit pas, donc il faut enlever tous les passages à niveau. Dans le fond, c'est comme un TGV qui va pas vite. C'est pas ça qu'on veut, là. On veut un train qui emprunte les corridors existants, qui va maintenir les passages à niveau, parce que c'est quand même pratique là pour tout le monde, pas juste pour les agriculteurs, de pouvoir traverser les voies ferrées. Alors, donc c'est pour ça qu'il faut regarder le problème dans son ensemble. Et à notre avis, le TGV soulève beaucoup de questions. Et ce qu'on déplore, c'est qu'on n'a pas étudié suffisamment les autres alternatives. On les a rejetées assez rapidement en disant, bon, on est mieux qu'un TGV qu'un TGF.
0: Mais avec le TGV versus le TGF, est-ce qu'on peut se dire qu'on voit vers l'avenir pour 10 ans, 20 ans, 30 ans, 40 ans, 50 ans? Ça peut être bon comme à temps, ça, ces rails de chemin de fer-là, qu'on installe, qu'on aurait ça pour, je sais pas, plusieurs décennies?
2: Ça peut être bon pour 100 ans.
0: Bon, ben à ce moment-là, mettons le gaz au fond.
2: Ouais, ben si vous mettez le gaz au fond parce que c'est pas rentable, c'est pas une bonne décision. On peut faire quelque chose de mieux avec cet argent-là.
0: Il n'y a aucun service de transport en commun qui est rentable à la grandeur
2: du
0: Québec.
2: Non, mais je parle pas de rentabilité financière, je parle de rentabilité sociale. La façon de justifier un projet de transport en commun, c'est en fonction des bénéfices pour les usagers, les économies de temps, les économies d'utilisation d'automobiles, les risques d'accidents, etc. Tout ça, on peut le comptabiliser. Et puis, quand on le fait, on n'arrive pas à des économies suffisantes pour justifier le projet. Donc, on est mieux de choisir d'autres projets qui sont plus rentables.
1: Est-ce que dans le projet aussi au Québec, à quel degré les terres agricoles dans Mirabel viennent justement faire pencher vers un non-TGV plutôt qu'un oui?
2: C'est clair que eux, ils ont leurs propres intérêts, qu'on peut les comprendre. Nous, notre position, c'est pas tellement il faut défendre les terres agricoles absolument, quoique c'est sûrement une bonne idée.
0: Oui, c'est une bonne idée.
2: mais notre position, c'est plus une position économique. Là, ouais. On n'a pas besoin d'investir autant pour épargner quelques minutes dans un trajet entre deux villes relativement rapprochées où le train devrait l'emporter de toute façon. Alors, et ça entraîne effectivement beaucoup de bouleversements, d'expropriation, et on en a pour des années pour régler ces conflits-là, et c'est pas nécessaire. On pourrait trouver des solutions alternatives qui sont efficaces et qui règlent le problème de fiabilité actuelle.
0: Est-ce que vous avez trouvé des études qui allaient à l'encontre de la vôtre?
2: Pas vraiment, dans le sens où...
0: Parce que j'imagine que...
2: Il n'y en a pas d'études qui ont été publiées. C'est un peu le problème qu'on soulève également. Moi, je veux bien qu'on me convainque que le TGF, c'est pas une bonne idée.
0: Ouais.
2: J'ai aucune étude qui le démontre. On a des paroles. Et quand on creuse, quand on parle aux gens d'Alto, on découvre que eux, leur vision d'un TGF, c'est quelque chose qui roule à 200 km et qui ressemble à un TGV. Ben, écoutez, à ce moment-là, faites un TGV. Ben, parlez-nous pas d'un TGF. Un TGF, c'est un service de transport qui utilise des corridors existants, qui ralentit au passage de niveau, qui nécessite pas des longues lignes droites, qu'on n'a pas besoin de clôturer chaque côté. Donc, c'est un mode de transport complètement différent.
0: C'est ça, parce que ça va être infranchissable. Là. Supposons qu'un agriculteur voit sa terre coupée en deux et il ne sera pas capable de traverser l'autre bord. Là.
2: Impossible, à moins qu'on creuse des tunnels. Et on ne creusera pas des tunnels à tous les 2 kilomètres.
0: Non, c'est ça.
2: Les équipements agricoles, c'est des dimensions importantes. Là. Donc, on ne peut pas passer une moissonneuse-batteuse dans un petit tunnel, là, un petit ponceau là, sous le train. Là. Donc, il va falloir que ces agriculteurs-là fassent des détours importants pour passer d'un site à l'autre de leur terre. Et dans certains cas, ça va devenir impossible. Et on comprend que ces gens-là, présentement, sont traumatisés. Là. Surtout ceux de la région de Mirabel qui ont déjà connu, leurs parents ont connu, là, leurs grands-parents, là, les expropriations pour l'aéroport.
0: Ouais. Mais je regardais les statistiques, Monsieur Roy. C'est 95% du territoire qui est incompatible avec l'agriculture au Canada. Et là, on s'attaque au corridor qui compte les terres les plus fertiles au Canada. Donc, j'imagine qu'il y aura probablement des études qui se feront, d'autres experts qui vont se pencher là-dessus. Mais merci de l'avoir fait, surtout que c'est une démarche personnelle avec deux autres de vos chercheurs. Je trouve ça intéressant d'avoir votre argumentaire.
2: Ben, c'est notre fonction dans la société. Nous, je pense que c'est notre rôle comme universitaire de soulever ces questions-là puis de participer au débat. Alors, on le fait de façon indépendante et je pense que c'est utile.
0: Merci, M. Roy.
2: Voilà.
0: Merci. Au revoir. Jean Croix, qui est professeur émérite au département de gestion des opérations et de la logistique, se sont penchés sur le fameux TGV qu'on veut bâtir. Moi, j'aime bien les projets qui vont servir à ma génération, la génération de Max, la génération de mes enfants, mes petits-enfants. J'aime bien les projets qui sont pensés à long terme. En
1: moi
0: disant,
1: aussi.
0: Hey, dans 100 ans, cet équipement-là qu'on va avoir installé aujourd'hui va être encore ultra efficace. Mais ils ont des arguments de l'autre côté en disant un train haute fréquence, ça pourrait être tout aussi utile. Puis tu scraperais pas les terres agricoles qui sont si chères à nos yeux. Là. C'est notre garde-manger quand même. Là.
1: Exactement. Puis surtout, ça serait des coûts beaucoup moins importants parce qu'on pourrait utiliser le réseau qu'on a actuellement. ce qui fait en sorte que tu as plus de chances d'avoir de retour sur ton investissement. Parce qu'en effet, tu sais, moi, quand je vois le montant astronomique pour ce projet-là, en sachant les dépassements de coûts dans nos projets, en sachant que les coûts en construction ne font qu'augmenter année après année depuis la pandémie, le retour sur investissement, j'ai de grosses craintes, même si à la base, je suis un partisan d'avoir ce type d'équipement-là parce que ça permettrait vraiment aux gens de voyager rapidement, puis Drummondville pourrait devenir la banlieue de Québec et de Montréal. Là.
0: Exact. Il est 8h49, on va faire une courte pause. Si vous voulez intervenir, ben c'est facile, c'est par texto. C'est au 418-971-1021, 418-971-1021. Après la pause, on jase avec Serge Bonin, qui est le nouveau candidat du Parti québécois dans Chute de la Chaudière. On a bien plaisir de lui jaser. On a bien hâte de lui parler. Avec plaisir. Voilà, c'est ce que je voulais dire. 8h50, on revient.
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2: All right. Monsieur Bonnet semble être absent.
3: Ouais, exactement. J'ai pas de nouvelles.
2: Je regarde à ma gauche, je regarde à ma droite. Nous as-tu oublié?
3: Ben, ça a bien l'air que c'est ça.
2: On va s'en souvenir.
3: Il appelle pas. Hey, on va s'en souvenir certains.
2: Et qu'on va s'en souvenir.
3: Et ça va être épouvantable.
2: T'arrives-tu en retard, toi, d'habitude? T'es-tu un gars retardataire?
3: Ouais, je suis un gars, malheureusement. Ponctualité n'est pas une de mes qualités.
2: Mais admettons là, que la personne à qui t'as donné rendez-vous, mettons tu as donné rendez-vous à midi au restaurant.
3: Oui.
2: Puis t'arrives à midi 20.
3: Ouais.
2: Le prochain rendez-vous, est-ce que tu t'assures d'être là à l'heure pile?
3: Bien sûr.
2: Fait que t'as une arme.
3: J'ai une arme.
2: Il y a des gens qui se foutent éperdument à chaque fois qu'ils arrivent en retard.
3: Oui, en effet.
2: Ces gens-là sont épouvantables parce qu'ils jugent que leur temps à eux est plus est mieux que le temps des gens qui arrivent 5 minutes avant le rendez-vous.
3: Exactement.
2: Fait que
3: sachant que moi, la ponctualité est un défi, je m'excuse vraiment sincèrement quand je suis en retard.
2: C'est vrai?
3: Ah, ça me fait vraiment chier d'être en retard.
2: Okay.
3: Mais moi, je sais pas si c'est...
2: J'essaie le
3: plus... Je fais toujours la petite tâche de trop avant de partir, tu sais.
2: Ouais.
3: OK, ah oh, ouais, j'ai le temps juste de plier ces 10 serviettes-là, mais ça me met 3 minutes en retard.
2: J'essaie le plus possible d'être à l'heure. Malheureusement, on est tous des humains, fait que des fois, ça se peut que je sois en retard. Mais si je suis en retard de 2-3 minutes, j'appelle.
3: Oui.
2: Je vais envoyer un message texte.
3: Ah, moi aussi, par contre, ça, je le fais tout le temps.
2: Des fois, je dis, je suis dans le stationnement, c'est pas vrai. Puis là, je roule à 375 km/h sur l'autoroute. C'est pas vrai. Mais je me force un peu. Mais c'est ça, la moindre des choses, c'est d'appeler. Là.
3: Mm-hmm. Il devrait nous appeler dans les prochaines minutes, M. Bonnet.
2: Appelez, M. Bonnet!
3: C'est le message que j'ai.
2: Hey, hier, c'était, on est dans les finales de la NBA. Là.
3: Oui!
2: Ça se passait à New York, au Madison Square Garden.
3: Ouais. Puis là, il y avait quelqu'un qui avait décidé d'y aller.
2: Ben, ça doit être impressionnant parce que New York, on va se le dire, là, c'est une île où il y a énormément de monde, énormément de densité, ce qui fait en sorte que quand le président est là, surtout dans un événement de cette ampleur-là, il y a, je sais pas comment, c'est quoi la capacité du Madison Square Garden, à peu près quoi, 20 000 personnes?
3: Mm-hmm.
2: Les services secrets de sécurité du président doivent être en état d'alerte, là.
3: Ben oui.
2: T'as le président des États-Unis qui est dans l'amphithéâtre et il a été filmé et voici ce qu'on entendait hier.
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2: Donc Donald Trump faisait son salut militaire et à partir du moment où on l'a vu à l'écran, il a été fortement hué. Sa cote de popularité, malheureusement pour lui, malheureusement pour ceux qui trippent sur Donald Trump, est en train de descendre. Est-ce que c'est en raison de ces négociations avec l'Iran, la raison, c'est la montée des prix de l'essence, ça commence à peser tant aux États-Unis qu'au Canada, on va se le dire. Mais n'en demeure pas moins que pour Donald Trump, qui était adulé un peu partout dans les dernières années, là, sa cote de popularité commence à descendre. Et à même New York, ben les New-Yorkais lui ont fait sentir qu'il n'était plus le bienvenu. Est-ce que ça a touché son ego? Je sais pas.
3: Ben, c'est quand même dans son fief.
2: Oui, mais le maire de New York, c'est un maire qui est très, très à gauche.
3: Oui.
2: Là, donc, sais-tu que principalement à l'intérieur de l'amphithéâtre, c'était des gens qui étaient très, très à gauche. Mais tu sais, moi qui est pas très à gauche, tu le sais, moi qui était un peu indifférent envers Donald Trump, j'étais capable d'admettre que ce gars-là est quand même assez incroyable. Là. Il a réussi à se faire élire comme 2 fois président des États-Unis, multimilliardaire. Il a pas juste fait, il a fait énormément de mauvais coups, mais il a fait des bons coups aussi. Son premier mandat, somme toute, quand tu regardes le résultat, dans la colonne des plus et des moins, il était dans le plus, à mon avis, à moi. C'est peut-être pas votre avis à vous autres, là, mais son premier mandat était correct à mes yeux. Puis je pensais qu'on allait avoir à peu près, et des fois on est dans l'erreur, hein, je pensais qu'on allait avoir à peu près le même mandat qu'on a eu dans le premier.
3: Mais là, on n'a pas ça du tout.
2: Si je me suis planté royalement.
3: Ouais, non, on n'a pas ça du tout, du tout, du tout. C'est un mandat où il n'a pas promis de guerre, il en fait. Il avait promis qu'au niveau de l'inflation, ça allait diminuer aux États-Unis. Ça augmente drastiquement, donc il rate ses objectifs.
2: Est-ce que M. Bonin est enfin là?
5: Oui, tout à fait. Bonjour.
2: Vous nous avez oublié un matin.
5: Ben non, on m'avait dit 9h05, c'est pas ça?
2: Non, c'était 8h. J'avais 8h50.
3: Ben oui.
2: Je pense que vous nous avez oublié.
3: Un petit glitch.
2: Mais content de vous jaser, monsieur Bonin. Ça a été annoncé dans les dernières heures. Candidat pour le Parti québécois dans les chutes de la Chaudière. Pourquoi le Parti québécois en particulier?
5: Ben, en fait, j'étais candidat en 2018. Hein, ça a toujours été mon parti à la base. Moi, j'avais accompagné Bernard Landry ici dans une tempête de neige chez lui à Verchères. Et ça avait été un moment absolument important pour moi dans ma vie parce que, bon, j'avais passé 3 heures avec lui dans une tempête. Puis après, il m'avait accordé une entrevue chez lui, d'ailleurs, à Verchères.
2: Ouais. Mais qu'est-ce qui vous intéresse dans le programme du Parti québécois, M. Bonin?
5: Ben d'abord, la question nationale, moi, c'est sûr que je veux qu'on s'en parle. Tu sais, moi, j'ai 50 ans. Mon premier vote à vie, c'était en 95. Donc, tous ceux qui ont en bas de 50 ans se sont jamais prononcés sur cette question-là. En ce moment, on est en train de déléguer la moitié de nos décisions, ou à peu près, à une autre nation. Et c'est le cas, là. Dans le temps, bon, on se disait, il y a peut-être Trudeau qui est de l'autre côté, il y a peut-être Chrétien qui est de l'autre côté. On avait des Québécois qui étaient au pouvoir à Ottawa. On n'est même plus là, là. Donc là, en ce moment, on délègue à une nation étrangère, à une langue étrangère, la moitié de nos pouvoirs. Donc moi, je pense qu'il faut se poser la question, est-ce qu'on veut continuer comme ça? Parce que ne pas décider, c'est accepter que d'autres décident pour nous. C'est vraiment ça qu'on fait. Donc moi, c'est la première question qui me pousse. Puis évidemment, ben je vois toute la compétence de l'équipe qui est en train d'être montée aussi à travers ça. J'entends le chef Paul Saint-Pierre Plamondon qui reste sur ses lignes, qui reste très posé, qui va au fond des choses, qui fait des publications très nuancées, développées. Moi, ça m'intéresse cette nuance-là, ça m'intéresse ce débat-là, cette permission-là qu'on a de penser différemment. Donc, c'est ce que je veux apporter un peu à l'espace public. C'est ce que j'ai toujours fait quand j'étais à la course à la mairie. Je posais des questions, j'ouvrais, j'avais des convictions aussi, évidemment. Mais toujours ouvert à dialoguer, toujours ouvert à mettre dans l'espace public ces questions-là, puis que les gens puissent se prononcer. Donc, ça m'intéresse encore. Alors, je suis là, j'ai offert mes services et les membres de ceux de la Chaudière m'ont dit oui. Donc, on va se présenter à l'élection. On est là.
2: Sur l'échiquier politique, Serge Bonin se définit à gauche, à droite, au centre?
5: Ouais, ben, c'est toujours chacun a sa définition de qu'est-ce que c'est la gauche, la droite. Moi, je dirais que, tu sais, au niveau de gestion, je parle d'une gestion rigoureuse tout le temps, je l'ai toujours fait. Et puis, je suis près du monde, donc si être près du monde, c'est à gauche, je peux avoir le cœur à gauche, je peux avoir le portefeuille à droite. Moi, je suis très à l'aise avec ça, mais c'est vraiment pas ça qui est le plus important pour moi à travers ça.
2: Moi, que vous ayez le cœur à gauche puis le portefeuille à droite, tant que c'est mon portefeuille aussi puis il est à droite, j'embarque avec vous, monsieur.
5: Parce
2: que le PQ a toujours été de centre-gauche, là, on va se le dire. Il y a François Legault qui nous en avait passé une petite vite en disant je fais mes élections, je vais être un gouvernement de centre-droit. Finalement, il a gouverné centre-gauche, puis les états financiers parlent d'elles-mêmes, là, ça a été un fiasco monumental. Mais sachant que le PQ a toujours été centre-gauche, là, on a un Alex Boissonneau qui se dit de centre-droit. Il l'a jamais été pendant sa carrière, mais là, maintenant, il est rendu de centre-droit. Si vous me dites que vous êtes de centre-droit aussi au niveau économique, moi, je trouve ça franchement intéressant pour vous, puis peut-être même pour les gens qui vont vous élire.
5: Mais dans le discours, c'est là aussi, hein. On veut évidemment libérer la paperasse des PME. On veut baisser leurs impôts pour les aider, parce qu'il faut aider nos entreprises et non pas décider de faire des subventions à des entreprises particulières, mettre des gros montants sur et qui échouent. Là, on l'a vu là avec Nordvolt, avec il y a eu plein d'exemples là, avec la CAQ que ça n'a pas fonctionné. Donc nous, c'est sûr qu'on veut donner de l'air à nos PME. Donc si ça c'est à droite, ben c'est à droite. Mais tu sais, on parle beaucoup d'efficacité de l'État aussi à travers ça. Et moi, ben, ce que j'entends dans le discours indépendantiste, c'est aussi une décentralisation. Il y a ça dans le programme du PQ, et ça m'a parlé beaucoup. Moi, je parlais de décentraliser les pouvoirs de la ville vers les quartiers, mais quand on dit on va enlever les pouvoirs à Ottawa pour les ramener vers les villes, ben, ça me parle énormément. Donc, cette notion-là, pour moi, elle est fondamentale. Alors après, ben, tu sais, est-ce qu'on est à droite, à gauche sur l'immigration? On dit, ben, il faut y aller selon la capacité qu'on a.
2: Parfaitement d'accord.
5: Si on n'a pas cette capacité-là, ben, tu sais, c'est pas être contre les immigrants, c'est pas être contre ce parcours-là, absolument pas. Ils viennent enrichir notre société. Mais si on n'a pas la capacité de les accueillir de la bonne façon, ben là, être à droite, à gauche, moi, c'est pas à moi de décider. Mais honnêtement, je trouve que là-dedans, il y a plein de propositions qui ont beaucoup de bon sens, puis que j'ai envie de débattre avec le public, puis j'ai envie de mettre sur l'espace public, puis qu'on se pose des questions, puis qu'on s'assoit ensemble dans une salle, puis qu'on puisse chacun s'exprimer. Est-ce qu'elles sont toutes bonnes ou toutes, tu sais, il y a rien de parfait à travers tout ça, là, mais moi, ça me parle beaucoup ce qui est là-dedans, là. Tout ce qui est là, j'ai lu ça, puis je fais, ouais, il y a bien des choses là-dedans qui me rejoignent, fait que moi, j'y vais, je veux mettre ça sur la place publique.
3: Qu'est-ce qui vous différencie du candidat du Parti conservateur du Québec, Mario Fortier? Vous êtes deux anciens conseillers municipaux du même district. Mario Fortier a été directeur général de la Société de transport de Lévis. Donc, on voit des parcours quand même assez similaires.
5: Est-ce que tu es en train de me dire qu'il est confirmé? J'ai pas vu cette nouvelle-là.
3: Oui, il est confirmé depuis le mois d'août.
5: Ah oui?
3: Oui.
5: Pour cette année? Ah oui?
3: Ben oui.
5: On n'a pas vu ça passer nulle part. Bon. C'est une nouvelle que tu m'apprends, mais moi, Mario, moi, j'ai jamais rien eu contre les individus. Hein. Honnêtement, je fais pas de la politique contre personne. J'ai toujours fait de la politique pour des idées, pour échanger. Donc, moi, c'est parfait. Mario, je l'ai rencontré, évidemment, en campagne, parce que, bon, c'est au municipal, c'était mon adversaire au départ. Hein. Il était président de la Société des transports, et puis... j'ai fait du terrain et puis j'ai rencontré des gens et j'ai fait la différence dans Saint-Étienne à ce moment-là. Mais j'ai de très bonnes relations avec mes adversaires politiques, même pendant que j'étais à l'opposition. On a travaillé beaucoup sur le respect les uns des autres. Puis même encore aujourd'hui, j'ai de très bonnes relations avec les gens de l'équipe Le Houlier, là. Fait que moi, j'ai jamais fait ça contre les individus. J'ai toujours fait ça dans le respect pour les idées. Puis je pense qu'on va garder cette lignée-là. En tout cas, moi, personnellement, c'est sûr que je vais toujours rester sur cette lignée-là.
3: Avec le PQ, est-ce qu'on coupe des rubans ou on prend soin des infrastructures actuelles?
5: Ben, tu sais, il y a un 50 milliards à peu près de déficit d'infrastructures. Fait que je pense qu'il va falloir mettre l'accent là-dessus. Il fallait le faire pour la ville de Lévis, c'est ce que j'ai plaidé dans ma course à la mairie, mais au niveau du gouvernement, c'est la même chose. 50 milliards, c'est énorme. Fait que c'est évident pour moi que la priorité, on le voit sur les routes, on le voit sur les écoles, les hôpitaux, il y a énormément d'argent à mettre, donc c'est sûr qu'on va mettre l'accent là-dessus en premier, puis moi je suis assez d'accord avec ce constat-là. Ça veut pas dire qu'on peut pas marcher et masser de la gomme en même temps, comme on dit, là, mais je pense que la priorité, elle doit être à l'entretien de ce qu'on a, là.
2: Maintenant, M. Bonin, la question qui tue. Pourquoi PSPP vous a choisi, vous, sur la Rive-Sud?
5: Ben, c'est la démocratie, en fait, à travers ça. Moi, je pense que j'ai un parcours intéressant. J'ai gagné une certaine notoriété, en toute modestie, là, mais j'ai gagné une certaine crédibilité dans les dernières années. Et puis, je me suis présenté, on a accepté ma candidature. Et à travers ça, je suis allé voir les membres, je suis allé voir un par un toutes les adresses que j'avais en ceux de la Chaudière pour leur dire, je me présente si vous voulez venir à l'investiture et tout ça. Puis ça fait la différence. Et puis voilà, j'ai bien hâte de collaborer avec le chef puis voir comment on enligne les flûtes pour la Rive-Sud, parce qu'il y a des besoins ici, évidemment. Mais on va les mettre de l'avant. Ouais. On peut parler de l'hôpital de Charny qui a diminué beaucoup en termes de services. On peut parler du pont de Québec. Il y a plein d'enjeux qui sont là. Même si c'est fédéral, c'est sûr que le provincial a quand même son mot à dire puis à influencer de ce côté-là. Puis éventuellement, si on va jusqu'à l'indépendance, on va le récupérer, ce pont-là. Donc, c'est nos infrastructures à nous aussi, éventuellement.
2: Ouais. Pour ce qui est du PCQ, comme candidat dans la chute Chaudière, c'est des rumeurs pour ce qui est de Mario Fortier. C'est des rumeurs persistantes.
5: C'est, ça, hein?
2: Ouais. C'est des rumeurs qui sont persistantes, mais est-ce que...
5: Il y a eu plusieurs rumeurs, parce que là, il y en a eu d'autres aussi récemment, mais moi, en tout cas...
2: C'est quoi les autres rumeurs?
5: Il y avait eu un animateur de choix, il y avait eu Karine Laflamme qui était dans Lévis, qui voulait peut-être se présenter dans l'Ouest, je sais pas trop. J'ai vu quelques rumeurs dans les journaux, mais...
2: Beaucoup de gens en réflexion, beaucoup de rumeurs. Ouais, c'est le fun, la politique!
5: Ben oui!
2: Merci, M. Bonin!
5: Mais merci à vous.
2: Au revoir. Bye bye.
5: Désolé si vous m'attendiez plus tôt, là, mais moi j'avais 9h05. Mais en tout cas, c'est un plaisir. On remettra ça.
2: Il n'y en a pas de problème. Vous êtes tout pardonné, même si c'était pas de votre faute, je vous pardonne.
3: Ah ouais, l'erreur est de ma faute. J'ai revérifié les textos.
2: Voyons, Jeff!
3: Prends sur mes épaules. Je suis désolé, M. Bonin.
2: Allez, merci.
5: Pas de problème.
2: Bye.
5: Merci, bye.
2: Serge Bonin, candidat du Parti québécois dans les chutes Chaudière. All right, on va faire une courte pause. Nous autres, il est 9h11.
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4: 16 minutes. Chronique avec Marc-Antoine Reed, le célèbre planificateur financier, DG, gestion de patrimoine. Salut Marc-Antoine. Est-ce que tu as pu profiter du beau temps ce matin? On est gâtés.
5: Oui, c'est une belle séquence. Ça sent l'été.
4: Ce midi, je vais aller me promener dans le Vieux-Québec.
5: Ouais.
4: Je vais aller me promener avec ma petite calotte, mon petit t-shirt. On va aller voir s'il y a des mollets qui sont sortis. C'est le printemps. L'été s'en vient, il y a des mollets.
5: Montrer les tiens, ils sont beaux quand même, les tiens. J'ai vu dans la chambre d'hockey.
4: C'est vrai. T'as porté une attention à mes mollets. Hey, c'est la première fois qu'on me dit ça, Jeff.
5: C'est beau, hein?
4: Quand j'ai des petits mollets. Ben, j'ai des petits mollets. Oh, ils sont beaux, mes petits mollets. Hey, Marc-Antoine Reed, aujourd'hui, ta chronique, on parle de se protéger en cas de maladie grave.
5: Ben oui, exact. Il y a des protections qui existent contre ça, mais peut-être avant de parler des solutions qui existent, puis... Puis de mieux les comprendre, ben je parle de maladie grave. Vous le savez, là, ça touche de plus en plus de gens. J'ai envie peut-être d'ouvrir par une question pour vous, sans uniquement penser à des personnes âgées. Là, est-ce que vous connaissez des gens dans votre entourage qui ont été victimes de maladies graves, cancer ou autre?
4: J'en ai connu deux. C'est deux personnes qui sont aujourd'hui fortement hypothéquées par la vie. Il y en a un qui a des soins que je jugerais de qualité parce qu'il y avait des assurances, et l'autre qui c'est maintenant la curatelle publique s'occupe de lui parce qu'il n'avait pas les finances pour s'occuper de lui au moment où c'est arrivé. Puis aujourd'hui, il est encore très jeune dans un CHSLD. Là.
5: Ah ouais, ok.
4: Ouais.
25: Moi, au niveau des
4: moi, ça m'a convaincu de prendre des assurances. C'est quand j'ai vu ça aller. Là.
25: Au niveau des maladies graves, j'ai mon amie Catherine là, qui est décédée, mais elle avait les assurances, elle avait tout le soutien familial. Sinon, est-ce que je connais quelqu'un qui est en vie puis qui est en incapacité? Non, pas vraiment. Les seuls autres que je connais, c'est des employés du patron Charlebourg là, qu'on embauchait, là, qui vivaient avec un certain handicap. Donc, okay. Il y avait une prime là, pour les personnes handicapées. Puis nous, on venait contribuer là, avec un salaire. Là.
5: En tout cas, moi, pour vous dire, j'ai été pendant 7 ans directeur régional. Donc, j'ai le bureau de services financiers à côté. Là, puis on envoyait souvent des fleurs, soit pour une personne du bureau ou un conjoint pour pas pour souhaiter nos condoléances là, pour souligner notre support là, si on mm-hmm. veut là, tu sais, parce que la personne était touchée. Celui qu'on entend le plus souvent, c'est le cancer là, mais j'ai envie de vous poser comme question suivante. Ça avait déjà survolé un
4: mais
5: peu.
4: Tu parles de mon amie Caroline.
5: Caroline?
4: Ouais, qui travaillait avec vous autres.
5: Caroline, ah oui,
4: il y a ça quelques années.
5: Oui, ok, c'est vrai, oui, elle faisait des chroniques aussi.
4: Exact.
5: Exact, oui, absolument. Caroline qui nous a quittés il y a quelques années, mais il y en a eu plein de situations comme ça. Plus souvent qu'autrement, heureusement, ces gens-là s'en sont sortis, là, tu sais, avec la médecine de nos jours, là, ça s'améliore beaucoup. Mais si on pense aux impacts que ça peut avoir, là, tu sais, une maladie grave, prenons un cancer, là, tu sais, c'est énormément de stress. Stress qui s'ajoute à la situation, le financier s'ajoute à ça aussi, parce que la personne va arrêter de travailler, mais c'est souvent aussi, imagine, ça arrive à ta conjointe, puis elle a besoin de soins de façon intensive, toi aussi, tu vas peut-être arrêter.
4: Oui.
5: Ton employeur, il va sans doute être compréhensif, mais ça va être sans ça.
25: Je pense à ça, j'ai déjà vécu, un couple d'amis que j'avais à l'époque, leur petit garçon, 4 ans de leucémie.
5: Ah ouais, ben c'est ça.
25: Fait que là, les deux arrêtent de travailler d'une traite pour faire les suivis. Après ça, il y en a un qui recommence à travailler. Là, la deuxième personne a recommencé à travailler, mais la première qui a recommencé à travailler est tombée en arrêt de travail parce que ça avait été trop de pression psychologique. Alors, tu sais, ça en est enchaîné comme ça, une suite de 3-4 ans.
5: Exact, c'est
25: il n'y avait pas deux salaires qui rentraient à la maison, 3 enfants, une maison.
5: Stationnement, à l'hôpital. Tu sais, toutes sortes de frais qui s'ajoutent, l'argent qui rentre plus. Puis ça rajoute du stress qui est déjà très intense. Puis souvent, on dit, quand une situation comme ça arrive, faut que tu te concentres sur le combat que t'as à avoir. Donc là, qu'est-ce qui arrive, c'est qu'il y a un épuisement des ressources financières, puis le plan financier, peut-être qui tenait la route jusque-là, il vient de prendre le bord. là, le train déraille de façon solide. Donc là, le but, c'est pas d'être fataliste, parce que la bonne nouvelle, c'est que avec la médecine de nos jours, tu sais, la plupart des maladies graves, tu peux les surmonter, en diminuer l'effet ou vaincre la maladie. Ouais. Par contre, ça peut laisser des impacts majeurs, puis ça peut faire aussi que le stress nous amène à pas mener le même combat si on veut. Ça fait que heureusement, il existe des produits pour se protéger pour ça. Puis moi, mon approche au niveau de l'assurance, vous savez, je suis planificateur financier. Ma passion première, tu sais, qui m'a amené à faire ce travail-là, il y en a deux, l'être humain, mais les marchés boursiers. C'est ça, c'était ma passion première. Mais construire un bon plan financier et la fiscalité, puis à protéger ce plan-là aussi, qui sont deux éléments qui sont venus très rapidement par la suite. Je me suis rendu compte qu'il créait beaucoup de valeur ou qui était très important. Puis l'assurance, là, c'est toi, tu disais ton expérience à toi, ça t'a convaincu d'en prendre différents événements.
0: Oui.
5: Et moi, je dis, le plus important, c'est d'avoir une réflexion consciente sur les risques, tu sais, d'une situation, puis bien les comprendre. Après ça, le jugement puis la décision, moi, je dis, est personnel. Moi, j'ai la mienne. Je suis plutôt comme toi de dire, ben, je vais les protéger, ces risques-là, de façon cartésienne et rationnelle. Mais ça, c'est propre à chacun. Si je l'ai bien expliqué, puis j'ai le sentiment que la personne a bien compris, puis qu'elle décide de pas les protéger, ben, j'ai fait mon travail. Tu sais, c'est comme ça que je le vois. Puis en gros, l'assurance, c'est prendre un risque qui serait dont les conséquences seraient majeures, tu sais, puis pour un individu, puis les transférer à quelqu'un qui a les moyens des assumer, un assureur, moyennant une marge de profit raisonnable, tu sais. Donc en gros, quand on comprend ça, on n'a pas l'impression que tu sais, les autres font des calculs, s'assurent une certaine marge de profit, puis ils sont en compétition les uns avec les autres. S'ils chargent trop cher, on va placer chez leurs compétiteurs. Mmh. Ça fait que, tu sais, c'est pas un marché où est-ce que les gens se font avoir, puis ils se font vendre ça sur le coup de l'émotion. C'est une décision réfléchi. Maintenant, ben, c'est quoi puis comment ça fonctionne? Quand tu as une assurance maladie grave, je dis souvent, oui, tu protèges tes proches, mais tu te protèges toi-même. C'est toi qui es bénéficiaire de ça. L'assurance vie, c'est un geste de générosité. T'es plus là puis tu veux que tes proches se débrouillent bien sans toi. L'assurance maladie grave, c'est pas tout à fait ça. C'est que, mettons que tu as une assurance maladie grave de 100 000 $ aussitôt que tu as diagnostic d'une des maladies qui est couverte, mais tu reçois 100 000 $, puis tu fais ce que tu veux avec.
4: Ça donne un break.
5: Moi, je dis, ça sort complètement, ou dépendamment du montant que tu prends, ça sort le stress de ton équation qui est complexe. Puis ces sous-là peuvent servir, ça c'est propre à chacun, mais ils peuvent servir à aller chercher des meilleurs soins s'ils sont pas couverts ou ailleurs. Avec toutes les assureurs, en fait, on a accès à une liste d'experts pour aller chercher une deuxième opinion. C'est inclus dans ton produit d'assurance. Tu peux réaliser un rêve aussi. Tu peux te permettre, parce que, tu sais, il y en a qui disent, ah, ben, j'ai eu mon assurance invalidité. Ton assurance invalidité, là, aussitôt que tu vas être jugé correct pour aller travailler, elle va arrêter de payer, puis elle est souvent inefficace ou manquante. Elle couvre pas pour le conjoint qui arrêterait aussi dans les exemples qu'on a mentionné, puis peut-être que tu veux pas y retourner travailler dans le même milieu, ça t'a ébranlé, puis tu dis, écoute, je vais prendre des décisions pour une meilleure vie, puis pour pas que ça se reproduise ou pour profiter de la prochaine période. Ça fait que vraiment, ça sort le stress de l'équation. Maintenant, je vais vous donner quelques exemples pour démystifier un peu le prix que ça peut coûter. Dans la tranche de prix que je vous donne, il n'y a pas beaucoup de différence entre un homme et une femme. J'ai pris un homme, une assurance 40 ans, une assurance de 100 000 $. Combien ça coûterait une assurance temporaire 10 ans? C'est quoi une assurance temporaire 10 ans? Tu payes pendant 10 ans, ton prix est fixé pendant 10 ans. Si t'arrives la maladie grave, tu reçois 100 000 $ pendant ces 10 années-là. Si tu veux continuer d'être assuré par la suite, ben là, tu vas payer plus cher à ta 11e année, tu sais.
4: Je comprends.
5: Sur ton assurance.
4: Est-ce que tu es évalué physiquement quand tu prends une assurance de cette ampleur-là?
5: Oui, puis ça dépend du montant, là, mais tu peux avoir soit un questionnaire ou tu peux avoir les tests médicaux qui vont jusqu'à une prise de sang, mettons, le plus, là, tu sais.
4: Ouais.
5: Ils vont poser des questions sur tes antécédents familiaux, tu sais. Ouais. Mettons, si ton père et ta mère ont eu le cancer à 52 puis 48, ben là, tu sais, c'est un petit peu plus... Tu peux être surprimé ou...
4: Tu sais, ils ont-tu moyen de vérifier?
5: Oui, en fait, tout ton dossier médical, c'est centralisé, c'est comme ta cote de crédit. Fait que ce que t'as déclaré à un médecin, tu sais, sont capables de le voir.
4: Donc ils vont voir
5: certaines choses, puis là, ben, s'ils ont des inquiétudes, ils font venir le dossier médical.
4: Ils voient tout, là, même les petits problèmes de ce qui serait des petites crèmes de 3 jours, là, ils voient tout ça, là.
5: Il te voit étendre ta crème.
0: L'État est dans nos culottes.
25: Il y a un téléphone cellulaire, il y a des caméras. Non, c'est la puce oui, du vaccin.
5: il voit pas mal tout, puis là, ils peuvent poser des questions additionnelles. Ça arrive souvent que je reçois des questions. Peux-tu poser ces questions-là additionnelles aux clients pour demander des précisions? Fait que c'est ça, mais donc c'est important aussi, tu sais, ceux qui mentent à l'assureur, tu sais, mettons quelqu'un qui a déjà été à l'urgence dans sa jeunesse intoxiqué, tu sais, le médecin sait, c'est écrit dans le dossier là, s'il déclare j'ai jamais rien pris.
0: C'est pas récent, ça doit faire 5 ans. La dame avait dit monsieur, je n'ai jamais fumé de ma vie.
5: Et à part quand elle est
0: décédée, les assurances se sont rendues compte qu'elle était décédée du cancer du poumon.
5: Ah ouais, puis
0: donc on a demandé une autopsie. Et effectivement, on a découvert que cette dame-là était une fumeuse. Ouais. Donc, comme elle avait menti, ben l'assureur a sauvé, je sais pas, moins 100 000, 200 000.
5: Au niveau de l'assurance, il y a quelque chose qui s'appelle la clause d'incontestabilité. Fait que c'est quoi ça? C'est que, mettons que tu passes dans mon bureau, on établit que tu as besoin d'assurance, on fait quelque chose.
0: Ouais.
5: Et que tu te trompes, mais que c'est involontaire, c'est pas frauduleux ta déclaration envers moi et envers l'assureur. Après 2 ans, ils peuvent plus contester.
0: Okay.
5: Fait que maintenant t'aurais oublié quelque chose, tu sais, ou par contre si volontairement, mais l'exemple qui mettons qui serait pas le tien là, mais t'es quelqu'un qui a pris de la drogue, il était à l'urgence, tu sais, pour un début d'overdose, où il se sentait pas bien, puis après ça il déclare qu'il a jamais rien pris, ben ça, c'est pas un oubli, là, tu le sais.
0: Ne jamais mentir.
5: Tu sais. Puis si tu t'en souviens plus, il était quelqu'un qui t'a le lendemain, il a compté le lendemain. Par sa part. Donc là, je vais aller un petit peu plus loin là-dessus pour compléter ma chronique. Donc là, j'ai parlé d'une T10, c'est ce qui est moins cher. Par contre, si tu as besoin d'assurance pour plus que 10 ans, tu sais que tu vas payer plus cher dans 10 ans. Donc, une approche qui est souvent privilégiée, on peut aller jusqu'à T75. Techniquement, rendu à 75 ans, tu devrais être indépendant de fortune. Tu sais, je veux dire, si t'arrives une maladie grave, ton espérance de vie, elle a des chances de diminuer, puis techniquement, t'es capitalisé. Tu sais, à 75 ans, on espère que vous allez avoir réussi à arrêter de travailler, surtout s'il y a quelqu'un qui vous envisagez de prendre ce produit-là, se protéger aussi quelque chose.
0: Je regarde mes enfants aller, puis 75 ans, je travaille encore.
5: Fait que pour une T75, un prix qui serait fixe pendant 35 ans, vu que la personne a 40 ans, ça coûterait 121,14 par mois. Et là, ce qui est intéressant, c'est que plusieurs envisagent. Quand, mettons, j'ai un client qui a une bonne habitude d'épargne, qui arrive à maximiser ses REER puis tout ça, puis que la protection est intéressante pour lui, à ses yeux, tu sais, pertinente, puis qu'on envisage de la faire. Mais là, je peux ajouter ce qu'on appelle un avenant qui permet de rembourser les primes au complet après 15 ans, si la personne n'a pas réclamé. Fait que, mettons que c'est toi, à 55 ans, tu pourrais récupérer tout l'argent que tu as payé. Ce que tu aurais perdu, c'est les rendements que tu aurais fait. Mais tu aurais été couvert contre ce risque-là. Puis là, à ce moment-là, si tu te la fais rembourser, ben l'assurance, elle arrête, par exemple. Ça fait que là, tu peux continuer de payer tant que c'est pertinent d'être couvert. Puis là, tu récupères toutes tes billes après 15 ans. Donc, vraiment intéressant parce que le coût, quand on calcule le coût, la rentabilité du coût additionnel de l'avenant, là, c'est une rentabilité d'environ 13% dans l'exemple que j'ai calculé. Fait que de payer un peu plus cher pour te faire rembourser, le coût de ce que ça te coûte en plus, c'est comme si tu avais une rentabilité de 13. Pourquoi c'est autant? Parce qu'il y en a plusieurs qui abandonnent, laissent leur argent dans le pot pour les autres. Fait que ça permet que si tu le fais, puis tu gardes le cap, puis tu continues de payer ton produit, ben toi, tu vas battre l'assureur, si on veut, puis tu fais un bon rendement. Ça, c'est vraiment intéressant. Et juste pour compléter, si vous êtes entrepreneur et à l'écoute, vous avez encore plus besoin de protection parce qu'il n'y a pas personne qui va s'occuper de vous autres. Puis en plus que ça soit vos ressources financières, c'est souvent l'entreprise qui prend le bord si vous avez des problèmes de santé. Donc la protection est fort pertinente, puis il y a un concept avec l'assurance maladie grave qui permet, avec les règles fiscales actuelles, de décaisser de l'argent sans impôt de sa compagnie. Donc sortir de l'argent de la compagnie, ça coûte cher sous forme de salaire ou de dividende. En gros, ce que ça la façon qu'on structure, c'est que c'est l'individu, mettons que c'est ta compagnie, tu fais une production de radio, toi personnellement, ben ce serait ta compagnie qui aurait la protection et l'assurance, puis toi tu serais propriétaire de l'avenant remboursement de primes. Donc tu paierais le coût de l'avenant chaque année, puis ta compagnie paierait le reste. Si tu as une maladie grave, ben, c'est ta compagnie qui reçoit 100 000. Et si tu réclames pas après 15 ans, comme c'était toi qui étais propriétaire de l'avenant, c'est toi qui récupères au complet ce qui était payé, dont ce que la compagnie a payé.
0: Wow, OK.
5: Fait que là, donc là, ça, c'est vraiment intéressant quand la protection est pertinente. Donc là, ça devient

0: qu'un jour, ils puissent être malades. Faut les aider, ces gens-là, bien entendu, aussi. J'ai plein d'empathie à leur égard. Mais si tu peux prévenir tout ça puis être sans souci financier quand la maladie arrive, je trouve que c'est une bonne chose. Marc-Antoine Reid, planificateur financier IG Gestion de patrimoine. On fait comment pour te rejoindre?
1: Facile à rejoindre. Un numéro Safrec illustre bien le travail qu'on fait. 1-833-TON-PLAN. Sinon, vous pouvez nous googler équipe Marc-Antoine Reid. Vous allez nous retrouver facilement. Vous pouvez prendre contact avec nous ou même réécouter cette chronique et les précédentes sur votre site qui est bien faite.
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0: 9h32. On fait une courte pause. Merci beaucoup. Marc-Antoine, bonne semaine à toi aussi. Max, les nouvelles.
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2: La Ville de Québec s'attaque à la problématique du bruit dans le Vieux-Québec. C'est le journal qui a appris qu'elle installera 7 capteurs au coût de 10 000 $ chacun pour mesurer le phénomène cet été. Il y a des étudiants embauchés par la Ville pour différentes tâches qui vont aussi parcourir les rues du Vieux pour réaliser d'autres mesures de bruit avec leur téléphone. Et au besoin, la Ville va donner davantage de mordant à son règlement anti-bruit. L'entretien du viaduc de la rue Jean-Marchand qui enjambe l'autoroute de la Bravoure aurait été négligé selon des ingénieurs du gouvernement du Québec. Cité par le journal, le président de l'Association des professionnels des ingénieurs du gouvernement, Marc-André Martin, déplore l'état de l'infrastructure sur lequel des travaux d'urgence ont été amorcés hier. Le ministère des Transports de son côté qui assure que le viaduc ne représente aucun danger pour la population. Et un gouvernement du Parti québécois retirerait le Québec du projet de TGV reliant Québec à Toronto. On estime que les milliards prévu pour l'initiative devrait plutôt servir à rénover les infrastructures de la province. Dans une publication sur X, le chef Paul Saint-Pierre Plamondon écrit qu'il ne peut justifier auprès des Québécois que leur argent soit englouti dans un projet pharaonique qui, selon les études, aura peu d'impact sur la circulation routière et qui risque de se transformer en un fiasco financier retentissant. Au sport, les Spurs de San Antonio qui ont rebondi après un deuxième quart catastrophique pour se sauver avec une victoire de 115-111 hier au match numéro 3, la finale de la NBA disputée à New York, la série qui est donc menée 2-1 par les Knicks. Et dans la LNH, la finale de la Coupe Stanley qui reprend ce soir à Vegas. Les Golden Knights tenteront de pousser les Hurricanes au pied du mur en prenant les devants 3-1.
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9: 9h37. Bon mardi tout le monde, on est le 9 juin. C'est sous le soleil qu'on débute cette journée-là et ce sera ça toute la journée. Même chose pour demain. Donc c'est le fun, on en profite. C'est 20 degrés sur Québec avec le facteur humidex, une température ressentie de 23. Ça pourrait monter jusqu'à 29 là, si on en croit les prévisions d'Environnement Canada. Ce soir, cette nuit, partiellement nuageux avec un minimum de 14. Demain, mercredi, plein soleil avec un maximum de 28. Jeudi, plein soleil, maximum de 28. Et vendredi, pour l'instant, c'est nuageux. Ça a le temps de changer. Ça a le temps de se tasser un peu. Mais on prévoit de la pluie pour vendredi soir. C'est ce qu'on nous mentionne. Donc, mardi, aujourd'hui, mercredi, jeudi, plein soleil. Amenez-en des projets. Parlant de projets, un homme aux multiples projets, c'est le gars qui est le plus occupé que je connaisse, c'est Marc Nadeau de Passe-Temps 3000 qui nous vient nous présenter les nouveautés qui sont dans son magasin. T'as-tu encore tes fameux 30 000 casse-têtes à l'intérieur de ce magasin-là? Là?
10: Oui, monsieur.
9: 30 000 casse-têtes.
10: On a du casse-tête.
9: Y'a-tu des gens, des fois, qui te jugent, Marc?
10: Oui, excessif, oui.
9: Ta blonde, ça a oui, été long avant qu'elle t'aime?
10: Oui, oui depuis hein? le début quand même.
9: Ah, depuis le début?
10: Ben, on l'espère. Ouais.
9: Ouais. Trouves-tu des fois que tu exagères avec les achats de casse-tête?
10: Aux 10 minutes.
9: Aux 10 minutes.
11: Okay. T'as adopté une même, Marc.
10: Ouais, ouais, je suis venu comme ça.
9: T'as adopté comme ça. Ça venait que c'est un package deal, Marc.
10: Ouais, c'est ça. Bon, j'ai été élevé comme ça.
9: Ouais. Hey, tu nous présentes des nouveautés, puis il y en a des franchement intéressantes. Marc, tu veux commencer par quoi?
10: Ben écoute, on tombe dans la FIFA, on tombe dans le soccer. Ça va envahir le Canada, cette affaire.
11: À partir de jeudi, les derniers mondiaux de Ronaldo et Lionel Messi.
10: Exactement. Ben écoute, on a le jeu officiel chez Passe-Temps 3000, le Rival Cup, qui est sorti mercredi passé, mais qu'on va pouvoir commencer à vendre aujourd'hui. C'est en fait, c'est comme, tu te rappelles la table de baby-foot qu'on a?
9: Oui.
11: Ouais.
10: C'est un peu le même principe, sauf qu'on a les joueurs dans les mains qui spinent, qu'on spinne.
9: Hein?
10: Oui. Okay. Fait que, au lieu d'être un chaque
9: fois. Tu prends ton index et ton pouce.
10: Oui.
9: Puis, t'as plus de manette là, pour le baby-foot.
10: Pas en tout. On spin. Puis, on spin le ballon, puis ça botte. Tu peux faire des arrêts. Tu peux tout faire. Fait qu'on est un en face de l'autre. On a un terrain en synthétique, un terrain d'une trentaine de pouces de long. On a les barrières de chaque côté, les bandes. Puis, on joue un contre l'autre.
9: Ah, ouais.
10: C'est malade.
11: Hey, puis, c'est un jeu. Fun à avoir, là,
9: la,
11: là.
9: La balle, c'est une balle qui est comment? C'est une balle de plastique?
10: En mousse.
9: C'est en mousse. Fait que je peux l'avoir dans le front sans
10: Oui, ça dérange c'est pas. Ça. C'est pas une balle de ping-pong. Là. C'est vraiment
11: c'est...
10: en mousse.
11: Ah, c'est plate,
10: vraiment.
11: Pour le grand frère sur le petit frère qui veut faire mal au petit frère, c'est plate qu'elle soit en mousse.
9: Ça arrive, ça.
10: Mais c'est vraiment cool. On a joué hier à la gang.
9: Ouais.
10: Puis, on l'a laissé sur le comptoir pour voir un peu quelle sorte, quel âge de gens allaient acheter ce jeu-là. Mais c'est les âgés.
9: Les plus
11: c'est
9: vieux.
11: C'est ce que j'allais
9: plus
11: penser. Vieux.
10: Tous ceux-là qui ont joué au baby-foot plus jeunes sont tous là-dessus, puis ils trippent. Puis, en fait, ils ont fait toutes les équipes. Toutes les équipes qui viennent au Canada, on les a. Fait que tu peux acheter ton personnage. Ça vient avec trois équipes par boîte, naturellement le Canada.
9: T'as le Mexique, le Canada, la France, le Brésil, les États-Unis, l'Angleterre, l'Espagne, l'Allemagne, l'Argentine et le Portugal qui sont représentés.
10: Exactement.
11: Tu dois être avec des gens mi-trentaine, doivent triper là-dessus, ben raide, hein?
10: Ouais,
11: parce qu'eux autres ont joué en crime au baby-foot.
10: Oui, bien en fait, je vais te dire dans quelques jours comment ça va aller, mais je suis très, très confiant de ça. Puis c'est un jeu qui va bien vieillir dans le temps, moi, je pense.
11: Ah oui.
10: Parce que le terrain, t'es pas obligé de le mettre sur une surface plane. Il peut être sur un tapis, il peut être sur du bois, il peut être sur n'importe quoi.
11: N'importe quoi.
10: Parce qu'un coup déplié, là, c'est statique, ça prend la forme du comptoir. C'est vraiment hot.
9: Hey, c'est vraiment nice. Puis, tu sais, le soir, là, mettons, t'invites des chums à la maison.
11: Oui,
9: là,
11: oui.
9: Tu sors ça, c'est sûr que tout le monde s'amuse. Ça fonctionne comment? C'est-tu à batterie?
10: Non, pas du tout. C'est vraiment avec les doigts, là. T'as rien, y a aucune batterie là-dedans. Tu fais juste spinner. C'est un vrai bon jeu, là.
9: Attends, qu'est-ce que tu veux dire? Tu fais juste spinner, je comprends pas.
10: En fait, on est un en face de l'autre. T'as ton terrain.
9: Ouais, ça, je le comprends.
10: Puis sur le terrain.
9: Mais ton bonhomme qui botte, là, y a-tu une batterie là-dedans?
10: Non, c'est
11: toi. Non, c'est le mécanisme.
10: C'est toi qui spin.
9: Tu pousses de chaque. Okay.
10: Oui.
9: C'est les ressorts qui font en sorte que quand tu pèses dessus.
11: C'est ça.
10: Oui.
9: Shit.
10: Oui.
9: Hey, c'est vraiment bien.
10: C'est une compagnie du Canada qui est arrivée avec ça. Puis, apparemment, depuis 5 ans qu'ils travaillaient pour faire ce jeu-là, pour avoir les droits de mettre les équipes, naturellement. Oui,
9: ouais, c'est ça. OK, puis ça peut coûter combien, ce jeu?
10: 49 $.
9: 49 $.
10: Mais c'est un bon investissement de jeu. Les jeux, on sait aujourd'hui, là, c'est un investissement. Parce qu'on jouera pas juste une fois. Ton 49 $, il va être bien divisé sur 5 ans, 10 ans, 20 ans.
11: Mais hein.
9: Hey, mon jeu Opération, là, tu te souviens du jeu Opération qu'on jouait au début des années 80?
10: Ça se vend encore, d'ailleurs.
9: Je l'ai encore.
10: Oui.
9: Il fonctionne encore. Certaines difficultés, là, mais il fonctionne encore. Le jeu doit, écoute, 80, 90. Le jeu a plus de 40 ans.
10: Oui.
9: Il fonctionne encore.
10: Ben, s'il est plus difficile à jouer, il est upgradé.
9: Puis ça doit avoir coûté quoi, 10 $ dans le temps?
10: Dans le temps, c'était 10-15
9: $. Ça a duré 40 ans.
10: À ce temps, c'est 25 $. C'est pas bien plus cher. Ça se vend encore.
9: T'en as encore des opérations?
10: Ben oui. Là, ils l'ont fait avec plein de thèmes, mais l'original, ça vend encore.
9: Hey, ça, c'était le fun en sacrifice.
10: Oui.
9: Tu prenais ta paire de pinces, là.
10: Oui.
9: Puis avec minutie, t'allais chercher l'os qui était
11: dans le jeu. Ben oui, j'ai joué.
9: Puis là, t'accotais, c'est que.
11: T'étais pas le bon médecin. Rappelle-nous le nom du jeu, Rival Cup.
10: Ouais, très, très bon jeu.
9: Rivals Cup, avec un S. Rivals Cup. OK, autre chose.
10: Hey, puis là, c'est l'été qui arrive, c'est la fin d'école. Fait que là, les cadeaux d'école, les cadeaux de camping, si on s'en va en vacances, là, j'ai emmené des petits jeux qui est primordial d'avoir dans vos valises ou dans le coffre du char pour nous sauver la vie, parce que ça se peut que ça mouille, qu'il mouille une fois de temps en temps puis qu'il fasse frais.
9: Ouais.
10: Fait que Monopoly Deal, c'est comme le Monopoly, mais en version carte. Très populaire, facile à jouer, rapide. Puis c'est le Monopoly, donc tout le monde joue, puis qu'on soit jeune ou vieux, on trip, OK? Jeu bouteille à la mer. Tu sais, on achète, mettons, le jeu... pas double, mais... Scrabble.
9: Scrabble, ouais.
10: C'est de faire les grands noms, les grands mots, puis tout ça. Mais ça, c'est de faire le mot le plus court. C'est 3D, ça vient dans une bouteille, très facile.
9: OK.
10: Fait que c'est celle-là qui réussit avec les dés de faire le mot le plus court. Qui gonque des pépites d'or. Fait que c'est un petit jeu pour jouer avec les enfants, qu'on soit 6 ans, 8 ans, 10 ans. Mais c'est juste de faire des petits mots.
9: Puis les pépites d'or sont à l'intérieur?
10: Sont à l'intérieur de la bouteille.
9: Non, ça va.
10: Tout rentre dans la bouteille.
9: OK.
11: C'est vraiment...
10: Oui.
9: Ça, c'est une dizaine de piastres à peu près?
10: 16 piastres. Oui. Allez, pige dans le lac. On a-tu joué à ça, pige dans le lac? Ouais. Mais là, ça a été réinventé. En fait, ajusté par une fille de Montréal. Elle a rajouté des cartes. Elle a rajouté des requins. Elle a rajouté des trésors. Fait que ça upgrade le jeu. C'est 4 ans et plus. Ça prend ça dans un sac. Puis les cartes sont plastifiées. Donc, si on a les mains mouillées, tu sais, quand on est des hors camping, ça se peut qu'on aille un peu du sable après les mains. Puis ça se peut un peu qu'on aille de la slush après les mains, en tout cas. Peu importe. Les cartes sont plastifiées. Donc, c'est lavable. Puis, pige dans le lac, c'est un incontournable, c'est facile à jouer, puis tout le monde joue.
9: C'est ça tes plus gros vendeurs, ça, le pige dans le lac?
10: Ça va bien.
9: Ça va bien?
10: Oui.
9: Nous autres, t'en as commandé comment, là?
10: Beaucoup. Je dis plus de quantité parce que le monde, ils vont dire.
9: Pige dans le lac, ça va bien. On a acheté 15 000.
11: Bon, c'est ça.
10: Non.
9: Il m'en reste 3.
11: Ça part.
10: Sky Joe. Ça, c'est un jeu que ça fait 3 ans que ça dure, ce phénomène-là. C'est Sky Joe.
9: Okay.
10: C'est un jeu, en fait, il faut que tu fasses le moins de points possible.
9: Oui, j'ai joué à ça.
10: Oui, c'est excellent. Mais là, ils ont la format voyage. Il y a juste 20 cartes de moins que le format régulier, mais c'est des petits jeux.
11: Et ça, là, c'est tous ces petits jeux-là, là. T'amènes ça pour aller en camping.
10: Ben oui, mais c'est exactement ça.
11: Ça avec une petite...
10: C'est incroyable. Ben oui,
11: ça
10: ben,
11: à table à pique-nique.
10: C'est tous des jeux en bas de 20$. Ça, ben tu ouais. T'insères ça dans ton pack-sac, dans ta valise, ça prend pas de place, puis tout le monde est heureux.
11: Ah, tellement.
10: Kaijo, je reviens encore avec le jeu Snoro, les expressions québécoises. Je sais pas si vous vous rappelez, dans l'émission, on en a parlé. Là, on a la nouvelle version. Il y a des cartes de plus. Il a enlevé des cartes qui étaient trop spéciales.
11: Ouais.
10: Il est revenu avec d'autres expressions. Et vraiment un jeu. C'est vraiment très bon comme jeu. Facile à jouer. Puis, surprenamment, les ados jouent à côté à ça.
11: OK. Puis, le jeu Snoro, là, c'est le jeu des expressions québécoises. Explique-moi comment on joue à ça. Il y a combien de cartes à l'intérieur? Puis, peux-tu acheter des cartes en supplémentaire à un moment donné?
10: Pour l'instant, on n'achète pas.
11: OK.
10: Il fait ses ajustements au fur et à mesure que ça va. Parce que, dans le fond... Ce qu'il veut, c'est que tout le monde achète son volume 1 pour qu'il puisse faire son volume 2. Parce que ça, c'est un gars chez eux qui fait ça. C'est pas international, cette compagnie-là, mais ça marche très bien. Dans ça, il y a 60 cartes, puis c'est 60 expressions différentes. Mais quand tu piges, c'est jamais la même. Fait que tu peux jouer plusieurs fois. Puis okay. Si tu trouves que c'est redondant, tu y écris, puis il t'envoie d'autres cartes.
11: Gratis. La barouette.
10: Aïe, un nouveau. Un jeu que ça s'appelle Tacta. Ça, c'est un jeu de cartes de super... On faut superposer des cartes une par-dessus l'autre pour avancer. En fait, c'est comme un domino, okay. Sauf que au lieu de les mettre dos à dos, on les superpose pour configurer, vider notre jeu de cartes. On a 10 cartes dans notre jeu.
11: Ouais.
10: On en vire une au centre, puis là, tu peux les mettre de côté à angle, de face... faut que les couleurs arrivent ou les points de couleurs...
11: Parce que là, tu as un schéma qui dit quoi faire avec tes cartes.
10: On vire un départ, puis on part avec ça. Puis si tu réussis pas à mettre une carte, t'en piges une.
11: Hey, ça doit être
12: drôle.
11: Ça
12: fonctionne par couleur?
10: Par couleur, par point,
11: mais ça,
10: puis par nombre.
11: Si t'es bon au casse-tête, tu vas être capable de jouer assez facilement.
10: Moi, je pense que t'es bon. Ouais, mais as-tu vu le zigzag que ça fait?
11: Ouais.
10: À un moment donné, c'est hallucinogène. Puis à un moment donné, tu peux mettre... deux cartes, une carte qui va être superposée sur deux lignes qui s'en vient. Je sais pas si tu comprends ce que je veux dire. Tu peux ajourer, tu peux mettre une carte ici, elle va fûter là, puis elle va fûter ici, puis elle va fûter l'autre côté. Là.
11: Les châteaux de cartes, ça n'a plus rien à voir. Là.
10: Exactement. Écoutez, les téléguidés. Tout le monde, ça prend des téléguidés cet été. Puis, des téléguidés...
11: Les rues sont nettoyées, là, en plus.
10: Ouais. Puis, il y a des trous pour jumper. Fait que ça va être hot. Là,
11: oui, c'est vrai. Il y a des nids de poules pour les téléguidés aussi.
10: Puis tu sais, les téléguidés, des fois, les gens pensent qu'il faut mettre 250$, 300$ pour en avoir un bon. Bien, au Canada, là, on est les spécialistes de faire des jouets téléguidés qui coûtent en bas de 150$.
11: Oh,
10: qui
11: ouais.
10: se répare, parce qu'on s'entend que des fois, ça peut briser.
11: Oui.
10: Que ça roule vite, jusqu'à 45-50 km/h. Qui est vitesse variable. Tu sais, c'est pas un on-off. Quand on était jeune, on en recevait un à Noël, puis on cliquait sur le devant, puis ça rentrait dans les murs, bing-bang. Là, c'est plus ça. C'est variable. C'est comme la pédale à gaz de ton char. Même chose pour la conduite. Tu vires tranquillement, ça vire tranquillement. Tu vas vite, tu pèses vite. Puis si tu veux que ça aille tranquillement, bien, t'appuies tranquillement sa gâchette, puis ça va aller tranquillement. Tu peux les modifier. Écoute, une machine comme je vous présente là, à 150, bien, un coup modifié pour papa, bien, ça enroule 520 kilos. C'est la même machine, là. C'est juste
12: moi. 120 km/h.
10: Oui, avec des chocs à l'huile aux quatre roues, suspension indépendante.
12: Mais voyons donc.
10: C'est malade dans la tête, là. Tu sais, ça vient avec un moteur de 10 000 tours. On peut y mettre un moteur de 40 000 tours.
11: Mais ça, on voit le flic d'un quartier résidentiel.
10: Mais ça roule, là. C'est 70 000 à l'heure, là.
11: Oh, ouais. Qu'est-ce qui se passe dans ma rue à 40 km/h? Quelqu'un est passé à 120.
12: Ouais, mais celui-là, il coûte combien, là?
10: 500 piastres.
12: OK, parfait. Mettons que moi, je suis le genre de clientèle qui pourrait être intéressé par ça.
10: Oui.
12: Là, ça roule à 120. Mettons que je suis pas le meilleur des pilotes, puis ça rentre dans un mur, il faut que je le répare. Moi, je connais rien à ça, Marc.
10: Facile. On va vous le faire. Sinon, on va le faire pour vous autres, parce qu'on a le centre de réparation, qui est moi-même.
12: T'as un garage chez vous?
10: Oui, c'est moi le mécanicien.
12: Puis c'est toi le mécanicien?
10: Oui.
11: C'est le centre de réparation qui est moi-même.
12: T'es sérieux?
11: Il n'y a rien à faire.
10: On répare tout. Mais c'est facile. C'est fait pour être monté puis démonté. C'est comme un jeu de mécano. Il n'y a rien de complexe. Tu poses des morceaux, tu enlèves les vis, puis c'est pas des snaps. Il n'y a rien qui casse, là. Tu sais, ça va casser si tu frappes, mais quand tu démanges ça, ça se démange bien. Là.
12: OK.
10: Puis même chose pour une machine à 159$.
12: Fait que tu offres un service de mécanique à même passant 3000 pour les gens qui achètent des véhicules de ce type-là.
10: Ouais. Puis c'est la même affaire d'un téléguidé, les bateaux.
11: Ouais.
10: Tu sais, les bateaux, là, on a des bateaux qui vont maintenant à l'eau salée, à l'eau claire, au fleuve, mettons, dans une piscine, dans un lac, peu importe. Vitesse variable, servo-direction, les mêmes qualificatifs qu'un téléguidé normal sur roue, mais c'est un bateau. Il y a une machine de même, là, ça roule 35 kilos dans l'eau. C'est variable. C'est 360 degrés. Ce que ça veut dire, c'est si, mettons, on joue au travers, puis ça fait 360, bien, il se replace.
12: Tout seul.
10: Fait que même chose si tu joues au fleuve, puis tu le fais jumper dans les vagues, puis ça vire, bien, il va se replacer lui-même. Puis ça, ça coûte 70 piastres. C'est hot, là. C'est pas cher, là.
12: Ouais. Ça, c'est-tu l'idéal pour mettre dans la piscine ou bien ça prend
10: piscine, un lac. Mais ça roule 30 kilos, c'est vite, là, dans l'eau.
12: Oui.
10: 30 kilos, là. Mais c'est variable. Tu peux aller tranquillement aussi, là. Hey, je vous parle d'un phénomène présentement chez Passant 3000 depuis un mois. C'est les perroquets. Ça s'appelle les happy yappers.
12: Les perroquets.
10: Oui. C'est les perroquets qui répètent tout ce qu'on dit.
12: Hein?
10: Tout. N'importe quoi. Tout, non. Tout ce que tu dis, il va le répéter non-stop. C'est net. Tu sais, puis il va jaser. Là, je sais pas si je l'ai chargé. Là, je vais me l'installer comme il faut. Bonjour, comment ça va? Mais ça, là, si tu mets ça dans ta maison, ça jase toute la journée. Toute la journée.
12: Hey, ça, c'est
10: ça chante aussi, là. Si tu... Puis, il fait ses chansons, puis plus que tu en dis, plus qu'il chante, plus qu'il parle. Fait qu'imagine-toi si tu en as deux, puis trois dans la maison avec les enfants, les adultes. Ouais,
12: les enfants doivent capoter.
10: Ben oui, ben oui, ben oui. Puis, c'est non-stop. Ça vaut 20 piastres, c'est malade.
12: Puis ça, ça fonctionne-tu à batterie?
10: Ça, c'est rechargeable. On c'est met rechargeable. La batterie au mur. C'est une prise USB. Très facile.
13: Ouais, ça, je dirais tellement de niaiserie au perroquet, moi. Hey, Seigneur, que je ferais répéter des affaires.
10: Tu sais, des fois, on cherche un jouet vraiment facile, trippant.
12: Ben oui.
10: Les tatous sont beaux, puis c'est plein d'oiseaux différents.
13: Ouais.
10: Ouais.
13: Jason fait dire que les bateaux téléguidés, là.
10: Oui.
13: Lui, il est en bateau.
10: Oui.
13: Son gars conduit le bateau téléguidé en arrière. Le bateau téléguidé suit le vrai bateau.
10: Oui, mais c'est souvent ça. C'est souvent fou. Ça. Hey, je vous parle de quelque chose. Tu sais, bien souvent, on mange des bonbons parce que nous autres, dans les magasins,
12: ben oui,
10: on vend des bonbons. Il y en a qui sont allergiques à tout. Mais là, ils ont sorti des bonbons avec toutes faites avec des produits naturels anti-allergènes. Il n'y a pas de poisson, pas de base de poisson, pas de base d'aragide, pas de base de fruits de mer.
12: Mais ça goûte-tu encore le bonbon?
10: Oui, c'est sucré, salé, il y a tous les goûts là-dedans, ça s'appelle des gommes roches.
12: Senti allergène.
10: Oui, c'est très, très, très, très, très bon, puis très hot en passant. Puis naturellement, chez Passant 3000, si vous voulez faire une belle été, puis un beau party, ça vous prend des feux d'artifice. Bon, on s'entend qu'à cette heure, les feux d'artifice, là, c'est plus comme dans le temps des bâtons qu'on pique dans le sable.
12: Non, c'est ça. Vous avez un kit de feux d'artifice?
10: Oui. Bien, on a plein de feux d'artifice. Tu sais, tu peux me dire qu'on va faire des feux d'artifice pour une noce, pour un party, mais si tu veux t'amuser, là, on a des boîtes comme ça, tu l'allumes une fois, il va te sortir 150-200 coups, puis ça va être impressionnant. Ce sera pas juste des flags de couleur, puis qui ça pète pas, là. Ça va être un vrai feu d'artifice familial que les villes autorisent, puis... pas cher.
12: Puis ça coûte combien, ça?
10: 50 piastres.
12: 50 piastres, puis j'en ai une centaine dedans?
10: Il y a 100 coups là-dedans.
12: Tabarouette, OK.
10: Mais tu sais, t'as plus besoin de travailler. Tu fais juste l'enterrer, pas qu'il vire d'abord naturellement. Tu fais ça intelligemment. Puis c'est un beau feu d'artifice. Il n'y a pas rien qui finalise un party ou une soirée entre amis avec un beau feu, là.
12: Marc Nadeau, toi, comme à ton habitude, t'apportes des cadeaux pour nos auditeurs. Si tu veux les faire tirer, quelles questions qu'on pourrait leur poser?
10: Qu'est-ce qu'on a parlé qui répète?
12: Qu'est-ce que Marc a parlé qui répète par texto 418-971-1021, 418-971-1021? Ça me prend le nom du truc qui répète. C'est deux certificats cadeaux de 35 $.
10: Exactement.
12: Un gros merci pour ta grande générosité. 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
12: C'est un jaseux, toi. Il donne son cellulaire en plus.
13: C'est une machine.
12: Merci beaucoup,
13: merci, Marc Nadeau.
12: Jeff, je te souhaite de passer un super
13: merci
12: de bel après-midi. Ce midi, tu nous parles de quoi?
13: Ce midi, le caucus est avec Emmanuel Latraverse. On va revenir sur le projet de TGV. On a aussi le président là, des ingénieurs qui va être avec nous concernant ce viaduc défectueux. Donc, Marc-André Martin et Stéphane Cadorette vont nous dresser un portrait de la Coupe du Monde.
12: Merci beaucoup. Max s'en vient avec Catherine. Catherine Bachand. C'est à ne pas manquer. Moi, j'aurai le plaisir de vous retrouver dans le podcast ce soir à 18h, tout de suite après Denis, Véro et Audrey.
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0: je comprends les deux côtés, dans le sens, je comprends le côté de Paul Saint-Pierre Plamondon qui dit, non, regardez là, ce qui se passe ici, ça n'a pas de bon sens de mettre des milliards et des dizaines de milliards dans ce projet-là. Puis du côté d'Ottawa, ben on dit, OK, mais c'est pas votre argent. Mais en même temps, oui, c'est notre argent. Puis là, mon côté séparatiste embarque de dire, ben oui, on peut décider ce qu'on fait.
1: Mais c'est dans sa déclaration aussi, ce que je trouvais un peu spécial, alors que moi, toute la littérature, mettons, que j'ai lue à ce sujet-là, il disait que ça va pas faire en sorte que ça va diminuer c'était quoi les bons mots? Parce que je cherche en même temps que je vous le dis, là. C'est que ça va pas diminuer les effets sur le transport nécessairement, que les gens vont pas plus l'adopter ou que ça va pas réduire la circulation.
0: Ça va être un genre de luxe pour les gens qui peuvent se permettre des petits voyages à Toronto de temps en temps. Ou, tu sais, oui, je comprends, Québec-Montréal, ça va être super le fun. Ou de dire, quelqu'un va pouvoir habiter à Drummondville puis venir travailler le matin à Québec, aller-retour tout le temps.
1: Mais c'est parce que tous les endroits où ça a été implanté, le TGV, on a remarqué vraiment le fait qu'on se détourne à la fois des transports aériens puis des transports routiers, que les gens se sont tournés vers ça. Après ça, ça va dépendre c'est quoi le prix, là. Ça va coûter combien embarquer là-dedans? Ça, c'est l'autre question. Avec le bassin de population qu'on a, l'offre et la demande, on le sait, les billets d'avion en Europe sont bien moins chers qu'ici, là.
0: Mais avec le prix que le TGV va coûter pour le rembourser, ça sera pas donné, là.
1: Ouais.
0: J'ai hâte qu'on nous arrive avec tous les détails. Puis ça, c'est un aspect, parce que l'autre aspect, c'est... En ce moment, ils sont en train d'imposer le tracé à des agriculteurs. Puis
1: oui.
0: À des,
1: Mirabel déchire sa chemise déjà.
0: Oui, c'est un projet qu'on se fait un peu pousser dans la gorge. Fait que le Parti québécois est sorti ce matin en disant « Sous un gouvernement péquiste, là, on laisse faire le TGV. » Mais c'est un projet fédéral. Fait que bref, on va avoir de la chicane. Fait que je suis pas mal en mesure de vous confirmer qu'on devrait parler à quelqu'un du Parti québécois à 11h40, un petit peu plus tard dans le show, par rapport à cette sortie-là sur le TGV. On va aussi discuter avec André Bernier, le président de l'Association québécoise du personnel de direction des écoles. C'est Radio-Canada ce matin qui nous apprend que il y a pas moins de 20 écoles on demande la construction de 20 écoles dans la région de Québec à cause qu'on manque de place. Puis là, oui. On a fait, puis quand je dis région de Québec, j'inclus la Rive-Sud là-dedans, la grande région de Québec, il y a plus de place dans les écoles. On a fait le maximum de ce qu'on pouvait. C'est rendu qu'il y a des profs qui peuvent même plus manger dans l'école, faut qu'ils aillent manger dans leur char parce que leur classe est prise par le service de garde, puis il n'y a même plus de salle de profs. Mm. On a tout fait ce qu'on pouvait. Là. Il n'y en a plus de place. 20 écoles dans la région de Québec qu'on
1: plus
0: doit construire.
1: Plus une vingtaine d'agrandissements.
0: En plus.
1: Oui, oui, oui. C'est pas, tu sais, c'est 20 nouvelles écoles, puis une vingtaine d'agrandissements en plus. Des écoles qui datent de 2024, qui sont déjà à pleine capacité, puis qu'on n'est même pas capable d'accueillir les gens qui s'en viennent. C'est fou, là, pareil, là.
0: Sinon, Georges Mercier, analyste politique, va passer nous voir également pour un petit tour de ce qui se passe à l'international. Vincent Larouche, le journaliste de La Presse qui est derrière le podcast La descente de Ryan Wedding, l'ex-athlète olympique qui a vécu un bout de sa vie à Montréal, puis que là, finalement, dans les derniers mois, il s'est fait pogner dans des grosses histoires, on va le dire de même, le gros trafic de drogue et tout ça. Et il y a un podcast qui sort aujourd'hui, produit par La Presse. Et on va jaser à Vincent Larouche qui est derrière ce podcast-là. Évidemment, les nouvelles, les sports dans les prochaines minutes également. Christian qui me dit par texto 88-971-101 que j'ai perdu toute crédibilité nationaliste en étant fâché après Sarah Dufour pour une toune quand tu vas dépenser aux États-Unis. Là, je trouve qu'on pousse loin. Là. J'ai le droit d'aller aux États-Unis parce que mon artiste préféré passe aux États-Unis. Ça aurait-tu été mieux d'aller encourager l'Ontario? Oui. Si ça avait été la même distance, j'aurais choisi d'aller encourager l'Ontario.
1: C'était pas le même prix non plus.
0: En effet. Non, c'était beaucoup plus simple d'aller aux États-Unis. Sinon, je vais toujours choisir le Canada, même si c'est pas mon pays, le Canada. Ça, mais là, c'est ça. C'était des circonstances complètement
1: t'es
0: différentes.
1: T'es jeune encore.
0: C'est-à-dire?
1: Non, mais c'est ce que je dis souvent à des gens qui sont séparatistes. Parce qu'on voit vraiment que la jeunesse... On voit vraiment que la jeunesse a comme un petit élan qui revient. Là, puis à un moment donné, tu te mets à payer des vrais impôts, puis à te rendre compte à quel point il te reste pas une scène, puis à quel point tu te dépends de la péréquation, puis à quel point tu te dis, je sais pas comment on va arriver.
0: Je vais pas embarquer dans pourquoi la péréquation, c'est un...

0: mythe et tout ça, parce qu'on n'aurait pas le temps, mais ben, pas que c'est un mythe, là, mais que, à quel point on en profite. Bref,
1: mais,
0: on n'embarquera pas là-dedans.
1: Mais j'ai vraiment l'impression que s'il y a une province qui va se séparer, ça va être l'Alberta en premier.
0: C'est loin d'être impossible.
1: Ouais.
0: Nationaliste de pacotier à géométrie variable. OK, c'est beau, Christian. Tu peux changer de façon.
1: Tu fais quoi dans la vie, Christian, pour nous écrire tant que ça, d'ailleurs? Hein? Non, mais c'est pas... Je suis nouvelle ici, moi. Christian, je sais pas...
0: Ah, il est très présent.
1: Fait que, beaucoup, vraiment. Ça me surprend à chaque fois.
0: C'était une blague. Christian, change pas de poste. T'es très précieux.
1: Non,
0: et on adore.
1: Je suis vraiment curieuse de savoir qu'est-ce que tu fais, Christian, pour avoir cette possibilité-là de nous écrire. Je l'apprécie, là. C'est pas ça mon point, mais je suis vraiment curieuse. J'aimerais en apprendre plus sur toi, Christian.
0: Énorme show aujourd'hui dans Le Point de Max. Et on part ça pour de vrai au retour de la pause avec Catherine Bachand et les nouvelles. 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
0: h 21 dans le Point de Max à Boulevard 102.1. Profitez du beau soleil, c'est 22 degrés, 26 déjà au ressenti. Avec l'humidex, là, on devrait aller pogner le 30 aujourd'hui. Demain, mercredi, c'est 28 degrés généralement ensoleillé. Jeudi, 28 degrés, gros soleil. Ça a changé pour ce qui est du topo de la semaine. Là, pour ce qui est de la fin de semaine, on va attendre. Parce que ça peut changer, hein? N'est-ce pas?
1: Ben, on dirait que plus la semaine avance, plus les beaux jours ont envie de vouloir s'étirer un petit peu là, par rapport à quoi ça ressemblait dimanche puis lundi, mettons. Là.
0: Ouais, mais c'est ça. Parce qu'à date, pour la fin de semaine, c'est pas beau. Mais c'est parce que ça peut changer. Fait que voilà. Pour ce qui est des routes, ben, c'est le point chaud qui est devenu très habituel avec les travaux là, Henri IV Sud dans le coin du boulevard du versant nord. C'est au rouge, mais c'est pas mal le seul rouge que je vois sur ma carte. À moins que, mettons que je veux vraiment pousser là, sur le pont de l'île d'Orléans. Il y a du rouge pour aller vers l'île d'Orléans. Fait que voilà. 88-971-1011, donc le numéro pour nous rejoindre en studio par texto. Je vous ai parlé du menu du show. Ça va rouler aujourd'hui. On va commencer ça avec les news et Kat Bachan.
1: Une nouvelle qui, moi, je trouve assez troublante, qui est arrivée en fin d'après-midi hier, c'est que pour le moment, le SPVQ privilégie l'hypothèse d'une erreur sur la personne dans le dossier de la jeune femme de 19 ans qui a été atteinte par balle dimanche soir dans le secteur de Sainte-Foy. Si vous avez manqué l'histoire, c'est arrivé vers 23h20. Il y a des coups de feu qui ont été signalés dans un logement du chemin Sainte-Foy. Quand les policiers sont arrivés sur place, on a trouvé la victime grièvement blessée par un projectile. On l'a transportée à l'hôpital dans un état critique, mais on dit que sa vie est hors de danger. Selon les informations qui ont été recueillies jusqu'à présent, rien n'indique que la jeune femme était la cible visée. Radio-Canada rapporte que le même logement a été la cible de coups de feu à la mi-février. Personne n'avait été arrêté dans ce dossier-là qui semble lié à la violence entre groupes criminels. Personne, aux dernières nouvelles non plus, n'a été arrêté pour les événements de dimanche soir. D'ailleurs, le SPVQ demande l'aide de la population. Si vous avez quelque information que ce soit à donner, communiquez avec les enquêteurs au 418-641-AGIR.
0: C'est tellement un secteur étudiant.
1: Ouais.
0: Tu sais, moi, de me dire que, puis là, on le sait pas, là, mais... Tu sais que la petite fille de 19 ans, c'est peut-être une étudiante en physio à Laval. Puis moi, c'est littéralement le bloc appartement. Ça a été le bloc appartement pendant une couple d'années d'une de mes bonnes amies.
1: Arrête!
0: Puis là, tu te dis, ça aurait pu être n'importe qui a aucun rapport là-dedans des infos qu'on a en ce moment. C'est capoté, là.
1: Puis c'est pas la première fois, hein, aussi, les erreurs sur la personne, là.
0: Il y en a eu beaucoup dans les dernières années,
1: ça,
0: là.
1: Fait que ça aussi.
0: C'est des petits bombes, puis là, je dis pas que c'est ça dans ce cas-là, mais une situation qu'on a vue souvent dans les derniers mois. Des petits bombes qui descendent de Montréal à 15-16 ans, puis qui arrivent ici, puis qui ont jamais fait ça de leur vie, puis là, des fois, je veux pas être le stress, ou puis qu'on se trompe de personne.
1: Ouais.
0: On n'est plus dans le temps où c'était fait avec un certain professionnalisme, là.
1: Non, puis vous comprenez ce que je veux dire. À la limite, avec honneur, là, comme on a pu voir dans des histoires de mafia. Là.
0: Oui.
1: Non, on n'est pas là, pas du tout, Ouais. T'en as glissé un mot tantôt, Max. Les 4 centres de services scolaires de la région de Québec ont déposé au gouvernement des demandes pour 20 projets de construction d'écoles et 21 projets d'agrandissement, et ce, au cours de la dernière année. C'est Radio-Canada qui fait ce constat-là, notant que plusieurs écoles sont en situation de débordement extrême. Puis en plus, on n'arrête pas de se faire dire que la population de Québec continue de grandir parce qu'on reçoit des gens. La DG du Centre de services scolaires des navigateurs sur la rive sud, Suzy Lucas, explique que le maximum a déjà été fait pour agrandir par en dedans. Si rien ne change, le centre de service scolaire ne sera pas en mesure d'accueillir tous les élèves du secondaire d'ici 2 ans. Dans les écoles primaires, elle dit que des enseignants doivent manger dans le retour parce que les classes sont utilisées par le service de garde pour le dîner et qu'il n'y a même plus de local pour le personnel. Quand on dit agrandir par en dedans, ça ressemble à ça. Mmh. Sur la rive nord, il y a de nouvelles écoles secondaires qui sont notamment réclamées du côté de Beauport, dans le secteur ouest de la ville de Québec aussi. Un projet d'agrandissement a aussi été déposé pour l'école Dufort, qui est ouverte depuis seulement 2024, elle déborde déjà.
0: Ben, c'est pas compliqué. Cette école-là, je me souviens qu'elle était même pas encore finie d'être construite, que déjà on parlait du fait qu'elle allait être trop petite puis qu'il y avait déjà trop de monde qui attendait pour ce que... Puis je pense qu'à son ouverture, puis là, je vois un peu de mémoire, mais sinon, c'est pas longtemps après, il me semble qu'il y avait déjà des modulaires.
1: Modulaires, absolument. On a la même mémoire, toi et moi.
0: Au moment de l'ouverture, ou à peu près, t'ouvres l'école, est déjà rendue trop petite.
1: Et pour que vous puissiez vous situer, l'école du Fort, c'est celle qui est dans le stationnement de l'ancien jardin zoologique, donc sur de la faune. Fait que peut-être que ça vous situe, effectivement, ouvert en 2024, puis déjà, on était rendu trop de monde pour ces nouvelles écoles-là, parce qu'il y a une école secondaire puis primaire, me semble, qui a été bâtie.
0: On va en parler un petit peu plus tard dans le show avec André Bernier, qui est président de l'Association québécoise du personnel de direction des écoles. Puis on va en profiter aussi pour lui jaser un peu des boissons énergisantes, parce que c'est comme un des gros dossiers des dernières semaines. Là, cette semaine, on va travailler là-dessus du côté de l'Assemblée nationale pour interdire les boissons énergisantes aux moins de 16 ans. Lui, est-ce quelque chose qui se parle dans le réseau scolaire, tu sais, des profs qui se questionnent là-dessus, des directions d'école qui se disent « Ouais, là, les kids qui arrivent avec des Red Bull, des Monster avant leur examen, ça a 14-15 ans. » Bien, hâte d'entendre M. Bernier là-dessus.
1: J'ai une question à te poser, Max, puis j'essaie pas de te piéger, mais si je te dis viaduc de la Concorde, est-ce que ça te dit quelque chose, toi? Oui, hein? Viaduc de la Concorde, c'est un viaduc qui s'est effondré dans le secteur de Laval en 2006, puis il y a eu des décès là-dedans. L'entretien du viaduc de la rue Jean-Marchand qui enjambe l'autoroute de la Bravoure aurait été négligé selon des ingénieurs du gouvernement du Québec. Cité par le Journal de Québec, le président de l'Association professionnelle des ingénieurs du gouvernement du Québec, Marc-André Martin, déplore l'état de l'infrastructure sur lequel des travaux d'urgence ont été amorcés hier. Il lance que l'un des blocs d'assises du pont est complètement cassé et n'est plus là. Ça veut dire qu'au lieu de reposer sur une assise solide, le bloc de ce coin-là est appuyé sur à peu près 40% de sa surface et a 60% dans le vide. Moi, je peux pas faire autrement. Je me souviens des images du viaduc de la Concorde, puis c'est ça qui me revient en tête. Monsieur Martin a accompagné le Journal de Québec, puis vous irez voir ça, là, ça vaut la peine.
0: Oui, les images.
1: Il dit, et je cite, « Les fissures mineures nommées dans le rapport, je suis capable de passer ma main dedans sans problème. C'est très friable. Sans forcer, je pourrais enlever une bonne épaisseur en grattant avec mes doigts. » Des tiges structurelles sont à découvert. Je peux même en faire bouger. Il va falloir faire des prélèvements pour vérifier l'état du béton en profondeur. Le ministère des Transports nous assure que le viaduc ne représente aucun danger pour la population, malgré le fait qu'on a entamé des travaux d'urgence. M. Martin, lui, accuse Québec d'être négligent en privilégiant des dossiers politiques.
0: Cela dit, c'est weird parce que c'est rare qu'on entend ce type de sortie-là des ingénieurs du gouvernement du Québec quand ils ne sont pas en moyen de pression et en négociation. C'est juste une petite pensée.
1: Ça, c'est-tu... Est-ce que tu parles des autocollants qui ont mis sur nos fenêtres... Toi, t'as pas d'auto. Qui ont mis sur nos fenêtres d'auto ici, dans le stationnement, il y a pas si longtemps.
0: Ils ont fait ça?
1: Oui. Ah. Des beaux cartons vraiment imprimés. Tu sais, quand tu connais un petit peu le prix d'imprimer, ça coûte cher, là, parce que...
0: Audrey Pinchot m'en a parlé, elle. Ouais. Il était à un coin de rue, puis il allait voir les automobilistes directement dans les fenêtres, puis il leur donnait le petit carton, et puis c'était qui? Ça craque de partout, me semble.
1: Ça caque de partout.
0: Oui, c'est ça, le jeu de mots.
1: Oui, oui. Effectivement, épais. Et imperméable. Ouais. Et toute la patate.
0: Mais bref, c'est ce genre de sortie-là, me semble, ça arrive plus souvent par des groupes. Puis là, je parle des ingénieurs, mais pour n'importe quel groupe associé au gouvernement, là, me semble, ça arrive plus souvent durant des moyens de pression.
1: Puis admettons, je me fais l'avocat du diable encore une fois là-dessus. J'aime bien ça, me faire l'avocat du diable. Je sors mes cornes, 3 secondes d'écart. Il y en a qui ont perdu leur job aussi quand ils ont sorti des dossiers puis qui ont levé la main sur des affaires puis qui ont démontré à quel point ça allait pas bien. Tu sais, genre de sonneurs d'alerte qui ont été tassés puis qui se sont fait accuser de manque de loyauté. Fait que peut-être que dans un contexte de négociation, ça s'y prête mieux puis que t'as peut-être plus de coups des franges pour pouvoir faire ce genre de sortie.
0: Ah, mais c'est clair.
1: Fait que, tu sais,
0: un n'empêche pas l'autre.
1: C'est ça. Non, mais peut-être qu'il y en a un qui facilite l'autre.
0: Oui.
1: Puis que tu risques peut-être moins de perdre ta job.
0: En effet.
1: Et on va rester dans les problèmes de manque d'école et de structure, d'infrastructures qui vont pas très bien. C'est une sortie de Paul Saint-Pierre Plamondon ce matin sur les réseaux sociaux qui nous apprend qu'un gouvernement du Parti québécois retirerait le Québec du projet de train à grande vitesse qui relie Québec à Toronto, estimant que les milliards qui sont prévus pour cette initiative devraient plutôt servir à rénover les infrastructures vieillissantes de la province. Dans une publication sur X, Paul Saint-Pierre Plamondon écrit, et je cite, « Je ne peux justifier auprès des Québécois que leur argent soit englouti dans un projet pharaonique qui, selon les études, aura peu d'impact sur la circulation routière et qui risque de se transformer en un fiasco financier retentissant. » Le chef péquiste affirme que la part québécoise du projet Alto pourrait atteindre près de 40 milliards de dollars. Et c'est là que tu me disais tantôt que c'est la portion de nos impôts qui va à Ottawa qui représenterait 40 milliards de dollars dans le projet, mais qui est payé par l'enveloppe du fédéral.
0: Je pourrais demander tantôt, on va recevoir Joël Arsenault du Parti québécois, parce que moi, j'entendais Mélanie Joly au fédéral en entrevue, puis elle se faisait poser la question, OK, mais là, le Québec, peux-tu se retirer? C'est pas un projet provincial, c'est fédéral. Puis c'est un peu ça qu'elle a répondu. Elle a dit, ben non, c'est de l'argent du fédéral, c'est un projet fédéral. Fait que c'est ça, le point de Paul Saint-Pierre Plamondon est probablement de dire... oui, c'est de l'argent fédéral, mais ça reste nos taxes, puis on aimerait ça pouvoir prendre nos taxes pour réparer nos routes, réparer nos hôpitaux, faire de nouvelles écoles et tout ça.
1: Alors, lui, il dit que la part du Québec pourrait atteindre 40 milliards de dollars si les coûts globaux se rapprochent du 200 milliards qui a été évoqué dans certaines estimations. Selon lui, le Québec n'a pas les moyens de financer un tel méga-projet alors que les besoins sont criants dans les écoles, les hôpitaux, les routes et les réseaux de transport collectif. Le PQ rappelle que le déficit d'entretien des infrastructures publiques atteint à peu près 45 milliards de dollars et il ajoute, je cite toujours, « Je sais que cette position ne sera pas forcément populaire, mais en tant que chef d'un parti politique aspirant à former un gouvernement responsable, je ne peux cautionner ce gaspillage au détriment de projets vitaux pour la population. Le Parti québécois n'est pas opposé au train à grande vitesse comme mode de transport en soi, mais nous croyons simplement que l'urgence réside dans l'entretien et la rénovation de nos infrastructures et non dans des cérémonies d'inauguration. »
0: Merci beaucoup, Kat Bachand.
1: Bienvenue.
0: Les Spurs de San Antonio qui ont rebondi après un deuxième quart, pas loin d'être catastrophique.
1: C'est grâce à Trump.
0: Pour se sauver avec une victoire de 115-111 hier au match 3 de la finale de la NBA disputée du côté de New York. Les Knicks qui tenteront à nouveau de se rapprocher à une victoire du championnat, donc demain soir. Et tu parles de Trump qui était présent hier au Madison Square Garden et il a été acclamé vraiment par la foule.
1: Encouragé.
0: On peut faire un sondage par texto, le 88-971-1021. Ouais. Ce que vous entendez là, là. Est-ce que vous entendez des acclamations ou vous entendez des huées? Donald Trump, lui, dit avoir été vivement acclamé par la foule lorsque présenté à l'écran durant l'hymne national. Je veux pas trop mouiller, Personnellement, je trouve que ça ressemble un petit peu plus à des huées. Oui, peut-être quelques acclamations, mais généralement, je trouve que ça ressemble plus à des huées.
1: Moi aussi.
0: 88-971-1021 par
1: et
0: texto.
1: Et puis, as-tu vu les vidéos où est-ce qu'il a l'air de vraiment s'endormir?
0: Un petit dodo.
1: Il a fait un petit dodo.
0: Oui. Hey, ça a demandé au monde d'arriver 2-3 heures avant la game pour
1: la
0: grosse...
1: J'ai dit la même affaire.
0: Tout ça pour que Donald Trump aille se faire huer puis faire un petit dodo.
1: On a empêché aussi des rassemblements aux alentours du Madison Square Garden pour s'assurer de la sécurité et d'être capable de contrôler tout ça et tout pour aller faire un petit dodo.
0: Pendant que des gens ont payé des centaines de milliers de dollars pour être là, ceux le plus proche, il y a des billets qui se vendaient dans les 500 000 piastres. Puis évidemment, c'est plus loin, mais c'était quand même, les billets les moins chers, c'était dans les milliers de dollars. Là. Mais Trump est allé faire un petit dodo. Dans la LNH, la finale de la Coupe Stanley qui reprend ce soir 20h à Vegas. Les Golden Knights qui vont tenter de pousser les Hurricanes au pied du mur en prenant les devants 3-1. Aussi, Peter Laviolette, qui est le nouvel entraîneur-chef des Kings de Los Angeles, qui sont allés piger dans le bon vieux sac à coach. Et une équipe qui serait sur le point de le faire aussi, c'est les Oilers d'Edmonton, qui serait sur le point d'embaucher un certain Mike Babcock. L'affaire, c'est que Mike Babcock est comme cancel de la LNH.
1: C'est quoi l'histoire des cellulaires puis des photos?
0: Lui, à un moment donné, il a été embauché après son parcours à Toronto avec les Blue Jackets de Columbus. Okay. Et là, durant les meetings d'été, à un moment donné, il rencontre son capitaine Boone Jenner avec les Blue Jackets. Puis l'histoire qui a circulé, qui a mené à son congédiement, c'est que ça a l'air, puisqu'il a été congédié avant même, il a été embauché genre 2-3 semaines. Il a même pas coaché une game. Il a été embauché pendant l'été et congédié pendant l'été. Parce que ce qui circulait, c'est qu'il aurait dit à Boone Jenner, « Hey, avec ton sel, connecte-toi sur la TV. Va dans tes photos. Puis je veux regarder tes photos, voir quel type de personne tu es. » Puis ça a pas passé. Mais là, c'est le gars que les Oilers d'Edmonton voudraient embaucher. Ça a l'air. Donc, ça va super bien aller à Edmonton. La finale de la Ligue américaine de hockey qui va opposer les Marlies de Toronto aux Wolves de Chicago. Les Wolves qui ont gagné leur match 7 hier face au Colorado. L'ancien des remparts, Justin Robida, qui pourrait donc soulever la Coupe Calder 3 ans après avoir ramené la Coupe du Président et la Coupe Memorial à Québec. Et pour ce qui est de nos capitales, retour en action aujourd'hui face aux Boulders à New York. De mémoire, le match qui était à 10h30, donc pas mal en ce moment. Dans les prochaines minutes, on aura au bout du fil Vincent Larouche, qui est le journaliste de la presse derrière le podcast La descente de Ryan Wedding, l'ex-athlète olympique qui s'est embarqué dans toute une histoire, la grosse histoire de trafic de drogue, puis la commande de meurtre, puis bien hâte de jaser avec Vincent Larouche de ce fascinant dossier. 10h36 dans le Point de Max.
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0: 10h42 minutes dans le Point de Max à Boulevard 102.1. 88-971-1021, le numéro pour nous rejoindre en studio par texto, notamment si vous avez des questions pour notre prochain invité. Et je dois dire que c'est un sujet qui m'a été fortement recommandé parce que Catherine Bachand avait l'air de triper sur l'idée de jaser à Vincent Larouche, qui est le journaliste derrière le podcast La descente de Ryan Wedding. Puis à la base, c'est une histoire qui avait fessé. Là. Quand c'était sorti, ça frappait l'imaginaire. Ben le oui, gars,
1: un Olympien qui se retrouve trafiquant de drogue. Ben voyons donc, on dirait un script.
0: Mais tu sais, non seulement trafiquant de drogue, mais pas le petit trafiquant de drogue de coin de la rue, là, Ryan Wedding, qui serait devenu une importante tête de trafic de drogue à travers le pays et même plus que le pays. Ouais. On va en parler avec Vincent Larouche, donc le journaliste de La Presse derrière le podcast La descente de Ryan Wedding. Salut Vincent.
2: Oui, salut.
0: T'as passé des mois donc à enquêter sur le parcours de Ryan Wedding, cet ancien athlète olympique qui a été arrêté l'hiver dernier, soupçonné d'avoir commandé des dizaines de meurtres pour prendre le contrôle de l'importation de cocaïne au Canada. Et dès aujourd'hui, ben le podcast La descente de Ryan Wedding est présenté. Si on pouvait résumer là, en quelques lignes l'histoire pour les auditeurs, comment tu ferais ça?
2: Ben c'est un parcours qui est pas habituel comme on le dit là. C'est quelqu'un. Hein, on fait souvent le portrait là, des gens qui ont connu des difficultés, la pauvreté, la discrimination dans leur jeunesse, puis qui sont poussés à se tourner vers le crime par la force des choses parce qu'ils ont peut-être pas d'autre avenue. Puis c'est un portrait qui existe. Puis c'est important d'en parler. Mais Ryan Wedding, c'est l'exemple complètement opposé. C'est quelqu'un qui était privilégié, qui vient d'une famille assez bien nantie. On lui a tout donné, les outils, les clés pour réussir dans la vie. On lui a dit, va t'entraîner dans les meilleures destinations dans le monde avec les meilleurs coachs. T'as pas besoin de travailler. Concentre-toi sur ton sport. Champion, célébré partout où il passe. Et éventuellement, il a décidé d'investir tous ses atouts, toute son énergie, toutes ses qualités, ses aptitudes, de mettre ça pour devenir le numéro un dans le crime organisé au Canada. Carrément, là, c'est quelqu'un qui est parti du monde du sport, puis dans sa vingtaine, décide de s'investir plutôt dans le crime organisé, alors qu'il n'y avait pas nécessairement un background de ce côté-là, et de monter jusqu'au sommet, puis d'éliminer toute la concurrence sur son chemin. Du moins, c'est la thèse des autorités qui ont mené l'enquête. Puis maintenant, il est détenu, puis il va devoir faire face à ce genre d'accusation-là.
1: Quand on décide de s'intéresser à un personnage comme Ryan Wedding, monde interlope et tout ça, à qui on réussit à parler pour en savoir plus sur lui?
2: Oui, c'est une bonne question parce que c'est très difficile de parler à des gens qui l'ont côtoyé parce que les gens ont peur, là, puis on peut comprendre. C'est quelqu'un qui a la réputation d'être prêt à user de beaucoup de violence.
1: C'est pas un doux.
2: Disparaître les gens. C'est pas un doux, non. C'est de faire disparaître les gens qui se dressent sur son chemin ou qui menacent un peu sa position. On a parlé, entre autres, à Ross Rebagliati, qui est un ancien médaillé olympique, lui aussi. Il avait eu des petits problèmes aux Jeux olympiques de Nagano parce qu'on lui avait enlevé sa médaille olympique parce qu'il avait testé positif au cannabis à l'époque. On lui a redonné plus tard là, parce qu'on s'est rendu compte que ça améliore pas du tout les performances en planche à neige.
1: Ah, puis il y avait pas une histoire aussi de fumée secondaire avec Ross Rebagliati, il me semble, aussi?
2: Ben, il avait essayé de dire que c'était pas lui qui avait fumé, c'était de la fumée secondaire, mais finalement, on s'est rendu compte que, bon, c'est pas un prétexte pour enlever une médaille à quelqu'un. Toujours est-il que lui a coursé contre Ryan Wedding à l'époque et a dit que c'était quelqu'un qui avait un énorme talent. Il m'a déjà battu. Il nous le raconte dans le balado. Et c'était quelqu'un qu'on voyait qu'il allait aller loin et qui était promis à tout un avenir. Mais finalement, il est allé loin dans une autre discipline, finalement. On a parlé beaucoup à des policiers qui ont eu à enquêter sur lui, ou notamment aussi à Montréal, la police de Montréal, et nous l'avouent assez ouvertement, puis avec beaucoup de franchise, et ils disent, écoutez, on l'a interpellé quand il habitait à Montréal, on le voyait passer dans le paysage avec d'autres bandits, et on l'a sous-estimé d'une certaine façon. On s'est pas rendu compte de toute l'importance qu'il était en train de prendre. On était peut-être trop obnubilé par des gens qui s'affichaient super visiblement, puis qui attiraient l'attention, puis qui étaient contents de peut-être de se faire voir un peu partout. Puis on a raté ce gars-là qui était discret, qui jouait sa game de son côté discrètement sans se faire remarquer. Alors avec le recul, ils nous disent avec une certaine franchise, on l'a peut-être sous-estimé, il est passé un peu sous notre radar et on s'est rendu compte éventuellement qu'il était devenu très très très gros. Très dangereux, très imposant.
0: Là, Ryan Wedding a plaidé non coupable aux accusations qui pèsent contre lui. Est-ce que ça ajoute une certaine complexité d'y aller avec un projet de podcast comme ça sur l'histoire de quelqu'un qui, bon, jusqu'à preuve du contraire, est innocent? Puis est-ce que ça ouvre la porte peut-être à déjà une saison 2 avec les détails qu'on pourra apprendre pendant le procès avec tous les développements?
2: Ben c'est sûr que le procès devrait nous en apprendre beaucoup plus. Puis oui, ça ouvre la porte à une saison 2, ça, certainement, parce qu'il y a beaucoup d'informations qui n'est pas encore publique, qui va sortir, puis notamment là, les témoignages, puis la preuve des autorités, ça va être contre-vérifié puis testé un peu par les avocats de Wedding, par la défense, les autres co-accusés. Ils vont essayer de voir s'il y a des trous là-dedans, s'il y a des informations qui manquent, si on peut voir les choses d'un autre point de vue. Alors, oui, ça ajoute un niveau de complexité parce que jusqu'à preuve du contraire, il est innocent de ces accusations-là. Par contre, c'est pas comme s'il sortait de nulle part. Puis je l'ai dit, il est passé un peu sous le radar. On l'a peut-être sous-estimé pendant longtemps. Mais quand on y regarde de plus près, c'est quelqu'un qui avait un long parcours qui est bien documenté par le passé. Il a déjà été condamné en Californie en 2009. Pour un complot de trafic de cocaïne. Puis là, il y avait beaucoup, beaucoup d'éléments de preuve qui étaient sortis. Puis il y avait Wedding avait même livré un long plaidoyer repentant devant le juge en disant « Je regrette ce que j'ai fait, j'aurais pas dû. Je veux changer de vie, je veux revenir dans le droit chemin. » Ça semble pas être ce qui s'est passé. Mais ensuite, il s'est ramassé à Montréal où, encore une fois, il était visé par une enquête. Il fait face en ce moment à des accusations, même à Montréal, qui datent de 2015. Là aussi, son parcours avait été bien documenté. Avant même d'être attrapé aux États-Unis en 2009, il avait été dans la mire des policiers en Colombie-Britannique, où on avait notamment trouvé une énorme plantation de cannabis sur une ferme. Il prétendait cultiver des carottes, puis en fait, il y avait comme une grosse installation de culture de drogue là-bas. Et donc, il a plaidé non coupable, il fait face à des accusations graves, il va essayer de se défendre certainement, mais il y a tout un passé déjà qui est très bien documenté et qui n'est pas en doute là, sur son parcours. Donc avec ça, ça donne beaucoup de matière pour travailler.
0: Vincent Larouche, je veux pas te vieillir, mais tu es journaliste depuis un bon moment déjà, maintenant chef des enquêtes aussi à La Presse. Est-ce que c'est un des dossiers les plus particuliers sur lesquels tu as travaillé, celui de Ryan Wedding?
2: Oui, certainement. Je l'ai mentionné tantôt, son parcours est hors de l'ordinaire, là, de ses origines un peu, puis c'est le chemin qu'il a choisi. Mais c'est particulier aussi parce que c'est un Canadien qui s'est déplacé au Mexique pour s'installer là-bas, puis construire un empire international criminel. Toujours selon les accusations des autorités, mais on sait qu'il s'était réfugié là-bas puis qu'il dirigeait ses affaires de là-bas, ça c'est hors de tout doute. Et ça c'est particulier parce que on est habitué, puis les policiers aussi sont habitués de concentrer sur nos bons criminels qui s'affichent ici dans la rue, qui s'affrontent souvent pour contrôler des territoires. On l'a vu beaucoup dans la région de Québec, puis dans l'Est du Québec en général. Il y a eu une guerre pour les redevances, le contrôle de certains territoires pour faire la vente au détail directement aux consommateurs. Puis ça attire beaucoup l'attention. Il y a des actes de violence qui sont associés à ça. On suit ça de très près. Les personnages sont connus, on voit leur visage. Mais le dossier de Ryan Wedding, c'est particulier. C'est quelqu'un qui s'est hissé bien en haut de ça, à un tout autre niveau, qui est sur la scène internationale, qui n'est pas limité à l'intérieur d'un pays, à l'intérieur d'un territoire, qui mène ses affaires à distance et qui est capable d'envoyer ses subalternes à agir dans différents pays, même autour de la planète. Donc, c'est un tout autre niveau. Puis, Je pense que au cours des dernières années, on s'est rendu compte qu'il n'était pas le seul, qu'il y a d'autres Canadiens aussi qui ont débordé le cadre de nos frontières et qui sont devenus des espèces de gros joueurs sur la scène internationale du crime organisé. Et on n'est pas habitué de couvrir ça, de regarder ça. Et nos policiers, ils regardent de plus en plus ces gens-là, mais pendant longtemps, eux non plus n'étaient pas habitués de suivre ces dossiers-là parce qu'il y a plein de choses sous nos yeux, directement sous notre nez, qui retiennent plus notre attention habituellement. Et les gens sur la scène internationale qui sont sortis un peu d'un territoire précis, ils échappent peut-être un peu à notre regard.
1: Vincent Larouche de La Presse, moi j'ai une question qui paraît peut-être un peu nounoune, mais pour avoir parlé souvent des gens qui gravitent autour d'Olympiens, du moins des athlètes de haut niveau, on parle souvent que ce sont des gens qui ont un mental qui n'est pas comme le reste de la population. Là. Ils ont vraiment, sont programmés d'une façon d'être capables de dealer avec une pression que c'est pas tout le monde qui est capable de faire. Jusqu'à quel point on a plongé dans le psyché de Ryan Wedding?
2: Je pense que c'est un point super important, puis je suis convaincu à 100% que ça a rapport avec son ascension dans ce milieu-là. Puis il y a des policiers qui l'ont suivi de très près, là, puis qui connaissent très très bien son parcours. Puis on les entend pas nécessairement tous dans le balado, mais ils en ont discuté avec nous et ils disent c'est certain que c'est pas quelqu'un d'ordinaire, c'est quelqu'un qui a des aptitudes hors de l'ordinaire. Il y en a plein dans le monde du crime organisé, ils sont sur le party. Sont peut-être paresseux parfois, ils ont pas envie d'aller s'occuper de tout leur business à la minute près quand on en a besoin. Lui, Ryan Wedding, de ce que les gens observaient, il se lève le matin, il s'entraîne et il travaille. Il fait rien d'autre. Il s'entraîne, travaille. S'entraîne, travaille, complètement concentré sur sa business, sur ses activités, sur la gestion de son empire, et pas sur des frivolités, des distractions, relaxer, prendre du bon temps. Et ça, c'est peut-être un parallèle direct avec sa carrière d'Olympien, où pour atteindre les plus hauts niveaux, pour se rendre aux Jeux olympiques, il se levait le matin, s'entraîne, travaille, complètement dédié, complètement focus.
1: Et être capable de vivre avec la pression, là. Tu sais, c'est pas tout le monde qui a cette
2: constitution. Une pression énorme, exactement. Une pression énorme. Puis un esprit de compétition, vouloir gagner, pas se satisfaire d'arriver deuxième ou 22e. Donc, cet esprit-là, très compétitif, la victoire, le travail, l'entraînement, concentration sur ses objectifs, pas se laisser distraire. Tous les gens qui connaissent bien son parcours ont l'habitude de mentionner que ça a un lien avec l'endroit où il s'est rendu. Puis ça suscite une réflexion aussi parce que il aurait peut-être pu utiliser ça à meilleur escient.
1: Il
2: aurait pu réussir dans un autre domaine aussi.
1: À chaque fois qu'on voit des gens, notamment, qui font des fraudes, là, on se dit, ça te tentait pas d'utiliser tout ton génie à faire quelque chose de bien plutôt que d'aller frauder les gens. Ben oui.
2: Oui, tout à fait.
0: Vincent Larouche, le journaliste de La Presse derrière le podcast La Descente de Ryan Wedding, disponible dès aujourd'hui. Merci beaucoup, Vincent.
2: Merci, bonne journée à vous deux.
0: Salut,
2: merci.
0: Bye-bye.
1: Fascinant. Moi, j'ai hâte d'écouter ça.
0: Ça, puis hey. Moi, je pense peut-être tout le temps trop loin, mais moi, j'ai surtout hâte à la suite. Parce que là, oui, ça, il y a déjà bien du stock. Là. Mais là, le procès va tellement nous en apprendre aussi. Puis déjà hâte à la saison 2.
1: Je pensais que t'allais dire j'ai déjà hâte au film.
0: Mais aussi, accessoirement, ça pourrait faire. En fait, ça va faire un film.
1: Oh, ben oui,
0: probablement.
1: Ben oui, ben oui.
0: Ben oui. Bref, on traversera le pont quand on sera rendu à la rivière. Merci beaucoup, Kat Bachand.
1: Merci, Max.
0: Grosse deuxième heure qui s'en vient dans le point de Max. On va jaser avec Joël Arsenault, qui est le député du Parti québécois, porte-parole du troisième groupe d'opposition en matière de transport et de mobilité durable par rapport à la sortie du PQ ce matin en disant, sous un gouvernement péquiste, on dit non au projet de TGV. L'affaire, c'est que c'est un projet fédéral avec de l'argent fédéral. Fait que j'ai bien des questions pour M. Arsenault. On va aussi discuter avec André Bernier, qui est président de l'Association québécoise du personnel de direction des écoles. Et dans les prochaines minutes, vous l'aimez bien, collaborateur régulier, Georges Mercier, analyste politique international. 10h56 dans le Point de Max.
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17: OK, oui, 11h02, bienvenue ou re-bienvenue dans le Point de Max. Sous le soleil à Québec, 24 degrés, 27 au ressenti. Et on pourrait aller chercher, pour ce qui est du ressenti, aux alentours de 30 aujourd'hui. Demain, c'est 28 degrés avec généralement des nuages. Jeudi, gros soleil, 28. Puis après ça, c'est pas un beau week-end à l'horizon. Là, ça va être mouillé sur un pas pire temps. La bonne nouvelle, c'est que ça va être mouillé, mais pas trop frette. Tu sais, de la pluie à 25 samedi, c'est moins pire que de la pluie à 12. Là, j'essaie vraiment d'aller chercher le positif là où il est, là, parce que pour en fin de semaine, il n'y en a pas beaucoup. Mais pour les trois prochains jours, si j'inclus aujourd'hui, là, donc aujourd'hui, demain et jeudi, c'est des méchantes belles journées qui s'en viennent sur Québec. Sur la route, tout me semble beau. S'il y a quoi que ce soit, 418-971-1021 par texto. Grosse heure qui s'en vient dans le point de Max. Là, vous avez compris qu'Audrey Pinchot n'est pas là pour l'open mic aujourd'hui. Elle avait un petit rendez-vous. Fait que je me suis rempli ça pour être en bonne compagnie. En fin d'heure, on va jaser avec Joël Arsenault du Parti québécois, le PQ, qui dit « Nous autres, le TGV, ça nous intéresse pas, ça coûte trop cher, on a des affaires bien plus importantes à faire avec notre argent. » L'affaire, c'est que c'est un projet fédéral, le TGV. Donc, j'ai entendu Mélanie Joly tantôt dire « Ouais, ben c'est parce qu'on comprend pas trop, là, c'est de l'argent fédéral. » J'imagine que le Parti québécois va dire « Ben oui, mais avec nos taxes qu'on vous envoie, ben vous nous payez le TGV. Ben nous autres, on vous dit, ben avec nos taxes qu'on vous envoie, vous devriez nous payer d'autres choses que le TGV. » J'imagine que le discours ressemble un peu à ça. On va aussi discuter avec André Bernier, qui est président de l'Association québécoise du personnel de direction des écoles. Une couple de sujets sur la planche à découper avec M. Bernier. Et à l'instant, un collaborateur habituel qu'on aime beaucoup, il s'appelle Georges Mercier. Salut Georges.
18: Et Max.
17: Fais-tu aussi beau et chaud du côté de Montréal?
18: Très beau, très chaud, très humide. L'été est bien commencé.
17: C'est le jour de la marmotte qui revient encore et encore, on a l'impression, en politique internationale. Dans les dernières heures, hier, quand on est rentré, là, ce lundi matin, dans l'actualité, c'était, bon, ben là, nouvelle escalade, puis là, ça brasse avec l'Iran et Israël. Et là, il y a un nouveau cessez-le-feu, finalement, qui est arrivé. Là, ça va-tu tenir ou c'est encore excessivement fragile?
18: Ben là, Max, c'est le jour de la marmotte, mais ce qui s'est produit hier, c'est assez significatif et assez ahurissant, en fait. Parce que pour faire ma petite histoire, Israël est en guerre contre le Hezbollah. Le Hezbollah, c'est une milice terroriste islamiste qui opère au Liban. Israël n'est pas en guerre contre le Liban. Israël mène des frappes contre le Hezbollah qui occupe des parties du territoire libanais. Le Hezbollah a un grand soutien, un grand allié, un grand financier, même un grand formateur, je te le donne en mille, le régime des Mollahs à Téhéran, en Iran. Ce qui s'est passé hier, c'est que Israël a frappé le Hezbollah en réplique à des frappes sur son territoire. C'est des milliers d'Israéliens qui sont déplacés du nord d'Israël. Et l'Iran a décidé de frapper Israël pour répliquer aux frappes contre le Hezbollah. Okay? Donc, ce qu'il faut bien comprendre, c'est que c'est l'Iran qui, pour défendre son allié, s'attaque à Israël. Israël réplique, et là, ce qui est ahurissant, c'est ce qui se produit. Le président américain, Donald Trump, demande à Benjamin Netanyahou de ne pas lancer toute la réplique qu'il avait prévue contre l'Iran. Donc, essentiellement, Trump dit à Netanyahou, « T'as beau t'être fait attaquer par le régime des Mollahs en Iran, tu ne peux pas frapper Téhéran comme tu souhaitais le faire. » Donc, on vient tordre le bras à Benjamin Netanyahou. Et c'est assez ahurissant parce que qu'est-ce que ça donne? Ça donne essentiellement un droit de veto au régime iranien sur la politique que mène Israël contre le Hezbollah au Liban. Pour le dire de même, ça donne un droit de veto à l'Iran sur comment Israël peut se comporter envers un pays qui n'est pas l'Iran. puis envers un pays et des alliés qui n'ont pas d'affaires, de toute manière, je parle du Hezbollah, à s'ingérer dans la politique interne du Liban. Et ça, c'est assez surprenant parce que jusqu'à maintenant, les Américains soutenaient Israël tant bien que mal. Puis on voyait rarement un président américain dire à un premier ministre israélien, quel qu'il soit, tu ne peux pas te défendre ou te défendre comme tu le souhaites contre un ennemi. Et ça, voilà, je le répète, c'est assez surprenant, puis c'est peut-être même un changement de grande ampleur.
17: Et là, la relation entre Trump et Netanyahou, qui est le premier ministre israélien, semble assez particulière. Là. Trump, c'est la semaine passée de mémoire où il a raconté qu'à un moment donné, il s'était mis à traiter Netanyahou de fou au téléphone. Puis on connaît le personnage de Donald Trump, puis ça nous jette pas à terre qu'il y ait des relations houleuses avec certains individus. Mais là, dans la situation où Netanyahou est comme ton plus grand allié dans ton attaque contre l'Iran. C'est très particulier de te pogner de te pogner avec de même de la sorte.
18: Mais ce qu'il faut comprendre pour les auditeurs, c'est qu'il y a deux conflits au Moyen-Orient. Bon, il y en a plus que ça, mais il y a deux conflits principaux. Il y a le conflit entre les Américains et les Iraniens. Et là, l'enjeu principal, c'est le programme nucléaire iranien. Puis il y a le conflit entre Israël et le Hezbollah. Le gros problème, c'est que les intérêts des Américains ne sont pas les mêmes que les intérêts des Israéliens. Parce que les Israéliens, ce à quoi ils veulent vraiment s'attaquer, c'est pas nécessairement le programme nucléaire iranien, c'est le programme de missiles balistiques avec lesquels l'Iran frappe Israël, et le soutien des Iraniens aux milices, comme le Hezbollah, comme au Yémen, qui menacent Israël. Les Américains, eux, veulent surtout une fin du programme nucléaire. Et ce qui se produit en ce moment, alors qu'on se parle, c'est que dans les négociations entre les Américains et les Iraniens pour mettre fin au conflit, on se concentre pas mal sur le nucléaire, à peu près plus du tout sur les missiles et les milices. Donc Israël craint qu'il y ait un accord qui mettrait sa propre sécurité en danger, bien que ça permettrait à Donald Trump de dire « Écoutez, je suis rentré en Iran, ça n'aura pas été trop long au final, ils m'ont promis qu'il n'y aurait pas de programme nucléaire, je déclare victoire ». Mais ça, c'est intolérable pour les Israéliens. C'est ce qui explique pourquoi les deux s'entendent de plus en plus mal, parce qu'ils n'ont pas les mêmes intérêts. Et Benjamin Netanyahou, manifestement, n'aime pas se faire dire comment agir.
17: Dossier donc qu'on va continuer de suivre. Pendant ce temps-là, aux États-Unis, Donald Trump qui a demandé au Sénat de nommer son ex-avocat Todd Blanche comme procureur général. Qu'est-ce qu'on doit comprendre de ce move-là?
18: Moi, je vois clairement une provocation de la part du président Trump pour les sénateurs républicains qui auront à terme à confirmer Todd Blanche. Pourquoi une provocation?

0: gouvernement MAGA avait voulu assaillir le Capitole. Les sénateurs républicains avaient dit « ça n'a pas de maudit bon sens » et ils s'étaient opposés assez farouchement à Trump là-dessus. Et surtout, ils avaient vertement, ce qu'on a appris par la suite, vertement engueulé Todd Blanche, qui était celui qui avait été un peu l'architecte de l'accord. Et donc là, Trump s'en va vers eux et leur dit « cet homme-là, là, qui a fait ça pour moi, qui est farouchement loyal à moi, je veux que vous le confirmiez comme procureur général des États-Unis. C'est pas le bon moment, c'est un test de loyauté. » Et le message que Trump envoie, c'est « écoutez, est-ce que vous êtes vraiment mon parti républicain ou vous voulez vraiment me défier? »
1: Dans les puis c'est parce que je viens de ravoir le flash de ce qu'on a vu circuler pas mal en fin de semaine sur les réseaux sociaux, l'entrevue de Donald Trump avec une journaliste, est-ce que c'était à ABC où il se pognait royalement avec une journaliste, puis t'as la poire vraie parce que là lui disait les élections ont été truquées, puis là elle disait c'est quoi les preuves, c'est les élections les plus truquées de l'histoire, j'ai les meilleures preuves de l'histoire, puis là tu dis tabarouette, puis il finit par quitter. Ce manque de décorum-là, on l'a vu souvent de Donald Trump, on dirait que cette entrevue-là, en particulier avec la journaliste qui a circulé beaucoup dans les derniers jours, tu te dis « OK, mais ça va aller jusqu'où avant que une bonne partie de la population, notamment des républicains, se disent « OK, là, ça n'a plus de bon sens, faut intervenir. Ce monsieur-là ne peut pas être un des hommes les plus puissants de la planète et diriger les États-Unis. »
0: Parce que pour l'instant, ça fonctionne encore. Il faut dire que le paradoxe de la politique américaine, c'est que Donald Trump n'est pas apprécié. La majorité des Américains, son taux d'approbation est assez faible, même très, très faible en ce moment. Le problème, c'est que la base républicaine, les militants républicains, ceux qui votent lors des primaires, écoutent encore Donald Trump. Et Donald Trump contrôle le Parti républicain parce qu'il peut dire aux sénateurs, pas à tous, mais une grande majorité des partis des sénateurs, aux membres de la Chambre des représentants, écoutez, si vous vous opposez à moi, je vais soutenir un candidat comme vous lors d'une primaire et vous allez perdre votre poste. Et ça, ça fonctionne parce que dans les faits, Donald Trump a un effet électoral très net sur les primaires. Lorsqu'il sélectionne un candidat, lorsqu'il soutient un candidat, ce candidat-là tend à gagner. Ce qui va se produire toutefois, deux affaires. D'abord, il y a des primaires qui ont déjà eu lieu, donc il ne peut plus menacer ces gens-là. Ceux qui vont se représenter en élection, eux, leur siège est sauf pour l'élection. Deuxième élément, après les élections de mi-mandat, donc à l'automne qui vient, si les républicains subissent une déconfiture immense, là, il va y avoir une véritable ambition de passer à autre chose par rapport à Donald Trump. Donc, peut-être qu'ils vont commencer à montrer des dents. Mais tant et aussi longtemps que les militants républicains soutiennent le président, ils contrôlent en grande partie son parti.
1: En terminant, Georges Mercier, tu voulais me parler de la fin d'un programme d'avions de combat commun entre la France et l'Allemagne. Puis, tu sais, c'est une nouvelle dont on n'a pas vraiment parlé ou entendu parler au Québec, mais pour toi, c'est quelque chose de quand même très significatif.
0: La grande question qui se pose pour les pays de l'Union européenne, c'est est-ce qu'ils sont capables d'agir ensemble pour acquérir la puissance qu'ils devraient avoir si on regarde juste sur papier leur richesse et leur puissance. Tu sais, Max, l'Union européenne, c'est quand même 27 pays assez riches. Il y a la France, il y a l'Allemagne. Bon, des pays qui ont beaucoup, beaucoup de ressources, mais qui pourtant sont comme pas capables d'exercer le poids qu'ils devraient exercer sur la scène mondiale. Pourquoi ils sont pas capables? Parce qu'ils ont bien de la misère à travailler ensemble. Et la fin de ce programme d'avions de chasse-là, qui était censé être de nouvelle génération, qui était conjoint entre la France et l'Allemagne, ça symbolise l'incapacité à agir de concert sur des projets d'ampleur. Et ce type de projet-là, c'est exactement le genre de choses que les Européens doivent apprendre à faire pour pouvoir défendre leurs intérêts plus fortement.
1: Georges Mercier, analyste politique. Toujours un plaisir.
0: Mais toi, Max.
1: Salut, mon ami.
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0: 16h14 minutes dans le Point de Max à Boulevard 102.1. À toutes les fois qu'il y a de l'actualité scolaire, je vais l'appeler comme ça, c'est un plaisir de le recevoir. André Bernier, qui est président de l'Association québécoise du personnel de direction des écoles. Monsieur Bernier, bonjour.
1: Bonjour, Monsieur Larouche.
0: Quelques dossiers aujourd'hui, mais en particulier un qui retient l'attention parce que ça touche directement la région de Québec en particulier. C'est Radio-Canada qui nous apprenait ce matin que les 4 centres de services scolaires de la grande région de Québec ont déposé au gouvernement des demandes pour

0: 20 projets de construction d'écoles et 21 projets d'agrandissement au cours de la dernière année. Là, tu regardes ça, tu te dis, OK, mais on a-tu plus de place à ce point-là? Est-ce que c'est un chiffre qui vous surprend ou on le voit venir un peu?
1: On le voit venir, mais je vous dirais qu'il me surprend quand même passablement. On avait déjà des indications quand il y a eu le reportage de Ricardo qui est sorti. Madame Asselin des Premières Seigneuries avait dit que ça tournait aux alentours là, de 3000 places, ou tu sais, même, je me demande si c'était pas 6000 places qui manquaient pour d'ici quelques années. Fait qu'on savait qu'il y avait quelque chose qui s'en venait, mais là, on rajoute les navigateurs, on rajoute les autres centres de services, ça fait beaucoup. Et dans les écoles, le manque d'espace, il est flagrant. Madame Lucas, au navigateur, disait « on a grandi par en dedans ». C'est très, très vrai. Alors, on est rendu qu'on utilise des petits espaces pour faire un bureau pour un psychologue, un psychoéducateur. On enlève les bibliothèques dans certains milieux. On enlève les salons du personnel.
0: Ben oui, parce que je crois que c'est elle, dans le texte de Radio-Canada, qui est citée quand elle dit, tu sais, les enseignants à cette heure, ça mange dans leur voiture parce que leur classe sur l'heure du midi est prise pour le service de garde, pour que les élèves mangent dans leur classe. Puis il n'y a plus de salle, il n'y a plus de salle d'enseignants. Fait que l'option qui reste pour les profs, ben pour avoir la paix un peu, là, c'est d'aller dans le char.
1: Oui, oui. Puis je donnais l'exemple à quelqu'un, là, comme de quoi le fait qu'il y a autant de promiscuité, que les enfants sont si proches, si, excusez le terme, mais pognés ensemble, là, on mettrait des adultes dans la même situation, c'est sûr qu'on a des chicanes, c'est sûr qu'on a des batailles, parce que c'est beaucoup trop rempli. Nos écoles sont à pleine capacité. L'année dernière, je prends un exemple, là, aux Premières Seigneuries, on a des élèves qui arrivaient là, dans le bas de Charlebourg là, pour aller venir chercher une nouvelle école, parce qui déménageait dans le coin, on était obligé de les envoyer dans le nord, dans le coin là, de Lac-Saint-Charles. Imaginez la distance à couvrir. Mmh. Mais c'est pas parce qu'on est méchant et qu'on les écoute pas, c'est parce qu'il y en a plus de place. C'est plein à craquer dans toutes les écoles. Puis là, on dit pas une école de temps en temps. Toutes les écoles sont pleines.
0: Non, mais c'est parce que quand on est rendu à demander pour la grande région de Québec, Rive-Nord-Rive-Sud, 20 projets de construction et 21 projets d'agrandissement. Ça comme pas de bon sens, là, sur un relativement petit territoire, d'avoir une quarantaine de projets d'agrandissement ou de construction neuve. Tu vois que ça marche pas. Comment on explique qu'on ait pu prendre autant de retard? Tu sais, je comprends, la partie immigration peut peut-être être imprévisible. Mais reste que, tu sais, généralement, un enfant va naître à zéro et grandir. Puis là, tu peux voir quand il va arriver à l'école primaire. Puis là, tu peux voir quand il va arriver au secondaire. Il me semble que ça n'a pas de sens qu'on ne l'ait pas vu venir un minimum.
1: Les centres de services suivent de très près, là, au niveau de l'organisation scolaire, les développements qui s'en viennent, les constructions qui vont être nécessaires, parce que aussitôt qu'un enfant est dans le bassin, il y a un numéro d'assurance maladie, et avec ça, les centres de services scolaires reçoivent les chiffres de dire, OK, dans 5 ans, là, la cohorte qui s'en vient, il y a un boom ou il n'y a pas de boom, il y a une baisse. Ça, ils le suivent. Ils font des demandes, mais le processus, pas au niveau des centres de services, au niveau du ministère, est excessivement long. Est-ce qu'il y a des enjeux politiques en arrière de ça? Je ne peux pas répondre. Mais je sais, pour l'ancien centre de services où j'étais, qu'il y a des demandes qui ont été faites il y a longtemps et qui sont toujours en attente. Il y a eu des refus aussi. Mais vous parlez de l'immigration. Ça a quand même un impact qui est majeur. Okay. Le centre de services des Premières Seigneuries et la capitale aussi, il n'y a pas si longtemps que ça, là, on était des centres de services autour de 25, 26 000 élèves. On tourne à 34 000 maintenant. Là. Fait que, tu sais, il y a eu une grosse hausse dans la région de Québec qui s'est produite il y a quelques années de ça à Montréal. Là, eux autres sont plus de l'autre côté de la pente, là où il y a une baisse de ce côté-là. Mais nous, ça a monté énormément. Puis là, on parle Première Seigneurie, capitale, découvreur, navigateur. Sur la Rive-Sud, là, ça commence à grossir énormément. Puis à un moment donné, on va se rendre, ça va être Portneuf, ça va être la Beauce.
0: Pendant une certaine période de temps, on avait comme la solution magique, qui n'était pas si magique que ça, mais qui faisait un job, des fameux, c'était les modulaires qu'on mettait dans les cours d'école. Puis tu sais, on faisait des blagues en disant que si on était rendu à mettre des roulottes, puis tu sais, les modulaires, ça avait du sens. Là. Tu sais, c'était bien fait. Là, ça a fait son temps. On n'est pas, c'est pas assez pour répondre.
1: Ben, c'est que les modulaires, c'est correct dans certains. C'est super beau, c'est super propre, il y a de l'air climatisé, les enfants sont bien là-dedans. Ça, là-dessus, là, pas un mot à dire. Les profs aussi sont très bien dans ça. Il y en a qui préfèrent être même dans ces sections-là.
0: Ben oui, parce qu'on sait que dans les écoles, des fois, l'air climatisé, c'est pas toujours le cas. Fait que les modulaires, tu me dis que vous me dites que ça a l'air climatisé?
1: Oui, oui, oui.
0: Ah, ben on est rendu là, on est peut-être mieux dans certaines journées d'été dans les modulaires.
1: Mais les modulaires, on peut pas les mettre à toutes les écoles. Il y a des écoles, il y a pas la place physique pour la mettre. Donc, quand tu te retrouves que tu as 5, 6, 7, 8 écoles une à côté de l'autre, qu'il y a pas de place physique pour en rajouter, mais qu'il y a des élèves, ben c'est là que ça prend une construction parce qu'on ne peut pas toujours déraciner les enfants, les envoyer plus loin. Et ça, ben on n'est pas toujours capable de prédire où est-ce que les mouvements de population vont se faire pour dire « Ah, ça déménage là ». Parce que ce n'est pas des constructions, ce n'est pas un nouveau développement. C'est des gens qui arrivent beaucoup, qui déménagent dans un secteur où il y a plus de possibilités.
0: Autre petit dossier, puis c'est dans les dernières heures ou même je vois TVA Nouvelles sorti aux alentours de 9h ce matin. On cite le président du syndicat de l'enseignement de la région de Québec, François Bernier, en entrevue avec TVA Nouvelles, qui mentionnait que la situation de la violence dans les écoles est tout simplement alarmante. Puis c'est pas la première fois qu'on en parle, nous-mêmes ensemble, la situation de violence dans les écoles. Ça, est-ce que ça continue de grimper ou c'est simplement que ça a atteint un stade qui, oui, est alarmant, mais au moins on voit un plateau?
1: Je pense pas que ça grimpe, mais je pense pas que ça baisse non plus. Ouais. Le terme plateau est le bon terme là, par rapport à ça. Le facteur qu'on est en train de parler, là, qu'il y a trop d'élèves dans les écoles, c'est sûr que c'est un impact additionnel. Le fait qu'on manque de personnel. Hier, je rencontrais une direction, puis ça qui me disait, là, il me manque 4 TES sur 8. Il me manque des profs, il me manque du personnel au service de garde. Ça aide en rien. Puis la charge des directions est épouvantable et on n'est pas capable de faire notre travail parce qu'on est en train de faire le travail de d'autres parce qu'on veut aider des profs, on veut aider des TES. Les enfants, on les a à cœur là, par rapport à ça. Fait que, c'est du gros travail actuellement. Puis oui, la violence, M. Bernier, je suis d'accord avec lui. C'est pas parce qu'on est deux Berniers, là, mais je suis d'accord amplement avec lui. De la violence dans les écoles, il y en a encore. Puis bon, faut faire des choses. Et quand les DG, comme Mme Lucas, Mme Asselin, qui sortent pour dire « on manque d'espace », ben je pense qu'il y a un petit bout de la solution qui est là. Si les enfants ont plus d'espace pour respirer, il va peut-être moins avoir de conflits.
0: Un point qui est amené également, que je trouve intéressant, c'est, puis c'est M. Bernier qui le dit, c'est on banalise la violence, puis des fois, il va manquer de conséquences. Puis ça, j'imagine que ça peut avoir un lien avec le manque de personnel, tu sais, quand t'as pas le personnel pour appliquer ces conséquences. Là, est-ce qu'on est rendu trop doux avec les enfants?
1: Ça, c'est à géométrie très variable. Il y a une des situations qu'on vit comme direction, c'est qu'il y a tellement de plaintes qui remontent jusqu'au protecteur régional et protecteur national de l'élève qu'on marche sur des œufs. Ouais. Régulièrement et que, je suis obligé de le dire, souvent, on y va avec la pédale plus douce sur les conséquences parce qu'on se dit, ça va remonter encore, ça va être une plainte, ça va être la gestion encore à faire.
0: C'est-tu les parents qui sont problématiques, les parents peut-être trop protecteurs de leur enfant?
1: C'est une partie.
0: Moi, je me souviens que si j'avais des problèmes à l'école, mes parents, c'est vers moi qui se retournaient en disant « Qu'est-ce que t'as fait de mal? » Là, on dirait qu'à cette heure, quand un enfant a un problème à l'école, les parents se retournent vers le prof en disant « Pourquoi vous dites que mon enfant a mal agi? » On dirait qu'il y a comme eu un... Puis ça, en l'espace de quelques années, on dirait que la situation revirait de bord, bout pour bout.
1: La très grande majorité des parents, là, ça va bien avec eux autres. On n'en a pas de problème. On travaille de concert avec les associations de parents. Mais oui, on a des parents qu'on appelle quérulents, qui jour après jour, il va avoir des problématiques. Puis que, comme vous venez de dire, aussitôt qu'on mentionne que leur enfant a fait quelque chose, c'est pas de la faute de leur enfant. Puis il faut justifier, il faut que les enseignants justifient, il faut que les directions justifient de ce qu'ils ont fait, alors que c'est tout à fait légitime, mais que dans plusieurs cas, ils ne veulent pas entendre, puis que leur enfant ne peut pas faire ça. Et ils nous disent, il ne fait pas ça à la maison. On comprend.
0: Mais il fait à l'école.
1: C'est ça, exactement.
0: Dernier sujet sur lequel je voulais vous entendre, André Bernier. le dossier, un des dossiers chauds en ce moment en politique québécoise, l'interdiction des boissons énergisantes chez les jeunes de moins de 16 ans. Là, on va en parler toute la semaine. Là, il va y avoir des consultations. Puis, on va essayer fort à l'Assemblée nationale d'adopter ça d'ici la fin de la semaine. Comme président de l'Association québécoise du personnel de direction des écoles, est-ce que c'est un enjeu dont vous avez entendu beaucoup parler, des kids qui arrivent, des kids de 13, 14, 15 ans qui arrivent en classe avec de la Red Bull puis de la Monster? Puis...
1: Ah, c'est régulier, là. Ça, c'est un fléau. Mais c'est qu'en plus, ils n'ont pas besoin de boire ça. De l'énergie, là, on a déjà été jeunes, là, on le sait à cet âge-là, là, ils en ont à revendre. Donc, ils n'ont pas besoin de ça. Oui, ça a des impacts pour eux, mais là, il y a un aspect santé pour ceux qui prennent des médications. Puis, j'embarquerai pas là, de ce côté-là parce que je ne suis pas médecin. Mais ce mouvement-là, la QPDE est en arrière de ce mouvement-là, le supporte entièrement parce que, selon nous, les jeunes de moins de 16 ans n'ont pas besoin de consommer là, des boissons énergisantes. Puis même des adultes n'ont pas besoin, mais ça, c'est un autre dossier par rapport à ça. Mais on est en arrière, puis je trouve ça dommage ce qui est en train de se passer politiquement parlant. Je peux comprendre qu'il y a trop de choses à présenter, de projets de loi à présenter d'ici la fin des 4 jours. Ce matin, je lisais qu'il en reste 19. Monsieur Duhaime disait la semaine dernière, on pourrait prolonger. Parfait, c'est une bonne idée. Pourquoi ne pas le faire si c'est ça? Mais en même temps, je vois pas les enjeux à quoi ça peut nuire. Mais je travaille pas pour personne. Je suis dans une école. Nous, les écoles, ça ferait notre affaire. Puis, je pense que c'est vous qui le disiez la semaine passée, là, qu'il y a même des dépanneurs où ils se font dire « livrez-en plus dans les dépanneurs à proximité des écoles ». Il y a une raison à ça, là.
0: À votre connaissance, est-ce qu'il y a des écoles qui interdisent aux élèves d'amener des boissons énergisantes?
1: Pas que je sache.
0: Ça pourrait être un début de solution, tu sais, pour qu'au moins ça se consomme pas entre les murs.
1: C'est un début de solution, mais comment on va le contrôler? Ouais. Tu sais, je disais, on manque déjà de personnel. Fait que, tu sais, si à la place de travailler ses habiletés sociales, travailler des choses comme ça avec les élèves, on est en train de les surveiller pour pas qu'ils boivent des boissons énergisantes, on n'a pas fait un pas en avant, là.
0: André Bernier, président de l'Association québécoise du personnel de direction des écoles, toujours un plaisir.
1: Moi de même.
0: Au retour de la pause, Joël Arsenault du Parti québécois, le chef du PQ, Paul Saint-Pierre Plamondon, qui est sorti ce matin en disant « Le TGV, on n'en veut plus au Québec, ça coûte trop cher, on a de l'argent à mettre sur nos routes, dans nos hôpitaux, dans nos écoles, on veut prendre cet argent-là, puis mettre cet argent-là à ce qu'on considère être de meilleure place. » Après ça, j'ai entendu Mélanie Joly au fédéral dire « Oui, mais c'est un projet fédéral avec de l'argent fédéral, fait que ça n'a pas rapport. » Fait qu'on va questionner M. Arsenault là-dessus. Là. Qu'est-ce qui se passe? Qu'est-ce que le PQ veut précisément? C'est-tu de dire l'argent que le fédéral mettrait, ils ont juste à nous le donner, puis nous, on va décider qu'est-ce qu'on va faire avec ça? J'imagine que c'est un peu dans ce sens-là qu'on va aller. Bref, au retour de la pause, M. Arsenault, les nouvelles et les sports.
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1: Je voudrais juste revenir sur ce que disait Max tout à l'heure.
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3: h 32 dans le point de Max à Boulevard 102.1. 88-971-1021, c'est le numéro pour nous rejoindre en studio par texto. C'est une belle journée à Québec, 24 degrés, 27 ressentis. Ça sent bien fort ton affaire. J'allais notre technicien Kaylin qui est en train de faire du ménage en studio. C'est quoi ça? Qu'est-ce qui sent fort de même? Du nettoyant? Du coup, ça sent... Nettoyant la fenêtre, ça sent bien fort. Ça m'a dérangé, mais tout est beau. 28 degrés donc présentement. Non, ça c'est demain. 28 degrés généralement nuageux. Jeudi, 28 degrés ensoleillé. Et on va en profiter parce qu'après ça, ce sera de la pluie pour plusieurs jours, notamment toute la fin de semaine. Jusqu'à preuve du contraire, on va espérer que ça change parce que... Tu sais, déjà, dans les prochains jours, ça a changé. Là. Demain, c'était pas supposé être beau de même. Même affaire pour jeudi, là, de mémoire. Fait que on va espérer que ça change pour vendredi, samedi, dimanche, lundi. Parce qu'à date, pour toutes ces journées-là, ben c'est de la pluie. Sur la route, tout semble être beau. Si vous avez le contraire à me dire, ben c'est au 88-971-1021 que ça se passe. On va pouvoir, dans les prochaines minutes, rejoindre le député péquiste Joël Arsenault qui va nous en dire un petit peu plus, mais on va commencer les nouvelles avec ça. Parce que c'est comme le gros dossier ce matin, j'ai envie de vous dire, en politique provinciale, un gouvernement du Parti québécois retirerait le Québec du projet de TGV qui relierait Québec à Toronto, estimant que les milliards qui sont prévus pour le TGV devraient plutôt servir à rénover les infrastructures de la province. Dans une publication sur X, le chef Paul Saint-Pierre Plamondon écrit qu'il ne peut pas justifier auprès des Québécois que leur argent soit englouti dans un projet pharaonique qui, selon les études, aura peu d'impact sur la circulation routière et qui risque de se transformer en un fiasco financier retentissant. Le chef péquiste qui affirme que la part québécoise du projet Alto pourrait atteindre près de 40 milliards de dollars si les coûts globaux se rapprochent des 200 milliards évoqués par certaines estimations. Selon lui, le Québec qui n'a pas le moyen de financer un tel méga-projet alors que les besoins sont criants dans les écoles, les hôpitaux, les routes, les réseaux de transport collectifs. Et le PQ rappelle que le déficit d'entretien des infrastructures publiques atteint environ 45 milliards de dollars. J'écoutais un petit peu plus tôt Mélanie Joly devant les journalistes qui disait « Ouais, mais le Québec peut pas se retirer, c'est même pas lui qui met l'argent ». Donc, j'ai hâte d'entendre Joël Arsenault là-dessus. J'imagine, puis là, je spécule, mais j'imagine que son point va être de dire « Oui, mais là, c'est parce que nous, on envoie des taxes à Ottawa, puis que là, Ottawa va prendre de nos taxes pour mettre dans ce projet-là. Donc, c'est pour ça qu'on dit qu'on veut se retirer, puis qu'on envoie le message à Ottawa. Ben, hey, regarde, envoyez-nous le 40 milliards, puis nous, on va faire autre chose. » Tout le monde sait que c'est pas comme ça que ça marche, la relation fédérale-provinciale. Puis par texto, on dit que si Québec se retire, probablement qu'il n'y a plus de projet, donc pas d'argent. Puis j'ai hâte de voir comment ça va finir, particulièrement parce que là, ça reste à un stade où on en parle, mais il n'y a pas de gouvernement péquiste encore. Si on arrive à un gouvernement du Parti québécois, là, ça risque de jouer du coude pas mal. Déjà, dans les dernières heures, les quelques réactions que j'ai vues passer du côté d'Ottawa, on n'a pas l'air d'avoir le goût de voir arriver le Parti québécois au pouvoir, bien évidemment. Donc, on va suivre ça de près. Et comme je vous dis, on en jase dans les prochaines minutes avec Joël Arsenault du PQ. Un peu en lien avec ça, dans un certain sens, l'entretien du viaduc de la rue Jean-Marchand qui enjambe l'autoroute de la Bravoure aurait été négligé, c'est selon des ingénieurs du gouvernement du Québec. C'est cité par le Journal de Québec que Marc-André Martin, qui est président de l'Association professionnelle des ingénieurs du gouvernement, déplore l'état de l'infrastructure sur lequel des travaux d'urgence ont été amorcés hier. Lui, il dit qu'il y a un des blocs d'assises du pont qui est complètement cassé puis qui n'est plus là. Donc, au lieu de reposer sur une assise solide, le bloc de ce coin-là est appuyé sur à peu près 40 % de sa surface, puis il y a 60 % qui est carrément dans le vide. M. Martin, qui a accompagné le journal pour une petite analyse de la structure du viaduc, puis entre autres, il dit hey, les fissures mineures qui sont nommées dans le rapport, là, je suis capable de passer ma main dedans sans problème. Fait que le gouvernement de son côté, le ministère des Transports, qui dit que même s'il y a des travaux d'urgence, là, il n'y a aucun problème de sécurité. Les quatre centres de services scolaires de la région de Québec ont déposé au gouvernement des demandes pour 20 projets de construction d'écoles et 21 projets d'agrandissement au cours de la dernière année. On en a parlé dans les dernières minutes avec Monsieur André Bernier, qui est président de l'Association québécoise du personnel de direction des écoles. C'est Radio-Canada qui nous parle de ce dossier-là ce matin, en notant que plusieurs écoles sont en situation de débordement extrême. Du côté du cabinet de la ministre de l'Éducation, Sonia Lebel, on mentionne à Radio-Canada que l'analyse des demandes se poursuit. Mine de rien, encore là, c'est quasiment un dossier qui est lié à la première nouvelle sur le TGV en même temps. Quand on parle du manque d'argent pour nos infrastructures, pour nos écoles, tout ça, ben en effet, quand on veut faire des choix, tu peux te dire, OK, on aimerait ça un TGV, mais là, juste dans la région de Québec, il y a des demandes dans la dernière année pour 20 nouvelles écoles. Fait qu'on veut-tu un TGV ou on veut que nos kids puissent entrer dans les écoles sans avoir à se piler tout le temps dessus puis à être pogné dans des classes modulaires? Puis la question se pose, assurément. Plus de 350 citoyens de Québec ont participé hier à la porte ouverte qui était organisée par la ville concernant les travaux et la réorganisation de la circulation et du stationnement dans Saint-Roch. Radcan qui rapporte que la démolition de la passerelle Adrien Pouliot préoccupe particulièrement des piétons et des cyclistes qui circulent dans le quartier Saint-Roch, eux qui craignent de ne plus se sentir en sécurité. Il y a le porte-parole de la ville, Jean-Pascal Lavoie, qui expliquait qu'après la démolition de la passerelle, le passage piétonnier aménagé juste à côté sera bonifié, donc ce ne sera pas un problème. Rappelons que la démolition de la passerelle Adrien Pouliot doit débuter le 19 juin, causant une fermeture complète puis partielle de Laurentienne. D'ailleurs, la Ville de Québec s'attaque à la problématique du bruit dans le Vieux-Québec. Le journal qui a appris qu'elle installera 7 capteurs au coût de 10 000 $ chacun pour mesurer le phénomène cet été. Au besoin, elle donnera davantage de mordant à son règlement anti-bruit. Il y a des étudiants aussi embauchés par la ville pour différentes tâches qui vont parcourir les rues du Vieux pour réaliser d'autres mesures de bruit avec leur téléphone. Et on va aller immédiatement rejoindre le député du Parti québécois, Joël Arsenault, porte-parole du troisième groupe d'opposition en matière de transport. Monsieur Arsenault, bonjour.
0: Oui, bonjour.
3: Je le disais dans les nouvelles il y a quelques minutes, un gouvernement du Parti québécois retirerait le Québec du projet de TGV reliant Québec à Toronto. Et tantôt, M. Arsenault, j'entendais Mélanie Joly devant les journalistes du côté d'Ottawa qui semblait pas trop comprendre la sortie du PQ en disant que c'est un projet fédéral avec l'argent du fédéral. Dans quel contexte le PQ pourrait dire on n'en veut pas du TGV?
0: Ben en fait, nous, on dit que c'est de l'argent des Québécoises et Québécois qui seront investis dans ce projet-là, puis c'est pas la priorité aujourd'hui. Alors, le message, c'est de parler au nom de la population québécoise qui, à notre point de vue, commence à se rassembler autour du consensus suivant, c'est-à-dire que si on a 40 milliards de dollars à investir dans les infrastructures, il faut le mettre pour réparer nos hôpitaux aux quatre coins du Québec, nos écoles qui, à 60% sont dans un état de délabrement monumental, dont nos routes qui croulent avec 31 milliards de dollars de déficit de maintien d'actifs dans le transport en commun aussi, qui a reculé au cours des 8 dernières années. C'est ça le message qu'on lance à Mélanie Joly. Vous avez de l'argent à investir, nous, nos priorités sur le territoire du Québec, c'est pas un TGV, c'est le maintien des actifs.
3: Donc, dans le concret, ce qu'on demande à Ottawa, c'est de mettre un frein au projet de TGV, puis on dit, faites-nous un beau chèque du même montant que ce que ça aurait coûté, puis nous, on pourra décider où on met l'argent?
0: Absolument. C'est vraiment la question que je pense que les gens doivent se poser. À l'heure actuelle, est-ce qu'on veut continuer de couper des rubans puis d'annoncer des grands projets pharaoniques puis dont on ne sait pas exactement la facture finale, ou est-ce qu'on veut s'organiser pour que nos routes tiennent le coup puis qu'on arrête justement de compter les nids de poules puis de faire une compétition à savoir quelle est la route qui est en plus mauvais état au Québec, ou encore de voir que le métro arrête tous les deux jours puis on ne sait pas si on va pouvoir ouvrir la station. Ça c'est pour Montréal, puis même chose pour les hôpitaux là, tu sais, on pourrait les passer en revue, HMR évidemment, mais Drummondville, Hôpital Sainte-Croix, à Amos, à Maria, à Matane, et j'en pense. À un moment donné, est-ce qu'on est mieux se faire soigner, avoir des conditions adéquates pour nos jeunes à l'école, des routes qui sont carrossables, ou un nouveau projet qui peut-être dont on pourrait rêver, mais c'est pas le bon moment, c'est pas le bon projet, et c'est pas le bon processus non plus, parce que ça nous rappelle à Mirabel les expropriations pour un bel aéroport qu'on a fermé 30 ans plus tard.
3: Mais est-ce qu'on pourrait y aller avec la même logique pour ce qui est du projet de Tramway de Québec, de dire que c'est pas le bon moment, puis qu'on préfère mettre l'argent dans les hôpitaux, puis dans les routes, puis dans les écoles?
0: La différence, je dirais, c'est entre un projet qui existe strictement sur papier et puis un projet qui est déjà enclenché.
3: Ah, mais il n'est pas enclenché tant que ça. Là. Il est pas mal sur papier encore. Moi, je vois pas de rail posé nulle part. Là.
0: Non, mais il y a quand même des travaux qui se font depuis un an ou deux. Puis à un moment donné, je pense que la conclusion de la ville des deux paliers de gouvernement, ça a été on va de l'avant. Nous, on pense que c'est un des grands projets d'infrastructure en matière de transport en commun qui va se réaliser. Mais à un moment donné, avant d'en mettre un autre sur les rails, c'est le cas de le dire, regardons ailleurs où sont nos besoins prioritaires.
3: Puis quand on parle de besoins prioritaires, pourquoi faire du Québec un pays serait plus prioritaire qu'un projet de TGV?
0: Ben parce que l'un ne va pas sans l'autre. C'est-à-dire que si on veut pouvoir investir notre argent là où ça compte, il faut se débarrasser du gouvernement de trop qui gaspille notre argent dans des projets comme celui du pipeline TransCanada qui nous a coûté 35 milliards de dollars et puis alors qu'il devait coûter 7 milliards au départ. Le gouvernement du fédéral n'est même pas foutu d'avoir un système de paye qui fonctionne, Phoenix, après 15 ans, qui coûtait quelques centaines de milliers de dollars. Finalement, on est rendu à 4,3 milliards de dollars. Ça fonctionne toujours pas. Bref, le premier gaspillage, c'est le dédoublement du gouvernement. Si on gère nos actifs et nos avoirs et nos projets nous-mêmes, je pense qu'on va correspondre davantage à la volonté des Québécoises et des Québécois d'avoir un système de santé qui tienne, un système de scolaire qui permet la réussite et des infrastructures routières qui fonctionnent, puis un transport en commun qui est aussi à la hauteur de nos attentes.
3: Joël Arsenault du Parti québécois, est-ce qu'on peut encore se permettre de rêver malgré la situation financière peut-être plus difficile du Canada, du Québec en ce moment? Parce que c'est un peu ça le message qu'on lance, c'est de dire « Hey, le rêve va devoir attendre parce que on n'a plus une scène. » Tu sais, le TGV, n'importe qui est déjà allé en Europe voit à quel point ça peut être fantastique de passer de Québec à Montréal en quelques dizaines de minutes à peine ou presque. Me semble que c'est le fun de pouvoir garder un espoir de rêver, même si on n'a plus une scène?
0: Bien, je pense qu'avant de rêver de se construire un garage, il faudrait peut-être consolider là, les fondations de la maison. C'est tout simplement ce qu'on se dit. Pour les 5 ou 10 prochaines années, est-ce qu'on peut se donner cette espèce de consensus-là qu'il y a un coup de barre à donner pour régler les 45 milliards de dollars de déficit de maintien des actifs? Et puis, entre-temps, mais si on veut rêver à de nouveaux projets, il faudra les choisir judicieusement. Mais en deuxième lieu, ce sera une fois qu'on aura fait justement le travail de base. Parce que moi, ce qui m'inquiète, c'est qu'on continue encore dans la même dynamique des 8 dernières années où on promet de tout à tout le monde, puis finalement tout le monde est malheureux parce qu'il ne se passe rien. Les infrastructures, le déficit des infrastructures recule ou s'agrandit et puis les nouveaux projets ne se réalisent pas parce qu'on est coincé, on essaye de tout faire puis finalement on finit par tout faire à moitié et c'est ça le constat moi, que je tire des 8 dernières années. Puis pendant ce temps-là, le fédéral qui nous prend la moitié de nos taxes et nos impôts, ben décide de construire un pipeline vers l'ouest ou encore décide de faire un projet accéléré de TGV pour nous relier Québec, Montréal et Toronto, pendant ce temps-là, à l'intérieur de nos villes ou d'une ville à l'autre, on a de la difficulté à avoir des routes carrossables.
3: Je vais vous confier quelque chose, M. Arsenault. Quand Mark Carney s'est présenté à Longueuil avec Mme Fréchette puis a fait pleuvoir des milliards sur le Québec, moi, mon premier réflexe, ça a été de dire OK, ben les libéraux au fédéral aimeraient bien ça que la CAQ repasse aux prochaines élections pour pas avoir à se coltailler tout le temps avec le Parti québécois. Vous avez pas cette crainte-là qu'en ressortant aujourd'hui avec cette histoire-là de pas vouloir de TGV, que ça vienne ordonner encore une petite pousse à Mark Carney et son gouvernement pour continuer de pousser pour faire passer la CAQ aux prochaines élections?
0: Notre préoccupation première, c'est pas Mark Carney, c'est les priorités ici qu'on doit se donner pour le Québec et on le fait de manière transparente à 3-4 mois des élections. L'offre du Parti québécois, c'est de prioriser le maintien des actifs, c'est de s'occuper de la maison avant de construire un solarium. Et on pense qu'on est en phase avec le Québec et les Québécois, puis c'est eux qui jugeront. Est-ce qu'ils veulent rêver d'un grand projet pharaonique qui nous amènera à Toronto ou consolider nos infrastructures de santé, de scolaire, transport collectif, transport routier, et puis qu'ensuite, quand on en aura l'opportunité, les moyens, on pourra développer à nouveau des infrastructures dont on aura, pour lesquelles on aura un programme d'entretien qui se tienne, parce que on doit en convenir, là, la gestion irresponsable de nos actifs nous mène dans une situation de fiasco total. Ça peut pas continuer.
3: Joël Arsenault du Parti québécois, avant de vous laisser aller, parce que je sais que vous avez une grosse journée, une grosse semaine, puis justement, ma question va un peu dans ce sens-là. Comment on va faire du côté de l'Assemblée nationale pour travailler à tout ce que la CAQ veut faire passer cette semaine?
0: Ben, j'ai entendu ce matin la première ministre Fréchette qui dit, bon, il y a 19 projets de loi sur la table, puis on va essayer de les faire adopter tous, puis on ne priorisera pas. Ça m'a fait sourire parce que c'est justement le syndrome de la CAQ de ne jamais prioriser, puis d'être un peu dans l'imprévisibilité. Nous, on a priorisé 5 projets de loi. Il y a le projet de loi qu'on appelle Gaby Renault, là, sur la violence faite aux femmes, puis la possibilité d'avoir de l'information sur son conjoint, par exemple, son partenaire. Il y a la question de la carte électorale. Bon, il y a quelques projets comme ça, mais d'ici la fin de la journée, est-ce qu'on aura 2-3 projets qui sont terminés pour ensuite les adopter sur le principe demain, puis ensuite vraiment faire l'adoption finale jeudi, vendredi? C'est à peu près ce qu'on pourra faire. Et puis pour ça, il faudra qu'on travaille de concert. On est prêt à le faire, mais de façon réaliste. Un projet de loi comme celui là sur lequel je travaille présentement pour réviser la loi P38, là, c'est-à-dire pour la garde préventive des personnes avec troubles mentaux, il y a 74 articles à étudier. On est rendu au 7e article, puis on a déposé au gouvernement 47 modifications, dont des amendements. Faire ça en 6 heures, je pense que c'est mission impossible, même si sur le fond, là, on peut être d'accord, on peut pas faire un travail bâclé. Alors, ça risque l'embouteillage actuel, il est dû, faut le rappeler, aux 5 semaines qu'on a perdues dans les prorogations de septembre puis du mois d'avril dernier. Donc, c'est le résultat, c'est le manque de planification de la CAQ. On va faire ce qu'on peut d'ici la fin de la session, puis ensuite, mais on comptera sur un nouveau gouvernement pour faire le reste du travail qui sera au bénéfice des Québécoises et Québécois.
3: Joël Arsenault, député des Îles-de-la-Madeleine pour le Parti québécois. Merci beaucoup.
0: Merci à vous. Au revoir. Bonne journée. Bienvenue dans le

0: 418-971-1021 par texto. Plusieurs textos qui sont entrés durant la conversation avec M. Arsenault du Parti québécois. Notamment quelqu'un qui a abordé la question du tramway de Québec en disant « Ouais, ben moi, je vous en donne 7 milliards pour qu'on commence à en récolter des milliards à mettre ailleurs là, avec le projet de tramway. » Quelqu'un a lancé l'idée. Sinon, quelqu'un dit « Ce serait une catastrophe pour quiconque qui est allé en Europe. La mobilité, c'est la clé. Imagine pouvoir prendre l'avion à Toronto. Le monde s'ouvre à toi. Ça va attirer des investissements. On est tellement isolés en termes de transport. Un gouvernement PQ veut faire un référendum pour se séparer du Canada, mais un gouvernement du PQ veut demander de l'argent à ce même Canada. Vive la logique. En fait, là-dessus, Jérôme, par contre, je ne serais pas d'accord avec ça. Je pense... Pendant que tu es dans le Canada, tu seras un peu con de ne pas en demander de l'argent. Oui, quand tu peux. Parce que le point du PQ, en fait, c'est pas demander de l'argent au Canada, c'est de dire l'argent qu'on vous envoie, que vous mettriez dans le TGV, ben nous, on aimerait ça le mettre ailleurs. Cela dit, moi je suis. Il me tente le projet de TGV. C'est un gars qui voyage comme moi, qui n'a pas de voiture à la base, qui passe son temps à aller à Montréal, qui aimerait bien ça des fois aller à Toronto. Moi, le TGV, c'est un projet qui m'excite beaucoup. Puis ce que je trouve poche, c'est que. Le discours du PQ, puis il est peut-être super sage et responsable, mais c'est un peu de dire « Ah ouais, pour une couple d'années, les amis, on pourra plus rêver. » Parce que pour moi, le TGV, c'est un peu ça, là. C'est un peu du rêve, puis il y a pas que des bons côtés, puis oui, ça va coûter cher, puis oui, c'est peut-être irresponsable, mais je trouve ça poche aujourd'hui de dire « Ouais, on n'en veut pas du TGV. Je suis jamais allé en Europe, là, mais ce qui est rapporté de là, de dire « C'est tellement facile voyager en Europe, puis je trouve ça poche qu'on soit reculé par le tonnerre solide au Québec. » Pascal dit « Son drôle, le PQ, c'est comme si c'était seulement le Québec qui paye, les autres provinces aussi, en effet. En tout cas, je rêve pas d'un Québec pays, nous dit Éric. » Bref, plusieurs réactions. J'ai hâte de voir ce que ça va faire, mais encore là... pour qu'on ait de l'avant avec cette idée-là de plus vouloir de pas vouloir du TGV, ben va falloir que le PQ prenne le pouvoir. Parce que là, c'est comme c'est un genre de promesse électorale de dire on veut pas, il n'y aura pas de TGV sous un gouvernement péquiste. Mais tu sais, ça reste un projet fédéral. Fait que si le fédéral décide d'aller de l'avant, on va avoir du fun. On va avoir du fun, puis ou pas de fun, puis on va trouver que c'est un triste spectacle d'avoir un gouvernement provincial qui est absolument pas capable de s'entendre sur rien pantoute avec le fédéral. Allez, au sport, avant de se laisser, les Spurs de San Antonio qui ont rebondi après un deuxième quart catastrophique hier pour se sauver avec une victoire de 115-111 hier au match 3 de la finale de la NBA du côté de New York. Fait que les Knicks qui vont tenter de se reprendre par la suite pour essayer de prendre les devants 3-1 dans la série. Dans la LNH, la finale de la Coupe Stanley qui reprend ce soir 20h avec Vegas, les Golden Knights qui vont tenter de pousser les Hurricanes au pied du mur également en prenant les devants 3-1. Aux dernières nouvelles, on ne sait pas qui sera devant le filet. Est-ce que Frédéric Anderson va vraiment s'être fait tasser par Brandon Boucy qui a été très bon en relève au dernier match? Moi, j'ai l'impression que oui. Je pense que ce serait le bon move à faire du côté des Canes, mais à voir. Et vous dire que dans la Ligue américaine de hockey, la finale va opposer les Marlies de Toronto aux Wolves de Chicago qui ont battu hier en 7e match l'équipe du Colorado. L'ancien des remparts Justin Robida qui pourrait donc soulever la Coupe Calder 3 ans après avoir ramené la Coupe du Président et la Coupe Memorial à Québec. Dans les prochaines minutes, Jeff Fortin s'en vient avec Nathan Meilleur cette semaine en remplacement. Ensuite de ça, 14h, Gravel dans le retour jusqu'à 18h. Puis après, c'est Marceau le soir qui prend la relève. Et demain matin, Marceau revient dès 6h avec Jeff Fortin et moi-même. Et 10h, la roue a fini de tourner puis c'est le point de max. Fait que moi, je m'en vais chez le dentiste là, pour ceux qui se demandent ce que je fais de bon cet après-midi. Fait que je revenais avec des bien belles dents demain. Salut, ciao, bye, puis passez une belle journée, profitez du soleil.
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22: Émission en jase de ce mardi 9 juin. On est très content d'être avec vous. Il est midi 1 minute. Très belle journée sur Québec aujourd'hui. Parce qu'à la météo, présentement, c'est 25 degrés. Mais ça va monter jusqu'à 27 cet après-midi, ensoleillé. 14 ce soir, partiellement nuageux. 28 pour demain, généralement nuageux. Et 28 pour jeudi, ensoleillé. Donc, on va être dans 4 belles journées consécutives, si on compte lundi. Profitez-en, même si on est mardi. Vous avez le goût d'une petite terrasse, quelque chose. Allez-y. Payez-vous à traite, parce qu'à long terme, en fin de semaine, ça va être encore pluvieux. Donc, profitez de ces belles journées-là. Je salue Alex qui nous dit « Salut les boys, bon show. » Je suis en compagnie de Nathan Meilleur. Nathan, ça va bien?
23: Très, très bien. Et toi?
22: Ça va super bien. 418-971-1021, évidemment. Pour nous rejoindre en studio, blvd.fm, pour nous écouter via notre web radio, aller réécouter nos meilleurs moments. 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Aujourd'hui, caucus avec Emmanuel Latraverse. Ben oui, je m'en souvenais plus hier. Anto est absente aujourd'hui.
23: Ben oui.
22: Donc, Emmanuel va être avec nous cette semaine, mardi et vendredi. Antonine sera là mercredi et jeudi. Donc, on va, entre autres, parler de ce revirement de situation inattendu. PQ qui sort un matin et qui dit « On n'en veut plus de TGV ».
23: Ça, c'est... Ouais. C'était-tu d'un carton, tu penses? Puis on a attendu avant de sortir la nouvelle. C'est-tu quelqu'un qui s'est réveillé hier en revenant du week-end? Pareil, on a repensé à ça. Puis,
22: C'est ça.
23: T'es-tu d'accord avec moi que ça sort un peu de nulle part un matin, on dirait?
22: Ça sort vraiment de nulle part ce matin. On va entendre Emmanuel à cet effet-là. Évidemment, on sait, c'est les fameuses consultations spéciales sur les boissons énergisantes aujourd'hui. On va parler de ça avec Emmanuel dans quelques instants. On va avoir une entrevue également aux alentours de 12h30, très émotive. Luc Berthol, qui est le député de Mégantic, l'érable, Lobinière, au niveau du Parti conservateur du Canada, qui a déposé un projet de loi pour qu'on offre davantage de services aux jeunes qui sont pris avec des dépendances et des problèmes de santé mentale. M. Berthol a perdu son fils qui s'est suicidé à l'âge de 28 ans après un dur combat contre ces démons de la toxicomanie, de la consommation.
23: Est-ce que tu as, dans l'article, ce qui m'a bouleversé ce matin, puis tu sais, qu'on soit parent ou pas, là, c'est sûr que tu sais, je pense que quand on est parent, évidemment, on se projette un peu là-dedans, mais. Quand M. Berthol explique qu'à un moment donné, son fils lui a dit « Je me vois pas sobre. Hein? Je me vois pas à jeun. »
22: Ça m'a tellement frappé dans la face.
23: Cette phrase-là, moi, parce que tu sais, c'est ça. Ouais. Son fils, en plus, s'était remis sur pied, a fondé une famille.
22: Ben, oui.
23: Puis je pense que l'exercice d'y aller avec ce projet de loi-là, plus de solutions, plus de soutien, de créer un filet davantage que de punir.
22: Vraiment.
23: Et d'interdire, donc... Mm-hmm. Pourrait peut-être effectivement aider par rapport à ça, mais c'est bouleversant comme ça. C'est le premier article que j'ai lu ce matin.
22: Moi aussi.
23: En me réveillant, puis je t'avouerais que la première gorgée de café a passé de travers. Hey,
22: quand j'ai lu ce bout-là, moi aussi, j'ai fait « Oh my God, imagine si mon enfant me disait ça. Hey, je me vois pas sans consommer. » Ouf, quand tu sais que là, c'est jusqu'au crack.
23: Ouais. Puis c'est, tu sais, c'est pas... Dans ce cas-ci, je pense pas que c'est une question de milieu, c'est pas une question de valeur, d'éducation, c'est une question de une première fois d'avoir essayé quelque chose dans une soirée, dans un party. Ben, c'est un peu ce qui explique aussi d'ailleurs,
22: Tu sais,
23: c'était à 13 ou 14 ans, je pense, après une soirée arrosée, première brosse, il est rentré puis il y avait de la difficulté à marcher.
22: Ben oui, puis là après ça, ben oups.
23: L'escalade, fameuse escalade.
22: Exactement, mais, donc non, on va parler avec M. Berthol, ça va être aux alentours de 12h30. Avant de rejoindre Emmanuel, Nate, qu'est-ce qu'on suit dans l'actualité?
23: Le gouvernement fédéral de Mark Carney qui s'apprête à déposer un projet de loi qui interdirait l'accès aux réseaux sociaux aux jeunes de de moins de 16 ans. C'est sorti il y a quelques minutes, là, le texte porté par Mark Miller qui obligerait les plateformes numériques à mieux protéger les enfants et à leur bloquer certains contenus. Ottawa qui a toutefois choisi de ne pas imposer de limite d'âge pour l'utilisation des outils d'intelligence artificielle. Donc, on a vraiment séparé là, les deux dossiers. L'IA... C'est correct encore pour tout le monde. C'est vraiment les réseaux sociaux qui sont visés dans ce cas-ci. Le gouvernement qui estime plutôt que l'apprentissage et l'adoption de l'intelligence artificielle doivent être encouragés, y compris chez les jeunes, dans le cadre de sa stratégie nationale sur l'intelligence artificielle. Je ne suis pas contre ça. Je pense, au lieu de voir la bête comme étant méchante, pourquoi ne pas, au contraire, essayer de la comprendre et de l'apprivoiser pour être sûr, justement, de l'utiliser à bon escient. Donc ça retient l'attention. Sinon, ben, on va en parler avec Emmanuel aussi, mais évidemment, le chef du Parti québécois, Paul Saint-Pierre Plamondon, qui affirme qu'un gouvernement péquiste retirerait le Québec du projet de train à grande vitesse Alto entre Québec et Toronto s'il est élu cet automne. Un projet qui coûte beaucoup trop cher et les sommes prévues seraient mieux investies dans les rénovations des infrastructures existantes dans le transport collectif local. J'y vais vraiment avec un survol là, de cette nouvelle-là, étant donné qu'on va le traiter dans quelques minutes. Vraiment. Et parlant justement d'infrastructures, ben, c'est... beaucoup de sujets sur l'infrastructure dans les nouvelles aujourd'hui. Je vous parlerai peut-être un petit peu plus tard d'un viaduc, mais on parle aussi d'un manque d'espace, entre autres, dans les écoles de la grande région de Québec qui a atteint un niveau critique. Les 4 centres de services scolaires de la région qui réclament la construction de 20 nouvelles écoles.
0: Puis agrandissement de 21.
23: Écoute, je l'ai vécu deux fois, moi, à côté de chez nous, OK? Une école qui a été complètement démolie parce qu'elle était désuète. On reconstruit une école flambant neuve. Pendant ce temps-là, il y a les fameuses roulottes de chantier qui sont installées dans la cour d'école et on a dû garder les roulottes de chantier après la construction parce que le temps de construire...
0: On avait mal évalué.
23: On manquait déjà de place.
0: Ouais.
23: Je l'ai vécu à nouveau avec une autre école où est-ce qu'il y a eu une rallonge qui a été installée pendant un certain temps pour les travaux et finalement, on a la nouvelle que la rallonge va peut-être rester là finalement parce que, encore là, finalement, on a besoin davantage d'espace. La seule école qui a eu des transformations majeures dans le secteur où j'habite, c'est Stade Aconé, qui a un projet à la Bécole, qui finalement n'a pas de roulotte de chantier, n'a pas de... Tu sais, ça se voulait être ça aussi, projet-là des la Bécole, c'était d'inspirer finalement le gouvernement et les différentes instances à développer l'école de demain. Mais c'est la seule dans le secteur où je suis. Puis c'est fou parce que moi, j'étais allé à une école primaire, Jeff, qu'on a fermée parce qu'il y avait un manque d'élèves quand j'étais jeune, puis on avait des classes double. T'sais, moi, j'ai fait première, deuxième année, deuxième, troisième année. J'allais à l'école Saint-Maurice, qui est aujourd'hui le centre Mère et Monde.
0: C'est
23: à 8e avenue à Limoilou. On a fermé cette école-là, qui était une école de 4-5 étages. Puis aujourd'hui, on en manque. T'sais.
0: On manque d'école, exactement, au niveau de la planification. Et pour ce qui est des infrastructures, Marc-André Martin, président de l'Association professionnelle des ingénieurs du gouvernement du Québec, sera avec nous aux alentours de 13 heures pour nous parler de ces viaducs qui sont dans un état lamentable. On passe au caucus.
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0: Caucus avec Emmanuel Latraverse aujourd'hui. Emmanuel, comment vas-tu?
3: Ça va bien, merci.
0: Good. Emmanuel, on écoute Joël Arsenault qui, avec le PQ, nous a sorti un lapin de son chapeau ce matin.
4: On vous annonce que le Parti québécois veut se retirer de ce projet de TGV-là pour que l'argent du Québec soit investi dans le déficit du maintien des actifs, dans les projets de transport collectif pour la réparation de nos routes, de nos hôpitaux et de nos écoles.
0: Emmanuel, ma première question, t'attendais-tu à ça? Moi, pas du tout.
3: Non, pas du tout. Puis l'argumentaire est assez périlleux, hein? On s'entend, là. Le Québec peut pas se retirer du projet. OK? S'il n'y a pas de Québec, il n'y a pas de projet. C'est un projet, il faut le dire, qui est financé à 100% par le gouvernement fédéral et par des intérêts privés. C'est un PPP, là. Dont un des principaux

0: rêve de souveraineté, il rêve de faire son propre pays.
1: Tu fais la souveraineté, tu sais, je veux dire.
0: C'est ça. Puis là, tu décideras rendu là.
1: Je peux pas te retirer, là. On s'entend, là. C'est, je veux dire, c'est mathématiquement impossible. Donc, c'est un petit peu tiré par les cheveux. Ceci étant dit, le calcul est très politique, hein. C'est qu'en ce moment, il y a une immense inquiétude chez un très grand nombre de citoyens qui sont dans le corridor du TGV. Pourquoi? Mm-hmm. Parce que à l'heure où on se parle, le corridor à l'étude fait 10 km de large. OK?
0: Ouais.
1: Le but de Alto, là, le consortium, c'est d'utiliser dans la mesure du possible des emprises existantes. Donc, route, rail, etc., là, tu sais. Mais on se comprend que c'est compliqué les TGV, ça prend des très grandes courbes, hein, parce que tu veux pas qu'ils ralentissent, etc. Donc, le corridor à l'étude fait 10 km de large. Donc, imagine la quantité de personnes que ça touche.
0: C'est ça, la quantité de maisons, la quantité de terres agricoles, là, dans le coin de Mirabel.
1: Mais dans les faits, à la fin du truc, l'emprise va être de 60 mètres.
0: OK.
1: Donc, une fois que le tracé va être défini, OK?
0: Ouais.
1: Il va avoir, ça c'est entre Québec et Toronto, là, puis incluant la petite branche vers Ottawa, il va y avoir 1700 particuliers touchés et 500 agriculteurs seulement.
0: Donc, t'es-tu en train de dire qu'on a peur pour rien?
1: On a peur pour rien. Si t'es un des agriculteurs dont la ferme va être coupée en deux, t'as pas peur pour rien, mais
0: non,
1: on sait pas qui va être touché en ce moment. C'est ça l'enjeu. Parce qu'on est en train de faire les évaluations, le tracé, tout le reste. Puis là, au mois d'octobre, à l'automne prochain, on va avoir un tracé déjà plus précis. Puis après ça, on va avoir le tracé final, un an plus tard, en 2027. Donc, tout ce temps-là, il y a une joute politique, tu sais, dans les circonscriptions touchées. Face à l'inquiétude des gens, d'aller dire « Nous, on va vous défendre contre ce projet-là. » Mais dans les faits, on ne sait pas qui va être touché par le projet en ce moment. Et c'est ça qui complique les choses, je pense. Mais c'est de la bonne politique quand tu veux gagner des circonscriptions qui sont le long du trajet où les citoyens sont inquiets.
0: Donc, on est en train de faire de la politique. Est-ce qu'on a trop peur, pareil, aux grands projets au Québec, Emmanuel? Parce que, tu sais, là, nous, on est dans la région de Québec, crime. On a eu peur pendant 10 ans d'un tramway. On a peur d'un troisième lien. Tu sais, mais ça, à chaque fois qu'on parle de grands projets au Québec, puis ici, dans notre capitale nationale, ça finit toujours par du tiraillement qui finit plus.
1: Ben oui, mais c'est parce que le Canada est le pays du nonisme, là. Je veux dire, on est quand même le seul pays du G7 où il y a... Même les États-Unis en ont un TGV, tu sais. Bon, il y en a un seul, là, il est au Texas, là, mais il existe pareil, tu sais. Dire, la réalité, c'est que le corridor Québec-Toronto est le corridor le plus habité du pays. Et il n'y a aucun mode de transport... rapide, écologique.
0: C'est pas Via Rail qui t'amène à Toronto rapidement, là.
1: Ben non, mais puis Via Rail, on en repasse, là. Tu sais, je veux dire, t'arrêtes sur les rails, je veux dire, ça prend... Moi je le sais, puis les horaires de train sont infernales. Moi, j'habite à Ottawa, je passerais ma vie à prendre le train entre Ottawa puis Montréal.
0: Mais tu peux pas. Ben non.
1: Le dernier train quitte Montréal à 6h50. Je finis mon émission à 8h.
0: Ben, c'est ça.
1: Et les horaires de train sont tellement mauvais que ça rentre jamais dans mon horaire. Alors, la réalité, c'est que c'est finalement doté le Canada d'une vraie infrastructure. C'est ça les projets nationaux de M. Carney. C'est de dire, on va arrêter de tergiverser et on va les faire, ces projets-là. Donc, je comprends que le Parti québécois soit contre. Le Parti québécois veut pas que le Québec mette le doigt dans l'engrenage de grands projets canadiens.
0: Ouais.
1: Mais c'est ça la raison. Et de faire croire aux gens qu'on va aller chercher 40 milliards, il n'y a pas 40 milliards à aller chercher. Puis non seulement ça, mais je suis pas une experte en haute finance, mais c'est pas comme s'il y a un chèque de 90 milliards qui va être fait une journée, là.
0: Mais non, c'est ça, là.
1: C'est financé sur des décennies. Fait que le 40 milliards que le PQ prétend aller chercher, ils iront pas le chercher pour aller rénover des hôpitaux en dedans d'un mandat, là.
0: Non, c'est ça. Puis nos viaducs, etc., là.
1: C'est financé, ces trucs-là.
2: Est-ce que je suis le seul, Emmanuel, à pas comprendre ou à trouver qu'il y a un manque de cohérence?

0: dans le discours du PQ de dire on veut faire un référendum, on veut éventuellement donc se séparer, devenir un pays, mais on va continuer quand même à aller chercher ces sous-là du côté d'Ottawa. Et nous, quand on sera un pays, on n'aura plus besoin de transiger avec Toronto. On n'aura plus besoin de transiger avec le reste du Canada. Au niveau économique, même si on devenait un pays demain matin, le TGV pourrait quand même être fort utile dans le sens où est-ce qu'on va avoir besoin quand même, on va encore avoir des gens, t'en es le bon exemple, qui va circuler entre Québec, Montréal, Toronto, Ottawa, etc. Je trouve qu'il y a un manque de cohérence dans le discours du PQ par rapport à ça.
1: Mais le discours du PQ, c'est toujours de dire que la part des impôts québécois qui vont à Ottawa, c'est des impôts qui nous reviennent. Et que donc, cet argent-là ne doit pas être conscrit dans des projets canadiens. Et que c'est pire parce que si on fait la souveraineté, on va avoir payé pour une infrastructure qui ne nous appartient pas. Ça, je veux dire, c'est un choix idéologique, là.
2: Ouais, oui, oui.
1: La réalité, c'est cependant que, tu sais, quand M. Saint-Pierre Plamondon dit qu'on est dans un dédoublement, une dérive idéologique inutile, je veux dire, ça fait 40 ans qu'on en parle d'avoir un TGV au Canada, là. Puis ce qu'il y a d'assez habile dans la façon, puis on verra, tu sais, peut-être que dans un an et demi, on va regarder le trajet, puis on va avoir un estimé final des coûts, parce qu'en ce moment, on l'a pas, cet estimé-là. Le consortium dirigé par la Caisse, dans lequel il y a aussi SNCF, les trains français, il y a aussi Atkins Realist, il y a aussi Air Canada, prévoit 60 à 90 milliards. Le bloc dit non, non, non, ça coûte toujours plus cher, ça va finir par en coûter 200. On le sait pas. Donc, une fois qu'on aura la version finale du projet, on pourra se prononcer à ce moment-là en disant c'est un bon, c'est un mauvais projet. Les compensations offertes aux agriculteurs qui sont touchés sont adéquates ou non. Mais là, en ce moment, tu peux pas avoir un jugement cohérent, informé, rationnel, basé sur les faits parce qu'il y a encore beaucoup trop d'incertitudes parce que le projet est pas prêt à être finalisé. Ouais,
2: exactement, c'est trop prémédité. Emmanuel, dossier de la semaine dernière qui continue cette semaine, les boissons énergisantes et cette interdiction pour les moins de 16 ans. Aujourd'hui, il y a des consultations additionnelles qui se font. Mais moi, j'ai trouvé que Moncef Déragé, député pour le Parti libéral du Québec, a sorti un petit lapin de son chapeau concernant le PCQ ce matin.
3: Nous avons eu un briefing avec l'Institut national de santé publique et ils vont être là aujourd'hui. Donc j'espère que nos collègues au Parti conservateur vont être convaincus des arguments scientifiques de l'USPQ parce qu'ils étaient absents lors de la première rencontre et on va aller de l'avant avec ce projet de loi.
2: Gardons ça, on était absents au PCQ lors de la première rencontre avec l'Institut national de santé publique. Donc est-ce qu'on est en train de faire des consultation additionnelle parce que tous les élèves dans la classe étaient présents et ont écouté le professeur, mais ceux absents ont dit « Ah, je comprends pas la matière, donc on va faire de la récupération pour tout le monde? »
1: On s'entend, je pense que le Parti conservateur comprend très bien la matière.
2: Ben oui, là.
1: Il y a à comprendre depuis tant que ça dure. Je vais t'avouer, j'hésite beaucoup à lancer des roches au Parti conservateur pour avoir été absent. C'est très difficile de suivre la joute parlementaire quand tu as un seul député. OK? Mm-hmm. Tu peux pas être présent partout en même temps. Et ça, donc, je veux dire, je suis pas prête à les clouer au pilori pour ça.
2: T'es plus gentil que moi, Emmanuel.
1: Ben, c'est dans ma nature. Je suis un être immensément généreux. Ceci étant dit, tu sais, c'est des fausses consultations. OK?
2: Oh oui.
1: Parce que, tu sais, tu peux pas à moitié étudier un projet de loi. Soit tu l'adoptes à la vitesse grand V puis tu dis advienne que pourra. OK? Ce qui est le parti de la CAQ, du Parti libéral, de QS et du PQ. Ou tu dis ça prend des vraies consultations. Si ça prend des vraies consultations, ça prend plus qu'une journée de monde qui débarque en rafale, mais surtout, ce qui doit venir avec ensuite, c'est une étude ultra détaillée, article par article.
2: C'est clair.
1: Alors, soit tu le fais bien ou tu le fais vite, mais le vite et bien dans un contexte comme ça est très difficile. C'est la raison pour laquelle il y a une limite à toujours invoquer le consensus pour adopter à la vitesse grand V des projets de loi, tu comprends? Parce que, tu sais, j'avais Stéphane Bédard, qui a longtemps été ministre, puis qui est un parlementaire de longue date, là, à la joute la semaine dernière, elle dit, Manuel, j'ai jamais vu un projet de loi parfait.
2: En effet.
1: C'est en l'étudiant qu'on trouve des failles, puis qu'on trouve une meilleure formule, et etc. Donc, là, tout le monde veut l'adopter à la vitesse grand V, très bien. On fait des consultations, ça sert à une chose dans la vie, ça sert au PCQ de sauver la face, pour pouvoir ensuite s'abstenir parce qu'on n'est pas convaincu, mais on aura gagné la bataille d'avoir des consultations.
2: Oui, puis là, tantôt, Maïté Blanchette-Vézina et Éric Duhaime ont tenté de nous expliquer à quel point c'était un gain pour le PCQ, mais on s'entend. Font juste se retarder ceux qui sont les plus vite pis les meilleurs de l'Atlas.
0: Ben, c'est parce que c'est ça, tu sais, je comprends, Emmanuel, quand tu nous dis que c'est difficile de suivre la joute politique quand on est peu représenté du côté du Parlement, mais en même temps, ça n'a pas empêché le PCQ de se positionner quand même assez rapidement quand Madame Blanchette-Vézina, pardon, est sortie justement avec sa comparaison un peu douteuse avec les pamplemousses, là, on se fera pas de cachette non plus de. Fait que tu sais, cette partie-là, est-ce que c'était plus brillant stratégiquement en termes politiques de se positionner quand même, ou on aurait été mieux du côté du PCQ d'attendre avant de se positionner, puis après ça de se défendre en disant que c'est difficile justement d'être partout étant donné qu'on est peu représenté?
1: Je disais que c'est difficile d'être partout sur le fait qu'il avait manqué la séance de brefage de la santé publique sur la question. T'sais, le Parti conservateur a fait le calcul que ça valait la peine de mener cette bataille-là pour essayer de démontrer qu'ils sont, tu sais, d'aller en campagne électorale, de dire, regardez, sur les boissons énergisantes, on a forcé une réflexion, ça démontre qu'on est utile à l'Assemblée nationale et qu'on a besoin d'être là. Je suis loin d'être convaincu que c'était le bon enjeu sur lequel mener cette bataille-là.
2: Ça, okay. Je suis très d'accord avec toi.
1: Je pense qu'il y a un consensus assez fort, ce qui ne veut pas dire que la façon dont on adopte ce projet de loi-là est idéale non plus, tu sais.
0: Non, c'est ça. Ça, effectivement. Ouais.
2: On termine, Emmanuel, avec le projet de loi Q5, qui est l'équivalent du projet de loi C5 au Canada, c'est-à-dire d'accélérer les grands projets au Québec. Est-ce que j'ai bien compris que Québec solidaire pourrait bloquer le tout? Eux, pourtant, qui viennent de se démontrer en faveur du TGV, à quoi Québec solidaire joue là-dedans?
1: Ben, Québec solidaire joue, fait énormément d'obstructions sur deux projets de loi. Il y a Q5, là, pour expliquer aux gens, le gouvernement Carney a adopté son projet de loi sur les grands projets, là, qui fait que quand certains projets sont identifiés comme des projets d'intérêt nationaux, ils ont comme droit à une voie rapide pour leur approbation. Plusieurs provinces ont donc décidé d'adopter des législations miroirs, tu sais.
2: Pour suivre la parade du fédéral.
1: Pour suivre la parade, puis que tant qu'à aller vite d'un bord, on va aller vite de l'autre bord, là, on s'entend. Le problème, c'est que là, le Québec solidaire est vraiment lancé dans une croisade pour déposer des tonnes d'amendements parce qu'on en a contre le fait qu'on va aller trop vite, ça va mettre en péril l'environnement, etc., etc. Puis ils font essentiellement la même chose sur un autre projet de loi, qui est le projet de loi, le PL23, qui touche le fameux P38, là, tu sais, qui est cette capacité d'interner des gens qui ont des problèmes de santé mentale contre leur gré. Parlant d'un projet de loi qui fait énormément consensus, qui est exigé par tous les proches, les familles, les soignants des gens qui ont
2: les
1: des
2: milieux,
1: très, très,
2: les organismes. Alors, moi, là, le P38, c'est dans mes priorités personnelles avec ce qu'on vit dans Saint-Roch, là, de dire, OK, il faut donner un grand coup, là.
1: Alors là, il y a un test de leadership là-dedans pour Madame Fréchette. Madame Fréchette se présente beaucoup comme une première ministre de consensus, de collaboration, etc. Elle a les moyens d'imposer un baillon sur ces projets de loi-là. Puis de mettre fin à la récré, puis tant pis, on avance. Elle ne l'a pas fait à ce jour. J'ai hâte de voir ce qu'elle va faire parce que Sinon, l'alternative, c'est de proposer de siéger une semaine de plus la semaine prochaine. Parce qu'entre toi puis moi, il n'y aurait pas mort d'homme, là.
2: Ben non, les enfants sont à l'école là, le 15 juin, là, donc on est correct. On peut aller à l'Assemblée.
1: Les enfants sont à l'école. Je veux dire, on n'est pas dans le milieu de l'été. Ça non, siège non. encore à Ottawa.
2: C'est la vie normale.
1: La monde, puis ça compenserait pour les 3 semaines de prorogation qu'il y a eu.
2: Vraiment.
1: Alors, il y a comme la CAQ est un peu à la croisée des chemins là-dessus. Là, à un moment donné, là, tu peux plus... De plus jouer l'horloge, dénoncer, espérer, faire tout ça en même temps. Là. Tu sais, je pense que ça prend des signaux clairs de la part du gouvernement.
2: Emmanuel Latraverse, c'est toujours un bonheur de te parler. Merci d'avoir été là en ce beau mardi.
1: Très bien,
2: 9
1: à
2: juin.
1: Vendredi.
2: On se parle vendredi. Salut!
1: Bye.
2: Emmanuel Latraverse, que vous pouvez entendre dans le caucus. Normalement, c'est les vendredis à l'émission d'En Jase, mais là, il était présent mardi en raison de l'absence d'Antonine Iaccarini. Merci, cher auditeur, auditrice. Vous avez été plusieurs à réagir au 418-971-1021. Je constate une tendance, Nate. C'est pourquoi le PQ accepte l'argent du fédéral pour le tramway, mais ça sera pas correct pour le TGV?
4: C'est ça.
2: C'est une très bonne question.
4: Ben oui, tout à fait. C'est un peu cette question-là est beaucoup plus claire que celle que j'ai tenté de poser à Emmanuel il y a quelques minutes à peine d'essayer de comprendre justement le lien puis la cohérence, disons ça comme ça, entre le fait que là, je comprends qu'on paye des impôts à Ottawa puis du côté du PQ, on devrait pas payer ça, donc on veut avoir tout l'argent. Mais tu sais, demain matin, on devient un pays. Va-tu falloir prendre les fortifications du Vieux Québec puis les mettre partout autour de nous autres pour être sûr qu'on n'a plus aucun lien avec l'Ontario puis le reste du Canada?
2: Devient pays ou non, là, on va continuer à transiger avec Toronto.
4: Ben, on n'aura pas le choix.
2: T'sais, les métropoles qui sont Montréal et Toronto vont continuer à transiger ensemble. Fait que s'il y a un lien plus rapide, plus efficace, ne serait-ce que pour ceux qui gèrent l'économie, on va être gagnant anyway, là. Même si on est rendu un pays.
4: Tu sais, même le TGV, Jeff, le pense-y, là. 2 secondes, là. Toi qui es un grand fan du Canadien de Montréal, là, ça veut dire que tu vas pouvoir aller voir des matchs du Canadien, revenir chez vous le soir même, grâce au TGV, puis rentrer travailler quand même pour le show du matin, le lendemain matin.
2: Le TGV, ça changerait tout. Drummondville deviendrait la banlieue de Québec et Montréal.
4: Ben écoute, ce serait le Madrid aurait 4 étages.
2: Ouais, tu pourrais habiter à Drummondville et travailler à Québec.
4: Ben oui.
2: Ça te prendrait 35-40 minutes en TGV. C'est le temps que ça prend aux gens pognés dans le trafic présentement qui vivent à Québec pour se rendre à leur milieu de travail.
4: Tout à fait. T'sais, on fait bien des blagues avec ça, là, mais imagine, tu sais, le matin, tu te lèves, tu parles avec ta blonde, puis ta journée, c'est quoi aujourd'hui? Ouais. Hey, moi, j'ai un meeting à Toronto, je vais dîner là-bas. Je reviens un peu plus tard à soir, mais je vais être là pareil pour coucher les enfants.
2: Ben c'est ça.
4: C'est aller-retour. On est en 2026. Oui. C'est normal d'avoir ce genre de moyen de transport-là. Tellement. Mais comme tu disais tantôt, on tergiverse énormément. Ben on prend énormément de temps. Puis après ça, on chiale parce que ça coûte beaucoup plus cher à construire.
2: Ben
4: mais si on est allé de l'avant...
2: La peur de faire des projets. Hey, non, si on n'avait pas cette peur de faire des projets-là, là, on aurait un tramway puis un troisième lien. Puis on se parlerait à la radio aujourd'hui.
4: Ben oui.
2: T'imagines?
4: Ben oui.
2: Cette crainte toujours de « Ah, c'est pas le bon projet! »
4: On serait pas en train de se poser la question. On va faire quoi l'année que le pont de l'île va être fermé en attendant que l'autre ouvre? Aussi.
2: C'est ça, exactement.
4: Il y a plein des exemples de même.
2: Yes. Courte pause à Boulevard 101. Par la suite, entrevue émotive avec Luc Berthol, député du Parti conservateur du Canada, qui a perdu son fils, qui s'est suicidé à 28 ans. Il avait des problèmes de toxicomanie. Et il va déposer un projet de loi pour qu'on aide davantage les jeunes aux prises avec des problèmes d'alcoolisme ou de toxicomanie. Ça nous parle énormément ici à Boulevard et je suis certain que ça vous parle beaucoup, les auditeurs. Puis on va vous parler également du son dans le Vieux Québec, qu'on va mettre des capteurs de son du côté de l'administration Marchand. C'est ce qui suit à On en jase.
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7: L'interdiction, ça ne veut pas dire qu'ils ne consomment pas.
2: Ouais, mais là, tu sais, c'est tant qu'à y être. L'interdiction, ça ne veut pas dire qu'on ne consomme pas. Fait que, tu sais, tant qu'à y être, ben, on va remettre l'alcool disponible pour les jeunes.
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7: 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On peut savoir.
2: Pourquoi toi tu t'opposes? Tu t'opposes parce qu'il dépose un bon projet de loi? Pourquoi tu t'opposes à un bon projet de loi?
7: Mais comment tu peux savoir s'il est bon si tu l'as pas dit?
2: Ben non, mais là, tu sais.
7: C'est ça l'affaire. Moi, contrairement à toi, je pense pas qu'il faut adopter un projet de loi avant de l'avoir vu. 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
2: Il est présentement 12h34, émission On en jase de ton mardi 9 juin. Le retour de Gravel avec Denis Véro et Audrey va suivre à 14h et c'est Marceau le soir de 18h à 19h. Comme vous le savez, pour notre programmation, Marceau le matin de 6h à 10h avec Max Laroche et moi-même, Jeff Fortin, de 10h à midi. C'est le Point de Max avec Max. La première heure est toujours avec l'excellente, l'extraordinaire Catherine Bachand. Je vous le rappelle à la météo, superbe journée de 27 degrés ensoleillés. Demain, c'est 28 degrés généralement nuageux. 28 degrés ensoleillés pour jeudi. Et à plus long terme, c'est de la pluie pour le week-end. En attendant l'appel de Luc Berthold, député du Parti conservateur du Canada. Nate, qu'est-ce qu'on suit dans l'actualité?
0: Petite nouvelle. Oui, je suis là. Salut!
2: Ah. Hey, c'est parce que j'ai toujours l'habitude d'ouvrir le micro 2 et t'es pas en même place que d'habitude.
0: Ah, je me suis mis en face de toi. Ben, hey, écoute.
2: Tu fais bien, reste en face de moi. C'est moi qui vais s'habituer, Caroline Debin.
0: Ben non, mais c'est correct. T'étais dans l'une, puis ça tombe bien parce qu'on a des nouvelles de la NASA. Ah. Justement, ben oui, on a dévoilé l'équipage pour la prochaine mission Artemis 3 dans laquelle il n'y a pas de Canadiens. Un Italien, trois Américains qui ont été présentés par la NASA. Artemis 3 devait amener des astronautes sur la Lune. Finalement, je te rappelle qu'il y avait une révision du programme spatial. On a décidé finalement de faire d'autres exercices en orbite de la planète Terre, tester entre autres différents appareils, les nouvelles combinaisons, aussi voir la mobilité de tout ça. SpaceX et Blue Origin qui sont du lot évidemment là pour tester différents équipements. On prévoit toujours un alunissage d'ici 2028. Fait que la bonne nouvelle là-dedans, c'est que ce sera Artemis 4. Est-ce que là, on aurait un Canadien ou une Canadienne peut-être qui sera nommé dans cette mission-là?
2: Ça nous prend un drapeau du Canada. Ça serait sur la Lune.
0: C'est pour ça que moi, on a eu un Canadien quand même lors de la dernière mission. Ça aurait été le fun d'avoir des Canadiens ou des Canadiennes dans chacune des missions aussi. Mais le fait qu'on n'ait pas été nommé dans celle-là me laisse croire qu'on va peut-être avoir une place dans le vaisseau finalement qui va se rendre du côté de la Lune. Je rappelle toujours d'ici 2028. C'est ça la projection qu'on fait du côté
2: c'est
0: de la NASA.
2: C'est la course avec la Chine.
0: C'est la course avec la Chine.
2: Dans
0: qui...
2: le test avec l'URSS.
0: Ben, puis la Chine, elle, qui continue à parler de 2030, mais évidemment, il y a des gens qui suivent ça de près, qui se posent la question aussi, est-ce que 2030, c'est une stratégie chinoise pour laisser croire aux États-Unis qu'on est encore en avance et peut-être qu'on se fera faire un pied de nez. Bref, ça va être à suivre, mais reste quand même que je pensais pas vivre ça.
2: Non, moi non plus.
0: De revivre cette espèce de conquête de l'espace-là. Il y a quelque chose de quand même très excitant.
2: Et en passant, c'est arrivé, hein, pour ceux qui croient que c'est pas arrivé.
0: Oui, c'est ça. Idéalement.
2: Neil Armstrong a déposé le pied sur la Lune.
0: Ouais, revenez avec nous autres, le souper.
2: C'est ça, exactement.
0: Un ancien médecin de famille de Québec, Eugène Aubé, fait maintenant face à trois nouvelles accusations d'agression sexuelle visant trois anciennes patientes, des gestes allégués qui auraient été commis dans les années 2000 lors d'examens médicaux. L'homme de 77 ans maintenant avait déjà été reconnu coupable en janvier dernier d'avoir agressé sexuellement deux patientes dans le cadre de sa pratique médicale. Le tribunal qui avait alors retenu que certains examens gynécologiques étaient injustifiés et comportaient des gestes et commentaires à caractère sexuel. Selon les informations rapportées, les trois nouveaux dossiers concerneraient des allégations similaires survenues dans le contexte de consultations médicales. Eugène Aubé doit comparaître jeudi pour répondre à ces nouvelles accusations. L'ancien médecin ne pratique plus depuis 2009 et avait déjà été sanctionné par son ordre professionnel. Si vous venez juste de vous joindre à nous, c'est une nouvelle qui est sortie un peu plus tôt aujourd'hui. Le gouvernement de M. Carney qui s'apprête à déposer un projet de loi qui interdirait l'accès aux réseaux sociaux aux jeunes de moins de 16 ans. Un texte qui est porté par Mark Miller qui obligerait les plateformes numériques à mieux protéger les enfants et à leur bloquer certains contenus. On dit du côté d'Ottawa qu'on a choisi de ne pas imposer de limite d'âge pour l'utilisation des outils d'intelligence artificielle. On estime que l'apprentissage et l'adoption de l'IA doit être encouragé, y compris chez les jeunes. Tout ça dans le cadre de la stratégie nationale sur l'intelligence artificielle. Le projet de loi prévoit également la création d'une loi sur la sécurité numérique et d'une commission canadienne de la sécurité numérique chargée de surveiller l'application de ces nouvelles règles. Et un petit peu plus près de chez nous, c'est la nouvelle ici que je voulais te faire. La démolition de la passerelle Adrien Pouliot.
2: Oui.
0: Qui fait jaser beaucoup dans les dernières semaines. C'est prévu à compter du 19 juin, dans le cadre du projet Tramcité, qui suscite des inquiétudes chez plusieurs piétons et cyclistes de Saint-Roch. Plusieurs citoyens qui craignent que la traversée de l'autoroute Laurentienne devienne moins sécuritaire une fois la structure retirée. Des résidents, dont certains ayant des limitations visuelles, estiment que la passerelle offrait un lieu sécuritaire pour accéder notamment au secteur du stade Canac et aux événements du quartier. On s'inquiète de devoir utiliser un passage à niveau sur la rue malgré la présence de feux de circulation. La Ville de Québec assure toutefois que le passage piétonnier existant sera amélioré avec un marquage plus visible, une traverse pour les vélos et des aménagements visant à mieux signaler la présence des usagers aux automobilistes. Bref, la Ville dit que l'intersection va demeurer sécuritaire après la démolition. Encore là, pour habiter dans ce secteur-là, moi, je te dirais bien ça, Jeff. Je vais le croire quand je vais le voir.
2: Ouais, moi aussi. J'ai passé en crime, là. J'ai une quoi, crainte, 6-7 voies de circulation?
0: Oui, c'est
2: ça. Je
0: sais
2: qu'on aurait aménagé un peu où l'ancienne centrale de police, on a mis un passage piéton, on aurait ajouté un feu de circulation, mais quand même.
0: Il y a un passage piéton qui est là, mais l'enjeu, en fait, c'est vraiment quand on tourne, parce que c'est ça, tu sais, on n'arrive pas directement, quand on s'en va gagner l'autoroute Laurentienne,
2: exactement,
0: on n'arrive pas en ligne droite, on tourne, donc si les automobilistes tournent à ce moment-là, habituellement, les feux sont synchronisés pour s'assurer que la première lumière qui permet de tourner vers la gauche, donc, passe au vert, la seconde reste au rouge pour éviter justement que les gens gagnent en vitesse pour aller gagner l'autoroute trop rapidement. Mais ce secteur-là reste quand même que ça reste 6, même 7 voies à un endroit, si je me trompe pas, à traverser pour un piéton ou un cycliste qui était 100% sécurité avec la passerelle. Puis évidemment, l'autre intersection, là où on gagne vraiment l'autoroute Laurentienne, c'est ben trop dangereux. Là. Ça, cette intersection-là, il y a beaucoup trop de mouvements de tout bord, tout côté. Il y a des véhicules qui peuvent tourner à gauche, à droite, directement en ligne droite. Puis veux pas, mais quand la lumière est ouverte, il y a des automobilistes qui gagnent déjà en vitesse sans respecter la limite pour aller gagner l'autoroute.
2: Non, c'est pour ça que c'est problématique comme secteur. Ouais. Je suis très d'accord avec
0: de voir
2: toi.
0: Que ça va donner tout ça.
2: Moi aussi. On se parle. Les Spurs de San Antonio ont gagné 115-111 sur les Knicks de New York hier. Ils reviennent dans la série. Ils perdaient 2-0. Mais ce qui a retenu l'attention, mon cher Nate, c'est ceci. Les Américains qui eurent leur propre hymne national. Hey, m'as-tu entendu ces huées-là?
0: C'est pas petit, hein?
2: Non, c'est un complètement changement de cap, là. Tout, on le voit à l'écran au Madison Square Garden et c'est une foule entière qui hue le président américain Donald Trump. Ça s'était passé également cet automne à Washington lors de la semaine de reconnaissance pour les militaires, alors qu'il avait fait un discours dans le stade des Commanders. Il s'était fait huer énormément. Donc, bref, la grogne est prise aux États-Unis.
0: Ouais, c'était arrivé un peu, mais il y a comme un crescendo aussi parce que c'était arrivé au Super Bowl, si je me trompe pas aussi. Mm-hmm. On avait entendu des huées, mais
2: c'était
0: pas généralisé.
2: Non, mais là, hier, là, c'est sans hésiter. Qui vote.
0: Ouais.
2: Bon, il y en a qui disent, on est à New York, ils ont voté pour le maire Mamdani, c'est un maire à gauche, on sait bien, c'est des gauchistes. Mais sachez que traditionnellement, dans l'État de New York, ceux qui peuvent assister à ce type d'événement-là, la finale de l'NBA, parce que les prix ont juste pas de bon sens, là, c'est des gens qui ont les poches profondes, puis sont plus d'allégeance républicaine.
0: OK.
2: Alors là, ça veut dire que c'est les propres républicains à majorité dans l'aréna qui eut leur président.
0: Qui eut le président. Puis tu sais, de le faire aussi, c'est le genre de geste qui... je trouve que c'est là que ton point est bon. Tu sais, pendant l'hymne américain, de outrepasser l'hymne américain, parce que tu sais, on sait que le patriotisme étant très très fort aux États-Unis, on aurait pu huer Donald Trump, mais à un autre moment où il est filmé pendant la soirée.
2: Exactement.
0: Et s'abstenir de le faire pendant l'hymne américain, parce que c'est tellement important pour... Mais pendant, je trouve ça en dit gros, là.
2: Imagine, les Américains en avaient gros sur le cœur quand au Canada, on huait l'hymne américain dans les matchs sportifs en raison de la guerre tarifaire. Il y a même des joueurs qui sont sortis, des Brady Kachuk de ce monde qui jouent à Ottawa en disant « Hey, j'aime vraiment pas ça qu'on ont eu mon hymne national. » Et là, c'est les propres Américains qui se permettent de le faire.
0: C'est
2: Donald Trump. Ben, t'sais, il a promis pas de guerre. Il est en Iran. Il est en train d'affaiblir Cuba. Il est allé au Venezuela. Il avait promis une diminution de l'inflation. Oublie ça. Le pétrole est à son maximum. L'inflation était au-dessus de 4% aux États-Unis à la fin de l'année 2025. Là, j'ai pas les dernières données c'était le premier trimestre 2026. Donc, là, on est dans le deuxième trimestre. Alors, 4,3%. Donc, les honnêtes travailleurs à qui il avait dit, vous allez payer moins d'impôts, moins de taxes.
0: La perte de contrôle aussi, je pense, dans les jours, là, tu sais, la dernière entrevue qu'il a accordé, il a carrément quitté finalement en disant. C'est un discours qui maintient quand même depuis un certain temps de dire que les médias sont corrompus. Mm-hmm. Mais là, habituellement, il a toujours été capable de faire face à cette parade-là, puis à maintenir quand même son discours. Mais là, clairement, on a vu un homme qui se désorganisait complètement, puis de quitter comme ça l'entrevue alors qu'on lui pose des questions. Ouais. Sur le fait qu'on avait promis aux États-Unis une économie qui allait être forte, qui allait être solide, qui allait les sortir du trouble, qui allait... Ouf. Et c'est pas du tout ça qui se passe actuellement.
2: Sébastien qui nous écrit, en plus, il a dit que c'était des applaudissements. Ouais, il n'y a pas les mêmes applaudissements que moi, monsieur Trump.
0: Mais ça aussi, tu sais, le mensonge, tu sais, oui. Jusqu'où on... Tu sais, à un moment donné, c'est... Faut que ça cesse, ça.
2: Exactement.
0: Le fameux principe de « Ouais, mais c'est Donald Trump. Mm-hmm. Ouais, mais c'est des mensonges. Ben non, c'est des mensonges.
2: C'est t'sais. Le président américain. Il est à la tête de la plus grande démocratie au monde. Il est à la tête de la plus grande armée. Quoique là, ils sont pas capables de battre l'Iran, on se le demande. Là, qu'est-ce qui se passe avec l'armée américaine? Mais bref, c'est ça, t'as tellement raison. Faut que ça change. Ce soir également, dans le sport, c'est le quatrième match Golden Knights Hurricanes. C'est à 20h, c'est sur TVA Sport. Donc, à surveiller qui sera devant le filet pour les Hurricanes. Est-ce que ce sera le vétéran Frédéric Anderson ou Brandon Boozy, la jeune recrue? Et on va jaser aux alentours de 13h20 avec Stéphane Cadorette parce que jeudi, c'est le lancement de la Coupe du monde de soccer. Ça se déroule au Canada, aux États-Unis, au Mexique. C'est la première fois que ça se fait dans trois pays différents. On va beaucoup parler des coûts de l'événement. C'est une des raisons pourquoi ça se fait dans trois pays différents. Le prix des billets. Puis c'est la dernière Coupe du monde pour Lionel Messi et Ronaldo.
0: T'es-tu déjà allé au MetLife Stadium?
2: Oui.
0: Bon, est-ce que t'as déjà pris le train de banlieue pour te rendre au MetLife Stadium?
2: Non, j'ai jamais pris le train de banlieue.
0: Parce que bon, t'es du côté du New Jersey, puis je lisais ça hier dans un article justement du côté de Radio-Canada, tu sais, pour l'avoir déjà fait, moi, prendre le train de banlieue pour aller voir un match des Giants, si je me souviens bien. Au moment où on se parle, c'est 12,90 pour le ticket aller-retour.
2: Okay? OK.
0: Pour te rendre au MetLife Stadium. Il y a un frais, évidemment, pour le stationnement. C'est une quarantaine de dollars. Moi, la dernière fois que je suis allé, c'est $40 US environ pour avoir accès au stationnement. Puis, c'est des stationnements qui sont pensés comme ça dans les stades aux États-Unis aussi. Puis ça, c'est important de le savoir parce que les différents événements sportifs, principalement le football, les tailgates, attirent énormément de gens. Des gens qui n'auront pas nécessairement mis sur des billets, mais vont vouloir quand même assister aux avant-matchs, aux tailgates, ou même rester pour écouter le match de l'extérieur. Fait qu'il y a plus de parking que de place dans le stade.
2: Ils sont à l'extérieur, ils regardent ça sur leur écran de télé qu'ils ont amené. Ça se passe dans les régions aussi, surtout au sud. Là, moi, je voyais ça à Tampa Bay.
0: Ben oui.
2: Tout le long de la rue du stade, les gens ont leur jeu de poche, le kit, là. Ça joue aux poches, ça joue au d'or. Ils ont le match, ils ont leur barbecue, ils ont leur beers, la vie est belle.
0: Ah oui, la vie est belle. Écoute, une des dernières fois que je suis allé, moi, on est allé voir Taylor Swift avec ma blonde, avec ta cousine. Puis il y a des gens qui étaient à l'extérieur du MetLife. Il y a même pas d'écran géant, juste pour tendre l'oreille puis entendre le show.
2: Puis être dans la foule, être dans le port, être dans le monde.
0: C'est ça. Fait que ça, c'est quand même coutume. Ouais. Okay? Et évidemment, le train fait en sorte que le stade se remplit puis se vide en un claquement de doigts. C'est vraiment bien fait. Là, pour la Coupe du monde, le billet aller-retour, qui est à 12,90 au moment où on se parle, est passé à 150$ US.
2: Pour le train?
0: Pour le train. Aller-retour. De 12,90$ US... à 150$ pour le train. Okay. Les gens ont crié que ça avait pas de bon sens.
2: Ben oui.
0: Fait que finalement, on a pris la décision de descendre ça à $98.
2: Mais c'est quand même 11,50 à $98, ça fait aucun sens. Écoute, les billets pour la ronde préliminaire au Canada, le billet le plus cher, ça correspond au billet le plus cher qui était pour la finale 2022.
0: Je sais pas qui peut s'offrir ça.
2: Moi non plus.
0: Je comprends pas comment on dit que les stades vont être pleins, qu'il va y avoir des retombées économiques extraordinaires.
2: Ben, il reste encore 74 000 billets à vendre pour les 10 ou 12 matchs qu'au Canada. 18, je pense.
0: C'est normal.
2: On va parler de ça avec Stéphane Cadorette, mais c'est normal. Ça. Tu l'as pris. Hey, 1 300$ pour assister à un match préliminaire entre deux pays que tu connais même pas.
0: Ben non.
2: C'est juste fou.

0: vous avez annoncé une entrevue avec Luc Berthold, député du Parti conservateur. On l'a reporté aux alentours de 13h40. Bon, faut comprendre, Nate, M. Berthold a plusieurs entrevues aujourd'hui.
1: Ben, c'est sûr.
0: Il y a l'émotion qui remonte.
1: Ben, aussi.
0: Donc, là, il avait besoin d'une petite pause.
1: C'est correct.
0: Ça va nous faire plaisir de lui accorder cette pause-là. Mmh. Parlant de pause, coudonc, Nate, je vais te poser la question, puis tu vas nous faire la nouvelle. Est-ce qu'on va être en pause de bruit dans le vieux Québec? Tu sais, moi, je le prends des deux côtés. Est-ce qu'on veut un vieux Québec qui va être plus organisé, plus ordonné? Ou c'est encore les vieux chioleux qui vivent là, toi, qui ont le dessus?
1: Ben, la meilleure chose à faire, parce que je pense qu'il n'y aura pas de pause de bruit cet été, ou du moins le bruit va peut-être être remplacé aussi. Ben, quoi que dans le Vieux-Québec, non, c'est pas vrai. Ça va plus à l'automne, je veux pas dire de sottise non plus. Mais tu sais, éventuellement, le bruit des gens qui se promènent, des terrasses, des chin-chin, des verres de cocktail, sera remplacé sans aucun doute par le son des pépines, puis des pelles mécaniques, puis quand va venir,
0: oui,
1: évidemment, les travaux
0: du tramway. Il y en a déjà beaucoup de travaux également. L'autre jour, on a parlé avec Yannick Parent, là, qui est copropriétaire d'une tonne de restaurants. Là. Son café Buade, là.
1: Ouais.
0: La rue, c'est plus une rue.
1: Non, ben écoute, c'est...
0: c'est un immense trou.
1: Tu sais, moi, honnêtement, je être propriétaire de restaurant en ce moment dans ce coin-là, je pense que je m'achèterais une coupe de mountain bike électrique, là, des vélos de montagne là, ou des fat bikes, puis je dirais aux gens, tu sais, vivez une double expérience.
0: Ben, à vélo.
1: Les faire de la trail.
0: À vélo pourrait devenir mountain bike vélo.
1: Il y aurait peut-être de quoi réfléchir.
0: Il y aurait peut-être
1: des trails de fun.
0: Une coupe de jump.
1: Hey, c'est ben,
0: la piste de BMX comme on avait dans le temps. Là,
1: ben oui.
0: J'avais ça au Parc Victoria.
1: Ah oui.
0: On se pétait juste bas à fiole.
1: Ben, garde un petit jump, puis après ça, c'est ça, viens prendre un petit cocktail ou un petit café.
0: Dans le temps que nos parents nous laissaient partir à 6 ans que nos vélos, toi, on faisait 14 coins de rue, on allait au parc, puis ils s'inquiétaient pas. Ils disaient, t'en viendras pour dîner. Bon, on fait pour dîner.
1: Je sais pas toi, mais c'était à peu près un Bessic par été, là.
0: Ah ben oui.
1: Ça ressemblait à ça, à un moment donné, moi je revenais, le Bessic était dérinché, la roue d'en avant était pétée, parce que c'est ça, on avait essayé de faire un jump quelque part, puis dans le... Mais tu sais, c'est
0: puis
1: ça.
0: Puis là, tu vivais le père Bougon pour 24 heures, puis après ça, t'avais passé à travers.
1: Ben oui, c'est ça. Mais en même temps, le père était content, parce que lui, ça lui permettait de refaire une petite visite chez Canadian Tire.
0: C'est ça.
1: Pour aller travailler un nouveau Bessic, puis faire le tour des allées.
0: Les pères au Canadian Tire, on finissait plus. C'était le calvaire. Fallait absolument vivre le calvaire d'être au Canadian Tire pendant une heure et demie avec ton père pour avoir ton nouveau vélo.
1: Ouais, mais au moins, c'est ça, t'avais ton nouveau bike, puis là, t'impressionnais toute la galerie parce que le tien, il y avait des chocs, puis il était jaune fluo, puis il était...
0: T'en sortais super souriant.
1: Ouais.
0: Mais là, le marchand a annoncé des capteurs de son.
1: Ouais.
0: Parle-nous de ça, c'était dans le Journal de Québec ce matin.
1: Journal de Québec qui annonce que la ville va installer 7 sonomètres dans le Vieux-Québec pour mesurer, justement, précisément le niveau de bruit dans le secteur. C'est un investissement quand même de 70 000 $ Fait que c'est 10 000 piastres par sonomètre.
0: Ben, c'est ça,
1: même.
0: C'est quand même beaucoup.
1: Mais de ce que je comprends, c'est que ça vise, bon, évidemment, l'achat ou la location, là, je sais pas exactement, de l'outil et toute la gestion de cet outil-là pendant la période estivale. Mais le but de ça, c'est de le savoir, finalement, une bonne fois pour toutes. C'est quoi la quantité de bruit qu'il y a dans le Vieux-Québec? Puis répondre un peu à la question que tu posais
0: tantôt.
1: Ouais,
0: c'est ça, c'est vieux chioleux, parce que moi, j'ai tendance à leur dire, puis là, je suis sûrement trop catégorique, mais corrigez-moi au 418-971-101, j'ai tendance à dire, bah, gang de chioleux, chiole que trop de bruit, on va installer des affaires à 70 000 piastres quand on est endetté par-dessus la tête, pour se faire dire qu'il y a trop de bruit, puis après ça, la police du fun va rentrer dans le Vieux-Québec.
1: Puis, tu sais... Ah. Parle-moi pas là-dessus. C'est ça que j'ai envie de te dire. La police du fun devrait travailler pour l'autre équipe, tu sais.
0: Ben, c'est
1: si ça! Si t'habites en Haute-Ville pis t'es pas tolérant au bruit, c'est...
0: Il y a d'autres endroits qui existent, là.
1: Regarde, je vais comparer des pommes avec des oranges, mais let's go, on s'en va là. C'est exactement comme quand tu t'en vas dans un restaurant familial, parce que ça aussi, ça a fait des manchettes pas plus tard qu'hier.
0: C'est tellement un bon point.
1: Puis tu dis à une petite famille, « Hey, vous avez fait du bruit, vous nous avez dérangé. Qu'est-ce que tu fais là? »
0: C'est ça.
1: Qu'est-ce que tu fais là?
0: Sac ton
1: si camp. T'aimes pas les enfants, travaille pas dans un CPE.
0: Ben non,
1: tu sais,
0: c'est
1: à un moment
0: ça.
1: Donné, c'est on le sait que pendant la période estivale, puis on a des commerçants qui sont là, qui se battent depuis des années pour justement expliquer aux gens autour de nous autres notre chiffre d'affaires annuel, là, principalement, va
0: exactement.
1: Se faire pendant une période de 3, 4, peut-être 5 mois si on a un bel été, puis que ça s'étire un peu. C'est normal qu'il y ait des terrasses. C'est normal qu'il y ait des caisses de son sur les terrasses pour créer de l'ambiance. C'est normal qu'il y ait des amuseurs de rue aussi. Voulez-vous une ville vivante ou vous voulez quelque chose de plate?
0: Ben c'est ça, parce que j'ai l'impression qu'on veut prendre justement ces amuseurs publics-là après avoir capté le bruit, puis là dire, OK, voici vos enclos.
1: Ben,
0: mais un amuseur public, là, corrige-moi si je me trompe, là, tu vas pas dire, OK, je vais aller à l'enclos 2 voir l'amuseur public. Non, l'amuseur public, il est là.
1: Faut qu'il soit devant toi quand
0: passes.
1: Tu passes. Ben oui.
0: Puis là, il est là. Tu sais, je vais te donner un exemple. La dernière fois, je suis allé à Montréal avec ma blonde. trois violonistes, oui. Ils jouaient des tunes de, voyons, j'ai juste Jack Lobby, des Pirates des Caraïbes dans la tête pis tout ça. On s'est arrêté là. On a regardé ça pendant 15 minutes. On tripait ben raide. T'sais, j'avais pratiquement le goût d'aller me chercher une beers au dépanneur en arrière puis dire, je bois ça dans la rue en regardant un gars jouer du violon. C'est un spectacle incroyable. Mais si tu m'les avais placés dans l'enclos 3 en me disant, va voir ces trois violonistes-là sont malades, là. Ben non, moi, je m'en vais avoir un show foufoune électrique. Je passerai pas par l'enclos 3.
1: Ben non, c'est ça. Mais tu sais, moi, tu vois, je pense que c'est un peu ça que le pari que la ville va faire. De dépenser de l'argent cette année pour après ça sortir avec des statistiques puis dire peut-être aux gens dans le secteur qui se plaignent, regardez,
0: je l'espère,
1: c'est pas si pire que
0: ça. Va être ça.
1: Les motos modifiées, les véhicules modifiés, ça, ce genre de choses-là, je comprends que ça peut être agaçant.
0: Oui, mais ça, mettons plus de surveillance policière.
1: Ça peut être plus de surveillance policière. Puis en même temps, c'est passager. T'sais, c'est bien rare que t'as un gars avec une moto modifiée qui va faire des donuts au milieu de ta rue puis qui va être là pendant un avant-midi au complet. Ça dérange le temps que le véhicule passe. Mais regarde, tu vois la conseillère municipale, justement, Marianne White, qui dit que ces capteurs-là vont permettre d'identifier les zones les plus touchées par le bruit causé notamment par la circulation, les motos modifiées, les haut-parleurs, des commerces, les amuseurs publics. Les données recueillies jusqu'à la fin du mois de septembre pourraient éventuellement servir à renforcer le règlement municipal sur le bruit. La ville qui souhaite toutefois trouver un équilibre entre l'animation estivale du Vieux Québec et la qualité de vie de ses résidents. Fait que la dernière phrase de cet article-là me laisse croire que la ville va être en mesure de dire oui, il y a du bruit, mais en même temps, hey, vous êtes dans le Vieux Québec, là. C'est sûr que tu sais, si tu t'achètes un condo en face des plaines d'Abraham, puis la deuxième semaine du mois de juillet, tu chiales parce qu'il y a du bruit sur les plaines.
0: C'est le fait, là.
1: Là, tu le savais, là. Puis, tu sais, il y en a plein des belles maisons aussi dans Charlebourg, dans Beauport, dans Saint-Augustin-de-Desmaures. Il y a avec des beaux grands terrains privés. Ouais. Pis, à la limite, le seul bruit qui va te gosser, c'est peut-être ton voisin qui passe à la tondeuse le dimanche matin.
0: C'est ça.
1: Ça va t'arriver une fois par semaine. Mais c'est sûr que si t'es pas tolérant au bruit puis que tu décides d'habiter en ville...
0: Ben oui.
1: Tu peux pas te plaindre constamment, là. En tout cas, ou c'est moi qui comprends pas quelque chose, mais moi, ça me rentre pas dans la tête.
0: Exactement. Autre sujet que je voulais te parler concernant notre ville, c'est Saint-Roch. Parce qu'il y a un commerçant, Étienne Jacques, que le commerce Triste Vintage. C'est un commerce où on vend plein d'articles vintage. C'est à la mode, là, maintenant, là. Les gens retripent à porter une camisole des Expos de Montréal, puis un gilet des Whalers d'Hartford.
1: Ouais,
0: exactement. Donc, c'est à la mode. Lui, il est sorti pour dire, hey, écoutez, ça a pas de sens. Les travaux du tramway, ça éloigne les gens, il y a déjà de l'itinérance, il y a déjà beaucoup de problèmes de santé mentale. Je sais pas comment je vais faire pour passer au travers. Bon, Étienne Jacques aurait peut-être dû faire un petit peu plus de démarches parce que il était pas au courant qu'il y avait un programme d'aide. Il y en a un, ça existe. S'il y a des commerçants qui nous écoutent, vous le savez pas, contactez la ville de Québec, c'est jusqu'à 30 000 $ que vous pouvez aller chercher. Mais quand même, tu sais, je veux faire abstraction un peu dans mon commentaire des travaux du tramway parce que bon, tramway, c'est un projet, il est là, il existe, ça fait mal, ça va faire mal. Je suis très, très, très, très, très empathique envers les commerçants, notamment Carl-Emmanuel Picard, qui est venu nous parler en onde dans le Point de Max, puis ça m'attriste énormément ce qu'ils vivent. Mais moi, c'est beaucoup plus, qu'est-ce qu'on fait avec Saint-Roch? C'est quoi notre plan à long terme? Je l'ai pas, je trouve, du maire Marchand. Puis... faut que le gouvernement bouge rapidement avec le projet de loi 38 qui va permettre le P38 qui va permettre justement de faire des interventions du côté des policiers puis d'amener les personnes qui sont dans la rue qui ont de graves problèmes de santé mentale de toxicomanie à aller se faire soigner. Il y a plusieurs qui me disent « Ouais, mais Jeff, quand tu fais une thérapie forcée, ça marche jamais. » Bah, ça marche peut-être dans 25-30% des cas. Ben, ça sera au moins ça de gagner par rapport à ce qu'ils soient dans la rue puis que leurs conditions dégradent de mois en mois.
1: C'est que là, on n'a pas le choix d'essayer des affaires, Jeff, aussi, là.
0: Oui.
1: Faut qu'on essaye, puis peut-être qu'il y aura de l'essai-erreur, malheureusement, puis j'aime pas ça le dire de cette façon-là non plus.
0: Mais en effet.
1: On a quand même pas le choix d'essayer des affaires pour sauver ce quartier.
0: Le statu quo est inacceptable, là.
1: T'sais, on parlait un peu plus tôt dans l'émission, là, si vous avez manqué ça, là, t'sais, on manque d'établissements scolaires dans la grande région de Québec. On parle des centres de services qui disent il manque au moins 20 écoles. Mm-hmm. 20 écoles, c'est énorme, là. L'Aube-Rivière, qui est une bâtisse qui a été reconstruite il y a quelques années, ça fait pas excessivement longtemps.
0: Non.
1: C'est flambant neuf encore, là. On manque déjà d'espace.
0: Ça déborde.
1: Ça déborde aussi de tout bord du côté.
0: Puis ça, tu sais, je lancerai jamais de pierre à l'Aube-Rivière parce qu'ils pensaient pas qu'il y aurait une augmentation à Québec d'à peu près 40% d'itinérance.
1: Mais personne l'a vu venir,
0: c'est ça.
1: personne l'a vu venir, puis en même temps, on pouvait pas savoir non plus qu'il allait avoir une pandémie, puis on pouvait pas savoir non plus qu'il allait avoir une augmentation du coût de la vie qui allait être faramineuse, tu sais, qui allait être énorme et aussi rapidement. Ça nous a pété dans la face.
0: Oui.
1: Mais à partir de là, comme ville, c'est sûr qu'il faut prendre une décision, puis il faut se positionner. Là où je suis d'accord avec toi, c'est que ça prend un plan à long terme pour Saint-Roch, puis ça prend des actions concrètes à court terme aussi.
0: Mm-hmm.
1: Puis de démanteler ce qui se passait du côté du parc Jean-Paul Lallier, parce qu'on l'avait demandé, parce qu'il y avait des gens qui levaient la main. Je dis pas que c'est mauvais. Je me positionne pas par rapport à ça. Je dis pas que c'est mauvais ou pas. Mais en même temps, je peux pas être en désaccord non plus. Monsieur Lachance l'a vraiment dit de la mauvaise façon, là. Mais je peux pas être en désaccord avec le fait qu'il a raison. Ces gens-là, si tu démantèles leur campement, ils ne disparaissent pas.
0: Ben non.
1: Tu sais, moi, je l'ai vécu, cette montée-là. Quand j'étais jeune, là, Saint-Roch, c'était comme ça. Comme oui. Ça l'est en ce moment.
0: Ben oui.
1: On l'a vécu.
0: Avec
1: aussi.
0: Le maïs Saint-Roch.
1: Avec le maïs Saint-Roch, c'était ça.
0: Tu vois sur le maïs, c'est une piquerie.
1: Quand on a défait le maïs, qu'est-ce qui s'est passé? Ces gens-là ont migré vers le moi, ce que j'appelle le bas de Limoilou, là.
0: Vraiment.
1: Fait que là, moi, j'ai grandi, c'est à 4e, c'est à 5e rue.
0: Fait que là, t'as vu ça.
1: Là, ça a changé. Oui. Moi, j'étais brigadier en 6e année, puis j'étais sur la 8e avenue, pas loin de ce secteur-là. Puis, comme brigadier, on faisait le tour des quatre coins de rue de l'école, puis j'allais chercher la TES pour y dire, il y a des seringues là, là, puis là.
0: Mm-hmm.
1: Puis là, elle a sorti avec des gants, puis avec un petit sac. Puis avec... Ces gens-là ne disparaissent pas.
0: Moi, j'ai connu Saint-Roch en étant gestionnaire du parc Saint-Roch, où on ouvrait, on avait un été, on a ouvert le parc la journée suivante, le spectacle de la Saint-Jean-Baptiste dans le parc Saint-Roch. C'est 108 seringues qu'on a ramassées.
1: T'imagines
0: avant
1: ça?
0: D'ouvrir le parc pour les jeunes.
1: Pour des, tu sais, un enfant joue au soccer, tombe.
0: C'est ça.
1: On est
0: de retour carrément là. Puis c'est pour ça que je parle de plan à long terme, parce que moi, ce qui m'énerve, puis là, t'as parlé du parc Jean-Paul Lallier, là, justement.
1: Ouais.
0: Là. Moi, ce qui m'énerve, c'est, on va vous arriver avec de quoi que le parc parce qu'il y a les travaux du tramway. Mais moi, tant qu'à moi, si le tramway est en marche, normalement, je vais avoir le plan de savoir, il va arriver quoi avec ce parc-là.
1: Ouais.
0: Un coup que le tramway va être fait, il va arriver quoi avec Saint-Joseph, il va arriver quoi avec la Couronne, avec Dorchester, qu'est-ce qu'on prévoit, c'est quoi nos ambitions, qui a tel terrain, parce qu'on parle de densifier, monter des condos, t'sais. C'est ce plan-là, moi, je trouve qu'il manque pour un peu rassurer les gens.
1: Ben, il faut le faire, puis tu sais, à la limite même de le jouer de façon, garde, je peux pas vous le dire tout de suite, mais nous, le plan, on l'a.
0: C'est ça.
1: Mais il y a des raisons qui font en sorte que je ne peux pas vous annoncer tout de suite. Je vous l'explique, je te donne un exemple, parce que tout n'est pas concret avec certaines personnes qui habitent le secteur encore, par respect pour ces gens-là.
0: En effet.
1: Il reste des papiers à signer, mais nous, le plan, on le sait. On est en train de fignoler deux, trois affaires. Déjà, au moins, j'ai une partie de la réponse.
0: Ouais.
1: Je suis comme, OK, tu sais, t'es en train de me dire que tu sais où tu t'en vas, c'est juste que tu peux pas tout annoncer aujourd'hui. OK, c'est correct. Mais tu sais où tu t'en vas? Oui, parfait. Puis à partir de là, l'itinérance, on en fait quoi avec ça? Parce que là, c'est un problème qui est criant. C'est un problème qui est là, qui est présent. Et ces gens-là ne disparaîtront pas du jour au lendemain.
0: Ben non.
1: Puis l'autre affaire que moi, je sens, le coup de sonde que j'ai, c'est que les intervenants dans le milieu sont au bout du rouleau.
0: Vraiment.
1: Puis c'est pas juste, là, on parle pas juste de moyens financiers, là, ici, là. On parle de moyens en général. On est en train de créer une situation où est-ce que va falloir créer un filet pour notre filet social.
0: Ah oui.
1: Va falloir avoir quelque chose pour supporter ces gens-là qui sont au bout du rouleau, qui s'en vont en burn-out, qui s'en vont en dépression, qui s'en vont. Parce qu'il faut comprendre que les gens qui aident les gens qui font face à l'itinérance, dans 99,9% des cas, Jeff, je pense que tu vas être d'accord avec moi, ces gens-là, c'est des passionnés.
0: Ben oui.
1: Quand ce qu'ils tentent de mettre en place ne fonctionne pas, étant donné que c'est des passionnés, ça les atteint énormément, et ce, personnellement. Au niveau psychologique, ça devient de plus en plus dur d'aider ces gens-là parce qu'il y en a de plus en plus. Puis là, tu peux pas être là pour tout le monde. Puis on l'a vu avec les demandes du côté de la Bouchée généreuse dans les dernières années. On manquait d'espace, les entrepôts étaient plus assez grands non plus. Là, on a un besoin criant. Puis je sais même pas par quel bout de prendre ça, mais c'est sûr qu'il faut se doter d'un plan de match. Puis venir au moins s'assurer qu'on est en mesure de mettre deux mains dans le dos là.
0: Ouais.
1: Auprès des intervenants, là,
0: vraiment.
1: Pour pas que eux flanchent, parce que si ces gens-là tombent et pelaillent demain matin, là, ça sera vraiment plus beau. Là.
0: Ben vraiment, parce que ça leur prend des résultats concrets, parce qu'imagine, tu travailles sur une problématique pendant des années, mais ta problématique fait juste augmenter. C'est sûr qu'à un moment donné, le découragement embarque. Et en plus, les gens qui travaillent pour les organismes communautaires, pour en avoir côtoyé plusieurs dans ma carrière, ben, c'est des gens qui ont un grand cœur. C'est des gens qui ont pas les bonnes conditions de travail.
1: Mmh.
0: C'est des gens qui sont missionnaires. Mais quand ta mission, tu ne la vis plus, tu la sens plus. Mais là, à ce moment-là, tu deviens complètement sans mots, sans moyens.
1: Puis tu sais, à un moment donné, c'est de prendre une décision personnelle aussi, de mettre ta propre santé en jeu.
0: Oui.
1: Pour la santé de d'autres individus.
0: C'est ça.
1: Puis tu sais, ces gens-là ont une vie comme toi puis moi, puis comme les auditeurs puis les auditrices, ils ont des blondes, ils ont des chums, ils ont peut-être des enfants, ils ont des... Tu sais, à un moment donné, c'est moi, c'est cette partie-là, je pense, qui me fait peur, c'est de voir ça des fois du coin de l'œil. Le système, le filet social, le réseau de la santé, tu sais, avec ce qu'on a comme filet, justement, c'est ça, je reviens à ça, là, mais est-ce qu'on soutient suffisamment ces gens-là? Parce que sans eux, là, la chaîne va débarquer, puis pas rien qu'à peu près, là. Puis c'est ça, c'est au-delà des moyens financiers. Ces gens-là demandent pas nécessairement d'avoir une augmentation de salaire de 25 000 piastres par année. Ils demandent des moyens, ils demandent des solutions. Si j'ai plus de place à l'Aubrivière, j'ai-tu un plan B pour envoyer ces gens-là dormir quelque part quand il fait moins 40 au mois de février, temps ressenti? C'est ça qu'il faut leur donner aussi. Fait que c'est sûr que pendant ce temps-là, quand il y a des coups de pelle qui se donnent pour un projet de tramway dont on a besoin, à mon propre avis, mais qui semble pas complètement défini, c'est normal que on lève la main. Puis là, c'est tout clair. L'effet domino. Puis on en revient à ce commerçant-là dans Saint-Roch qui dit, moi, je me suis installé ici parce que je crois à la ville, je crois à la vie de quartier.
0: Ben ouais,
1: tout ça, mais là,
0: Saint-Roch.
1: Tout ça est en train de s'effondrer. Fait que là, je fais quoi avec mon commerce? Là,
0: exactement.
1: C'est ça.
0: Non, ça va prendre une vision long terme, puis ça va prendre des actions concrètes. Le P38 en est vraiment un qui pourrait venir justement aider ces fameux travailleurs d'organismes communautaires qui sont pris jour après jour avec des cas, malheureusement, qui sont devenus trop lourds pour eux. Parlant de problèmes, on a des problèmes de viaduc, on a des problèmes d'infrastructure. Bon, au Québec, on construit pas assez d'écoles puis on les agrandit pas.
1: Ouais.
0: Dans le bon temps. Mm-hmm. C'est sur Radio-Canada. Et dans le Journal de Québec ce matin, on apprend que le viaduc qui enjambe l'autoroute de la Bravoure, le pont de la rue Jean-Marchand, ben écoute, l'ingénieur peut passer sa main à travers le viaduc. Ça fait pas de sens. C'est dangereux.
1: C'est pas rassurant, ben.
0: C'est pas du tout rassurant.
1: C'est pas rassurant, ben.
0: Cet ingénieur-là, c'est Marc-André Martin. Il est président de l'Association professionnelle des ingénieurs du gouvernement du Québec et il est avec nous immédiatement après cette courte pause à Boulevard 101.
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0: jazz de ton mardi 9 juin, les 13h11 minutes, 418-971-1021 pour nous joindre en studio, également blvd.fm. Vous pouvez nous écouter via la web radio. Nos meilleurs moments s'y retrouvent. 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Vous allez pouvoir nous écouter partout où vous allez sur nos routes du Québec. Est-ce que ces routes-là sont sécuritaires? C'est la question qu'on va se poser avec Marc-André Martin, président de l'Association professionnelle des ingénieurs du gouvernement du Québec. Mais avant ça, Nathan, moi, je suis toujours choyé de faire de la radio pour nos auditeurs et auditrices, puis j'ai l'impression de toujours vivre des grands moments. Et là, moi et toi, on vient d'en vivre un il y a à peu près 3 minutes parce que on a serré la main de Marc-André Martin.
1: Oui.
0: Cette même main qui passe à travers le viaduc du pont marchand, du pont.
1: On a serré la main de l'homme qui a vu la craque.
0: Exactement. Et ce viaduc-là, il passe sa main à plusieurs endroits, c'est-à-dire dans la structure qui retient le tablier. Il passe sa main à travers le tablier. Et c'est une petite chose de rien, Nathan, mais sous ce viaduc-là, par jour, c'est 7800 véhicules qui passent, donc 4% de camions lourds.
1: On est en
0: bas
1: de 8000.
0: Il y a rien là, c'est pas beaucoup. La structure présentement est dans le vide à 60%. Il y a pas de quoi s'inquiéter. Ça va bien. Et tout ça, quand on se souvient qu'on a eu, on a eu l'effondrement du viaduc de la Concorde en 2006. Donc, Monsieur Martin, est-ce qu'on est rendu à la même étape qu'on était en 2006 au niveau de nos infrastructures déficientes?
2: Bon après-midi, messieurs.
0: Bon après-midi.
2: Écoutez, effectivement, là, on voit, avec les décisions qui ont été prises par le gouvernement de la CAQ dans les 2-3 dernières années, j'aurais tendance à vous dire qu'effectivement, on a un retour au début des années 2000. À l'époque, la réingénierie de l'État, puis du déficit zéro, c'est-à-dire qu'on coupe dans l'entretien des infrastructures, drastiquement. On a coupé le nombre d'ingénieurs qui sont là pour s'en occuper. Puis là, aujourd'hui, on voit que ça se détériore à vitesse grand V. Et c'est pas normal, comme vous l'avez mentionné, que je sois capable de rentrer ma main à l'intérieur du mur de front du pont, ni en dessous du bloc d'assises ou au travers du tablier. On s'entend là que quand on inspecte un pont, on a une règle pour regarder des fissures de millimètres. En millimètres. Pas en nombre de doigts.
0: Non, c'est ça, exactement. C'est une bonne épaisseur.
1: C'est ce qu'on peut lire, justement, dans ce que vous avez mentionné ce matin. C'est ce que ça veut dire par rapport au bloc d'assise, justement, qui est complètement cassé. C'est que, au lieu de reposer sur une assise solide, le bloc de ce coin-là est appuyé sur environ 40% de sa surface, donc à 60% dans le vide.
2: En plein ça. Et on se situe sur un appui, sur l'appui mobile. C'est-à-dire, un pont, c'est ça, des dilatations thermiques, il y a des rotations, il y a des translations. Et c'est directement au niveau de ces appuis-là que ça, tout se fait, se passe, fait qu'il y a des mouvements. Donc, nécessairement, si on n'est pas appuyé à 100%, vous comprendrez qu'on a un problème, là.
0: Le pont demande des travaux urgents. Est-ce qu'il est sécuritaire à l'heure actuelle pour les automobilistes qui passent sous ce pont-là? C'est le pont de la rue Jean Marchand.
2: Très bonne question parce que, écoutez, c'est sécuritaire. Pourquoi? On a des ingénieurs qui l'ont pris à temps puis qui vont faire un banc support temporaire pour faire des travaux. Ils sont présentement en train de faire des travaux d'urgence. Dès ce matin, ils ont commencé. Donc, on va sécuriser la poutre avec un... Puis là, je parle juste possiblement, là, parce que c'est pas moi qui va faire la conception. Mais honnêtement, on va mettre un banc support pour retenir la poutre au cas où elle débarquerait de l'assise, en attendant de faire des travaux. Donc, on va faire des travaux en urgence. Puis on s'entend, on est sur Henri IV, là. C'est pas normal pour une structure avec autant de passages qu'on soit rendu à faire des travaux en urgence. Normalement, on est capable de planifier. Quand on fait une bonne planification, une bonne priorisation, tout ça est évité. Alors aujourd'hui, on va prendre des travaux en urgence qui vont nous coûter les yeux de la tête. On va prendre ce budget-là sur des travaux. On va compenser sur des travaux d'entretien qui n'auront pas lieu parce que veut pas des vases communicants. Au Québec, on se fait rabrouer tous les fois la capacité de payer. On n'a pas d'argent. Faut prioriser. Ben là, l'argent s'en va sur des urgences.
1: Sauf que là,

0: ces urgences-là, c'est ça, excuse-moi.
1: C'est ça, mais non, mais on perd, dans le fond, on perd ces urgences-là.
0: On perd de l'argent.
1: Cet argent-là, on le passe sur de l'entretien préventif, fait qu'on est toujours en train de payer de l'urgence.
2: On a une quantité limitée de ressources à l'interne, je l'ai dit. On a coupé des ingénieurs, donc à un moment donné, on a une quantité de travaux qu'on peut réaliser à un certain point. Et là, on a des problèmes. Fait que là, on va prendre nos ressources, on va les mettre sur les urgences plutôt que faire de l'entretien préventif.
0: Je vous mets ça entre les mains, là, demain matin, là. Au niveau du gouvernement, là, OK? On prend des décisions, puis on rebrasse ça, là, on rebrasse les cartes. C'est quoi le top 3 des affaires à faire de façon urgente? T'sais, vous avez dit qu'on a coupé dans le nombre d'ingénieurs. Est-ce que c'est de réengager des ingénieurs? Est-ce que c'est de réouvrir ces postes-là? Est-ce que c'est de repenser complètement l'agenda des prochains mois? C'est quoi, mettons, comme on dit en bon français, là, le top of mind, les 3 affaires urgentes qu'on doit mettre dans la cour des ingénieurs du côté du gouvernement du Québec pour essayer d'amoindrir le retard qu'on est en train de prendre?
2: Écoutez, je vais faire ça quand même assez simple. On entend parler la première ministre, Mme Fréchette, qui dit on va faire un plan au niveau des infrastructures, etc. Là, faut arrêter que les grands penseurs continuent à penser dans leur grande tour avec d'innombrables équipes qui sont là pour réfléchir à faire des tableaux, des projets, des plans, etc. C'est pas ça que ça prend. Ça prend retourner le centre décisionnel aux ingénieurs. Parce que c'est ça notre job. On sait comment, quoi prioriser, quand prioriser, puis quoi faire au bon moment. C'est ça notre job, dépolitiser. Donc, première étape, on remet l'ingénieur au centre décisionnel de l'entretien des infrastructures. On lui donne 2 après ça. On lui donne des moyens. On donne des moyens de faire les travaux d'entretien. Et 3, ben on règle sa convention collective pour qu'il arrête d'être en moyen de pression à tous les printemps, comme depuis 2022.
1: Justement, faites-moi...
0: C'est un top 3, c'est simple quand
1: ben
0: même.
1: Ouais. Ben oui, moi je suis pour ça, là, que ce soit les gens sur le terrain, qui soient au centre des décisions, puis ça pour n'importe quoi. Là. Ça devrait être le médecin dans l'hôpital, ça devrait être l'infirmière qui gère la patente. Là. Ça devrait pas être celui haut perché dans un CIUS, là. Mais bon, ça c'est une autre histoire. Mais justement, la question qu'il faut que je vous pose, le faites-vous ces sorties-là parce que vous êtes en négociation?
2: Ben, notamment. Écoutez, mm-hmm. là, il y a des choses qui sont d'intérêt public, là, comme ce que vous avez vu ce matin. Il y a d'autres choses, c'est qu'on aurait pu comme laisser passer ça sous le radar, mais vous comprendrez que quand on est en négociation, on se permet d'aller un peu plus vers les médias, puis on attend. Habituellement, on attend que les médias viennent à nous, on commande. Ben là, on va un petit peu plus vers les médias parce que dans les dernières années, c'est, comment je pourrais dire ça, exceptionnel de voir le sous-financement, ce qu'il a créé. Et ça nous a retardé, là, je dis, là, les 2-3 dernières années de sous-financement par la CAQ au niveau des infrastructures routières nous a retardé de 10 ans. On est revenu 10 ans en arrière au niveau de l'entretien. Vous le voyez, là, le pont dont on parlait ce matin, il avait été inspecté il y a 3 ans. Il y a 3 ans, il n'était pas dans cet état-là. Et c'est même pas un pont qui avait une lumière rouge allumée au-dessus pour dire, il faut le vérifier, puis il faut le garder à l'œil.
1: Fait que ça veut dire ceux qui étaient au jaune puis au rouge, là, 3 ans, sont rendus dans quel état?
2: Ben là, c'est ça le problème. On n'a plus assez de gens pour pouvoir tout aller les voir, puis tous les gens sont occupés sur les feux. Donc, ce qu'on sort plus, oui, puis c'est pas parce qu'on sort plus, c'est parce qu'il y a plus d'événements. Il y a plus d'événements, vous l'avez vu, là. Ils ont fermé la route 117 il y a 3 semaines au complet. C'est un lien unique pour l'Anabitibi. Abitibi. Ils ont détourné le trafic sur l'autoroute 50, le trafic lourd. Sur l'autoroute 50, on a une demande de services essentiels. On a un ponceau qui menaçait de s'effondrer. Il a fallu qu'ils fassent des travaux d'urgence sur l'autoroute 50 aussi. On était en train d'enclavier complètement l'Abitibi. Pas plus tard qu'avant, là, 2 jours, l'autoroute 30 à Sorel. Sans préavis, on ferme l'autoroute. Pourquoi? Il y a des éléments de pluvial qui ont fait en sorte qu'il y a une caverne qui s'est creusée en dessous de l'autoroute. T'es obligé de fermer l'autoroute sans préavis. Donc, fermer à 117 sans préavis, fermer à 50 sans préavis, fermer la 30 sans préavis. Là, on est sur Henri IV. Regardez, nos infrastructures, ils caquent de partout. Tout caque de partout.
0: Caque de partout.
1: Ouais, c'est leur thématique, exactement. Pour rappel, on est avec Marc-André Martin, président de l'Association professionnelle des ingénieurs du gouvernement du Québec. On est à quoi d'une tragédie au Québec, d'une nouvelle tragédie, dans pourcentage?
2: Écoutez, là, vous le voyez, là, ce qui est, à mon sens, le plus grave, c'est que c'est les infrastructures qui sont enterrées qu'on n'inspecte pas. On en a énormément d'ouvrages qui ne sont pas inspectés puis que le gouvernement est même pas au courant qu'on l'a dans notre inventaire. C'est pas inspecté, c'est pas inventorié, c'est sur le bord de la route comme sur l'autoroute 30. Donc, on est à combien de temps d'une tragédie? Écoutez, là, il y aurait pu en avoir une, là, 3 jours. L'autoroute 30, c'est une caverne en dessous de l'autoroute. On est à un véhicule lourd de traverser ça puis descendre puis qu'après ça, tout le monde enfile en arrière. Moi, j'ai pas une boule de cristal, mais si on continue comme ça, là, c'est une question de temps.
0: Puis là, je veux vraiment pas être alarmiste, mais tu sais, c'est sûr que le commentaire va l'être avec des nouvelles constructions, tu sais, comme je vais prendre ici proche de nous là, tu sais, le nouveau pont de l'île d'Orléans. On parle de troisième lien depuis depuis que je suis au monde.
1: Bon, depuis belle lurette.
0: Si on parle de troisième lien, puis qu'il y a des... Si on n'est pas capable de s'occuper de nos infrastructures déjà existantes à ce point-là, ça vous laisse présager quoi pour ce qu'on est en train de bâtir puis de construire? Ça veut dire que ça aussi, dans 15-20 ans, on va être mal pris avec ça, là. T'sais, c'est bien beau bâtir du neuf, mais si on n'est pas capable de s'occuper de l'ancien, on s'en va vers où avec ça?
2: Ça va prendre un gouvernement qui a de la vision, puis là, présentement, on l'a pas. Ça va prendre des gens qui sachent, quand on construit une infrastructure, là, ça vient avec un budget d'entretien puis d'exploitation. Là, pour l'instant, ce qu'on fait, c'est on répare un ouvrage, puis on fait comme s'il va rester de même, puis il va rester beau, ad vitam aeternam.
1: Puis là, on prend ce budget-là, puis on le met dans des nouvelles annonces.
2: Puis après ça, ben c'est ça. Puis après ça, on transfère, puis on y donne aucun budget d'entretien, alors qu'on sait que d'ici 10-15 ans, c'est sûr qu'il y a des choses à faire. Il y a un minimum, si on veut, ralentir la dégradation. Donc, c'est ça la problématique. Là. C'est, on pense que l'espèce de pensée magique, que le pont là qu'on parlait ce matin, là, au-dessus d'Henri IV, oui. Là, il a été réparé dans les années 2010, là, 2008, là. Mais là, ce qui lâche, là, c'est une patch. C'est la patch qui est en train de lâcher. Donc là, ce qu'on va faire, c'est on va aller patcher à patch. Vous voyez bien, là, on est rendu là.
1: Ouais,
2: on va patcher à patch.
1: Aïe, aïe. Marc-André Martin, président de l'Association professionnelle des ingénieurs du gouvernement du Québec. Merci beaucoup d'avoir passé à l'émission d'En Jase. Toujours un plaisir de vous parler. Puis si jamais vous passez votre main à travers un autre viaduc, ben on va être intéressé à le savoir, surtout dans la grande région de Québec. Je peux pas croire que j'ai serré cette main-là.
0: C'est incroyable.
1: Courte pause à Boulevard 102 à l'émission d'En Jase. Stéphane Cadorette s'installe avec nous. Eh oui, Coupe du monde de soccer, le mondial, qui s'installe notamment au Canada à compter de jeudi, avec des prix au-dessus de ce qu'on pouvait payer pour un match du Canadien de Montréal en série. Aïe, aïe, aïe.
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1: Il est présentement 13h27. Nate, tout à l'heure, on s'est posé la question. Les auditeurs nous disaient, mais voyons, pourquoi le PQ ramasse l'argent du fédéral pour le tramway, mais il veut pas pour le TGV? Joël Arsenault du Parti québécois était en entrevue dans le Point de Max. Voici sa réponse.
22: La différence, je dirais, c'est entre un projet qui existe strictement sur papier et puis un projet qui est déjà enclenché. Non, mais il y a quand même des travaux qui se font depuis un an ou deux. Puis à un moment donné, je pense que la conclusion de la ville des deux paliers de gouvernement, ça a été on va de l'avant. Nous, on pense que c'est un des grands projets d'infrastructure en matière de transport en commun qui va se réaliser. Mais à un moment donné, avant d'en mettre un autre sur les rails, c'est le cas de le dire, regardons ailleurs où sont nos besoins prioritaires.
1: 418-971-1021. Je veux pas être plate avec M. Arsenault, Nate, mais à un moment donné, le TGV va devenir en marche. T'sais, il est comme le tramway, là, il est dans les phases préparatoires. Ouais. Fait que pourquoi le PQ n'est pas sorti pendant les phases préparatoires du tramway pour dire on n'en veut pas de l'argent sale du fédéral, mais ils le font pour le TGV?
0: Non, c'est la stratégie derrière ça, ouais, c'est ça. Je l'ai. On a parlé un peu plus tôt là, ouais, de ça, là, du fait que je l'ai vraiment pas vu venir non plus. Non. Pis, je comprends qu'il y a une stratégie politique derrière ça, mais je comprends pas le timing. Moi je comprends pas. On est à quelques jours là de la fin des travaux parlementaires. En plus de ça, c'est quoi l'objectif?
1: Moi non plus, je comprends pas l'objectif.
0: C'est comme juste de dropper une bombe là.
1: Ouais,
0: puis après
1: à part
0: ça,
1: de continuer de dire, nous on est pour la souveraineté. Le Canada, ça a pas lieu d'être là. Continue à nous texter.
0: Un empêche pas l'autre, là. Tu sais, dans le sens où est-ce que, mettons qu'on devient souverain demain matin, là, va falloir continuer pareil à transiger avec nos homologues canadiens, là.
1: Ben oui.
0: On n'aura pas le choix, là. Si on veut que l'économie perdure, on n'aura pas le choix. Fait que le TGV nuirait pas. Je vois pas comment ça peut. Je comprends qu'au niveau de la création de l'infrastructure, oui, ça peut nuire à des gens de chez nous. C'est sûr et certain qu'on n'aura pas le choix de brasser de la terre.
1: Mais ça parle aux commerçants de Saint-Roch que le tramway nuit présentement.
0: Ben, c'est ça. C'est sûr que pour construire, on n'a pas le choix de brasser des choses, de déplacer des affaires. Ça, je le comprends. Là. Puis je pense que la stratégie politique est là, justement. Mais à partir de ça, pourquoi sortir maintenant? Ça, ce bout-là, je le comprends pas.
1: Moi non plus, je le comprends pas du tout. On a Stéphane Cadorette au bout du fil avant, en manchette, tenez.
0: Oui, écoute, ça, tu vas peut-être tomber de ta chaise aussi. Une étude financée par Glencore qui soutient que l'alimentation serait davantage responsable de l'exposition à l'arsenic à Rouyn-Noranda, hey, plus que les émissions de la fonderie Horn. On parle que, selon les chercheurs, le riz, les fruits de mer et le poisson expliqueraient une grande partie des concentrations observées chez les participants.
1: Okay, ces conclusions, dans le cas des complotistes, Glencore, qu'est-ce qui se passe là?
0: Ces conclusions qui contredisent toutefois celles de la santé publique qui avait déjà observé des niveaux d'arsenic beaucoup plus élevés chez les résidents vivant près de la fonderie, le dossier qui continue évidemment d'alimenter le débat sur les impacts environnementaux de l'usine. Fait que, tu sais, les gens de Rouyn-Noranda, c'est pas la fonderie.
1: Mais non, c'est ce que vous mangez.
0: Slaquer sur le riz un peu, là.
1: Ben, c'est ça.
0: C'est ça qu'on comprend. Sinon, les tensions, écoute,
1: je peux pas croire que tu sortes avec sérieux avec une affaire comme ça.
0: Mais j'en reviens pas d'avoir à te livrer ça en nombre. Je le fais parce que...
1: Je peux pas trop faire en tant que Steph, mais c'est ça.
0: C'est mon travail,
1: là,
0: mais...
1: Dans le pas croyable, la sortie de Glencore.
0: Sachez que le dernier 30 secondes, nous autres aussi, il est en gros guillemets, là, en ce moment. On sait pas trop ce qui se passe. Les tensions qui montent de nouveau entre les États-Unis et l'Iran. Le président Donald Trump qui affirme que les forces iraniennes ont abattu un hélicoptère Apache américain dans le détroit d'Ormuz et promet une riposte. Il précise toutefois que les pilotes s'en sont sortis indemnes. Malgré cet incident, Trump se montre optimiste et soutient que les négociations entre Washington et Téhéran sont dans leur phase finale. Il estime qu'un accord pourrait être conclu d'ici quelques jours pour mettre fin au conflit dans le Golfe. Et dernière manchette, ben c'est cet ancien médecin de famille de Québec, Eugène Aubé, qui fait maintenant face à trois nouvelles accusations de agression sexuelle. Je ne sais pas si vous vous souvenez, mais il avait fait la manchette aussi au mois de janvier dernier. Ce serait des actes qui auraient été commis dans les années 2000 lors d'examens médicaux. L'homme de 77 ans avait déjà été reconnu coupable au début de l'année d'avoir agressé sexuellement deux patientes dans le cadre de pratiques médicales. Et on dit que Monsieur Eugène Aubé doit comparaître jeudi pour répondre à ces nouvelles accusations. L'ancien médecin qui ne pratique plus depuis 2009 a déjà été sanctionné évidemment par son ordre professionnel.
1: Les amateurs de football, c'est-à-dire de soccer, en auront plein la vue à compter de jeudi alors que se lance la Coupe du Monde 2026. Ça se déroule au Canada, aux États-Unis, au Mexique. Et pour en parler avec nous, il va être sur le beat de la Coupe du Monde, Stéphane Cadoret du Journal de Québec. Stéphane, comment vas-tu?
2: Salut messieurs, j'espère que vous n'avez pas trop mangé de riz. Là.
1: Non, on est correct. Toi, est-ce que tu manges du riz ou à l'endroit où tu te situes, Stéphane? Non, hein?
2: Ça va pas plus c'est que ça. Toute personne normalement constituée.
0: Là, moi, je pensais me faire des crevettes à soir, messieurs, pour souper sur le barbecue, mais je pense que je vais revoir mon plan. Là.
1: Mais si jamais tu veux revoir l'endroit où tu veux habiter, Stéphane, Rouyn-Noranda, à côté de l'usine Glencore, c'est vraiment safe.
2: C'est bon, j'en prends un. En tout cas, on sait jamais. Des fois, la vie nous réserve des surprises.
1: Exactement. Hey, Stéphane, je lis tes papiers depuis le début de la semaine concernant la Coupe du Monde, puis moi, ce qui m'a sidéré, c'est le coût des billets. Il se passe quoi avec nos grands événements sportifs? On veut juste que ce soit les riches de la société qui puissent y assister. Moi, avec mes enfants, j'ai plus le droit d'aller voir un match de sport.
2: Ouais, c'est plate pas mal. Puis, tu sais, c'est un phénomène. On parle de la Coupe du Monde, oui, mais tu as dit match sportif, puis je suis d'accord avec toi. Tu sais, c'est global. C'est pas mal dans tous les sports. Tu sais, j'en parlais à des amis là, qui sont dans le magasinage de forfait football, entre autres, là, pour l'automne. Tu sais, c'est déjà parti. L'horaire est lancé depuis la mi-mai. Les prix, ça augmente. Puis là, pour la Coupe du Monde, écoute, on parle là, de matchs qui sont pas tout le temps. Tu sais, oui, il y a le Canada. Il va jouer trois matchs là, dans la phase de groupe, les équipes canadiennes. Deux à Vancouver, une à Toronto. Mais il y a des matchs là, là-dedans. T'sais, bon, là, on se dit, il y a des matchs un peu plus raisonnables. T'sais, je sais pas, moi, Égypte contre, je me souviens plus c'est quel le pays. On parle de 300, Nouvelle-Zélande, Égypte, Nouvelle-Zélande. Là, on parle d'environ 350. Puis là, c'est ce qu'on appelle, entre guillemets, raisonnable. Je m'excuse, mais on parle d'un match là où je pense que les amateurs canadiens n'ont pas nécessairement beaucoup d'attache. On va s'entendre.
1: En effet.
2: Ça, c'est ce que t'as de moins cher qui est disponible. Là, t'sais, je regardais encore juste avant de rentrer en onde pour le premier match du Canada en phase de groupe contre la Bosnie-Herzégovine. Là, on parle là, de jeudi à Toronto. Ça va se chiffrer autour de 1 000 $. Puis, t'sais, le seul espoir qu'il y a en ce moment, il y a beaucoup d'espèces d'analystes là, qui surveillent ça un peu à gauche, à droite, puis qui se disent, ben, étant donné qu'il y a encore plusieurs centaines de billets qui demeurent disponibles, peut-être qu'on va assister à une baisse assez importante dans les derniers jours, dans les prochaines heures, autrement dit. Donc, ça reste à surveiller, mais il reste qu'à la base, c'est cher, pas à peu près.
0: Est-ce que tu trouves ça triste?
2: Ah, absolument.
0: Parce
2: le sport, depuis tout les temps, a toujours été associé au peuple. Puis tu sais, par le peuple, là, on dit pas ça de façon péjorative, là. C'est vous, c'est moi, c'est nos familles, c'est ben tout oui. le monde qui nous entoure, c'est nos voisins, c'est notre beau-frère, c'est nos cousins. Puis on a l'impression que maintenant, il faut faire partie d'une certaine tranche de la société pour pouvoir se permettre des matchs comme ça. Puis c'est franchement déplorable parce que c'est contre-intuitif pour moi d'associer le sport à une certaine frange privilégiée parce que ça n'a jamais été le cas. T'sais, écoute, je regardais même la NBA. Je sais qu'on déroge, là, mais on reviendra à Coupe du Monde. Je veux pas m'éloigner trop.
1: Non, non, mais...
2: Le match des Knicks hier à New York, c'était la folie furieuse. Là. Ça pouvait coûter 5 000 $ pour un billet ben normal.
1: C'est ça. Il n'y a pas un papa normal, travailleur à New York qui peut amener ses enfants vivre ce trip-là.
2: Puis là, j'entends déjà le monde. Là, ils vont entendre ton commentaire, puis ce que je viens de vous dire, puis ils vont dire « Ouais, mais ça, là, arrêtez de capoter avec ça. C'est l'offre et la demande, puis c'est le libre marché, puis c'est ça le capitalisme. » Je peux comprendre, là. Mais jusqu'à quel point, à un moment donné, on puise dans la poche des gens. Tu sais, ça coûte très, très cher organiser ces événements-là. Déjà, là, on parle d'environ, là, on parle d'un peu plus d'1 milliard de dépenses pour organiser ces 7 matchs-là qui vont avoir lieu au Canada. Non, c'est ça. C'est 6 à Toronto, pardon, 7 à Vancouver. Mm-hmm. Donc, 13 matchs. Tu sais, c'est des coûts astronomiques en sécurité. Là, dans les deux villes, on parle d'au-dessus de 350 millions chaque. Là. Je pense que c'est 380 à Toronto, 345 à Vancouver, quelque chose comme ça. Tu sais, jusqu'à quel point on accepte de payer des événements comme ça. Puis on aime tous ça, le sport. Moi, je suis un maniaque de sport. Tu sais, je gagne ma vie avec la couverture du sport. Je ne peux pas m'en plaindre, mais en même temps, je me dis, il y a un moment donné où les gens vont atteindre leurs limites, je peux pas croire.
0: Ben, tu sais, on va... Puis, tu sais, tu vois, je lisais hier, justement, Stéphane, que juste du côté de Vancouver, là, au niveau des autorités, là, il va y avoir plus de dépenses que pour les Jeux olympiques. Du côté de qui a eu lieu à Vancouver pour s'assurer justement imagine. De la sécurité, tu sais, les Jeux olympiques, mais on est dans cette même tranche-là, j'ai l'impression, on est dans cette même strate-là de l'espèce d'élite, justement, qui peut se le permettre. Puis je sais pas si tu vas être d'accord avec moi, Stéphane, mais c'est pour ça que je trouve que la ville de Québec, plus ça va, plus ça avance dans le monde du sport, plus cette tarification dynamique-là, si je peux me permettre de l'appeler comme ça, je trouve qu'on est privilégié d'avoir les capitales de Québec qui sont abordables, d'avoir les remparts de Québec qui sont abordables, d'avoir un magnifique tournoi de volleyball dans notre ville comme on a eu droit la fin de semaine dernière qui fait en sorte que moi, comme jeune père de famille, je suis capable de dire à mes enfants dans le même mois, on va aller voir 3 sports différents parce que j'ai les moyens de vous amener voir les remparts puis les capitales à des prix qui sont raisonnables au lieu de t'amener voir un match de soccer une fois dans ta vie puis que ça m'a coûté une main puis un rein pour réussir à t'amener. Je trouve qu'on est finalement bien positionné, la ville de Québec, en termes de ce qu'on offre comme qualité de sport puis le rapport qualité-prix qu'on a.
2: Est-ce que tu dis fait totalement du sens? Après ça, c'est un choix de société là, que tu fais. Est-ce que t'es une ville de sport ou est-ce que t'es une ville de hockey ou une ville de soccer ou une ville de football ou de baseball, mm-hmm. par exemple? Tu sais, je regarde, par exemple, à Montréal, les équipes sportives, oui, ont du succès, mais c'est le Canadien qui prend toute la place.
1: Clairement.
2: Puis on l'a vu en série à quel point les billets, c'était devenu de la folie, ça aussi. Tu regardes Québec, ben c'est là que tu peux te permettre une diversité de sports. Après ça, ben il y en a qui vont quand même dire, puis ils ont tout à fait le droit, là-dedans, nous autres, on préférerait quand même avoir les Nordiques, puis notre dollar loisir, on l'investirait, même si ça coûte plus cher au match, on l'investirait pour aller aux Nordiques. C'est un choix qui se défend complètement. Mais je pense qu'en ce moment, la Ville de Québec comprend la réalité dans laquelle elle est, puis dans laquelle le sport nord-américain est rendu. Puis c'est comme si on se dit, on devrait peut-être se positionner comme ville de grands événements sportifs plutôt que d'avoir des locataires récurrents là, mais qui sont très, très, très dispendieux dans des ligues professionnelles de haut niveau. C'est un choix de société, je pense. Ça appartient à chacun. Mais je pense que ce que tu dis, je défends très bien.
1: Stéphane Cadorette, en terminant en 30 secondes, on s'attend à quoi du Canada dans son pool contre la Bosnie, le Qatar et la Suisse?
2: Ben, je pense que c'est l'occasion ou jamais. Là. Le Canada a jamais eu, dans son histoire, l'occasion de franchir la phase de groupe. T'sais, jamais même gagner un match de Coupe du Monde là, en 2 participations en 86 et en 2022. Là, tu regardes le groupe, c'est très prenable, sans manquer de respect aux autres adversaires. Tu sais, je pense que la majorité des analystes voient le Canada deuxième dans sa phase de groupe derrière la Suisse. C'est tout à fait réaliste de penser comme ça. Maintenant, la seule ombre au tableau, c'est qu'il y a des blessés. Tu sais, Alphonso Davies, est-ce qu'il va jouer sur une table? Mm-hmm. Est-ce que le défenseur québécois Moïse Bombito va être à 100% de ses capacités? Il y a des cas là qui posent problème comme ça. À quel point le Canada va être en santé? Ça reste à voir, mais je pense que si on a une équipe là qui sort de l'infirmerie et qui peut être à peu près à 90-100% de ses capacités, ben écoute, c'est l'occasion ou jamais d'arriver à une première historique, de dire « OK, on atteint la ronde des 32, on dépasse la phase de groupe ». Ce serait quand même génial là, pour l'essor du soccer au Canada.
1: Stéphane Canorette, merci beaucoup, puis on se fait signe durant cette Coupe du monde.
2: Yes, merci à vous de l'invitation. Salut.
1: Salut, merci Stéphane Canorette du Journal de Québec. Courte pause et normalement on va parler avec Luc Berthol, le député du Parti conservateur.
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0: 13h45 minutes. On tire à sa fin pour l'émission d'En Jase. C'est le retour de Gravel qui suit avec Denis, Audrey et Véro. Nicolas qui nous écrit au 418-971-1021. J'étais sur la liste pour des billets aux Jeux Olympiques de 2028. J'ai changé d'idée quand j'ai vu les prix. 28 500 $ US pour 3 personnes, voir la cérémonie de fermeture. 9 000 $ pour l'athlétisme, n'incluant même pas le 100 mètres. Ouais, quand on dit qu'on peut plus amener nos familles dans le sport, c'est un très bel exemple. Je suis très content que notre prochaine invitée ait accepté de nous parler parce que je trouve que c'est une histoire très touchante, mais en même temps une histoire qui pourrait avoir une très belle répercussion. Et j'aime beaucoup qu'on prenne ce que les gens ont vécu et qu'on rende ceci positivement. Je pense notamment à la loi Gabi-Renault ici au Québec par rapport aux femmes victimes de violences conjugales. Puis vous le savez, moi personnellement, j'ai créé un fonds philanthropique au nom de mon amie Catherine qui est décédée beaucoup trop tôt du cancer. Mmh. On va s'entretenir avec Luc Berthold qui est député du Parti conservateur du Canada pour la circonscription de Mégantic, l'Érable-Lobinière. Monsieur Berthold, comment allez-vous?
1: Ça va bien, vous?
0: Ça va très bien. Monsieur Berthold, merci beaucoup de prendre quelques minutes pour nous parler de votre histoire personnelle qui va se transformer de façon positive, j'en suis convaincu. J'ai lu, comme plusieurs personnes, l'article sur Radio-Canada ce matin. Et ce que je comprends, c'est que malheureusement, à l'âge de 28 ans, votre fils a décidé de s'enlever la vie.
1: Oui, effectivement, le 10 février 2025, David a choisi... À notre surprise de s'enlever la vie, quoi, c'était pas la première fois, c'était la deuxième fois en peu de temps. La première fois, on avait pu intervenir, mais la deuxième fois, malheureusement, on n'a pas été là, on n'a pas été capable. Puis tout ça était l'aboutissement de plusieurs années de consommation. Mm-hmm. Donc, dans le fond, David a été bien, il a été moins bien, il a été très bien, il a été moins bien. Il a été très, très, très bien. Il a eu deux enfants avec sa conjointe, deux charmant petit bonhomme qui aujourd'hui malheureusement sont des orphelins. Donc c'est un drame avec et moi et mon épouse, on a choisi d'en parler publiquement parce qu'on veut faire quelque chose, justement, comme le dit bien Caro, pour donner un sens à quelque chose qu'il n'y en a absolument pas.
0: Premièrement, bravo pour votre courage. Franchement, je le salue. Je vous envoie plein d'ondes positives également. Ce que je comprenais, c'est que David a eu ses bons moments, mais a eu ses moments aussi où il est tombé très bas dans la toxicomanie.
1: Oui, effectivement. Puis il est tombé très bas, mais en même temps, il a toujours été, ou presque, là, assez fonctionnel. Il y a eu une période là qui a été vraiment plus difficile, mais pendant sa jeunesse, il était quand même très bon à l'école, il avait des bons résultats. Il a commencé avec une brosse, on dira plusieurs commencent comme ça, mais il était jeune un peu, 13 ans. On a agi pour cet événement-là, mais pour le reste, ça a été plus difficile parce que bon, il nous a pas avisé qu'il avait commencé à fumer du cannabis, par exemple. Puis à un moment donné, on reçoit un appel d'école qui veut fouiller sa case. Puis à un moment donné, l'école fait venir un chien, veut fouiller son auto. Mais David s'en était toujours sorti quand même bien. Jusqu'à un moment donné, il est arrivé un événement dans sa vie qui l'a secoué comme faux. C'est là qu'il a vraiment tombé jusqu'au point où un jour il s'est fait arrêter pour trafic de drogue. Alors, c'est du crack. Fait que c'était pas n'importe quoi. C'est ce qu'il consommait aussi. Et cette arrestation-là, lui a, je pense, il a frappé son mur. Hein. C'est ce qui fait en sorte que il s'est mis à aller bien, rencontrer sa conjointe avec qui il a eu deux beaux petits-enfants. Puis un jour, sans qu'on s'en doute, probablement lors d'une rencontre fortuite, il a recommencé juste à essayer une fois. Là. Puis la foi a mené une autre fois, jusqu'à ce qu'on soit un appel pour nous dire qu'il avait tout passé sa paye puis qu'il avait plus d'argent pour mettre de la nourriture dans le frigo pour la fin de semaine. Pour les enfants, c'était abominable. C'était sa limite là, lui. Et c'est là que tout a dégringolé très très vite jusqu'à l'événement tragique du 10 février.
2: vous étiez une famille présente, votre conjointe et toi pour votre conjointe et vous pardon pour votre fils. Parce que tu sais, des fois, il y a une réalité qui peut faire en sorte que bon, ça dépend du milieu dans lequel les enfants sont élevés, ça peut être des fréquentations à l'école aussi, c'est, mais je trouve que votre histoire représente ce qui peut malheureusement arriver à n'importe qui. Même si on est dans un bon milieu, d'où, je pense, votre demande auprès du fédéral d'établir ces mesures-là pour venir en aide aux plus jeunes citoyens. À quel moment, vous, M. Berthold, vous étiez peut-être face à votre conjointe puis vous vous êtes dit, là, on n'a plus de ressources, là, on ne sait plus comment faire pour aider notre fils?
1: C'est arrivé souvent. C'est arrivé à plusieurs fois. C'est arrivé quand il était au secondaire. C'est arrivé quand il a eu sa dérape, là, sa période de dérape, comme j'appelle, là, celle qui a amené à son arrestation. On lui a fait voir des psychologues. On a tenté de faire des choses. Mais David, aller jusqu'à son arrestation depuis l'âge de 13 ans, ça en était toujours sorti quand même pas si pire. Il y a toujours une solution. Il s'est jamais fait arrêter. Donc, il n'avait pas eu ce mur-là dans sa jeunesse. Et quand on lui demandait s'il voulait suivre un traitement ou quelque chose, la réponse était toujours non. Même à la fin, après son arrestation, il n'a pas voulu aller faire une cure fermée nulle part. Faut dire qu'on l'a peut-être pas aidé. On l'a amené dans un centre de traitement juste en face de la prison de Trois-Rivières. Il a passé une nuit avec un criminel endurci qui faisait peut-être sa 10e visite au centre de traitement. Donc, c'était peut-être pas la meilleure place. Mmh. On est allé le rechercher, mais après ça, quand même, de passer une nuit là, ça a été le deuxième coup. Là, là, il a voulu vraiment se reprendre en main, il voulait pas finir comme ça. Puis c'est ça. Puis à un moment donné, même on parlait quand ça allait bien avec lui, qui avait commencé à avoir ses enfants, on a eu un échange, lui et moi, à un moment donné, puis on s'est dit pourquoi, David, on ferait pas des conférences ensemble pour dire comment tu t'en es sorti? Pour te montrer aux autres comment que c'est possible de le faire. Mm-hmm. Mais malheureusement, vous voyez, c'est fragile, hein? Même lui a pas été capable de réussir totalement, on s'est jamais rendu là. Donc moi et mon épouse, on a dit on va prendre le relais puis on va faire ce qu'on avait dit qu'on allait faire avec David.
0: Ah, c'est tellement beau, Monsieur Berthold. Pour rappel, on parle avec Luc Berthold, député du Parti conservateur pour la circonscription de Mégantic, L'Érable-Lobinière. Monsieur Berthold, concrètement, le projet de loi que vous allez proposer, c'est le projet de loi 231, je ne m'abuse. Qu'est-ce qu'il changerait pour l'encadrement des jeunes qui ont des problèmes, comme David avait, de dépendance et de santé mentale?
1: Ce qu'on peut dire, si vous voulez, au lieu de l'appeler 231, on peut l'appeler le projet de loi pour les amis de David.
0: C'est tellement une bonne idée.
1: Ouais. Je pense que c'est comme ça qu'on doit le connaître aussi, parce qu'un chiffre, c'est impersonnel. Si on parle des amis de David, je veux vraiment qu'il reste quelque chose de lui de positif. Donc, je vais l'appeler comme ça, si vous voulez. Le projet de loi vise à permettre aux jeunes qui se font arrêter pour une possession de drogue ou pour un crime, un délit relié à la consommation problématique de substances, d'être référé par un juge, par un procureur ou par un policier à un centre de traitement plutôt que de se faire taper ses doigts avec une peine immédiatement. Mm-hmm. Ça permet au juge de reporter sa sentence après le traitement du jeune. Et si le jeune, effectivement, s'en tire bien dans son traitement, ben il peut s'en sortir là sans peine et continuer sa vie normalement dans la société, guéri de cette dépendance-là. Et quand je dis guéri, il semble qu'on guérit pas vraiment d'une dépendance, mais au moins, si le jeune consommait parce qu'il y avait un autre problème, un trouble de santé mentale, par exemple, ou un trouble social, ou quelque chose d'autre qu'on peut pas voir nécessairement à la maison parce qu'on n'est pas outillé pour ça, ça permettrait d'avoir au moins ce diagnostic-là dans la vie d'un jeune, puis de l'avoir le plus tôt possible quand le jeune commence ce cercle infernal de consommation. Mais je pense que c'est là qu'on a le plus de chances d'aider. Puis je tiens à dire quelque chose, je veux pas que tous les parents se mettent à fouiller les sacs de tout le monde. C'est pas tous les jeunes qui sont comme ça, puis c'est pas tous les jeunes qui ont fumé un joint qui vont terminer comme ça. Là. C'est pas le cas. Le problème, c'est qu'on sait juste pas si ça va finir de même. Mm-hmm. La majorité des jeunes s'en sortent bien, puis c'est une période d'adolescence. Puis d'ailleurs, c'est ce qu'on a pensé, nous autres aussi, au début, que c'était, bon, l'adolescence, ça va passer, mais pour David, ça n'a pas passé. Il est arrivé, comme j'ai dit, quelque chose de tragique dans sa vie, puis ça a été la débandade pour une première fois. Donc, il y a beaucoup de jeunes qui font ça pour des expériences d'adolescents, puis c'est correct. Mais il faut pas échapper ceux qui Peut-être que la consommation de drogue cache un autre problème sérieux au niveau de la santé mentale ou autre. Là. C'est pour ça qu'on a mis ça en place, pour donner cette opportunité-là au juge. Le juge peut ordonner le traitement pour reporter sa peine. Puis si le jeune refuse, il a le droit, parce que je voulais pas m'embarquer dans un débat contre la Charte canadienne des droits et libertés puis contre la Constitution. Vous savez que on aurait parlé pendant des années. Donc, il y a une possibilité pour le jeune de pas le suivre, mais ça sera une première décision à lui dans ce cas-là. Et il devra faire face et assumer la responsabilité de ses actes. Non.
0: Monsieur Berthold, on vous félicite pour votre force, on vous félicite pour le travail que vous faites, puis on va souhaiter ardemment que le projet de loi des Amis de David soit adopté à la Chambre des communes.
1: Ben écoutez, j'ai déjà l'appui de tous les partis politiques, même en comité, tout le monde appuie le projet de loi. Je pense qu'on a touché une corde sensible. Tout le monde connaît quelqu'un dans son entourage, dans son entourage ou très très près qui a passé à travers ces problèmes-là. Si on peut apporter une petite solution et sauver ne serait-ce qu'un seul jeune du sort qui a été réservé aux miens, ben je pense qu'on va avoir réussi quelque chose de grand.
0: Monsieur Berthold, bravo, félicitations, puis on vous souhaite bonne continuité.
1: Merci, au revoir.
0: Merci, au revoir. C'était Luc Berthold, le député du Parti conservateur du Canada. Nate, compte tenu qu'on a déjà dépassé le temps, on fait quoi? Que justement, le retour de Gravel fait souvent. On met ça dans le parking, puis on se reparle de ça demain.
3: Parfait. Numéro 1, on fait ça.
0: Excellent, le retour de Gravel suit avec Denis Audrey. Véro!
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0: 14h02 sous un soleil d'été. Bienvenue chez vous à Boulevard 102.1. Bienvenue chez nous dans le retour. On est presque rendu au maximum. Confiant qu'on va le dépasser aujourd'hui. 26 degrés, maximum prévu de 27. Ce soir et cette nuit, ça reste chaud, avec un minimum à 14 degrés, sous quelques nuages. Demain, alternance soleil-nuage, encore une autre journée chaude, maximum de 28 degrés, l'humidex à 33. Encore mieux au cours de la nuit, le minimum est à 17 degrés. Jeudi, plein soleil, maximum de 28. Par contre, les averses débutent vendredi et risquent de ne pas faire relâche. Pendant la prochaine fin de semaine, nuageux vendredi, 70% les probabilités d'averses, avec un maximum de 21 degrés. De la pluie samedi, maximum de 25. Des averses dimanche également, avec un maximum de 23 degrés. 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On s'installe au chaud. On aimerait ça être dehors. On aimerait tout ça être dehors. On est là jusqu'à 18h. Mon nom est Denis Gravel. Véro, bonjour.
1: Bonjour.
0: Audrey est en train de s'installer.
2: Hello.
0: Ça va bien?
2: Bien, vous autres?
0: Oui. J'ai deux choix pour débuter cette émission. Le premier, c'est un anniversaire que je trouve important. Et l'autre, c'est... j'ai besoin d'Audrey. Parce qu'Audrey est notre spécialiste dans ce qu'on appelle des remixes.
2: Oui. Oui.
0: Ouais. Parce qu'il y a un remix qui est sorti cette semaine. Un remix d'un classique québécois.
2: Tu sais que je l'ai pas entendu. Hein?
0: Je l'ai pas entendu non plus. Puis en même temps, nous autres, on est rendus trop vieux pour ça. On est dépassés. Mm-hmm. Donc, la seule qui est capable de dire si c'est bon ou si c'est pas bon entre nous trois, c'est Audrey Pinchot.
2: C'est un remix de quoi, mettons, exactement?
0: C'est un classique. C'est un classique. C'est les 40 ans de l'album... c'est quoi le nom de l'album? J'ai le nom de la toune.
2: Attends un peu, moi, de trouver ça.
0: Ouais. Commencez par le nom de l'album. Mais c'est un classique de la chanson québécoise. Et pour souligner les 40 ans de la sortie de l'album, cette chanteuse québécoise s'est associée avec un DJ à la mode pour faire un remix un peu comme celui que tu nous as fait entendre de Madonna,
2: oui.
0: Like a Prayer.
2: Oui, c'est un très bon remix. Je pensais à autre chose en passant.
0: T'es passé à autre chose?
2: Ça a duré une semaine.
0: Ben, c'est peut-être lui le prochain, là.
2: Bon, on sait pas.
0: OK. Est-ce que tu connais DJ Soundman?
2: Non, c'est pas un DJ que je connais beaucoup. C'est-tu quelqu'un qui est beaucoup établi sur les réseaux sociaux, mettons?
0: Écoute, j'en ai pas la moindre idée. Moi, la personne que je connais, c'est Marie-Denise Pelletier.
2: L'album s'appelait À l'état pur.
0: À l'état pur. C'est les 40 ans de l'album À l'état pur de Marie-Denise Pelletier.
2: OK, c'est un DJ très, très établi sur les réseaux sociaux. Alex Soundman, ouais.
0: OK. La chanson la plus connue de Marie-Denise Pelletier, vite de même, vous allez toutes me nommer la même, hein?
2: Je sais pas.
0: Ben oui, c'est pour une histoire d'un soir.
2: T'es sûr?
0: Non?
2: Moi, j'aurais eu tendance à dire, c'est elle aussi, Tous les cris, les SOS?
0: Oui, c'est elle aussi.
2: C'est deux gros hits, là.
0: Bon, le remix qu'on a sous la main, c'est le remix de Pour une histoire d'un soir. Et on ne l'a pas écouté encore. Donc, on va l'écouter pour une première fois ensemble et Audrey devra trancher.
2: C'est étrange, ça, en partant. On dirait que je le file pas.
0: On dit que c'est une nouvelle version remixée pop dance.
1: OK. Parce que tu connais l'original.
2: Ben oui, j'ai déjà entendu l'original.
0: Ça rentre dans tes cordes, là, si je me fie au remix que tu nous as fait connaître de Madonna.
2: Ben, j'imagine que oui. On est dans le DM, on est dans l'électro. J'imagine que j'ai hâte d'entendre. On dirait que je suis pas sûr.
0: En nous le faisant entendre, d'ailleurs, c'était l'été, mais on est resté de glace. Donc, c'est vraiment toi qui es en mesure de trancher sur celui-là. Donc, c'est une première écoute pour tout le monde. Si c'est rough pour vos oreilles, mes excuses. Sinon, ben, vous rajouterez ça sur vos playlists. Musique.

0: On a une drop.
1: Oui, on a une drop.
0: Mais.
1: J'ai de la misère avec,
2: j'ai de la misère avec le refrain, mais j'aime beaucoup les arrangements des couplets.
0: Ben voyons.
1: Ouais, je comprends ce que tu veux dire. L'affaire, c'est que dans, mettons, un set de DJ, on mettra pas la tune complète, on va mettre juste ça.
0: D'ailleurs, on a coupé beaucoup, là, parce que la chanson dure 2 minutes 40.
2: Parce que, tu sais, des versions remix de classiques, tu sais, Désenchantée de Mylène Farmer, là, je pense que ça joue encore dans les bars où ça danse. Oui. Mm. Nous, on a connu la version originale, puis une version remix qui est sortie, quoi, il y a une dizaine d'années, peut-être?
1: Il y a beaucoup de classiques qui ont passé à travers le temps, justement, à cause de ça, oui.
0: Est-ce que tu penses que ça a une possibilité de vie radio ou de vie en club?
1: Je pense pas que ça va coller.
0: Non, pas.
2: Dans les bons remix, puis la personne a raison, la version de Bon Entendeur de Le Temps est bon. Tu l'as-tu déjà entendu? Le temps est bon, le ciel est bleu. Il y a une version remix qui existe ça.
0: OK.
2: Qui est faite par Bon Entendeur. C'est bon en salle.
0: C'est Bon Entendeur. Oh, t'as pas...
2: Moi, je suis d'un bord, là. Il est 2 heures, puis ça joue, puis je pense que je trouve ça vraiment
1: drôle.
2: C'est
1: ça que j'allais dire. Le pire, c'est peut-être cocasse. T'sais, ça peut aller chercher une certaine nostalgie. Est-ce que c'est bon? Tu sais, je mettrais pas ça dans ma playlist.
0: En même temps?
1: Je l'entends dans un festival, je suis comme « Oh! » Peut-être.
2: Ça va, je vais trouver ça souriant parce qu'on connaît toutes les paroles, puis on va toutes partir en
1: fait. Mais c'est comme quand ils mettent un mix, mettons, d'une toune de Céline Dion. En soi, est-ce que c'est bon?
2: Non.
1: Non, mais je veux dire, quand t'as part dans le mix, tabarnouche.
0: Ben, je donne un exemple. Mettons un DJ qui anime la soirée des plaines avant le gros show électro.
2: Tu mets ça, ça marche.
0: Tu fais jouer 2-3 affaires bien internationales, puis là, tu balances le refrain de Marie-Denise.
1: Ben, je parlais de Céline Dion, c'est ça qui est arrivé l'année passée ou l'autre devant avec une première partie. Il y en a un qui a décidé qu'il mettait une toune de Céline parce qu'il s'était fait dire que c'était sûr que ça allait pogner.
0: Puis ça a pogné.
1: Les plaines sont virées complètement.
2: C'est complètement
1: fou.

0: serait morte avec sa période de vie s'il n'y avait pas eu un remix doux comme celui-là.
1: La toune de Marie-Denise Pelletier, là, le « Si c'est bien celui que je pense », parce que je suis en train de faire deux, trois clics, Soundman, le DJ, là, c'est un DJ de Québec. Là. Et il était au Dagobert, puis tout. Si c'est lui, là,
2: c'est
1: Alex
2: très
1: Soundman.
2: Possible. Très, très, très possible.
1: Tu sais, je trouve ça cocasse, puis le fun. Puis il y en a un autre DJ sur les TikTok de ce monde qui reprend des classiques québécois. Lui, il est funky, là, je veux dire, il met du cowboy fringant en électro. Là, je veux dire, on pousse vraiment la note.
0: Moi, il faut qu'il y ait une espèce d'entre-deux. Mais outre jouer à Hitster québécois, je suis pas sûre que pour une histoire d'un soir, je joue régulièrement. Non, fait que j'aime ça qu'il y ait comme une espèce de petit push qui nous fait parler de ça.
2: Quand c'est juste un DJ qui rajoute un beat puis qui rajoute des affaires, ça m'énerve. Mais pour revenir à Jay Scott, t'sais, Fouki a rajouté des verses.
0: Ouais.
2: Fouki a rajouté sa sauce.
1: Mais c'est devenu une collaboration.
2: Exact, exact. Puis moi, j'aime encore plus l'original que la version collabo, qui est devenue celle-là, qui est devenue hyper populaire, puis qui a lancé Jay Scott. Mais tu sais, je te ferais le comparable avec quand Skrillex a collaboré avec Korn.
0: Mm. Ouais.
2: Tu sais, ils ont fait des chansons ensemble. Ils n'ont pas repris Got the Life, puis Skrillex a fait des bois, bois, bois. Ils ont composé des tunes qui ont travaillé ensemble.
1: C'est solide ce que ça donne.
2: Ah, moi, écoute, c'est un de mes. Tu sais, il y a eu les albums qui ont pogné fort de Korn jusqu'à Issues, le numéro 4. Mais après ça, je pense que mon album préféré, c'est celui qu'il avait fait avec Skrillex, sa bûche en Saint-Siflu.
0: Parce que tu sais, t'as les remixes, t'as l'échantillonnage aussi. Puis il y a combien de fois qu'il y a des chansons qui ont eu une nouvelle vie à cause d'un échantillonnage? Penses-tu que Dido, elle serait capable de vivre la vie qu'elle vit en ce moment sans se casser la tête pour faire des albums?
2: Dido,
0: si c'était pas de la Tune Stand de Eminem.
2: Dido avait du succès en Angleterre, puis elle avait sa carrière avant, par exemple.
0: Mais
2: je comprends ce que
0: ça
2: tu
0: dure
2: veux
0: un
2: dire.
0: Album.
2: Ouais.
0: Ça a duré un seul album. La pérennité de Dido, c'est Stan.
2: Mm-hmm.
0: Puis l'album, il était vraiment bon. Là. C'est Thank You, l'album, c'est tout ça?
2: Oh, ça, c'est un remix.
0: C'est un remix?
2: Elle aussi, elle n'a. Oh,
0: c'est
2: sera pas bon, ça. Non.
1: Mais en même temps, attends, là, faut tout le temps contextualiser, là.
0: Là, t'es dans un bar.
1: Il est 2 heures, t'as beaucoup de vodka canneberge dans le corps, là. Puis il y a juste ce bout-là de beat qui part, mettons, pour mixer nos tunes. Ça marche.
2: OK, maintenant, je vais te contextualiser autre chose. Je suis malheureux.
1: Ben, c'est sûr que mardi 9 juin, 14h14, à écouter ça tout nu dans le retour, ça manque un peu de...

0: Ça m'a fait du bien.
1: Niaiseusement, c'est quand mes gars ont commencé à triper sur Eminem, qui ont entendu du Aerosmith pour la première fois. Tu sais, ils seraient jamais tombés sur Dream On par hasard avec leurs algorithmes. Mais papa a entendu que c'était rendu le préféré d'Eminem. Fait que là, je dis, ben, vous entendez une autre toune là-dessus. Puis je les avais fait vivre avec Dido aussi, tu sais, pour leur expliquer comment Eminem fonctionnait pour créer ses chansons, puis créer des hits avec des samplings différents. Fait que c'est ça, donc remix de Marie-Denise Pelletier pour Une histoire d'un soir. L'histoire ne dit pas si on va se rendre à un remix de Tous les cris, les SOS.
0: Qui est ma préférée, là, entre les deux? Là?
1: Ouais.
0: Tous les cris, les SOS, j'ai toujours le goût de la gueuler quand elle joue.
2: Le pire, c'est que si j'en avais une à remixer pour faire réagir dans un bar, on dirait que ça aurait été celle-là. Vraiment.
0: Si ça se remixe.
2: Hey, ils ont même remixé Pied de poule.
0: Ah ouais, hein?
2: Oh oui!
1: Ça pointe-tu quand tu envoies des affaires de même?
2: Puis entre
1: dans les,
2: moi, je fais partie de celles qui... tu sais, je veux dire... mais non, mais tu sais, non, mais c'est que ça vient comme chercher, je sais pas. Ça sort...

0: Ça sort des derniers remixes populaires qu'on entend. Tu sais, c'est de la nostalgie directe. Là, tu vas me dire quelle nostalgie. T'étais. Je sais même pas, j'avais quel âge quand c'est sorti cette affaire-là.
1: Non, il y a des affaires qui perdurent dans le temps.
0: Mais exactement.
2: T'étais pas né.
0: Non, mais tu sais, ma mère écoutait ça. Donc,
1: il y a deux ans, je l'ai écouté une fois dans le retour. Ben, fait qu'elle est nostalgique de tout ça.
0: Très nostalgique de ce temps-là,
2: oui,
0: moi.
2: Ça
0: là,
2: doit être ça, oui.
0: Mais ça crée quelque chose chez les gens.
2: Oui, j'imagine. Puis peut-être aussi que ça peut permettre pour une génération qui connaît pas les vieux classiques du temps. Puis moi, c'est quelque chose que j'ai réalisé quand le Journal de Québec a fait son top des bands les plus importants de la planète. Puis pas longtemps après ça, Stéphane Laporte a écrit un texte dans la presse. Moi, c'était comme, tu sais, moi j'ai grandi et toute ma vie, on m'a dit que Beau Dommage et Harmonium, c'était des indéclassables, tu sais. Que à chaque fois qu'on allait faire l'histoire du Québec en musique, t'allais avoir Harmonium, Beau Dommage, Harmonium, et après ça viendra la suite. Puis le Journal de Québec avait mis les Cowboys fringants au sommet, puis pour une génération, c'était comme un sacrilège, mais pour l'autre génération qui suit, c'était juste le gros bon sens. Puis Stéphane Laporte écrivait que la semaine où Serge Fiori est mort, il y avait chez lui deux jeunes universitaires qui se demandaient c'était qui Serge Fiori, des gens qui ont grandi au Québec, qui étudient à l'université et qui savaient pas c'était qui Serge Fiori. Le monde change, puis le monde évolue, puis c'est correct. Tu sais, que les gens aient un band qui a été suffisamment important pour être leur fort à eux autres. Mm-hmm. Tu sais, les Cowboys fringants, c'est devenu ça au Québec. Qu'on aime la musique ou pas, c'est devenu le fort musical, le go-to d'une génération.
1: Génération, même deux. Là.
2: Tout le monde les connaît, puis tout le monde connaît le tune par cœur.
0: Même si tu les aimes pas.
2: En plein ça.
0: C'est là que tu vois que c'est un coup de circuit.
2: Puis tu sais, pour la génération de mes parents, ben Beau Dommage, ça a été ça. Puis Harmonium, ça a été ça. C'est pas que tout le monde aimait les deux bandes. Mais c'est les deux bandes qui ont marqué cette génération-là. Peut-être qu'elle marquera moins les générations qui vont suivre. Puis, faut faire notre job, nous autres, là-dedans, je pense. Là, tu sais, nous autres, les vieux, si on veut que les bandes passent à une autre génération, ben faut la faire entendre, cette musique-là. Faut la partager, cette musique-là.
1: Puis quand elle est remixée ou quand elle est échantillonnée, faut dire c'était quoi l'original aussi.
2: Ben, en tout cas, moi je sais que la journée où ils sortent un remix de Leptade avec du boum-boum en arrière, je pourrais pas aimer ça. Là. Mais si c'est ça que ça prend...
0: Mais c'est ça que j'allais te dire.
1: C'est pour être surpris.
0: T'aimeras pas nécessairement le remix au point de l'écouter dans ton char.
2: Non.
0: Mais imagine-toi en train de passer avec ton cigare le soir dans le vieux, puis t'entends ça, mettons, d'un bar. Tu vas peut-être te dire comme ah, ben, tabarnouche. C'est pas la musique la plus propice à ça, tu vas me dire, mais il y a moyen de faire l'électro un peu plus doux.
2: Écoute, ça prend de tout pour faire un monde, mais c'est toujours intéressant de regarder. Puis, tu sais, même là.
1: Quand les remixes de Marie-Carmen, on nous rappelle qu'elle a été de grands hits à la radio.
2: Hey, L'Aigle Noir.
1: Qui était une reprise.
2: Oui, mais puis là, il y a des gens qui mélangent les deux. Hein. Reprise et remix, c'est pas la même chose.
1: Zéro la même affaire.
2: Tu sais, il y a quelqu'un qui nous parlait tantôt de With a Little Help for My Friends des Beatles, qui est devenu un classique parce que Joe Cocker l'a fait à Woodstock.
1: C'est une reprise.
2: Ça, c'est une reprise. Tu reprends la chanson de quelqu'un, puis tu peux la reprendre fidèlement, comme Weezer quand ils ont fait Africa de Toto. Ou tu peux faire quelque chose de complètement différent, comme Joe Cocker a fait avec la chanson des Beatles.
0: Semble y avoir des remixes. Honnêtement, ça, c'est l'autre affaire aujourd'hui. Là, n'importe qui est DJ à 16h, n'importe comment, puis mais ça, c'est Spotify de ce monde. Je suis en train de googler Marie-Carmen avec quelques chansons pour voir s'il y a des remixes. Puis, semble y en exister, en tout cas sur YouTube.
2: Piaf chanterait du rock version à côté, là. Oui, il y a de quoi à faire. Ben oui, c'était bon.
1: Je l'avais oublié.
2: Même l'original était bonne, là. Si on faisait ça aujourd'hui, là, le sondage sur la musique québécoise, la Saint-Jean s'en vient, là. Si on demande aux gens nommer l'artiste québécois que vous préférez, moi, j'ai l'impression qu'on est à la croisée des chemins. Là.
1: Ah, avec des générations puis des goûts différents, t'as raison.
2: J'ai l'impression qu'on serait surpris, tu sais, de demander le groupe préféré des Québécois, là.
1: Ou l'artiste préféré.
2: Vilain Pingouin pourrait faire un top 5 ou un top 10.
1: Avec leur grand retour.
2: Ce qui aurait été impensable avant, je pense.
1: Denis,
2: t'sais.
1: Marjo a rempli des salles dans les dernières années.
2: Oui.
1: Alors que Marjo, il y a eu un moment de sa vie là, où elle était considérée comme une quétaine.
2: Ah oui, elle était complètement...
1: C'est un gigantesque passage à vide. Là, des filles, ouais, des filles dans vingtaine puis dans trentaine, si elles peuvent voir Marjo en show, elles font le détour. Mmh. C'est hâte, là.
2: Tu sais, des gars ou des filles, des artistes qui t'offrent longtemps, ils vont tous avoir leur passage à vide. En 1978, il y a des gens qui disaient « Ouais, ça tournait trop des Rolling Stones. » Ça a bien été après, là, tu sais.
0: On me chuchote à l'oreille.
2: Blink-182, à un moment donné, là, t'es trouvé à terre les billets pour Blink.
1: Il a fallu qu'ils remboursent ça à Québec, ils en vendaient pas assez. Ils ont annulé le show.
2: Puis plus tard, ben en bas de 900$ pour le même band, les mêmes tunes.
1: Tu sais, là, il est censé y avoir une série télé sur les bébés.
2: Oui.
1: J'ai hâte de voir l'effet que ça va avoir.
2: Ben, ça va avoir un effet positif, c'est sûr.
1: J'aimerais ça que ce soit une série de qualité. Je pense qu'il y a des choses à raconter.

0: J'avais oublié cette toune-là.
1: Elle a sorti avec le batteur des bébés.
0: Oui. Oh,
1: avec,
0: oui.
1: Avec François Jean.
0: Ouais.
1: Ouais, ça c'est facile de faire un boum boum boum là-dessus.
2: Vrai, quand même. Elle le beat est déjà là.
1: Oui, ouais. C'est ça. La version originale l'est déjà un petit peu.
0: Hey, ça ferait des DJ, des monteurs talentueux là, mm-hmm. pourraient faire des soirées à Québec qui fonctionneraient vraiment fort.
2: Des soirées québécoises, ça ouais. serait malade.
0: Ah, absolument.
2: C'est sûr, j'irais.
1: Ce qui serait le plus fourrant, probablement, là, parce que j'ai la tête qui fonctionne en accéléré, là, c'est demander la meilleure toune de l'histoire du Québec, là.
2: Oh, ben là, attends, mais ça dépend tellement de choses.
1: Parce que les bands, on va se ramasser avec un top 5 que je serais capable de trouver vite, là. Les Cowboys, mm-hmm. Beau Dommage, okay. Harmonium.
2: Les Colocs,
1: exact. Tu sais, vois-tu, on a un top 5. Offenbach, peut-être. Peut-être, mais les tounes,
2: ça serait vraiment... Non, mais ça, c'est...
1: Mais tu sais, à une certaine époque, Audrey, pendant 20 ans, c'était tout le temps le fuck en Alaska.
0: C'est vrai.
2: C'est
0: hein?
2: tellement bon, ça. Pour vrai, cette chanson-là, c'est
0: mais pour nous, elle est brûlée. Ben, pour moi, elle est brûlée.
2: Hey, je l'ai encore écoutée il n'y a pas longtemps. Oh. Puis je,
0: moi aussi.
2: Mon chum, j'étais comme, t'écoutes pas ça, puis il est comme, mais pas du tout. Puis j'arrête pour l'écoute au complet.
0: À tous les spectacles de fin d'année. Ouais. Il la faisait chanter, c'est... la foutue
2: tune
0: du fuck en Alaska.
1: C'est le Hotel California du Québec.
2: Oh, mais c'est incroyable.
1: C'est la toune la plus brûlée. Mais
0: qu'on oublie qu'elle est bonne. Là.
1: La réflexion ouais. que je voulais amener, c'est que tu poses la question là, puis je suis vraiment pas sûr que le fuck en Alaska est top 5.
2: C'est beaucoup trop difficile, c'est parce que ça n'a pas rapport. Tout joue. T'sais, j'ai comme l'impression qu'il y a beaucoup de monde qui te sortirait des cowboys parce qu'on l'a encore, même si ça fait, en passant, presque quoi, 2 ans.
0: Pierre-Louis nous texte L'Amérique pleure, justement.
2: Mais c'est ça, j'allais dire.
1: Ça serait-tu elle? Ce serait quoi la chanson définitive des cowboys fringants?
0: Moi, je pense que c'est une des plus belles.
1: L'Amérique pleure, c'est...
2: Tune d'automne.
1: Ouais. Ouais.
2: Hey, voyons, L'Amérique pleure, ben en même temps, ça se peut, mais L'Amérique pleure est quand même récente dans l'histoire. T'sais, les cowboys ont fait des bijoux, là.
0: Ah, mais moi, cette pièce-là, sans même entendre les paroles, tu sais, quand musicalement, t'as une construction de chanson qui te force à porter attention. Ouais. Pour moi, L'Amérique pleure, c'est fait partie de ces rares chansons-là.
1: Je pense que c'est la chanson qui les a fait traverser

0: fait le sondage là, l'Amérique pleure est au numéro un des chansons québécoises. Que ce soit juste ou pas, moi j'ai l'impression que l'Amérique pleure serait numéro un. Après ça, c'est four. Hein. Écoute, on a perdu Serge Fiori. Est-ce que ce serait pour un instant d'harmonium ou un musicien parmi tant d'autres où est allé tout ce monde qui avait quelque chose à raconter?
1: Les étoiles filantes ressortent beaucoup hein, sur
0: notre texte. Oui. Les deux seraient top 5, probablement.
1: On est assez en avance. La Saint-Jean est dans...
0: Moi, j'ai le goût de le faire.
1: Deux semaines.
0: Ouais.
1: Comment on peut orchestrer ça rapidement? C'est beau, cette chanson-là.
2: Hey, là, je suis en train de regarder parce que je regarde des palmarès.
0: I lost my baby, là, Jean Leloup.
1: Mon Dieu,
0: ça prend une toune de Leloup à quelque part là-dedans. Là. Voyons donc, au moins top 10.
1: Quel genre de palmarès on pourrait se créer?
0: Moi, je pense
1: de
0: qu'on...
1: De quelle manière?
0: Écoute, les jeunes, les albums, ça dit plus rien. Les artistes, frapper. Les bands, faudrait aller dans les tounes.
1: Ouais.
0: Mais comment on fait pour regrouper? On fait-tu un top 20?
1: Est-ce qu'on choisit un 20 artistes québécois? Puis pour chacun de ceux-là, on fait voter, selon eux, c'est quoi la meilleure chanson?
0: Comment est-ce qu'on fait en 20 artistes pour
1: regarde,
0: pas oublier quelque chose?
2: En fait, non, il faut en choisir 8.
1: J'ai une proposition.
2: Il faut 8 tounes.
1: D'ici vendredi, on choisit les artistes.
0: OK. On choisit ça comment? On fait voter le monde?
1: Oui, on fait voter le monde. Mettons, peux-tu se mettre une boîte sur Instagram?
2: Oui, avec les 8 qui vont revenir le plus souvent vont être nos 8 artistes. Après ça, il faudrait lundi choisir les tounes.
1: Oui, exactement. Puis, tu sais, il nous reste 2 semaines, là, 10 jours. C'est ça, 2 semaines? 2 semaines. On est le 9, c'est
0: pourquoi,
1: le 23.
0: Pourquoi 8?
2: Parce que pour te faire un bracket, mettons, qui fait du sens sur les réseaux sociaux pour voter.
0: C'est 8.
2: L'idéal,
0: c'est le chiffre magique.
2: Parce qu'on n'a pas assez de temps pour 16.
0: On peut pas se rendre à...
2: on va être en vacances.
0: On peut pas se rendre à 10?
1: On est-tu obligé de faire un bracket ou on peut juste y aller avec les tripes? Puis à quel point ça ressort souvent.
0: Ouais, mais là, c'est parce que là, tout ce qu'on va avoir, on va avoir 200 chansons une
2: c'est
0: fois.
2: C'est ça,
0: là.
2: Faut qu'on découle.
0: Hey, on va penser à ça.
2: Ouais, on revient, faut trouver de quoi.
0: On va essayer de trouver une façon de comptabiliser ça sans le teinter nous-mêmes. Ouais. Tu sais, je veux pas qu'on le teinte nous-mêmes. Tu sais, moi, ah oui, Jean Leloup, oui, telle chose. Ouais, mais non, c'est faut que ça vienne du monde.
1: T'sais, j'ai vu les vulgaires sortir.
2: Hey, c'est bien trop tough.
1: Machin, on est foutus.
2: Encore et encore, Laurence Jalbert.
1: Oh, c'est beau,
2: c'est
1: cette chanson-là.
2: C'est une de ses chansons incroyables, celui-là.
0: Un gars qui sortira pas puis qui devrait sortir. La vie en rose de Gilles Valiquette.
1: C'est un classique.
0: Christy Toune, là.
1: Comment s'appelait la fille qui l'avait repris? Joanne.
0: Labelle?
1: Joanne Labelle.
0: Joanne Labelle?
1: Ouais, avait repris La vie en rose.
0: Ouais, c'était moins
1: ça
0: bon.
1: Ça manquait un peu de.
0: C'était beaucoup moins,
1: de torque.
0: Moins bon.
1: Mais nous, on l'a connu de même.
2: Faut-tu que la toune soit. Mais comprenez ce que je veux dire, mais j'allais dire triste. Mais tu sais, on dirait que souvent, quand on parle des plus belles chansons, c'est comme des tounes qui vont venir nous tirailler les émotions,
0: c'est
2: là.
0: C'est souvent des chansons tristes, mais non, c'est pas obligé, là.
2: Ça... Il était une fois des gens heureux.
0: La version de la famille Dion au show d'Éric Savard.
1: Non, la vraie version.
0: Il était une fois les gens heureux.
1: C'était pour les ploufs, ça.
2: Dans le plus récent, là, Map Monde des Sœurs Boulay.
0: Hein? Ah ouais?
2: Connaissez-vous cette chanson-là?
0: Non. Nope.
2: Hey, mon Dieu, vous irez écouter ça sans blague, pour vrai. Dans la catégorie des tunes qui pognent en dedans, là, c'est quelque chose ça, qui est énormément pogné.
0: Mais tu viens d'expliquer comment ça va être dur d'aller chercher, mettons, un 15 tonnes ou un 20 tonnes.
1: Si Jean-Philippe nous texte, les paroles de l'amour existent encore.

0: Moi, c'est Ciao Bye. Hein? Ciao Bye de Sarah Dufour. Ouais. Elle m'a coincé quand elle est venue la dernière fois. Quel tourne tu veux que je fasse? Dans ma tête, c'était Ciao Bye, Ciao Bye. Ben oui, mais c'est parce qu'elle l'a déjà faite.
1: Ouais.
0: Trouve-en un autre, tu sais.
2: Le plus fort, c'est mon père de Linda Lemay.
1: Oh mon Dieu, moi, cette chanson-là. La folie en quatre de Daniel
2: Bélanger.
0: Ça vous tente pas d'en trouver une couple qui sont hop, la vie, là, je sais pas, là, 1990
1: mais
0: de Jean Leloup.
1: Le plus fort, c'est mon père. C'est tellement magnifique, cette chanson-là. Là. Hey, ça va être La Dame en bleu.
0: Non. Hey, ça va être tough. Ça va être
2: vraiment difficile. Oui. Puis au pire, tu sais quoi? On pognera un chapeau, on mettra tout ça là-dedans, puis on fera juste écouter de la musique.
0: Ouais, peut-être.
2: J'ai le goût qu'on fasse ça le 23.
0: On se donne du gaz de Saint-Jean-Baptiste.
1: Ouais,
0: ça, c'est facile.
2: Mais je trouve que c'est une des premières fois que je vois des artistes un peu plus singuliers ressortir. Tu sais, on est souvent dans les mêmes tales. Puis là, je trouve que ça va partout sur à peu près 4 décennies. Puis
1: Ginette.
2: J'aime ça, là. Ben oui, on n'a pas le choix.
1: Ginette, je sais, il y en a beaucoup.
0: Je ne suis
1: qu'une chanson.
0: Ben oui.
1: Ouais.
0: Hein? L'essentiel.
2: Ah non, je ne suis qu'une chanson, je pense.
0: Ouais,
2: c'est ça, cette version-là. Là.
0: Saskatchewan, des trois accords.
1: Oh!
0: Ouais,
1: c'est ça rentre là-dedans.
0: C'est classique, là. Non, on verra pas le bout de ça. On vient vraiment de se mettre les deux pieds dans le piège
2: Gaston
0: à
2: Gaston Mandeville. Il y avait des belles chansons, Gaston Mandeville.
0: Ah oui?
2: Ben oui.
0: Lesquelles?
2: Mais Les bras de Satan, c'était pas lui?
0: Oui. Et mon Dieu, c'est...
2: Mais c'était beau.
0: Oui.
1: Dans la dernière décennie, plus, Karim Ouellet, sa chanson L'Amour.
2: Oh mon Dieu, c'est beau, cette tune-là.
1: Que J. Scott a repris d'ailleurs à son honneur.
2: Ah oui.
1: Écœurante.
0: La version de J. Scott était écœurante.
1: Oh mon Dieu, ça n'a aucun sens comme elle est bonne.
0: C'est bon, en maudit.
1: Apprends un autre sens, je trouve.
0: Mais tu vois, moi, je connaissais pas cette chanson-là.
1: Pour vrai?
0: Oui, la version originale, je l'avais jamais entendue. Ouais, tellement que je suis pas capable de la saisir.
1: Ouais.
0: Tu sais, puis je comprends que pour tout le monde, c'est la chanson établie.
1: Ouais.
0: Mais moi, j'arrive tout le temps en retard. C'est comme quand je dis à Corias que je l'ai connu quand il a fait son rap sur Barbie's Resto Bar Grill. J'ai-tu l'air d'un esti de tapon quand j'ai
1: quand
0: dit ça à Corias?
2: Ouais, mais gars, tu sais, quand ton père.
0: Il avait fait Blacklight, il avait fait 5 à 7, il avait fait le gros de sa carrière. Puis moi, gros cave. Hey, quand t'as fait Barbie's pendant la pandémie, c'est là que je t'ai connu.
2: Mais ouf. Tu viens de boucler magnifiquement le début de notre conversation. C'est à ça que ça sert des remixes.
1: C'est vrai.
2: Des remixes, c'est à ouvrir les yeux de gens qui n'ont jamais entendu une toune, qui soudainement vient la chercher, puis ça leur permet de regarder dans le rétroviseur puis voir qu'est-ce qui s'est fait de cet artiste-là avant. Puis je m'excuse, Audrey, de t'avoir ri de ton histoire de remix de Madonna.
1: Non, mais le pire, c'est que je te dis pas que c'est le plus beau remix du monde, là, mais moi, ça a eu cet effet-là de me dire comme, hey, tabarnouche, j'avais oublié cette toune-là pendant un instant. Puis je me suis remis à écouter l'original. Là, j'ai lâché le remix.
0: Tu l'as oublié pour un instant?
1: Oui, pour un instant.
0: Bon, hey, c'est un beau tour, ça. Puis on va essayer de penser à quelque chose, premier juré. Il est 14h31. On va s'arrêter pas longtemps. C'est Gravel dans le retour à Boulevard. Merci d'être des nôtres. Puis on s'en va à la pause. Fait que s'il y a quoi que ce soit, c'est le 418-971-1021. Vas-tu l'avoir?
3: Je vais l'avoir.
1: C'est quoi tu veux faire?
0: Je fais de la manœuvre de dernière seconde. Des fois, ça marche, des fois, ça marche pas. Là, je pense que ça va marcher.

0: Ouais, fait que c'est de même que j'ai connu le plus grand rappeur du Québec.
1: C'est très drôle.
0: 14h32, on s'arrête, on revient.
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12: Ouais. La dernière chose que je voulais faire à 2 semaines et demie des vacances d'été, c'était de nous donner de l'ouvrage, mais...
13: Je
12: pense qu'on est fourrés, là. On parlait de musique québécoise juste avant la pause pour les gens qui viennent de se joindre à Gravel dans le retour. Puis là, ben, on essaye de trouver une façon de répondre à l'audacieuse question, les chansons les plus importantes de l'histoire du Québec, ce sont lesquelles? Et en 2022, Audrey m'a envoyé un texte. Je pense que la réflexion part de là. Je me souviens d'avoir vu passer ça dans le temps. Le Journal de Montréal, le Journal de Québec, qui avait réuni un jury rempli d'artistes et de journalistes du domaine culturel pour essayer de faire le top 100 des chansons les plus importantes du Québec. Puis là, je scrollais ça pendant la pause, puis ah ben elle, on l'a oublié, c'est un top 10. Ah ben elle, on l'a oublié, puis on n'a même pas parlé, on n'a pas parlé de lui, on n'a pas parlé d'elle, on n'a pas parlé de ce groupe-là. C'est l'enfer. Pour vrai, c'est l'enfer.
13: Rien scientifique là-dedans, ce n'est qu'émotif. Là,
12: oui. Le top 5, selon ce jury-là qui s'est réuni en 2022. Donc, rappelons-nous, on est avant le décès de Carl Tremblay. Mmh. Ça joue dans la balance. Veux pas, là. Numéro 5, Ordinaire de Robert Charlebois. C'est quand on parle d'une tonne.
13: On n'avait même pas parlé.
12: Écoute, on n'avait même pas parlé de Charlebois.
13: Moi, j'aime mieux Lindbergh. Je vais me chicaner avec eux autres.
12: Non, tu verras. Tu m'aimes-tu, Richard Desjardins, mmh, au numéro 4.
13: C'est vrai que c'est beau, ça.
12: Lindbergh, Charlebois, bon, est au numéro 3.
13: OK, c'est correct.
12: Avec Louise Forestier, qui rajoute vraiment quelque chose, mm-hmm, d'unique à cette chanson-là. Au numéro 2, Quand les hommes vivront d'amour, de Raymond Lévesque.
13: Oh, voyons,
12: quand on parle d'une toune importante de l'histoire du Québec, je veux bien être dans le moderne, mais comment veux-tu tasser Quand les hommes vivront d'amour? Et le numéro 1, d'après vous autres, mesdemoiselles, vous ne l'avez pas checké, moi non plus.
13: Non, je ne l'ai pas checké non plus. Mais tantôt, on parlait du fuck en Alaska. Là, on n'a pas parlé dans le top 5. Fait qu'il y a une partie de moi qui me demande si
14: c'est
13: pas
14: un
13: là.
14: Groupe ou un artiste.
12: C'est la complainte du fuck en Alaska.
13: C'est
12: de
13: ça, pour
12: oui, oui, oui, c'est ça. C'est ça. Tu sais, quand Dieu, je te disais, c'est tout le temps elle.
13: L'autre
12: qui
13: que j'avais en tête, c'était Si fragile de Luc de la Rochelière.
12: Je l'ai vu passer. Je peux pas te dire à quel numéro, mais dans le top 100, ça, c'est sûr.
0: C'est sa plus belle, hein?
13: Ah, c'est magnifique, ça. Ça n'a pas de foutu bon sens, là.
12: Vois-tu, je recule un peu pour le plaisir. Ah, Si fragile est au numéro 10 de Luc de la Rochelière. Le blues du businessman.
0: Mais en fait, toutes Claude les tunes de Starmania peuvent se retrouver là-dedans, je pense.
12: Au numéro 9, 1990 de Jean Leloup est au numéro 8.
0: C'est vrai qu'elle est funky, comme on n'en faisait pas des chansons comme ça.
12: L'hymne à la beauté du monde de Diane Dufresne est au numéro 7.
0: Oxygène pourrait se remixer, par exemple.
12: Oui, oui. Numéro 6, le répondeur des colocs.
13: Inévitable.
12: Moi, je suis sûr qu'on refait l'exercice en date d'aujourd'hui. Puis les Cowboys fringants ont au moins une tonne, sinon deux, dans le top 10.
13: C'est sûr.
12: Facile.
13: Une chance qu'on ça de Jean-Pierre Ferland. Ça me surprend qu'on ne l'a pas nommé encore.
0: Tantôt, on a parlé de Ginette Renault. On n'a même pas nommé un peu plus haut, un peu plus loin.
13: Hé, hey, pis ça!
0: Je pense que c'est sa meilleure.
13: C'est vrai.
12: Je suis dans le top 100 là, des tonnes les plus importantes de l'histoire du Québec. Jean Dupéy est au numéro 11. T'sais, c'est un hymne. C'est... Un moment donné, on voulait faire la souveraineté, puis ça devenait l'hymne du Québec, là, je veux dire. Rêvez mieux, de Daniel Bélanger, au numéro 12. Jean-Pierre Ferland, le petit roi, est au numéro 13. Il y en a-tu fait des grosses tonnes, Jean-Pierre Ferland? Harmonium, pour un instant, au numéro 14, c'est loin, ça. Les Étoiles filantes, la première chanson cataloguée Cowboys fringants, au numéro 15.
13: Tantôt, on parlait de L'Amérique pleure, qui est sortie en 2019, puis elle se retrouve au numéro 22.
12: Ouais.
13: Ça, c'est un article de 2022. Fait que je me dis quand même déjà était dans les chansons les plus appréciées.
0: Peut-être qu'avec le temps, aurait bougé.
13: Hey, on va s'aimer encore.
0: De Vincent Vallière.
12: Ben oui.
0: La toune de mariage.
12: Elle est là dans le top 100 en passant.
13: C'est quelque chose,
12: ben oui, il y en a plein.
13: Je regarde écouter cette toune-là, ça me vire à l'envers bien raide.
0: Je suis en train d'en noter plein, les garder dans vos suggestions. Fait continuer à les envoyer sur le texto.
12: Je sais juste pas comment on va faire.
0: Denis, regarde, on va les accumuler. 418-971-1021. Moi, je vais essayer de garder ça dans un fichier, puis j'en profite du même coup pour dire que j'ai mêlé Nelson Mainville puis Gaston Mandeville. Je suis désolée.
12: T'es pas en première, puis t'es pas en dernière.
13: Je propose, Véro, tu t'occupes de toutes les mettre dans un fichier. Ouais. Je propose qu'on se fasse un genre, peut-être de... Puis là, ça va être un on se donne du gaz sans téléphone, dans
0: les
13: le fond, parce que on va écouter vos suggestions. Moi, ce que je ferais, c'est que j'écouterai les suggestions qu'on a notées.
12: Okay.
13: Puis parmi toutes celles qui sont revenues, faites-nous votre top 3. Puis je vais calculer ce qui revient le plus.
0: OK.
13: Ça pourrait être une façon de faire intéressante. On va écouter de la musique, puis parmi ce qu'on a sorti, ben...
12: Ça va être tough en matin.
13: Je veux dire, le pire, c'est que je suis certaine qu'on arrive à la fin de ce bracket-là avant de partir en vacances le 23 juin, puis on n'est pas d'accord sur le choix final.
12: Écoute, faut que Vilain Pingouin en place une. Je sais pas si c'est le train ou Salut Salaud, mais ça en prend une. Là.
0: Quelqu'un vient nous texter André Gagnon. T'as pas le choix.
12: Qui?
0: André Gagnon, le pianiste, là.
12: Il y a non, si tu chantes pas, t'as pas le droit de rentrer, là.
0: Non, tu me niaises.
12: Sans ça, je vais mettre les deux premiers albums d'Angine de poitrine, là. Toutes les tonnes, une en arrière de l'autre.
0: Ils sont pas rendus là dans leur carrière.
13: Mille après mille.
12: Sont pas rendus là dans leur carrière. Ils font juste une tournée internationale. En tout cas, ouais, c'est ça. Hein? Elle l'a jamais dit, mais elle vient de leur dire.
0: Il est
12: 14h43. Est-ce qu'on se lance dans les nouvelles right now?
0: T'es-tu prête? Veux-tu prendre du retard ou on... Moi, je suis prête, là.
12: Moi, je suis déjà en retard, ça, là-dessus.
0: Regarde, on va faire une pause.
12: On fait une pause? OK, fait que on continue de plancher là-dessus. Si vous en entendez pas parler, c'est qu'on a vraiment pas trouvé de formule ou de méthode satisfaisante.
0: Oh, les yeux du cœur.
12: Mais ben
13: oh,
12: oui,
13: les, wow.
12: Ben oui, les yeux du cœur.
13: Aïe.
12: Écoute. Puis le grand bateau,
13: hey,
12: puis
13: je me rends compte
12: les chats sauvages, Calvados, les chats sauvages avec Marjo puis Jerry.
13: Je suis tellement reconnaissante que mes parents m'aient transmis une culture musicale francophone là. Genre, je me rends compte que c'est un défi qu'il faut qu'il se passe. Il y a tellement de jeunes aujourd'hui qui connaissent pas la musique québécoise. Oui.
12: Promenade sur Mars.
0: Ah, oh, bien vraiment.
12: Puis celle-là, elle est dans le top 100. Puis, tu sais, on parle rien, on pense rien qu'à des tonnes tristes ou émotives, mais il y en a des tonnes qui rock aussi, qui ont leur place au soleil, là.
13: Aïe.
12: Oubliez Plume, là.

0: même comme dégénération de mes aïeux, ça rentre là-dedans.
1: Eux autres l'ont mis haut dans le top 100.
0: Ah ouais?
1: Ah oui, oui. Okay. C'est dans le même genre.
0: Mais oui, Charlebois.
1: Tout ça va commencer sur les plaines. 32 juin.

0: Oh, on n'aurait jamais dû ouvrir ce boîte-là. On est dans marbre. Il est 3h moins quart. Vous êtes à Boulevard 102.1, c'est Gravel dans le retour. On revient, on fait le tour des principales nouvelles. On a de la visite aussi. On me dit que Alex Leblond est de retour de ses prestigieuses vacances. Fait qu'on va jaser d'actualité économique. Et c'est pas fini les chroniques de gracieuseté avec les stagiaires?
1: Non, c'est ça, c'est pas terminé.
0: OK, parce que tu sais, quand la même personne vient laver ton pare-brise plusieurs semaines en ligne, à un moment donné, tu lui dis, là, je te donnerai pas de l'argent tous les jours. Là.
1: Ben oui, mais là, écoute, je sais pas, je suis pas capable de dire non, fait qu'on la reçoit.
0: Parce que tu sais que c'est elle qui prépare sa recherche?
1: Oui, effectivement. Oui, elle a-t-il écrit?
0: Oui. Elle se présente comme Ariane Bourbeau, notre chroniqueuse préférée qui devrait venir beaucoup plus souvent.
1: J'adore. Ouais. Tu vois, j'avais pas vu sa façon de se présenter.
0: La modestie l'étouffe pas.
1: Mais sais-tu quoi? Je vais te dire de quoi. Faut qu'on reçoive Ariane aujourd'hui parce que moi, la nouvelle tendance des squishy dumplings patentes chouettes, là, je n'y comprends rien.
0: Ouais, puis moi non plus, à ta grande surprise.
1: Je me rends compte que ça découle de tellement de tendances qui remontent à tellement longtemps. Les Tamagotchi en étaient une ces tendances.
2: Oui, mais dans ma tête, les tendances comme ça, accrochées, mettons, des jeunes d'âge primaire jusqu'à aller peut-être, mettons, 13 ans peut-être.
1: Ben là, ça accroche même les Kardashian, genre. Là, la boubou, puis ces bébelles-là, puis les...
2: C'est comme passer l'Halloween. Moi, passer un âge, à un moment donné, il lâche prise.
1: Je comprends pas tout. Okay. Mais regarde, elle va venir nous expliquer, visiblement.
0: Puis elle est pas tannée de venir expliquer des affaires qu'elle trouve simples à des vieux crottés comme nous autres.
1: Ben écoute, visiblement, non. Fait qu'on va en profiter le temps que ça dure.
0: D'accord. Donc, ça va arriver encore aujourd'hui. 14h48.
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0: maximum prévu pour la journée. Full soleil, 27 degrés à Québec. J'ai le feeling que la circulation va commencer un peu plus tôt. 88-971-1021. Est-ce qu'on a des problèmes sur les routes présentement, Audrey?
1: Ton feeling est pas pire. Si vous êtes sur la capitale direction Est en ce moment, hauteur Robert Bourassa, c'est au ralenti. Ouest, ça se passe à la hauteur de Laurentienne. L'entrée des ponts, ça commence à être au rouge un peu. Dans le coin de Val-Bélair, Henri IV Nord, hauteur de l'avenue industrielle, c'est installé. Pour ce qui est de la rive sud, ça va jusqu'à maintenant, évidemment. Autre chose, 88-971-1021 texto.
0: On regarde l'essentiel de l'actualité, ce qui se passe et ce qui se brasse en cette journée de rêve. On est le 9 juin, Véro.
2: D'abord, si vous êtes ou si vous résidez dans le secteur de la base militaire de Valcartier, on a envoyé un avis à la population qu'il devrait y avoir une détonation plus importante qu'à l'habitude vers 16h30. Avez-vous déjà remarqué les détonations dans le coin de ou dans le secteur des chantiers à la base?
0: Ben oui.
2: Les gens s'habituent
1: dans
2: à
1: le bout,
2: ça.
1: Puis un moment donné, ouais. C'est un son de fond.
2: Oui, exact. Mais là, dans ce cas-ci, c'est une activité qui est liée à la destruction sécuritaire d'une ancienne munition datant de plusieurs décennies qui a été récemment découverte sur le territoire de la base.
0: Qu'est-ce qu'ils font dans ce temps-là? C'est-tu un party puis ils attirent avec un tank ou...
2: Hey, je sais pas, hein?
0: Ben moi, c'est ça.
2: J'imagine que c'est pas ça qu'ils voulaient s'entendre par une destruction sécuritaire.
0: Non, j'imagine que non.
2: Mais ça doit être une espèce de thrill là, de faire une détonation comme ça. J'en ai aucune espèce d'idée. Fait que si vous entendez un gros kaboom aux environs 16h30...
1: Par exemple,
2: là, oui, vraiment. Sinon, tu peux faire un maudit saut, surtout quand tu restes à proximité d'une base militaire. Allons du côté du Palais de justice de Québec. On s'était déjà parlé de cet individu-là, un ancien médecin généraliste, Eugène Aubé. Lui avait été reconnu coupable l'année dernière d'une histoire d'attouchement sexuel sur deux patientes. En fait, il y en avait trois qui avaient porté plainte puis que ça avait mené à procès, mais il y en a deux pour lesquels il a été reconnu coupable. Il n'y a toujours pas sa peine là-dedans. Mais la médiatisation de l'affaire a fait que l'individu qui pratiquait la médecine familiale à la clinique du Châtel sur le boulevard Lormière, bien, il y a eu d'autres dénonciations. Plaignantes, on dit c'est trois autres plaignantes qui ont porté plainte contre l'homme qui a 70 ans passé. Et ce serait des gestes similaires à ce que les autres avaient subi. Lui, dans le fond, là, il faisait des examens gynécologiques à répétition. Audrey, habituellement, un examen gynécologique, c'est au combien de temps?
1: Bien là, mettons que tu prends vraiment soin de toi une fois par année, mettons. Là, t'sais.
2: Il suggère en 1 et 3 ans, puis ouais. Il s'est rendu que ça varie aussi maintenant qu'il y a des manières différentes de faire tes, ouais. Tes tests du col. Exactement.
0: Ben lui, c'est quoi? Il est ramené aux 2 semaines?
2: Aux 3 mois, c'est ça.
1: Hey, c'est intense, là. Qui veut faire ça 3 mois en plus pour vrai?
2: C'est dans le texte de Judith Demel du Soleil. Aux 3 mois des examens gynécologiques, il faisait des commentaires déplacés auprès des patientes en parlant d'un bon tonus vaginal.
1: Et j'aurais été mal à l'aise. Là. Il n'y a pas un docteur qui commente ton vagin
2: non,
1: quand
2: moi,
1: tu fais...
2: Moi, il m'a parlé de la température au fil des années. Il m'a parlé de tout, sauf de ce qu'il voyait avec le spéculum.
1: Mais non, mais c'est là. Ça, là.
2: C'est comme, ça n'a pas de bon sens.
1: Ah, c'est puis, clean.
2: Puis tu sais, on parle de femmes qui étaient dans la vingtaine au moment des infractions, puis... Tu te sens vulnérable quand tu as un examen gynécologique.
1: Des fois, c'est tes premiers. Il y en a qui font ça sur le tort.
2: Exactement.
1: Aussi,
2: fait que tu ne sais pas que... Un vieux monsieur qui te parle de tonus vaginal.
0: Pas supposé.
2: Pas supposé. Mm-hmm. Fait que c'est pas pour rien que la médiatisation de l'affaire a amené ces plaintes-là supplémentaires.
0: Faut que le monsieur soit mal à l'aise puis qu'il te parle de la game du Canadien ou de la température à l'extérieur.
1: Ben même pas, que pas normalement, il y a bien des médecins qui te proposent de le faire, mais qui disent que tu peux reprendre rendez-vous avec une femme si tu préfères. Ouais.
0: Ce qui est la moindre des choses, là, si vous me demandez mon avis. Là.
1: Mais normalement, on dirait que c'est la façon de se dédouaner puis de dire, hey, le choix te revient. Mmh.
2: Donc, Eugène Aubé qui va revenir devant la cour jeudi pour ces accusations-là. Fait qu'on n'a pas fini d'entendre parler du individu.
0: Je sais pas pourquoi, mais c'est parce que nous autres, on est tout le temps plus branleux que vous autres. Là, les gars, là, des examens gynécologiques, on n'en a pas. Mais vous parliez du malaise quand vous vous installez. Je revoyais l'infirmière me préparer pour ma vasectomie. Ouais,
2: ah, puis elle a dit pas, descend les fesses, les pieds dans les étrées. Puis
0: Non. Elle a juste vu que j'étais pas apte à converser beaucoup avec elle. Fait que je pense qu'elle a décidé de faire ça en silence. Là,
2: maintenant, c'est pas si pire. C'est des spéculums en plastique qui sont disposables. Quand il est en métal, là, ça va être froid.
1: Désagréable, épouvantable.
0: Le médecin qui m'a fait ma vasectomie, c'était une rock star, man. J'ai jamais vu ça de ma vie.
2: Toi, t'étais où?
0: Je l'ai vu 35 secondes. Ben oui. C'est pas compliqué. Hein? Il est arrivé, il dit, hey, salut, comment ça va? Hey, mon nom, c'est un tel. Puis, tabarnouche, je fais un beau déon. Canadien hier, claque. Hey, merci, c'est fait. J'ai dit quoi? Oh, non, oui, c'est
1: il était bon, il était vraiment bon.
0: Là, ça a commencé à sentir le brûlé. Là, tu sais, là,
1: j'ai te catché ce qui se passait.
0: Oui, oui, oui.
1: Mais c'est bien fait aujourd'hui, par exemple, parce que pour les femmes, je ne sais pas, Véro, si tu l'expérimentais, mais dépendant de ce que tu as à faire vérifier,
2: c'est juste.
1: Ouais, il donne un Q-tip, c'est qu'un petit liquide, va-t'en aux toilettes, passe-toi ça 30 secondes le plus profond que tu peux. Là.
0: Do it yourself.
1: Puis après ça, pète ça, mets ça dans l'éprouvette, ramène-moi ça.
2: C'est ça pour les TSS, entre autres.
1: Oui, c'est ça. Fait
0: c'est
1: que
0: pas pire.
1: Tu sens honnêtement vraiment cocombe dans la toilette, mais tu sais, au moins, c'est toi avec toi.
0: Ça nous arrive tout, être console avec nous-mêmes.
1: C'est correct,
0: hein,
1: c'est, quand oui, personne te voit. C'est plate quand tu te croises dans le miroir de la pauvre salle de bain d'hôpital. Là, c'est vraiment
2: pas
1: chic.
2: C'est comme quand tu fais le test d'urine.
1: Ah, c'est pas
2: avant, tu sors des toilettes, t'as ça dans les mains, la petite éprouvette.
1: C'est épouvantable.
2: Tout le monde sait ce qui s'est passé.
0: Hey, c'est-tu le pire setup pour avoir ne serait-ce qu'un millimètre d'excitation sexuelle?
1: Mais non, il n'y a rien de le fun.
2: Quand on pense à ça. Tu parles pour le spermogramme, là?
0: Non, mais dans un cas comme dans l'autre. Là, tu parles d'un docteur qui agressait des patientes. Ouais. T'es-tu pas d'un contexte où...
1: La patiente, généralement, elle est un peu frette, ben t'es pas bien, t'es un peu rigide, t'es un peu...
0: L'idée, c'est d'avoir du fun. La personne en avant de toi, elle n'a pas, là.
1: Zéro pin bar, non. Et puis les tests de pipi, Véro, là, je sais pas toi les derniers que t'as faites, mais moi, il fallait que j'en garde dans le petit pot et que j'en mette dans l'éprouvette. Fait que là, en plus de pisser, faut que tu joues avec ta pisse. Honnêtement, mais, là...
2: Souvent, ils vont te donner le petit cop en carton. Fait que ça permet de le plier puis de faire un petit bec.
1: Ah, là, moi, j'avais comme... pas ça, t'étais chanceuse.
2: Ah, oui, j'avais ça.
1: J'avais peur de perdre le contenant dans les vies.
2: Parce que là, t'es là, OK, là, faut pas que j'en aille ses mains. Faut pas...
1: J'en mette sur le pot.
2: Faut pas que j'en mette sur le pot non plus. Faut que je me lave les mains, mais je veux pas rien mettre non plus. Ou l'évier, y a rien qui
1: fonctionne. On est vraiment pas des scientifiques, nous autres, là. Je veux dire, on joue pas avec des éprouvettes dans la vie, là.
0: Oui. Quand j'ai fait mon spermogramme, j'ai tellement eu de la misère à en ramasser pour l'enligner. Là.
1: Oh mon Dieu, mais c'est sûr.
0: J'étais tellement nerveux.
1: Attends,
0: et malheureux.
1: Dans le pot, là.
0: Ah oui, puis man, j'étais...
2: Toi, t'étais là-bas.
0: Ouais, j'étais là-bas.
2: Tu faisais pas partie de ceux qui se sont dit, je vais le faire chez nous, puis je vais l'amener en temps à l'hôpital.
0: Non, je voulais pas me promener avec ça dans le char, fait que...
1: J'avoue, on sait pas quoi faire avec ça.
0: J'ai utilisé cette fameuse chambre avec un fauteuil rouge en disant le nombre de personnes qui ont mis leurs grosses fesses là-dessus pour se branler.
2: Fait que tu l'as fait debout.
0: Moi, je l'ai fait debout, effectivement, en regardant le siège rouge, parce que je pouvais pas me placer autrement.
1: Les revues te tentaient pas?
0: Il y en avait pas. Clairement, quelqu'un était parti avec, là. Parce que. Ouais,
2: Tandis que t'avais un cellulaire.
0: J'ai utilisé mon historique.
1: Oh, Seigneur Dieu. C'est vraiment agréable.
0: Il y avait sûrement d'autres nouvelles.
2: Absolument.
0: Oui.
2: Dans la vraie vie, peut-être qu'aujourd'hui, on aurait l'idée en disant, hey, il y a un autre départ du côté de la CAQ. On est rendu pratiquement à 30 députés qui ne se représenteront pas sur les 79 pour la prochaine élection. Mais non, à la place, on va parler de Paul Saint-Pierre Plamondon qui a décidé que si le PQ était porté au pouvoir à l'automne prochain, il allait retirer le Québec du projet de train à grande vitesse, le TGV, qui est un projet fédéral. Parce qu'il y a un député, entre autres, du Bloc qui a dit que ça allait être un budget de 200 milliards de dollars. Fait que nous autres ici, là, on allait prendre notre fraction, puis au lieu d'avoir un train qui ferait Québec, Trois-Rivières, Laval, Montréal vers l'Ontario, bien on réparerait nos hôpitaux puis nos routes avec tout ça. J'ai hâte de voir les réactions des maires des grandes villes parce que oui, il y a de la contestation sur le projet de Alto. Entre autres, l'UPA est sorti, le maire de Mirabel. Les pauvres gens de Mirabel, là, chaque fois qu'il y a un gros projet de transport, ils se font dire, tassez-vous de là. Puis il y a des gens qui perdent leur terre. Puis finalement, ils ferment un aéroport pour faire un transporteur avec à Mirabel. T'as déjà pris l'avion Mirabel avec moi?
0: Oui.
2: Mais là, on est à peu près dans ces eaux-là pour le TGV. Sauf que quand le projet avait été annoncé, de mémoire, le maire de Québec était content. Les gens de Montréal étaient contents, tout le monde était content.
0: J'ai beaucoup de choses à dire là-dessus. Je vais nous garder une petite demi-heure.
2: Pour tantôt dans le retour.
0: Oui, parce que...
1: Une demi-heure.
0: Oh, man! Puis j'essaie de me décrinquer, là.
1: OK.
0: Oui, parce que je suis crinqué. Max a eu en entrevue le porte-parole en matière de transport du Parti québécois. C'est Joël Arsenault. Puis je bouillonnais chez nous. C'est rare que j'envoie des commentaires politiques à Max Larouche. On va écouter des extraits ensemble tantôt. Mais en gros, le PQ vient de montrer ses cartes. Et on demande plus d'honnêteté en politique. Fait qu'on va profiter du fait que le PQ monte ses cartes pour leur poser le plus de questions possibles sur c'est quoi leur Québec qu'ils veulent. Leur CRTC, c'est quoi les quotas de francophones? Les nouvelles lois sur les médias qui veulent peut-être continuer à faire de la libre information, faire la promotion du fédéralisme, du conservatisme.
2: J'ai des inquiétudes sur les frontières aussi.
0: J'ai beaucoup d'inquiétudes sur beaucoup de choses. On vient d'ouvrir la porte au recul stratégique parce que tout ce qui va venir du Canada, ça va être de la merde. Je suis très mal à l'aise avec ça. Si j'étais souverainiste, je serais encore plus mal à l'aise avec ça. Mais tant mieux si Paul Saint-Pierre Plamondon a décidé de jouer la carte de l'honnêteté. Va peut-être perdre son poste de premier ministre à l'automne, par exemple, puis ça s'enligne pour ça à vitesse grand V, si vous me demandez mon avis.
2: Tu sais, les sujets du côté de l'Assemblée nationale s'accumulent. T'sais, on finit de siéger vendredi, on a une trolée de projets de loi qu'on essaye de faire avancer.
0: Fait que Paul Saint-Pierre Plamondon, dans le temps, nous aurait coupé du chemin de fer.
2: Oui, parce qu'il aurait probablement dit que le chemin de fer, c'était pour répondre au désir de nation building.
0: Puis quand on a commencé à bâtir le réseau autoroutier, Paul Saint-Pierre Plamondon aurait dit, nous autres, on n'embarque pas là-dedans au nom du Québec.
2: Je suis contre la transcanadienne.
0: Tabarnane! On va prendre un méchant coup de recul qu'on n'a pas besoin, là.
2: On ferme le club, ils seront grands lacs.
0: Oui, mais c'est pour les hôpitaux. On a tout l'argent qu'on a présentement au niveau provincial.
2: On est juste pas
0: ce
2: bon.
0: Qu'on fait avec...
2: Ouais.
0: Parce que l'Office québécois de la langue française, il perd-tu des jobs avec un Québec souverain? Je pense pas, hein? Fait qu'on va continuer. On va continuer de gaspiller des maudites niaiseries. Hey, la vieille game d'essayer de nous bâtir un faux narratif où on profite pas de la péréquation canadienne, mais qu'on serait comme le petit prince qui donne beaucoup d'argent puis que c'est les autres qui en profitent. C'est parce qu'on a Google à cette heure, là. Tu peux plus faire accroire ça au monde, là. Fait que nous autres, on va être à part. On n'exploitera pas nos ressources naturelles, puis on n'embarquera pas d'un grand projet d'un océan à l'autre. C'est quoi qu'on veut?
2: On va vivre de notre langue, Denis.
0: Ouais, ben c'est ça, mais moi, un pays loser, ça me tente pas, là. Même si je considérais le Canada comme un pays de loser, quitter un pays de loser pour bâtir un pays de loser, je trouve pas ça très winner.
2: Ça manque d'ambition.
0: Mettons. J'en parle tantôt.
2: Je vous mentionnais donc qu'il y avait...
0: Tantôt dans le retour.
2: En masse de job du côté de l'Assemblée nationale, on est à 18 projets de loi qu'on tente de faire passer. Dans ceux, entre autres, qu'on sait que ça va fonctionner, là, la loi Gaby-Renault. On s'en était jasé déjà, là, c'est ce projet de loi-là qui est en lien... En fait, il porte le nom d'une femme qui est morte en septembre dernier, puis selon toute vraisemblance, son conjoint l'aurait tué. Lui avait un long passé dans cet incident de violence conjugale. Fait que quand ça passera, ben dans 18 mois de ça, ce sera possible par l'intermédiaire d'un organisme pour une femme qui a des craintes pour sa sécurité ou la sécurité de ses enfants d'avoir des informations justement sur le passé de ce conjoint-là en question. Il y a eu les boissons énergisantes qui ont continué à faire parler aujourd'hui parce qu'on entendait plusieurs spécialistes, les cardiologues qui ont d'ailleurs joint leur voix à absolument tout le monde pour dire que oui, il valait mieux les retirer de la vente pour les 16 ans et moins. Puis même, il y a l'industrie qui venait témoigner aujourd'hui, puis on leur a posé la question à savoir, est-ce qu'il y a des bénéfices pour la santé de consommer des boissons énergisantes? Parce que souvent, tu sais, on va dire, il y a de la vitamine, il y a ci, il y a ça. Ils ont été obligés d'admettre que côté bénéfice, il n'y en avait pas. Fait que c'est un peu ce qui s'est passé aujourd'hui. Puis du côté
0: on a
2: du Parti
0: appris des affaires. Hein, une chance, les conservateurs sont là pour étirer le débat.
2: Oui, du côté du Parti conservateur, on ne veut pas faire d'obstruction, mais on ne veut pas dire de quel bord on va voter. Fait que vraisemblablement qu'on va s'abstenir. J'ai très hâte de voir, parce que dans une demi-heure de ça, il y a la Ville de Québec qui présente son plan de mobilité lors du Festival d'été de Québec. On sait qu'il y a des travaux préparatoires du tramway qui ont lieu dans ce secteur-là. Ça risque de compliquer les choses. Heureusement, pas de menace de grève cette année. Mais il y a aussi, on s'était fait parler du plus mobile quand il y avait eu justement la grève du RTC. C'est le service de navette qui touche la côte de Beaupré, l'île d'Orléans. Puis les gens nous disaient, nous autres, on est chanceux, on les a encore, nos navettes, pour aller au FEC. Cette année, ils les auront pas. Il y avait eu déjà des coupures de certains services. Ça. Et là, avec les autres coupes qu'il y a eu du côté de la CAQ, ce service de navette-là, qui était très populaire, n'aura pas lieu. Savez-vous combien de monde y ont voyagé en 11 jours l'année passée, à partir de la côte puis de l'île vers le festival d'été?
0: Combien?
2: 16 625 personnes.
0: C'est du stock.
2: Prenez ces gens-là, séparez-les par 11 jours de festival, puis mettez-les dans des chars. Ouais. Vous allez voir ce que ça va donner.
1: Un bordel.
2: Je sais pas comment on va travailler avec tout ça aussi. Il y a peut-être des gens qui vont simplement dire, ben gars, tant pis pour cette année, ou je sais pas du tout, ou si on trouvera peut-être des manières d'accommoder le tout. Je veux terminer avec ça, parce que ça vient de sortir au courant des dernières minutes. Il y a un ancien pilote d'Air Canada qui se retrouve devant la justice parce qu'il y a eu une enquête complexe pour fraude et faux documents. Il aurait piloté plus de 900 vols sans la licence requise.
0: Ça, c'est comme l'infirmière qui pratiquait au Saguenay pendant 20 ans et qui n'avait pas ses diplômes.
2: C'est catch me if you can.
0: Ouais, mais là, si tu es capable de l'opérer, l'avion, parce que tu peux pas faire semblant d'opérer l'avion, tu l'opères. ou tu l'opères
1: pas. C'est parce que ce qui est fucké, c'est qu'après autant de temps, un moment donné, tu te dis, ben là, visiblement, la personne est capable, mais moi, c'est les premières années que, tu sais, je trouve que c'est comme... Ben,
0: il l'a pas craché, je peux pas croire qu'il a appris sur le tas, là. Je peux pas croire qu'il a bluffé au point de rentrer d'un avion en première fois puis pas savoir. Là.
2: Le gars s'appelle Jeffrey Wall.
0: Hey, rappelle-moi donc, il est où le start là-dessus?
2: Lui, il a été promu commandant de bord en 2009. Déjà à ce moment-là, il n'y avait pas la licence requise.
0: Okay.
2: Et il a piloté plus de 900 vols à bord de certains des plus gros avions de Air Canada jusqu'à sa retraite en 2025.
0: OK, il s'est rendu à sa retraite. Wow! Ça prend une certaine dose de guts. Hein? C'est ta sécurité du monde entre tes mains. Là.
2: Là, on a fini par découvrir des anomalies dans ces documents et le chef adjoint de la police de la région de Peel donne ça comme exemple. C'est comme si un médecin, titulaire d'un permis d'exercer la médecine générale, médecine familiale, pratiquait des opérations du cerveau dans son cabinet. Il était titulaire d'une licence de pilote professionnel, mais il n'avait pas, ça prend une certification plus élevée pour exercer en tant que commandant de bord. C'est là qu'il aurait fait des documents frauduleux pour présenter de manière trompeuse ses qualifications à la compagnie aérienne.
0: En même temps, si tu regardes sa carrière, y a-t-il eu des incidents? Fait qu'il était capable de piloter un avion. Le diplôme ne dit pas tout.
1: Oui, mais on peut pas gérer ça de même. Là.
2: Moi, je me questionne aussi sur la compagnie aérienne. Là.
0: Ben surtout.
2: La vérification, ça a bien été, tout le monde. Mm. Oh, les papiers sont beaux. Okay, puis on parle de 2009 à 2025, pas de 1979.
0: Je savais pas que c'était autant facile de piloter un avion que d'avoir du Ozempic en 2026. Quand même. Il est 15h07 à Boulevard 102.1. On revient 88-971-1021 pour nous rejoindre.
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1: On a 27 degrés à Québec et c'est une semaine où il y a des bonnes et des moins bonnes nouvelles. Les bonnes nouvelles, c'est que demain, c'est encore beau, maximum 28. Jeudi, c'est encore beau, maximum de 28. Les minimums sont ridicules, là. Ce soir et cette nuit, c'est 14. Dans la nuit de mercredi à jeudi, c'est 17. Et dans la nuit de jeudi à vendredi, le minimum est de 19 degrés. Les moins bonnes nouvelles, c'est que la pluie va finir par s'installer. Et encore une fois cette semaine, le timing est monstrueux. Vendredi, 70% les probabilités d'averse avec un maximum de 21 degrés. On prévoit de la pluie. Pour samedi et dimanche, avec des maximums de 25 et de 23 degrés. Dans la circulation, Audrey?
2: Il y a des problèmes qui s'installent de façon pas mal permanente jusqu'à 18h sur la capitale direction Est. Hauteur Robert Bourassa, surtout Ouest, hauteur Laurentienne. Si vous êtes sur Henri IV Nord, dans le coin de l'avenue industrielle à Val-Bélair, c'est commencé. Henri IV Sud, hauteur Charest, c'est au rouge. Charest Est, d'ailleurs, il y a un ralentissement un peu plus inhabituel entre Henri IV et Robert Bourassa. L'entrée des ponts, ça commence à ralentir. Pour ce qui est de la rive sud, c'est la 20 direction Ouest, hauteur Taniata pour l'instant. Si vous voyez autre chose, 88-971-102.
1: À chaque fois qu'il y a un nouveau phénomène qui s'installe, qui devient viral, dont tout le monde parle, ben à une certaine époque, il y a 5 ans, Audrey était en mesure de nous expliquer ces trends-là. Mais là, Audrey a comme une crise de maturité là qui fait en sorte. C'est nous autres. Mais je peux pas dire qu'elle est rendue fucking vieille. Nous autres, on est rendu fucking vieille, vieux. Mais Audrey.
3: Audrey des fois c'est une madame.
2: Rendue une adulte.
1: Ouais, t'étais déjà ma tante un peu ses bords.
2: Ouais. Mais... J'avais déjà un pied dans la porte depuis un bout.
1: Ouais, fait que là, quand on a besoin de se faire expliquer des tendances là, qui prennent la place dans l'actualité, ben, on a cherché quelqu'un, puis finalement, à force de pas trouver personne, on se rabat toujours sur une des deux stagiaires qui est venue là ici pendant quelques semaines. Elle s'appelle Ariane Bourbeau. Bonjour, Ariane.
4: Salut, Denis. Tu te rabats pas. T'es chanceux que je vienne m'asseoir dans ton studio.
1: Qu'est-ce que tu deviens? Quoi que tu viens tellement souvent que ça donne rien de te poser cette question-là.
4: Ouais, ben, entre
1: ça...
4: la semaine passée puis cette semaine, là, je vais te dire que ça va pas passer grand-chose.
1: Non?
4: Ça va bien. Toujours pas vraiment de job, puis je suis toujours assis ici.
1: Toujours pas de job?
4: Non, ben non.
1: Non, non, mais l'industrie, as-tu fini de dormir au gaz, là? Je veux dire, Cogeco a même plus de grille horaire, là, ils t'ont pas appelé.
4: Mais peut-être que personne n'écoute ton show, Denis.
1: Ben peut-être.
4: Ouch!
1: Quoique, t'as-tu regardé les
4: derniers... Hey, je sais, c'est tellement hot, là.
1: Il y a quelques-uns, ouais.
4: Ben non, mais...
1: Les cahiers sont tombés à bonne place.
4: Je dis ça, mais j'ai commenté partout. Vous êtes les meilleurs, waouh, c'est incroyable.
1: Ça s'est pas rendu à moi, c'est bizarre.
4: Ouais, ben je suis une super fan.
1: OK. Ben merci, vu que tu me remercies personnellement, puis que tu me félicites, ça fait plaisir. Écoute, on travaille fort. Hein?
2: On essaye, en tout cas.
1: Ben oui, ben on essaye. On fait notre possible. C'est un peu ton succès aussi. T'as fait partie de l'équipe, malgré moi.
4: Ouais, ben avez-vous remarqué? Première fois que vous êtes sur le podium, première fois que je fais des chroniques ici.
1: C'est un point à réfléchir.
4: Non, je pense pas. Je pense pas du tout.
1: Ariane, c'est quoi le nouveau phénomène à la mode là, qui a pris tout le monde en panique? Là?
4: Êtes-vous du genre à collectionner des choses?
1: Ma blonde est une collectionneuse.
4: Oui?
1: Une vraie de vraie collectionneuse.
3: Mais la pièce Ikea, ça compte pas. Hein?
1: Hein?
4: Hey, ben, oui. Hey, toutes les sortes de collections sont des collections,
2: d'accord.
4: Hein?
2: Moi, pas en toutes, mais vraiment, je suis une ramasseuse.
3: Une gardeuse.
2: Ouais, c'est ça. Moi, je m'attache à mes affaires. Mais...
3: Non, c'est pas vrai. Audrey a une collection.
4: Ah oui? Des bouteilles d'eau.
2: Ah, oh, c'est vrai.
1: Oui,
2: ouais,
1: oh, ça, ouais, c'est vrai. Ouais, vaisselle sale dans son char.
3: Ils sont toutes à job. On pourrait se partir un salon de king à jouer.
2: Ça, c'est vrai.
3: Bouteilles d'eau.
2: Ils ne sont pas toujours propres.
1: Non, ma blonde a une collection

0: monstrueuse de Funko Pop dans certaines catégories. Okay. Elle a toutes les Rick and Morty, elle a toutes les The Office, elle a presque toutes celles de la WWE. Là, ça prend deux murs. Là. Elle en a des milliers. Elle a une collection qui vaut cher.
1: Ça prend de la place, ça.
0: Oui, ça prend énormément de place. Elle collectionne les vinyles, elle collectionne les cartes là un peu moins, mais elle les a collectionnées pendant de nombreuses années. Puis probablement qu'elle tomberait là, dans ce genre de trou-là. Là.
1: Ouais, ben c'est ça, parce qu'en ce moment on collectionne les dumplings.
0: Les dumplings.
1: Oui, tu sais la petite boule de pâte là qu'on c'est comme un plat asiatique
2: des dumplings aux arachides là, ouais. Puis, toutes sortes d'affaires de même.
1: Là. Mais là on les mange pas là, c'est des balles anti-stress.
0: Comme celles qu'on a présentement sous la main.
1: Oui oui, vous avez l'air quand même.
2: C'est comme un gros dumpling. Ouais, on a des petits problèmes de santé.
1: C'est quoi la différence sans celle-là?
0: Trois colours avec le bal anti-stress à poignée.
3: Je viens ma licorne dans le bureau, je trouve ça dur.
1: Ah non.
3: Mais c'est quoi la différence justement entre ma licorne puis le dumpling?
1: Objectivement, il y en a pas, je pense. Okay. Mais en théorie, la différence c'est que le dumpling est dans une boîte opaque. Mm-hmm. Qui est comme un petit cuiseur à dumplings, si on peut dire mm-hmm. ça. Et là, il y a le concept de collection, il y a le concept de rareté. Tu sais pas quelle couleur de dumpling tu vas avoir.
3: Comme les cartes d'hockey. Ben, c'est ça que j'allais dire. Comme les cartes Magic, les Pokémon, les cartes d'hockey, tu fais des unboxings et t'espères trouver une rareté.
1: Ben là, en ce moment, sur les réseaux, toutes les influenceurs s'arrachent les dumplings, pis c'est pas facile à trouver.
0: Mais là, ça a parti comment, cette affaire-là?
1: Ben, ça a parti justement d'une TikTokeuse qui était allée genre au magasin, qui a vu ça, pis qui s'est dit, hey, je vais les ouvrir. Il y a un dumpling qui est mystère. Puis là, maintenant, c'est plus un grand mystère, là, il est or. Mais avant, on le savait pas. Là.
0: OK.
1: Là, il y a plein d'influenceurs qui l'ont eu.
2: Puis il faut que tu tombes là-dessus.
1: Ouais. Là, tu essaies de tomber là-dessus puis d'avoir les 11 couleurs. Puis là, les gens achètent là, des caisses de dumplings.
2: Mais voyons donc.
1: C'est quand même cher, là. C'est 20$ la petite balle.
0: Tabarnouche, ouais.
1: Ouais, ça monte vite. Mm-hmm. Puis là, ils ouvrent ça en direct dans la vidéo. Puis là, c'est comme, je vais-tu l'avoir?
2: Puis là, tu peux avoir, mettons, 3 roses, t'es bien déçu, puis tu viens de dépenser 60$.
1: Là, tu ressors de là, t'es un peu en beau maudit, puis...
3: Puis à partir de combien t'es moins stressé puis moins anxieux? Parce que c'est ça l'objectif? C'est plus ça l'objectif.
2: Non. C'est juste les collectionneurs.
1: Mais juste les collectionneurs.
0: Là, si j'ai bien compris, faut que t'es achètes, mais faut que tu fasses une vidéo de toi qui est en train de les ouvrir. Sans ça, c'est comme si t'es avais pas acheté, c'est ça?
1: Ouais, mais exactement, mais okay. Ça te rappelle pas une tendance?
0: Ben, c'était pas les poupellettes, là, qui étaient faites exactement comme ça.
1: La boubou.
0: Ouais.
1: Ben oui.
0: Quelle horreur. Fait que ça, c'était la même affaire. Eux autres, ils étaient cachés d'un sac.
1: Ouais.
0: Puis t'achètes à l'aveuglette, puis t'espères en avoir une qui est rare, c'est ça?
1: Ouais, c'était dans une boîte, puis ça, c'est de la marque Pop Mart. Puis eux, ils ont plein d'affaires comme ça. Là, si tu vas sur le site, c'est juste ça, des collections de choses à collectionner mystères. Fait que le principe, c'est que t'achètes autant que tu veux, tant que t'as pas la collection complète.
2: C'est quand même fou quand tu y penses, par exemple, parce que c'est des buzz web qui font des maudits beaucoup marketing pour les entreprises qui vendent des jeux. T'sais, Club Jouet vient d'en rentrer.
0: Oui.
2: C'est la folie, là. Ici, sous Bouvier, là, c'est rentré quoi hier, je pense?
3: Oui. Est-ce qu'on demande à Alex de nous en garder?
2: Ah, ça serait drôle. Ça serait vraiment drôle qu'il nous en amène. Je vais y écrire. Il vient nous voir demain, en plus.
0: Bon.
2: Mais non, c'est vraiment la folie complète, là.
3: Des fois qu'on pourrait ouvrir un or. Il y avait fait un excellent épisode de South Park sur les laboubous.
0: Oui.
3: Puis, dans le fond, ce qu'il expliquait, c'est que du moment où tu trouvais le bon laboubou, t'étais capable de faire un sacrifice puis de caler le démon. C'était vraiment super.
1: Hey, excellent.
2: Alex de chez Club Jouet vient de m'écrire. On vient de les recevoir justement. Ils viennent d'arriver. On les vend 10$. Fait que courez, c'est un rabais.
1: Mais là, c'est ça. L'affaire, c'est qu'il n'y en avait pas encore à Québec tant que ça, des vrais. Là, parce que.
3: Il y a des copies beaucoup.
1: Il y a des copies beaucoup. Là. C'est comme les laboubous, tu peux avoir des lafoufou.
0: Ouais. C'est pas la même chose.
1: Non, c'est pas la même chose. Ça se ressemble. Des fois, ça se ressemble pas du tout. C'est une atrocité de Satan, mais c'est pas le vrai. Puis tu le payes aussi cher.
2: C'est ça le problème.
1: C'est aberrant.
3: As-tu déjà collectionné des affaires de même?
1: Non.
3: Parce que tantôt, je me posais la question, à quel âge on arrêtait d'embarquer dans ces buzz-là? Parce que, tu sais, nous, mettons, au secondaire, quand on voulait commencer à être cool, c'était quand on avait environ 14 ans. Fait que c'est là qu'on cachait à tout le monde, qu'on jouait encore au Barbie en cachette. Puis c'est là que t'arrêtais de dire...
2: Tu cachais tes Pokémon.
3: C'est ça, ou tes Polypockets, peu importe. Exactement. Puis tu devenais un adulte. C'est un flow pareil, mais quand même. Là, on dirait que ça se poursuit passé la vingtaine.
1: Ben, c'est drôle que tu te demandes ça parce que c'est tout un débat en ce moment sur les réseaux sociaux de se dire pourquoi des gens de 20 ans vont acheter des jouets pour enfants. Comme arrêter de voler les jouets pour enfants. Puis là, il y a une influenceuse qui s'est faite pogner dans le Walmart à se chicaner avec la mère d'un enfant parce qu'elle voulait acheter toute la caisse. Puis la mère était comme, pouvez-vous juste m'en laisser un? Puis la fille était comme, non, si jamais c'est l'or. Hey, ma grande, va t'acheter une vie, pour vrai.
2: Oh, mon
1: c'est
2: Dieu
1: un enfant.
2: Seigneur. Je comprends pas ça.
0: Mais là, le monde qui participe à ça, c'est parce qu'ils veulent être tendance, that's it.
1: Je pense que ça crée un peu... Ben, en fait, ça, ça veut quoi? C'est. Puis j'ai fait full recherche sur le lien entre la production de dopamine puis ça. Puis il y en a un, OK? Il y a une thèse scientifique sur le fait que l'incertitude nous donne envie de continuer à l'avoir, l'effet de rareté. Motive ça.
0: Le fait que t'ailles pas la collection au complet,
1: oui.
0: Ça te motive à en acheter.
3: Le fait d'autres. Que tu puisses gagner, puis je trouve tellement que le texto de Marie-Josée arrive à point. Les vidéos de Dumpling puis de la Boubou, je trouve que c'est tellement une introduction au gambling aux enfants.
1: Hey, c'est exactement ça.
3: C'est ça le lien, c'est à savoir, tu sais, c'est le jeu de hasard à savoir si ouais. Tu vas gagner ou pas.
0: En même temps, je me souviens des collections de cartes de hockey puis d'autocollants de hockey qu'on avait.
1: Mais t'avais 10 ans.
0: On avait, oui, mais attends un petit peu. On avait un réseau, tu sais. On se ramassait des fois 10-12 boys, on avait acheté plein de paquets, puis là on regardait nos livres de collection, puis on échangeait. OK, ouais. Moi celle-là, je l'ai 3 fois, t'en as-tu une que j'ai pas, puis ainsi de suite.
1: Mais moi c'est ça le...
0: Ben oui, c'est ça,
1: puis
0: c'était ça le plaisir.
1: Oui, je pense que
2: c'est ça chez les plus jeunes probablement que ça va devenir le trip parce que si tu parles de dopamine, puis c'est la molécule du plaisir, la dopamine là, c'est la récompense, le contrôle moteur, ouais. La motivation. Fait que c'est sûr que tu vas chercher quelque chose avec ça, mais moi ça me fascine comment les gens sont influençables. Parce que moi je veux dire, d'un matin je tombe sur une vidéo de même ces internets là.
0: Mm-hmm.
2: Mais j'irai pas acheter un gros dumpling gluant là.
1: Tu tombes sur une vidéo, mais tu tombes sur 70 vidéos en 24 heures, je te le dis, ça finit par te travailler.
0: Puis tu reviens à l'école pour les jeunes.
1: Puis là tout le monde
0: tout
1: les
0: le monde
1: a.
0: En a, toi t'en veux aussi.
1: Fait que là t'en veux, mais là c'est comme l'enjeu est c'est un produit qui a été fait pour les enfants, OK? Puis là, on est en train d'en faire quelque chose pour les adultes. Ouais. Ça n'a pas rapport. Allez jouer aux machines à sous. Je pense que c'est ça. c'est un gambling à petite échelle.
0: Ouais.
1: À grande échelle, on s'en va mettre de l'argent au casino. C'est un peu con, mais le cerveau déteste les collections incomplètes. Fait que quand les gens commencent, ils ont envie de continuer, puis ben il y a la FOMO.
2: The fear of missing out.
1: Oui, t'as peur de manquer quelque chose. Puis si je surfe pas sur la trend, est-ce que je vais avoir manqué mon train?
0: Mm.
1: Bon, la vérité, c'est non. Là, ça va bien aller.
0: Ça va bien aller, oui. Le soleil va se lever quand même. Il va se coucher, il va se lever.
3: C'est
0: tout va bien aller.
3: La carte de hockey, il y a une possibilité qu'il y ait une valeur avec
1: oui.
3: La rareté.
1: Ouais.
3: Ça gagne avec
1: c'est
3: le
1: ça,
3: temps. Tu peux aller l'échanger. Puis, ça fait partie de ce thrill-là. Puis, savez-vous quoi? Les cartes de hockey, c'est des vrais joueurs qu'il y a dessus.
0: Mm-hmm.
3: Ils existent pour de vrai. Ils ont des vraies statistiques.
0: Ouais, mais oui, je suis obligé de te dire que pour vivre avec une, là, je comprends très bien ce qui se passe dans le cerveau de quelqu'un qui collectionne. Puis, ma blonde, faut qu'elle arrête de les regarder.
1: Oui.
0: Parce que, tu sais, à chaque année, il en rajoute, là. Mettons, tu prends une de ses collections. Les Rick and Morty. Il y a encore des épisodes de Rick and Morty qui sont faits. Donc, il y a encore des personnages qui sont créés. Puis, à chaque année, ben, il sort des nouveaux Funko. La seule façon qu'elle a réussi à se doser, c'est de plus les regarder. Elle regarde plus les nouveautés. Jamais, jamais, jamais. Parce que sans ça, elle achète.
3: Je fais ça avec le linge aussi.
2: Hey, ça me...
1: Oui, moi aussi.
2: Non, mais c'est pas des jokes.
3: Je délite les courriels de nos nouveautés estivales. Je les délite, je les regarde même plus.
1: Je fais ça avec les souliers parce que
3: ah ben oui.
1: Mes parents sont vraiment tannés. Là. C'est comme quand tu es à
3: il y a une chambre juste pour ça chez toi. Là.
1: Ouais, c'est, c'est mes laboubous à moi.
0: Ouais, mais là, les laboubous, t'en avais amené. C'est pas les tiennes,
1: oui.
0: Ça?
1: Oui, mais en fait, c'est que j'ai un ami qui est influenceur qui en a reçu pour qu'on les déballe en direct, justement, dans une vidéo. C'est tout le concept de faire de la publicité. Les compagnies jouent beaucoup sur ça, de comme, hey, nous, on est les premiers à l'avoir eu. Hey, vous réalisez que les magasins se sont battus pour les avoir avant les autres magasins à Québec.
2: Mais on était pas pareil quand ils pensent,
1: ben
2: parce
1: oui.
2: Qu'on est le transmetteur de cette publicité-là.
1: Mm-hmm. Ouais.
2: En n'ayant rien, on dépense.
1: Ouais.
2: Pour faire de la publicité pour des entreprises, quand tu y penses, c'est ridicule.
1: Puis c'est plate parce que, de base, cette compagnie-là, c'est My Squishy Dumpling, là,
0: ouais.
1: A créé ça pour les enfants en voulant dire on fait des petites boules mignonnes. Puis là, en ce moment, le public cible peut pas les avoir parce que les gens de 20 ans se battent pour les avoir pour pas grand-chose.
3: Ouais, mais ils s'en doutaient en les mettant dans
1: mais
3: des
1: non, là,
3: petites boîtes qu'on les voyait
1: ça,
3: pas.
1: Là.
0: Exactement.
1: Ils sont bien contents.
0: Il y a plein d'adultes bizarres qui ont saisi ce signal et qui sont en route vers le club jouet sur Bouvier présentement pour aller vider le stock.
3: Fait qu'Alex, on fait un unboxing demain?
0: Ben là, demain, Alex va être là puis il va pouvoir nous dire, un, s'il en reste, puis si, deux, la folie s'est vraiment rendue à Québec. On va le voir là.
1: Hey, les commerçants dans les... pas à Québec, mais tu sais, à Montréal, tout ça, disait que c'est plus gros que les laboubous en ce moment, la folie. Mais tu sais, j'ai trouvé plein d'autres choses qu'on a faites comme ça, comme en 1990, les Beanie Babies.
0: Oui.
2: Ah, ça me dit rien,
1: c'est
2: ça.
1: Des toutous avec des petites billes dedans, puis c'est pour ça que ça s'appelait des Beanie Babies. Puis ça aussi, ça avait été à collectionner. Ça avait l'air que c'était entre 10 et 100 $ un vintage maintenant que tu pourrais trouver.
3: C'était des petits oursons,
1: là. Oui, faites le ménage de vos boîtes de sous-sol.
2: Mais c'est de ça que je parlais.
0: De quoi?
2: Mais tu sais, cette semaine, là, je vous... Ah non, c'est pas de ça.
1: Les toutous à gros yeux.
0: C'était presque un bel élan, Audrey.
2: Tu sais, cette semaine, je vous ai dit à un moment donné, oui, tu prenais ça dans les machines, là, puis j'essayais, mais c'est pas sûr,
1: pas
2: ça, là.
1: Pas ça, Audrey.
0: Non. Je pensais que c'était ça que c'était, puis
2: c'est pas ça, ça que c'était.
0: Non, c'était pas ça que c'était.
2: Eh bien.
1: Reviens-nous, là.
2: Ben, c'est ça. Elle n'a pas pantoute. Tu n'as jamais été là. C'est pour ça que t'es là, Ariane.
1: Ben, c'est fini, là.
0: Ariane, merci beaucoup.
1: Plaisir.
0: Tu vas survenir?
1: Ben oui.
0: Les filles t'invitent beaucoup, hein?
1: Oui, ben.
0: Genre beaucoup.
1: J'attends que tu me textes, là. C'est comme.
0: Non. Je.
1: C'est-tu quoi, Denis?
0: Quoi?
1: Je vais venir te voir la semaine prochaine.
0: La semaine prochaine?
1: Te convaincre, OK?
0: OK. Il
2: me regarde!
1: C'est Audrey qui fait le
0: plan. Tu vas checker ça avec Audrey, là. Ouais.
1: Parfait.
0: Ouais.
2: Oh, c'est bon. Sais-tu ce que tu devrais dire pour mettre une pression pour qu'ils se sentent mal?
1: Oui.
2: Je reviendrai pas tant que tu me texteras pas.
1: Ouais,
2: il va culpabiliser, puis il va se dire, faudra peut-être qu'on la boucle éventuellement.
1: Là, tu vas être vieux et pas à la mode. Veux-tu vraiment ça, Denis? Déjà que t'as pas de feu?
0: Non, c'est mal me connaître.
2: Ouch!
0: Bon. Passe par Audrey.
1: Parfait. De toute façon, je vais venir. Point.
0: C'est important de venir dans la vie. Merci, mais tout le monde a le droit d'être heureux.
1: Sur ça, la semaine prochaine, c'est bon.
0: Oui. Mais tant mieux si tu trouves une job aussi, là.
1: Ouais, ben dis-le plus fort qu'on l'entende pour les gens en arrière.
0: C'est du talent qui dort présentement, là. Fait que réveillez-le. Il est 15h28, vous êtes à Boulevard 102.1. C'est Gravel dans le retour.
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0: à Boulevard 102.1, c'est Gravel dans le retour. Pour les gens qui me trouvent sévère avec la jeune stagiaire, je vous assure une chose. Si je la trouvais pas excellente, je me garderais un petit jean.
1: Okay? Es-tu attachante? Hein?
2: Incroyable.
0: Habituellement, quand je m'amuse comme ça,
1: c'est... Ouais, c'est beaucoup plus long d'habitude là, avant que tu sois à l'aise avec quelqu'un.
0: Ouais, ben j'ai vu qu'il y avait du torque un peu, fait que tu sais le tango ça se joue à plusieurs là, fait que à partir de ce moment-là j'ai vu que les portes étaient grandes ouvertes. Toujours beaucoup de bonnes réactions quand Ariane vient en studio, fait que tant qu'elle sera pas engagée par quelqu'un qui va allumer, on va continuer de la prendre avec plaisir tant qu'elle va avoir le goût de venir nous voir. 15:35, 27 degrés, du soleil, fait beau, fait chaud sur les routes, ça a l'air de quoi, Audrey?
1: C'est déjà pas mal entamé. Ouais. Si vous êtes sur la capitale, direction Est. Je m'excuse. Je vous avais vraiment, j'ai failli.
0: Faut-tu que t'ailles à la salle de bain?
1: Non, non, mais non, mais j'ai comme.
0: T'as-tu passé proche d'être malade?
1: Ben, j'ai passé proche de vous offrir un son désagréable.
2: J'aurais roté en ondes.
1: Il y a comme de quoi qui me remontait dans la gorge.
2: Tu sais, quand je dis que quelqu'un va venir parpéter en ondes avec elle, là.
1: Je pense pas. Va pas j'ai horreur de ça.
0: Va pas au mic, tu vas te faire avertir.
1: Donc, je reprends avec politesse. Si vous êtes sur la capitale, direction Est, entre Henri IV et Robert Bourassa, au moment où on se parle, c'est au rouge. Robert Bourassa, direction nord, entre Charest et la capitale. Également, si vous êtes sur la capitale, direction ouest, c'est entre Bourg-Royal et Laurentienne. Des problèmes dans le coin de Val-Bélair à la hauteur de l'avenue industrielle si vous êtes sur Henri IV nord. Un peu plus haut dans le coin de la base militaire, là, dans les deux directions, route de la Bravoure, c'est au rouge également. Route de Fossambeau à la hauteur de la Jacques-Cartier, c'est toujours congestionné. L'entrée vers les ponts, difficile que vous soyez sur Duplessis ou Henri IV, on sent le ralentissement à partir de Charest. Pour ce qui est de la rive sud, c'est la 20 direction ouest. Entre la route du président Kennedy et Taniata, le partronçon. Évidemment, s'il y a autre chose, 88-971-1021, texto.
0: On va parler de gens adorables dans les prochaines minutes, là, dans les personnalités publiques que vous appréciez le plus. On va parler de Patrick Bruel, parce qu'il y a du nouveau. Puis Véro est en train d'éplucher là, des textes qui ont été publiés du côté de la France, qui nous montre que oui, la France protège bien ses stars. Mais d'abord, j'ai quelque chose à vous faire entendre, puis là, je vais avoir besoin de vos oreilles fines et dégourdies. Si vous avez des problèmes de surdité, probablement que vous ne serez pas en mesure d'entendre ce que j'ai à vous faire entendre. Donc, soyez attentifs. Véro nous a parlé hier de tout ce que le président américain, de par sa présence à un match de la finale de la NBA, a cancellé au niveau des activités populaires, puis à quel point ça l'a, comment dire, entrecuté la vie des fans qui allaient voir la game au Madison Square Garden.
2: Ouais, c'était le match 3, donc le premier match du côté de New York entre les Knicks et les Spurs. On est en finale de la NBA, c'est gros pour les Knicks. Il y a un fan zone, un peu comme on voit au Centre Bell pour ceux qui n'ont pas été capables de mettre la main sur des billets.
0: Des milliers de personnes qui se rassemblent là pour encourager leur équipe de sport.
2: Ouais, puis on demandait aux détenteurs de billets d'arriver au moins 2 heures avant le début du match qui lui débutait à 20h30 parce qu'il y avait des procédures importantes de sécurité. Parce que le président américain avait été invité par un des propriétaires des Knicks, c'est ce que j'ai compris.
0: Un ami de longue date. Ils l'ont installé dans la loge des Knicks. Et là, faut être très attentif, Audrey. Concentre-toi, peut-être monter le volume de tes écouteurs un peu.
1: Oui, plus que d'habitude, parfait.
0: Oui, parce que ça se déroule pendant l'hymne national américain. Et pendant l'hymne national américain, il y a un moment précis où on montre Donald Trump sur l'écran géant. Et si vous êtes attentif, vous allez entendre la manifestation de la foule, mais c'est pas très bruyant, puis c'est pas beaucoup de monde. Fait que va vous demander d'être attentif. Okay.

0: Fait qu'il n'y a pas juste nous autres qui l'aillent, le gros tonton.
1: Mais New York, c'est très démocrate.
0: Mais pendant l'hymne national américain, c'est le décorum.
2: Oui, normalement, c'est très...
0: Et Donald Trump a réagi en faisant le salut militaire pendant qu'il se faisait huer.
1: Lui est sorti de là en disant « They were cheering ». Il est en train de m'encourager,
0: ben,
1: c'était touchant.
0: Ben oui.
2: Hey, mon Dieu Seigneur!
1: T'sais, aux États-Unis, il y a tous les médias corrompus selon Trump et il y a Fox News. Mm-hmm. Eux, hier, pendant que tout le monde faisait placer en ligne le vidéo des huées, eux autres, ils disaient, les gens chantent USA, USA.
2: Hey, c'est un show, se croire de même, là. C'est comme, c'est...
0: Ouais, mais je vous avais parlé des grands principes de base de la stratégie Trump. Mentir. Ça devient le narratif si tu le répètes assez souvent. Puis c'est ça qu'il fait constamment. Puis je pense qu'il est rendu à un âge où il se croit.
2: Ah, définitivement, ouais. Il est dans sa bulle, lui. Là,
0: c'est le plus sénile des présidents américains qu'on aura jamais eu. Maintenant, parlons de Patrick Bruel, un gars qui aurait dû être accusé il y a quoi, au moins 6-7 ans, de
1: à
0: ce qu'on
1: près,
0: comprend?
1: Ouais. Parce qu'on s'est parlé de lui, on est juste mardi, hein, c'est hier qu'on a annoncé qu'il avait été finalement arrêté, alors que depuis plusieurs semaines, les allégations se poursuivent pour des histoires de viol, d'attouchement sexuel, d'agression sexuelle. Il était en garde à vue, ça veut dire qu'il est en rencontre avec les enquêteurs, et on a choisi de la prolonger de 24 heures. Et ce qui est sorti au courant des dernières minutes, c'est que Patrick Bruel serait présenté à un juge mercredi. Fait que ça sera à voir qu'est-ce qui se passera à ce moment-là. Mais il y a un texte ultra intéressant de France 24 qui a été mis en ligne au courant des dernières heures, où on se questionne à savoir comment ça se fait que la justice a rien fait avant 2026, alors qu'elle avait largement de quoi à enquêter et à avancer dès 2019. Parce que là, les rencontres qu'il a en ce moment, ça concerne une dizaine de femmes, mais depuis ce temps-là, les plaintes continuent à s'accumuler. Ça veut dire que plus c'est médiatisé, plus des femmes qui avaient choisi de ne pas parler, qui avaient crainte peut-être de ne pas être crues, ont décidé finalement d'aller se tourner vers les autorités. Il y a 13 victimes recensées à ce stade-ci. Et là, c'est une des journalistes de Mediapart. C'est eux qui avaient sorti la grosse histoire en mai qui a fait boule de neige. Selon eux, c'est une trentaine de femmes qui jusqu'à maintenant affirment avoir été victimes de Patrick Bruel, dénoncent des faits de viol, de tentatives de viol, d'agression sexuelle, d'exhibition sexuelle qui se seraient déroulées entre 1991 et 2019 en France, en Belgique et au Canada. On connaît l'histoire québécoise, on en a parlé ensemble dans les dernières semaines. Et là, la journaliste est allée consulter ce que la justice avait eu entre les mains quand il y a eu une première affaire qui a débuté en 2019. Et je me souviens qu'on s'était jasé de cette histoire-là aussi dans le temps. C'est une masseuse qui est employée au Radisson Blue de Porticcio, en Corse du Sud, une jeune femme de 25 ans. Puis à ce moment-là, souvenez-vous, on parlait de masseuse. Mm-hmm. C'est l'histoire qu'on nous avait racontée au départ. Elle dit que quand elle est allée porter plainte, parce qu'il y a eu audition, Patrick Bruel a refusé de porter le sous-vêtement jetable habituellement utilisé lors des massages. Il aurait retiré la serviette qui le recouvrait, prétextant avoir trop chaud. Et ensuite de ça, il lui aurait demandé de masser l'interfessier et de descendre vers son pubis. On a ouvert une enquête préliminaire à ce moment-là pour exhibition sexuelle et harcèlement sexuel. Et on a révélé ça à la presse, mais on n'a pas donné les détails. Et ça fait que d'autres femmes se sont manifestées.
0: À l'époque, là, en 2019.
1: En 2019. Tout ce qu'on sait, c'est qu'il est accusé par une massothérapeute de cette de ces deux chefs d'aide. Même pas des chefs d'accusation, mais de ces deux accusations-là. L'autre, elle travaille dans un hôtel spa de Perpignan. Elle dépose une plainte pour agression sexuelle présumément commise quelques semaines plus tôt. Elle décrit aussi un client qui refuse de rester couvert en disant qu'il y a trop chaud. Elle dit qu'elle a reçu une demande de massage en l'interfessier.
0: Bon.
1: Ça n'avait jamais été rendu public, ce détail-là. C'est pas comme si elle avait lu quelque chose puis elle pouvait le répéter. Ces deux femmes qui ne se connaissent pas, qui ont personne en commun, qui travaillent même pas dans la même région, mais avec des détails ultra spécifiques, pas connus médiatiquement, qui ont été répétés dans les deux fois.
0: Pourquoi la justice, avec ça, a rien fait?
1: C'est ce qu'on sait pas. Parce que là, il y en a eu d'autres. Des faits qui remontent à 2008, dans un hôtel de luxe de Cannes, sans porter plainte. Des faits similaires aussi qui ont été rapportés à Saint-Barthélemy, aux Antilles, en 2011.
2: On dit, à un moment donné, quand ça s'accumule, allô, là?
1: Une troisième qui a porté plainte. une séance dans un centre de thalassothérapie à La Baule en 2000.
0: On a des questions qui reviennent, qui se ressemblent. Tu sais, les cas défilent. Gérard Depardieu, Patrick Bruel, on en a ici en Amérique du Nord aussi. Mais combien de personnes, pendant combien d'années, ont protégé Patrick Bruel parce que c'était une star puis qu'il faisait de l'argent avec?
1: La journaliste qui a fouillé tous ces dossiers-là, Marine Turchi, a dit « Ma principale interrogation, c'est sur le traitement des témoignages qui convergent. Dans les dossiers de violence sexuelle, les preuves matérielles sont souvent rares. Mais là, j'ai eu l'impression de lire plusieurs fois le même témoignage. Ces femmes ne se connaissaient pas, se manifestaient au même moment et décrivaient des comportements très similaires. » Aucune information judiciaire n'est ouverte. Et en 2020, la procédure est classée sans suite.
0: Regarde, il y a des gens qui sont intervenus dans le processus, c'est sûr et certain. Puis Charles-Étienne a raison. La justice française a permis à Bruel de faire d'autres victimes pendant 6 ans.
1: Parce
0: c'est
1: que
0: ça le résultat concret.
1: Ça, c'est l'autre élément, parce qu'on souligne que dans les années qui ont suivi, il a été à l'honneur dans plusieurs grands événements. Puis là, on parle, tu sais, il y a eu les Jeux olympiques. Mm-hmm. Il a été porteur à un certain moment. Il a été un des relayeurs de la flamme aux Jeux olympiques. Il a continué à être partout. Il a continué à donner des tournées. Il a continué à se faire masser, à croiser des journalistes, à croiser des femmes un peu partout. On parle de limites structurelles du traitement judiciaire des violences sexuelles, puis on pointe du doigt l'affaire Bruel. Puis on s'était jasé Écoute. Aussi de Gérard Depardieu, mais lui, le documentaire, les images, les propos, ça avait probablement aidé à faire tomber le masque. Il y avait rien comme ça pour ce qui est de Patrick Bruel. Fait que c'est franchement pas terminé.
0: On a parlé hier du documentaire de Michael Jackson,
1: Le Verdict.
0: Est-ce que tu l'as continué et complété, Audrey?
2: Je l'ai pas encore complété.
0: OK.
2: Non, c'est le genre d'affaire, moi, qui me tire du jus. Ouais. Fait qu'il faut comme que...
0: Parce que tu vas faire connaissance avec l'avocat de la famille Jackson.
2: Ça a l'air d'un trou de cul, il paraît.
0: Un moment donné, tu le réalises qu'il sait, là. Tu le sais qu'il sait. Tu le regardes, tu le sais qu'il sait. Puis tu sais qu'il a accepté de jouer l'aveugle parce que l'argent rentre. Mais tu le vois dans sa face.
2: Ça méchant contre toi, là.
0: Oui. Combien de personnes font ça à chaque Depardieu, à chaque Bruel, à chaque fois qu'il y a quelqu'un? Puis il y avait même des gens ici au Québec là, qui l'ont défendu il y a pas longtemps, lui fournissant
1: un
0: alibi prêt à porter, là, oui. qui était pas vrai. Là.
2: Oui. Ce qui me fascine dans ces affaires-là, c'est que mettons que toi, t'es un crotté puis tu vis pour l'argent. Là. T'as pas des proches dans la vie qui te résonnent, y a pas des gens qui te pensent, qui te font reculer, y a pas...
0: Une réflexion du genre, il pourrait faire ça à une de mes filles, mettons. Là.
2: Mettons, ma mère sera pas fière de moi.
0: Ouais.
2: Pas sûr que ma blonde trouverait ça hot que je défende un gars de même. Tu sais, il n'y a pas un moment où ça me fascine.
0: Puis ça va, je veux pas, et mon Dieu, je veux pas tomber d'un préjugé, mais on dirait qu'en France, le vedettariat est solidaire en grande partie. Je peux pas peut-être pointer une génération en particulier.
2: Bon, on est Claude Dutras, là.
0: Ouais, mais c'est parce que tu m'as pas laissé finir ma réflexion. On est cousins, hein, des Français, puis... Ça a été long, là, aussi, là. Moi, l'histoire, je pense qu'il datait de 2015 ou de 2016. La chanteuse qui racontait que elle faisait une collaboration avec Patrick Bruel, puis c'était son équipe qui disait « Faut jamais que tu sois seul avec Patrick Bruel. »
2: C'est capoté, ça.
0: Tu sais, ça fait des années que le monde sont au courant.
2: Ben oui. C'est ça, personne parle.
0: Puis dans le cas de l'industrie de l'humour, ben, ce qui est arrivé avec Gilbert Rozon, combien de personnes étaient au courant? Il y en avait un paquet. Puis il y a bien du monde que tant qu'ils ont réussi à faire la pièce... Ben, ils ont juste été des complices silencieux puis des témoins silencieux. C'est triste en bâtisse, là. Tu sais, je vois mal. Je pense, l'espoir, c'est que les gens changent. Moi, je pense que les gens changent. Tu sais, dans le day-to-day, il y a des choses qu'on ne tolère plus et qu'on n'accepte plus.
1: Je pense que c'est de plus en plus d'alliés, effectivement.
2: Là. Oui, ça, c'est sûr. Parce que, tu sais, je suis en train de me dire, qui seraient les gens qui parleraient? Parce que ça prend du courage puis des guts, là. Tu sais que tu risques de te faire revirer de bord, tu sais que tu risques d'être une cible, de perdre ta job, de, tu sais, je veux dire, toi, mettons, au sein de l'entreprise ici, là, tu remarques que quelqu'un, demain matin, où tu es au courant, où t'as entendu dire qu'il y a une histoire hyper déplacée, ton premier réflexe, c'est de te lever de ton bureau puis d'aller directement au bureau des patrons?
0: Ça dépend qui.
2: Parce qu'il y en a beaucoup qui diraient, ouais. Ah, c'est pas de mes affaires, je recule, je vais attendre.
0: Il y a une marge entre je sais et j'ai des preuves. Par exemple, quelqu'un près de moi a vécu quelque chose ou j'ai entendu dire que. Il y a une marge.
1: Ouais.
0: Tu comprends? Il y a. Parce que des entendus dire, puis je l'ai déjà vécu, là. dans les dernières années. On entend dire telle affaire. Finalement, ça s'était rendu dans le bureau des boss. Mm. Hein? On entend dire telle chose, puis ça commence à se promener, c'est weird un peu, on fait quoi par rapport à ça? Pour l'avoir déjà vécu, tu sais, ça s'est rendu. Fait que je me dis qu'on a tout fait ce qu'il fallait faire, dans une certaine mesure.
2: Ouais. Ouais. Parce que j'ai autant j'ai le... Puis là, je regarde l'autre côté de la médaille, c'est tout, mais autant on dirait que moi j'ai le gang de pourris facile dans ce temps-là. Parce que je trouve ouais. qu'on t'es coupable si t'es dans l'entourage, tu remarques, tu vois, puis tu fais rien. Autant que des fois j'essaie de rapprocher ça de façon plus près de nous, puis de me dire
0: mais c'est parce que
2: comment est-ce qu'on serait mieux?
0: T'as des degrés de séparation. T'sais, est-ce que moi j'irais t'inventer un alibi si quelqu'un t'accuse d'agression sexuelle? Je t'adore, Audrey, mais je pense que je ferais pas ça.
2: C'est ça.
0: Je pourrais pas m'inventer, j'étais là, puis aller donner du poids contre quelqu'un qui dit, ben, il est arrivé quelque chose avec Audrey. Puis je pense que toi, ce serait la même chose. Ouais. Si je te dis, hey, Audrey, il y a une fille qui va sortir puis qui va dire telle affaire sur moi, peux-tu dire que t'étais avec moi ce soir-là? Tu sais, premièrement, je te ferais pas vivre ça, puis deuxièmement, je pense que tu le ferais pas.
2: Non, il y a un trop gros malaise.
0: Parce que là, dans un cas comme celui de Patrick Bruel, il y a des gens qui ont fait ça.
2: T'sais. Ouais. Non, t'as raison. Il y a une différence.
0: Puis
1: même des années plus tard.
0: Moi, je demeure convaincu que s'il n'y a pas eu d'accusation au palais de justice en 2019, c'est parce qu'il y a du monde qui sont intervenus aussi. Mmh. Ça, c'est des gens qui savent ce qu'ils font. Ça, c'est des gens qui savent que entre leurs mains, ils ont un prédateur sexuel récidiviste.
1: Mais il est plus hot qu'une fille qui travaille dans un salon de massage d'un hôtel.
0: Ouais.
2: C'est dégueulasse, dis-moi quand tu y penses.
1: Ah, mais les gens ont pas tous la même valeur. Ils sont pas égaux, faut croire aux
0: yeux
1: de la justice. Puis même aux yeux de certaines personnes.
0: Ben, regarde comment les gens sont fascinés par le vedettariat. Mmh. C'est des gens qui perdent le... on parlait de Michael Jackson tantôt. Des gens qui ont accepté de démissionner de leur job puis qui ont changé, qui ont traversé 3 États américains pour aller encourager Michael Jackson à son procès.
1: Supporter, ben oui.
0: T'es pas quelqu'un de sa famille, t'es pas quelqu'un qui a vécu quelque chose, t'es juste quelqu'un qui aime sa musique. Mm. Le monde est malade. le monde est solidement malade. Bref, il est 15h52, donc c'est de la nouvelle information qui se promène du côté de la France sur Patrick Bruel. Des cas qui auraient dû amener des accusations en 2019 puis qui sont mystérieusement disparus des filières.
1: En fait, ils sont encore des filières, mais ils ont mené à rien. Puis je vous rappelle que demain, Patrick Bruel qui va passer devant un juge.
0: À suivre, on s'arrête quelques instants, puis on revient, c'est Gravel dans le retour à Boulevard. J'espère que votre bout dans la circulation est faite, parce que c'est 27 degrés avec du soleil. Il fait beau demain, il fait beau jeudi.
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0: 4 minutes, c'est 16 heures pile. Merci d'être des nôtres à Boulevard. Merci d'être dans la gang de Gravel dans le retour. Des choses à signaler sur la route. On va faire le tour des nouvelles tantôt. Mais là, on va parler du sujet qui fait énormément réagir depuis le milieu de l'avant-midi. On va parler de Paul Saint-Pierre Plamondon et du Parti québécois dans les prochaines minutes. Le temps de vous dire d'abord qu'il y a un incendie majeur qui est en cours dans une ferme de Saint-Apô. Beaucoup de dégâts à des bâtiments agricoles, c'est spectaculaire.
1: Les animaux sont-ils en train de mourir?
0: Ben là, les pompiers sont arrivés autour de 13 heures sur le rang Marigot. Les flammes qui se sont emparées d'une bonne partie des infrastructures.
1: On sait pas si c'est une ferme de quoi. Hein?
0: C'est une ferme spécialisée dans l'élevage de poulets et d'œufs propres à la consommation qui est touchée dans cette affaire. Personne n'a été blessé. Par contre, il y a des animaux qui pourraient avoir péri dans les flammes.
1: Du poulet frit.
0: C'est en cours présentement. Ouais, ils n'ont pas pris le temps de le mettre dans la friteuse, non. Dans la circulation, on est dans une heure de pointe déjà amorcée étant donné le beau temps.
1: Si vous êtes sur la capitale en ce moment, direction Est entre Henri IV et Laurentienne, c'est effectivement entamé. Direction Ouest, c'est entre Bourg-Royal et Laurentienne. Robert Bourassa, direction Nord, entre Charest et la capitale. C'est tough. Si vous êtes sur la capitale, pas la capitale, là, je suis tout mêlé.
2: Reviens-nous, ça te fait de la peine comme ça, les poulets?
1: Ils aiment
2: juste en filet.
1: Je sais pas
2: en
1: si
2: plus.
1: Ça me donne faim aussi. Je sais pas comment je me sens. Si vous êtes sur Henri IV Sud, à partir de Charest jusqu'à l'entrée des ponts au ralenti du Plessis Sud, même chose. Dans Henri IV Nord, entre l'avenue Sainte-Geneviève et l'avenue Industrielle dans le coin de Val-Bélair, c'est au rouge. Devant la base militaire. Dans les deux directions. Il y a des problèmes. Route de Fossambeau entre des Érables et de la Jean-Cartier au ralenti également. Et sur la 20, direction ouest, entre la route du président Kennedy et Taniata. C'est assez pénible. Si vous avez des questions, 88-971-1021, gênez-vous pas, oui. C'est vers Véro, c'est comme la... Quand ça marche pas avec moi, là, c'est vers Véro que je me tourne.
0: L'accrochage direction nord, début du pont Pierre-Laporte, voie de gauche, deux voitures. Est-ce qu'on l'avait signalé?
1: Texto, il n'a pas encore sur 5. C'est bon, okay, savoir.
0: Donc, merci à Mathieu. Là, ça vient juste de rentrer. Faut faire attention aux messages qu'on lance parce que des fois, faut être conséquent. On n'arrête pas de dire et de demander aux politiciens d'être honnêtes. Puis de nous dire, ouais, pendant une campagne électorale et avant d'être élu, qu'est-ce qu'ils veulent faire. Donc, aujourd'hui, la première chose qu'on doit faire, c'est saluer l'honnêteté du PQ. Ce qui va être ironique, c'est que peut-être que le fait que le Parti québécois a décidé d'être honnête, ils vont perdre la possibilité de diriger le Québec. Parce que Paul Saint-Pierre Plamondon, à chaque fois qu'il est honnête, il rend tout le monde mal à l'aise, incluant des gens de son propre parti. Parce que l'honnêteté, ça rapporte pas en politique.
1: Mais là, je pense que c'est à nous de se poser des questions.
0: Paul Saint-Pierre Plamondon, il veut faire une chose. Le référendum. Puis il nous l'a dit, puis il nous l'a redit, puis il nous l'a redit. Aujourd'hui, il en a rajouté une couche. Parce que pour se rendre au référendum, il faut se couper du reste du Canada, puis il faut que la marde pogne dans tous les sujets possibles avec le fédéral. Et ce que Paul Saint-Pierre Plamondon a fait aujourd'hui, c'est une crise de bacon que je vais comparer à Éric Duhaime et sa députée. Un dossier où c'est dur d'être en désaccord, mais parce que toi, tu veux te chicaner, t'as décidé que ça ferait pas. À une certaine époque, Paul Saint-Pierre Plamondon aurait bloqué le premier chemin de fer à la hauteur de Toronto. À une certaine époque, le réseau autoroutier du pays se serait arrêté en Ontario. Et en 2026, on peut pas parler de progrès, on est en retard dans nos projets. Après avoir déconné pendant à peu près 20 ans à s'ostiner sur un TGV, ben v'là-tu pas que Paul Saint-Pierre Plamondon nous dit que son Québec veut rien savoir du projet de TGV.
1: Mais il veut le chèque!
0: Et il se promet, et nous promet, que le train va arrêter à Toronto. Le progrès, c'est pour les autres. Je veux mon pays. Mon pays à moi passe par tout ce qui passe pas avec le Canada. Donne le détail de la nouvelle, Véro, puis oui. Après ça, ben, on fera entendre des extraits du député du Parti québécois qui est responsable du transport, qui a essayé d'expliquer la position de son chef à Max Larouche dans le Point de Max cet avant-midi.
3: D'abord, vous répétez que le projet TGV Alto, qui est un projet du gouvernement fédéral, c'est qu'à terme, il relierait les villes de Québec, Trois-Rivières, Laval, Montréal, Ottawa, Peterborough et Toronto.
1: Ce qui n'est pas détestable.
3: C'est ce qui est considéré comme étant le corridor commercial le plus important de l'est du pays. Juste une petite mise en contexte. Donc, ce matin, communiqué de presse qui est envoyé, signé par le chef du Parti québécois, Paul Saint-Pierre Plamondon, où il dit que si le Parti québécois forme le prochain gouvernement, il va retirer le Québec du projet de train à grande vitesse, TGV, qui relierait Québec et Toronto. Il dit que l'objectif premier de ce projet-là est de répondre au désir de nation building et de renforcement de l'unité canadienne. Et là, tu sais, pour ce qui est du budget, du tracé, on n'a pas encore les chiffres. Certains l'estiment à 90 milliards de dollars. Il y a un député bloquiste qui dit que ça va coûter 200 milliards. Fait qu'en se basant sur l'estimation du député bloquiste de la circonscription de Mirabel, puisque Mirabel sont contre ça.
0: C'est peut-être pas un député bloquiste à qui il faut faire confiance pour avoir le vrai prix, by the way.
3: Ben,
0: je referme cette parenthèse-là.
3: Paul Saint-Pierre Plamondon estime que la part du Québec dans le financement, ce serait à peu près de 40 milliards. Fait que lui, il demanderait à Ottawa ce chèque-là pour l'investir plutôt dans nos infrastructures, nos hôpitaux qui tombent en ruine, plutôt que de participer au projet de TGV. Fait que ça, c'est ce qui est sorti ce matin. Il y a eu des réactions de part et d'autre.
0: Déjà, oui, j'imagine.
3: À commencer, ben, c'est sûr que du côté de la politique, Québec solidaire a parlé du manque d'ambition du PQ. C'est un de leurs adversaires actuellement pour essayer de gagner des votes. Pour ce qui est des maires des grandes villes, c'est un texte du journal parce que le maire Marchand est en mission du côté de l'Europe. Fait qu'ils ont la réaction du maire Marchand, mais aussi de la Chambre de commerce et d'industrie de Québec, qui ont réagi à ça. Pour ce qui est du maire, il a affirmé que le TGV va rapprocher Québec des grands centres économiques et politique du continent et deviendra un puissant moteur économique. Il estime qu'il va attirer des investissements dans la capitale nationale. Un pays se bâtit autour de grands projets, a-t-il plaidé, dénonçant le retard pris par le Québec. Pour ce qui est du président et chef de la direction de la Chambre de commerce, Frédéric Boisvert, y abonde dans le même sens. Les trois pôles reliés, écoutez bien ça, Toronto, Montréal, Québec, c'est 40% du PIB canadien. 40%. Du PIB canadien. Puis il dit, le TGV fait sa marque partout dans le monde. C'est clair les avantages économiques de tout ça. Fait que vous comprendrez que on n'est pas d'accord avec l'affirmation de Paul Saint-Pierre Plamondon. J'ai pas vu encore de réaction de la mairesse de Montréal, ni des maires de Trois-Rivières puis de Laval, mais on peut estimer que ça va aller dans la même direction. L'objectif, c'est de développer économiquement.
0: Moi, je peux te dire une chose. Si je suis un candidat du Parti québécois à la prochaine élection, je remets aujourd'hui ma démission et mon retrait officiel à Paul Saint-Pierre Plamondon.
1: Pour vrai?
0: Absolument. Tu vas dire non au progrès pour ta game de faire un pays, puis tu vas faire pogner à chicane sur des affaires où on peut en profiter avant de partir.
1: Ça dépend, je pense.
0: Dépend de quoi?
1: Ben, ça dépend comment tu le vois. Tu sais, quelqu'un qui... Puis je serais curieuse d'entendre Max, on dirait, là-dessus.
0: On va y parler tantôt, ouais. À Max. Puis je sais que Max est en profond désaccord.
1: Ouais.
0: D'ailleurs, ça paraissait dans l'entrevue. Là,
1: j'ai pas entendu l'entrevue.
0: Qui était déphasé par la position du Parti québécois.
1: Si t'es indépendantiste, le moindrement, puis que ton chef te dit qu'il va prendre de l'argent, qu'il réclame de l'argent pour investir plus dans les infrastructures en santé, ouais, et compagnie, mettons. Puis je veux dire... J'ai l'impression que ça peut parler à certaines personnes qui trouvent qu'on manque, qu'on a des manques à ce niveau-là. Tu sais, qui pour eux, un TGV, ça veut rien dire.
0: On a déjà tout l'argent que ça prend pour nos infrastructures, pour réparer nos hôpitaux, puis réparer nos écoles. On décide de faire autre chose avec. Payer des inspecteurs de l'Office québécois de la langue française à la grandeur du Québec. Il y a... Moi, ce qui me choque dans ce narratif-là, c'est qu'il est fondamentalement faux. Parce que la réalité, c'est qu'on profite de la péréquation au Québec. Mm-hmm. Ça veut dire que l'argent qu'on envoie au fédéral, on envoie moins pis on en reçoit plus. Pourquoi? Parce que des provinces se salissent littéralement les mains dans le pétrole et dans l'exploitation de leurs ressources naturelles pour nous envoyer de l'argent à nous autres. On est le bien-être social du Canada. On ne crée rien. On ramasse l'argent des autres. Puis quand on veut faire quelque chose de constructif, comme faire notre part avec l'oléoduc, faire notre part avec le TGV pour que la business ça roule, pour être les deux pieds dans le progrès, ben nous autres, on bougonne. Puis quand le chèque de péréquation passe, on est bien content de le ramasser. En Alberta, ils ont un point, eux autres. En Alberta, ils se disent, hey, what the fuck?
3: On est riches.
0: Nous autres, on prend de l'argent qu'on fait, on le donne au Québec, qui se paye avec des programmes sociaux qu'on n'a pas, nous autres, en Alberta. Fait que le narratif fonctionne dans le sens de l'Alberta. Dans le sens du Québec, il est faux. Il est archi-faux. Parce qu'on a déjà pleine gouverne, entre autres pour la santé et l'éducation. Et qu'est-ce qu'on fait avec cet argent-là? Des hosties de pancartes de commission scolaire à 35 000 piastres. C'est ça qu'on fait.
3: L'objectif, c'est de faire du développement économique, d'aller chercher de l'argent neuf. Parce que sans argent neuf, on va toujours être en retard, ça game. On va toujours être en retard sur nos investissements en infrastructures, sur nos constructions. Que le PQ... Puis l'autre affaire, pensez-vous vraiment que les provinces puis les territoires qui verront pas la couleur du TGV, paieront pas pour, puis vont recevoir un chèque en échange? Pas de même, ça fonctionne, là.
0: Moi, je suis de l'école que quand on a quelque chose à faire, on le fait. Quelqu'un me pose la question, est-ce que tu ferais le TGV à n'importe quel prix? Je vais vous faire la liste des choses que je ferais à n'importe quel prix. Un tramway, un troisième lien, puis un TGV. Je les aurais faites il y a 15 ans.
3: Ouais,
0: les trois. Tu sais, on est en retard. On est en retard, ça, on peut pas faire autrement qu'être en retard. Mais de voir un gars qui aspire à changer une province en pays... Dire nous autres le progrès, ça ne nous intéresse pas. Et tenir un discours dangereux et populiste sur le fait que lui mettrait ça dans les hôpitaux. Montre-nous ce que tu vas mettre dans les hôpitaux quand tu vas être premier ministre du Québec, chumé.
1: Mais c'est sûr que c'est une belle ligne qui peut parler. Tu sais, c'est une ligne électorale. C'est une ligne qui peut parler si tu réfléchis pas puis t'analyses pas de fond en comble la question, là.
0: Mais profitons de l'honnêteté de Paul Saint-Pierre Plamondon et commençons à poser des questions.
1: Ça, je pense, c'est à son honneur, par exemple.
0: L'honnêteté.
1: Transparent,
0: oui.
1: Dans le sens que tu sais à quoi t'en venir.
0: Oui,
1: là, c'est ça, là.
0: Ça l'éloigne du poste de premier ministre, puis c'est peut-être une bonne chose.
1: Peut-être.
0: Votre CRTC québécois, M. Paul Saint-Pierre Plamondon, est-ce qu'il va y avoir plus de monde dedans que celui du fédéral ou moins de monde dedans que celui du fédéral? Allez-vous augmenter les quotas des stations de radio ou les baisser, un exemple parmi tant d'autres? L'Office québécois de la langue française, on fait quoi avec ça? Est-ce qu'on rajoute des inspecteurs ou on en enlève? Qu'est-ce qu'on fait avec les fonctionnaires québécois? Et qu'est-ce qu'on fait avec les fonctionnaires fédéraux québécois? Est-ce qu'on en ajoute ou on en enlève? Quand on fusionnait, c'était pour couper. Finalement, ça nous a coûté une fortune parce qu'on a pris les plus grosses conventions collectives de la région de Québec. Pis on a toutes pris les autres qui avaient fait une job pour économiser, puis on a monté ça vers le haut. On a fait l'inverse de ce qu'on devait faire. Paul Saint-Pierre Plamondon va faire mieux. Profitons du fait qu'il est honnête et commençons à poser des questions. Beaucoup de questions. Parce que ça marche pas son affaire, là. Comment notre Québec va prospérer si on se coupe du TGV? Et qu'est-ce que ça veut dire pour les projets du même genre qu'on veut développer dans les grandes villes pour rester à jour? Ils aiment pas ça, ces projets-là.
3: Faut-tu arrêter de faire des agrandissements à l'aéroport international Jean Lesage puis arrêter d'avoir plus de destinations? Qu'est-ce qu'on fait avec le port?
0: Est-ce que quelqu'un pourrait dire à Paul Saint-Pierre Plamondon que René Lévesque est mort puis qu'on n'est plus en 1978? C'est un discours qui éloigne la souveraineté du Québec. Et c'est peut-être une bonne chose. Je me considère pas comme un fédéraliste ni un souverainiste. Je me considère comme un Québécois à aller chercher d'un bord comme de l'autre. Mais même si je considérais que le Canada est un pays de cul, ce que je ne considère pas, c'est pas ce que je pense. Je pense pas qu'on est un pays de cul. Je regarde ce qui se passe de l'autre bord puis je me dis, ouais, on va pas se payer.
3: On peut faire mieux.
0: Mais... oui. Est-ce qu'on peut faire mieux? Oui.
3: Absolument.
0: Absolument.
3: Mais actuellement, demande-moi les autres places où je voudrais vivre.
0: Mais prendre une chance avec un gouvernement qui dit non à un TGV, qui est pas intéressé par un troisième lien dans la région de Québec, puis qui me fait un discours cheap, populiste de 1982, pour dire que cet argent-là, on le mettrait dans les hôpitaux. On l'a, cet argent-là. On le met pas dans les hôpitaux. Bullshit. Je call bullshit. Je vous fais entendre en rafale Joël Arsenault, qui était en onde avec Max Larouche ce matin.

0: en deuxième lieu. Ce sera une fois qu'on aura fait justement le travail de base. Si on veut pouvoir investir notre argent là où ça compte, il faut se débarrasser du gouvernement de trop qui gaspille notre argent dans des projets comme celui du pipeline TransCanada qui nous a coûté 35 milliards de dollars et puis alors qu'il devait coûter 7 milliards au départ. Le gouvernement du fédéral n'est même pas foutu d'avoir un système de paye qui fonctionne, Phoenix, après 15 ans, qui coûtait quelques centaines de milliers de dollars. Finalement, on est rendu à 4,3 milliards de dollars. Ça fonctionne toujours pas. Bref, le premier gaspillage, c'est le dédoublement du gouvernement.
1: Monsieur Arsenault, pouvez-vous m'expliquer ce qu'on fait de mieux au Québec qu'au Canada sur la dépense puis les respects des budgets?
2: Système informatique?
1: Ça clique sur du fédéral ou provincial?
2: Le DSN?
1: Les quatre autres, ça clique en devenir présentement qui nous pètent d'en face en santé. Sur du fédéral ou provincial? Oh, le PQ va arriver avec sa baguette magique. On n'est pas dans Harry Potter. Arrêtez de jouer magicien.
2: Et puis, tu sais, pour ceux qui... Le PQ est bon pour chialer sur le respect des compétences. C'est de mélanger des affaires en salle, de parler de la mauvaise gestion de la province depuis des décennies. Qui a créé ce déficit de 45 milliards dans les infrastructures? C'est pas de l'argent qui a été volé par le fédéral. C'est de l'argent qui a pas été ramassé, qui a pas été réfléchi par des gouvernements qui se sont succédés, incluant des gouvernements péquistes.
1: Max n'a pas causé la question de même, mais ça vaut quand même la peine d'entendre la réponse de Joël Arsenault. C'est quoi la différence entre péter le budget d'un TGV et puis péter le budget d'un tramway à Québec?
0: La différence, je dirais, c'est entre un projet qui existe strictement sur papier et puis un projet qui est déjà enclenché.
1: Napkin.
0: Non, mais il y a quand même des travaux qui se font depuis un an ou deux. Puis à un moment donné, je pense que la conclusion de la ville des deux paliers de gouvernement, ça a été on va de l'avant. Nous, on pense que c'est un des grands projets d'infrastructure en matière de transport en commun qui... va se réaliser, mais à un moment donné, avant d'en mettre un autre sur les rails, c'est le cas de le dire, regardons ailleurs où sont nos besoins prioritaires.
1: Là, il est 4h15. On est quelle date? On est le 9 juin.
2: Ouais.
1: Le 9 juin, à 16h15, je dis ceci. Tabarnache, Paul Saint-Pierre Plamondon puis sa gang de Pense-Petit vont réussir à force d'être mauvais, à faire rentrer Christine Fréchette et la CAQ cet automne. Retenez la date et l'heure. Bon, si ça se réalise pas, faites juste l'oublier, là, mais mettons que ça se réalise, on va retenir la date et l'heure, d'accord? J'ai jamais compris cette mentalité-là de loser, de dire le progrès, non merci, pas pour nous.
2: On a d'autres priorités, faut rattraper notre retard dans
1: notre mais l'argent, il va tomber du ciel dans votre pays du Québec. On veut pas creuser le sol, on veut pas faire notre part pour le progrès, on veut pas articuler la région de Québec. Excusez l'anglicisme, mais what the fuck? What the fuck? C'est incroyable, incroyable. C'est peut-être pire que la chute de Pierre Poilievre dans l'élection fédérale. Puis Poilievre peut se réconforter en disant « Le contexte international a changé ma game. Mm-hmm. » Paul Saint-Pierre Plamondon peut pas dire ça. C'est comme un gars avec un gun qui se tire constamment dans la jambe. Pauf! Pauf! Pauf! Tu pensais devenir souverainiste? Pauf! Coup dans la jambe. Hey, je suis le bord de voter solidaire. Québec solidaire, aujourd'hui, note le manque d'ambition du Parti québécois. Je suis d'accord avec eux autres.
2: Quand Québec solidaire t'a dit que t'es pas assez ambitieux...
1: T'as boire!
2: Puis là, comprenez-moi bien, le projet de TGV, il est pas parfait.
1: Il y a pas un projet de parfait.
2: Il risque de coûter cher. Tout ce qui se passe du côté de Mirabel, oui, je peux comprendre qu'il y a des inquiétudes pour des gens qui risquent de perdre des terres encore une fois, puis tout ça, mais d'être contre mur à mur, puis de sortir des affaires comme ces affaires-là, au lieu de participer, puis dire, hey, on va faire le meilleur pour le Québec... puis on va négocier pour gagner à travers tout ça. Moi, on dit qu'on n'est pas capable de faire ça.
3: Moi, je trouve ça intéressant, c'est la sélection naturelle.
1: Tu penses?
3: Moi, je trouve l'humain intéressant et fascinant dans ce temps-là.
1: Tu sais, faire de l'aveuglement volontaire, comme le député a fait sur nos ondes cet avant-midi, puis nous parler du système de paye qui marche pas au fédéral, puis des dépassements de budget.
2: Alors que le feu est pris dans la maison.
1: Hey, t'as boire. C'est parce qu'avec ce qui se passe ici, j'allais dire,

0: depuis 8 ans, mais je suis obligé de me reprendre. Depuis 3 couleurs de gouvernement.
1: Oh, facile.
0: Vous y êtes passé aussi, le Parti québécois, là. Vous pouvez pas vous mettre au-dessus de la mêlée. Vous avez pas ce luxe-là. Puis la journée où vous l'aurez, c'est quand vous aurez un plan de match. Il est où le plan de match? Elle apparaît où, là? Cet argent-là qui nous est donné par la péréquation, il apparaît où dans la nouvelle formule du Québec? C'est où qu'on économise dans les champs de compétences fédérales? Moi, j'ai une très petite vision, j'en vois juste 2, là. Paul Saint-Pierre Plamondon, est-ce qu'il enlève des inspecteurs ou il en rajoute pour l'Office québécois de la langue française? Le CRTC québécois, il y a combien de personnes qui vont travailler là?
1: Je trouve ça intéressant de vous lire sur le texto 88-971-101 parce qu'il y a bien des gens qui adhèrent à ce que tu dis, Denis, en passant. Puis là où mon point était tantôt quand je disais que ça peut être alléchant pour certaines personnes, tu sais, il y a des gens qui se ramènent vraiment, à l'essentiel et au plancher des vaches. Mm-hmm. Tu sais, entre autres, il y a quelqu'un qui nous écrit, je vous lis la dernière partie du message, je pense vraiment que vous surestimez le désir du monde pour une affaire, pour des gens d'affaires. Quand nos kids calcinent dans des classes pas ventilées, je suis peut-être dans le champ. Mais j'ai le sentiment que un discours comme celui-là pour des gens qui sont séparatistes depuis longtemps, qui veulent justement des actions sur le plancher des vaches, on pense pas à ces choses-là.
0: Avec respect, l'argent qui manque d'un classe de nos enfants, c'est pas le fédéral qui l'a, c'est le provincial qui l'a, puis décide de laisser crever vos enfants dans des classes depuis 3 couleurs de gouvernement.
2: Parce qu'il y a d'autres priorités.
0: Tombez pas dans un narratif qui est faux.
1: Mais c'est la politique.
0: Ben c'est ça.
1: Mais on a
0: le droit d'essayer de, je sais pas, réfléchir un peu par nous-mêmes.
1: Oui.
0: C'est pas parce qu'on nous dit quelque chose que c'est vrai. Et je vais aller plus loin. C'est pas parce que tu veux que quelque chose soit vrai que c'est vrai. Mm. Tu sais, parce qu'on a beaucoup de ça, là. Tu sais, il y a une couple de raisins, là, à Québec, là, qui essayent de nous convaincre que ça n'a pas de bon sens, là, les boissons énergisantes, parce qu'ils travaillent pour le Parti conservateur. Fait qu'ils sont un petit peu fourrés dans la radio, là. De l'argumentaire qui tient sur une napkin là, concernant les boissons énergisantes. Là, j'ai entendu une coupe cette semaine. Là, ça m'a fait friser du poil que j'avais pas sur la tête.
2: Puis si, oui, le TGV, je comprends qu'à 700$ le billet, pas tout le monde qui va le prendre. Mais est-ce que vous servez souvent du terminal de croisière ici? Est-ce que vous allez prendre l'avion 20 fois par année? Peut-être pas. Par contre, pour des entreprises qui veulent s'établir, des entreprises qui sont en croissance, ce corridor-là devient excessivement alléchant. Mmh. Dans une ville comme Québec où on a de la difficulté à trouver de la main-d'œuvre, là, je comprends que c'est sur une échelle de plusieurs années, d'avoir un TGV qui permet d'aller faire du recrutement, peut-être dans le secteur de Trois-Rivières, oui, par exemple. Il y a beaucoup d'éléments dans lesquels on va pouvoir gagner. C'est pas juste de comparer des pommes puis des bananes puis dire je peux pas faire de compote cuite avec ma banane, c'est pas ça, là.
0: On ne climatise pas les classes des enfants parce qu'on a décidé de payer des panneaux à 40 000 $ pour les nouvelles commissions scolaires puis la nouvelle façon de les nommer. Ça, c'est des choix qu'on fait en tant que province. Ça n'a rien à voir avec le fédéral. C'est aussi dans un organisme provincial qu'on a donné 45 000 $ à un professeur parce qu'il s'était fait crisser dehors, parce qu'il était tombé en amour avec sa masseuse pendant une séance de massage à la bonne place. Oui. Fait que le fédéral a rien à voir là-dedans. Okay? C'est des choix que nous autres on fait. Si le Parti québécois veut faire une campagne à nous expliquer en quoi leur choix serait meilleur, parce qu'on a grandi là depuis 2 référendums, c'est la faute au fédéral. Fais penser à mon grand. Ouais, c'est de la faute aux voisins, si on jouait à ça. Non, mais t'étais là. C'est de la faute à l'autre, c'est de la faute au gonfier, c'est de la faute au droitiste. On avance-tu là-dedans, nous autres? C'est de notre faute. C'est de notre faute. C'est de la faute au gouvernement de Pauline Marois, au gouvernement de Jean Charest, au gouvernement de, comment est-ce qu'il s'appelait, là, celui qui ressemblait au gars de CSI, là.
2: Ah, M. Couillard.
0: C'est de la faute au gouvernement de M. Couillard, puis c'est de la faute au gouvernement de mon oncle François. Bon, on est assez contents, là. C'est de la faute de toutes vous autres. Vous l'avez eu, le volant. Vous nous avez sacré dans le mur. Puis si vous nous avez pas sacré dans le mur, vous avez pas slacké sur le gaz. Vous avez fait comme le couple là qui a pris son char dans le parking à Beauport là puis qu'ils l'ont mis sur le 45 là. Vous l'avez tout fait. Mon char s'est emballé, vous avez emballé notre char.
2: Puis tu sais, on a tendance à tout mettre en opposition, puis c'est un peu ce qu'on nous souligne sur le texto. On peut faire les deux, mais on est trop branleux. Il dit, moi, je fais mon patio neuf, puis je refais ma toiture en même temps. Mais je suis pas un génie. Puis c'est quelqu'un qui nous dit, je fais Québec-Montréal, aller-retour 40 semaines par année pour le travail. Je vous annonce que je prendrai le TGV. Le gain de qualité de vie pour certaines personnes, le gain de temps, le gain de productivité, toutes des affaires. Je comprends que tu peux pas calculer ça puis que ça paraît tellement bien de faire le comparatif avec nos hôpitaux puis nos classes. Ouais, mais c'est pas ça le point.
0: Qu'Éric Duhaime veuille s'ostiner pour s'ostiner, ça changera rien. Il est aussi loin du siège de premier ministre du Québec que je suis loin de frencher Nathalie Portman. Puis c'est correct. Dans ce temps-là, tu peux faire bien des singeries puis ça n'a pas d'impact. Le seul impact que ça a eu, c'est que ça va prendre une semaine de plus à adopter le projet de loi pour protéger nos enfants des boissons énergisantes. Mais si Paul Saint-Pierre Plamondon se met à avoir le même comportement et les mêmes agissements, lui peut devenir premier ministre. Lui peut nous scraper une province sur un moyen temps là pour faire du caprice. Là. Déjà qu'on est en retard au niveau progrès, déjà qu'on est en retard dangereusement dans la région de Québec parce qu'on a passé 20 ans à s'ostiner au lieu de travailler. Moi, je trouve ça inquiétant. Personnellement, je trouve ça très inquiétant. Mais tant mieux si ça nous inquiète pas, j'imagine. 16h23, Audrey?
1: La côte de Salaberry est fermée dans les deux directions entre chemin Sainte-Foy et la rue Arago. C'est un homme qui a chuté à vélo, qui a des bonnes blessures de ce qu'on dit là sur le Twitter du service de police de la ville de Québec. Fait que dans le coin, c'est quand même difficile peut-être prévoir votre itinéraire.
0: On s'arrête quelques instants. Vous êtes à Boulevard Cigravel dans le retour. 27 degrés sous le soleil.
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0: Ça va vite, ça va bien. Il est 4h30. Bienvenue chez vous à Boulevard 102.1. Bienvenue chez nous dans le retour. 27 degrés à Québec. C'était le maximum prévu pour la journée. Ça va être chaud et confortable pour les gens qui veulent étirer la soirée. Le minimum est à 14 degrés. Demain, alternance soleil-nuages. Plus de nuages en après-midi, mais un maximum de 28 degrés. La nuit de mercredi à jeudi, c'est dégagé minimum de 17. Ah ouais donc, une autre journée full soleil jeudi avec un maximum de 28 degrés. Par contre, les averses débutent vendredi, se poursuivent samedi et dimanche. Pour nous rejoindre, par texto, le 418-971-1021, par téléphone, le 780-1021, dans le 418, sur les routes Audrey.
1: Peut-être vous rappelez l'accident, là, côte de Salaberry qui est fermé dans les deux directions, pardon, entre chemin Sainte-Foy et la rue Arago. C'est un homme qui a chuté d'un vélo, qu'on dit a des blessures quand même assez, assez graves, selon le service de police de la Ville de Québec, ce qui fait en sorte que c'est fermé dans le secteur. Peut-être l'éviter si possible. Sur la carte, c'est un foutoir en ce moment. Capitale, direction Est, ça se passe entre Henri IV et Laurentienne. Ouest, entre, je vous dirais, Beau-Royal et Laurentienne. Quelques problèmes aussi, direction Ouest, dans le coin de Robert-Bourassa. Robert-Bourassa Nord, c'est entre Charest et la capitale. Si vous tentez de rejoindre les ponts, il y a des problèmes, que vous soyez sur Henri IV ou Duplessis, direction Sud, de Charest au pont. Des problèmes aussi, direction Nord, toujours sur Henri IV, dans le coin de la capitale, un peu plus haut, dans le coin de Val-Bélair, à la hauteur de l'avenue industriel également. Quand ça devient route de la Bravoure devant la base militaire, c'est aussi encore au rouge. Route de Fossambeau, ça se passe entre Des Érables et de la Jacques-Cartier. Si on s'en va sur la rive sud, c'est la 20 direction ouest où c'est le plus difficile entre la route du président Kennedy et Taniata. Et Guillaume Couture, sur plusieurs tronçons, là, il y a des problèmes dans les deux directions dus à certains travaux, entre autres dans le coin de Taniata et dans le coin de la route du président Kennedy. Autre chose, 88-971-1021 texto.
0: 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Dans l'actualité, Véro, beaucoup de choses qui sont sorties dans les dernières heures.
2: Oui, hey, ça a-tu fait de boum dans le coin de Valcartier? Parce que c'était 16h30, l'heure à laquelle on nous avertissait du côté de la base où il était possible d'entendre une détonation plus importante qu'à l'habitude.
0: Les gens qui sont dans le coin, avez-vous filé le boom?
2: Y a-tu lieu déjà?
0: Ouais.
2: Tu sais, des fois qu'on aurait peut-être retardé. Absolument, les militaires sont à l'heure.
0: Là. Dans le monde du remix, on appelle ça la drop. Avez-vous filé la drop?
2: C'est la destruction planifiée sécuritaire d'une ancienne munition qui date de plusieurs décennies, qui avait été découverte récemment sur le territoire de la base. Fait que bien sûr, vous comprendrez qu'on faisait ça dans les règles de l'art, mais malgré tout, on informait qu'il y avait des vibrations ou un bruit plus marqué qui pourrait être perceptible dans certains secteurs, fait qu'on préférait aviser la population. On avait une disparition avec quelqu'un qui a été retrouvé, puis on a une nouvelle disparition qui a été signalée par les policiers. D'abord, Tommy Beaulieu, 43 ans, qu'on recherchait depuis hier soir, a été localisé en bonne santé physique. Et là, on demande l'aide de la population pour retracer Marie-Ève Tremblay, 50 ans, la dernière fois qu'elle a été vue. Ça remonte quand même au 28 mai, dans le secteur de la Basse-Ville de Québec. Elle pourrait fréquenter le parc Victoria ou encore des ressources communautaires. Elle se déplacerait à pied ou à vélo. Ses proches qui ont des raisons de crainte pour sa santé et sa sécurité si elle n'est pas localisée rapidement. 5 pieds 4, environ 100 livres, les cheveux rasés sur les côtés et longs sur le dessus. Peut porter des perruques, somme toute, assez colorées. A les yeux bleus, peut porter des lunettes et un tatouage en forme de soleil noir sur le haut de la poitrine. C'est vraiment où le pectoral ici, là. Fait que c'est somme toute assez visible. La Ville de Québec et le RTC qui ont fait part cet après-midi de leur planification pour la période du Festival d'été de Québec. On sait qu'on est en période de grand chantier. C'est les travaux préparatoires de Tramcité qui se tiennent et qui ont amené, entre autres, beaucoup de changements depuis quelques mois déjà, juste pour le RTC. Fait qu'on a choisi de donner encore plus de détails. Les navettes vont bien sûr être de retour. Ça, c'est probablement l'année passée qu'on n'en avait pas à cause de la grève, hein?
0: Oui, exact.
2: Puis le vélo avait explosé. Donc, les navettes vont être de retour pour faciliter les déplacements. La ville qui va mettre en place des aménagements temporaires pour tout ce qui est déplacement actif, donc entre autres une voie cyclable sur le secteur de Grande Allée. Parce que le vélo, l'année passée, je pense qu'il y a bien du monde qui ont trouvé ça le fun de pouvoir l'utiliser. Il y a bien des gens qui se servent de leur propre bicyclette aussi. Il y aura une méga zone de dépôt aussi sur les plaines d'Abraham, parce qu'on veut garantir la disponibilité des ancrages de la vélo, puisque ton vélo, tu pars avec, mais il faut quand même que tu le mettes sur un rack.
1: Drop, là,
2: exactement ça. Des vestiaires, les vestiaires à casque aussi, qui vont être aménagés. On nous souligne, puis ça, c'est sans surprise, là, on sait que l'accès à l'automobile va être vraiment plus restreint dans le centre-ville. On estime qu'il y a environ 10 000 places de stationnement pour 50 000 véhicules attendus. Fait qu'on suggère encore une fois aux gens de prendre des stationnements qui vont être en périphérie et de les combiner à d'autres modes de transport.
0: Moi puis Jeff Fortin, on a partagé notre spot secret du festival d'été. Puis en même temps, ben là, si on le dit trop, on va être dans marde.
2: Je pense que vous avez le même que moi.
0: D'un, vous allez remplir le stationnement, puis de deux, un moment donné, quelqu'un va allumer puis ils vont nous le monter. Là. Parce que le stationnement du Palais de justice...
2: À 7 piastres,
0: il est à 8 $.
2: Ouais.
0: Et mettons que tu vas...
1: Celui en haut est à 30 piastres.
0: Ouais. Tu sais, en bas au Palais de justice, c'est 8 $, puis c'est 8 $ maximum. Ça veut dire que la fin de semaine, tu vas te parquer là un vendredi soir, tu rentres en titubant chez vous, tu vas chercher ton char le dimanche, puis ça t'a coûté 8 $.
2: Mais faudrait pas en parler. On
0: faudrait,
2: va regarder entre nous.
0: Faudrait vraiment en parler le moins possible. Fait que soyez collaborateurs. Les gens à Boulevard, on le sait, là, vous êtes de plus en plus nombreux, particulièrement à cette heure-là. Gardez ça pour vous autres. Puis gardez-moi deux places de char, une pour moi puis une pour mon collègue Jeff Fortin, s'il vous plaît.
2: Les autres, on est correct.
1: J'en prendrai une aussi.
0: Ouais?
1: Ouais, je pense que oui.
0: OK, fait que...
1: Gardez de me ruiner chaque année.
0: Gardez... j'ai vu comment Caspar gardait trois espaces pour Audrey Pinchot.
1: Idéalement.
0: Idéalement,
1: puis
0: oui.
1: Puis si je réussis à bien me stationner, ce qui est le fun, c'est que ça en fait deux de livres.
2: Ça serait idéal aussi qu'il refasse comme fou les lignes du stationnement pour qu'elle voit où elle peut se parquer puis où elle peut pas se parquer.
0: Au pire, faites juste prendre les stationnements où vous avez le droit. Audrey va s'arranger avec les autres.
1: C'est ça. Je suis débrouillante.
2: Donc, encore une fois, des stationnements pour les navettes dans le secteur de Le Bourgneuf, Sainte-Foy, Charlebourg et Beauport. On va augmenter la fréquence de tout ce qui est métrobus, les stationnements qui seront gratuits comme à l'habitude dans les parcobus, les titres festibus qui peuvent être super avantageux. Hey, 36$ pour un titre illimité pendant la période du Festival d'été de Québec. C'est quand même...
0: Fait que c'est ce qu'on a à proposer. C'est vraiment des incitatifs à prendre le vélo puis à prendre l'autobus.
2: Ça, sur les déplacements.
0: Ouais.
2: Là, pour le reste... Il y aura des problèmes, vous le savez, dans le secteur de Grande Allée, René Lévesque, parce que bon, il y a déjà des travaux dans ces secteurs-là, les voies qui sont limitées. Il y a aussi toute l'histoire des terrasses, parce que pendant la période du festival d'été, on va essayer de faire ça le plus festivalier, friendly. Il y aura le périmètre piéton qui va être installé à proximité du centre-ville en semaine à partir de 15h30 et à partir de midi les fins de semaine. Fait qu'à ce moment-là, pour des restaurateurs, ça va leur donner plus de place, parce qu'on indique que sur Grande Allée, l'offre de terrasse va s'adapter à l'évolution des travaux qui vont avoir lieu sur René Lévesque. On dit que d'ici la fin du FEC, l'occupation des trottoirs par les terrasses sera autorisée. Il y a un déploiement qui va s'amorcer dès vendredi. On va installer des bollards pour sécuriser les aménagements. Puis pendant le FEC, à l'intérieur du périmètre piéton, donc à partir de 15h30 en semaine et à partir de midi les week-ends, les commerçants vont pouvoir étendre leurs terrasses sur le trottoir et la voie de stationnement. Fait qu'on essaie de maximiser l'usage qu'on va être capable de faire dans le secteur de la Grande Allée pendant le Festival d'été de Québec. On a une bonne capacité d'adaptation. On s'est adapté à un festival, pas de RTC l'année passée.
0: Ouais, il va être off celui-là, par exemple, parce que il y a quand même une grande partie du flot de circulation qu'on ne contrôle pas. Puis je parle des touristes, puis je parle des gens qui viennent du Saguenay-Lac-Saint-Jean, qui viennent des autres régions pour le festival d'été, puis qui font des in and out. Donc, eux autres sont pas à l'hôtel, sont pas parqués. C'est des gens qui viennent, ils se stationnent le plus proche qu'ils peuvent de la ville. Tu sais, c'est combien de pourcentage? Moi, je suis pas en mesure de le dire, mais je sais que, par exemple, le soir de Muse, il y a beaucoup de monde qui vont venir des régions avoisinantes. Il y a une partie du trafic qu'on peut contrôler ou modérer en faisant beaucoup de prévention, en demandant au monde de se parquer en bas et ainsi de suite. Mais il y a quand même une partie qui est quand même importante, qui nous échappe à ce niveau-là. C'est pas juste le transit des ponts pendant une semaine avec des habitués, là.
2: Non.
0: Là, c'est une autre faune. Exact. Ouais. Exact. Ça risque d'être moins évident.
1: Va falloir qu'ils savent pas toujours où ils vont dans le lieu.
0: Non. C'est ça, exact.
1: C'est un défi supplémentaire.
2: Il y a quelqu'un qui nous a texté pour nous parler de son père qui s'était trompé pendant le fait qu'il s'est retrouvé en pleine circulation à la fin du show Metallica avec une roulotte à traîner
1: Dieu
2: dans
1: Seigneur.
2: Le Vieux-Québec.
1: Oh, mon Dieu Seigneur, la catastrophe.
2: Regardez comme il faut vos déplacements si vous venez pas souvent à Québec. Je rappelle aussi que Patrick Bruel va passer devant le juge demain. C'est qu'on est rendu à plusieurs allégations pour tout ce qui est viol et tentative de viol. Il y aurait de nouvelles plaintes qui auraient été déposées aussi. Plus près de nous, parlons d'Anthony Ferland, qui aujourd'hui a appris qu'il s'en allait en dedans pour 2 ans. Anthony Ferland, c'est un gars qui enseignait la musique dans une école secondaire. En fait, il était dans le centre de service scolaire des Premières Seigneuries, lui. Et il a commencé à échanger avec une élève de 15 ans, de 10 ans, sa cadette. Puis, ils échangeaient des messages, puis ils ont commencé à se voir, puis à se toucher, tellement que la direction a dû rencontrer l'enseignant pour lui dire que, fais attention, tu es dans une position d'autorité, tu n'es pas supposé entretenir une relation avec un élève.
0: Ils l'ont pas mis dehors.
2: Vulnérable.
0: Ils l'ont pas mis dehors tout de suite.
2: Faisant fi des avertissements, puis c'est un texte du Journal de Québec, l'individu qui avait 25 ans à l'époque, elle en avait 15, a accepté que l'adolescente le rejoigne chez lui à 3 reprises à la fin de l'année 2022. On dit qu'ils se sont embrassés une première fois, qu'il y a eu des gestes mutuels qui ont été posés et des gestes intrusifs qui ont eu cours à l'abri des regards des gens qui avaient déjà levé des drapeaux rouges sur cette relation immorale.
0: Ils ont été chanceux en tabarnouche d'avoir des drapeaux rouges avant que lui soit accusé, là?
2: Il aurait effectivement pu tout arrêter.
0: Ben oui.
2: Mais lui a continué.
0: Hey, je demande pour un ami, est-ce que son syndicat a essayé de faire en sorte qu'il garde sa job?
2: Dans le texte du journal, on nous rapporte qu'à un moment donné, c'est beaucoup de détails qui ont été donnés. Puis souvent, Judith, elle nous en parle, là, dans la cour, t'as pas juste une comparution. Fait que t'as des gens qui attendent que ce soit leur tour. Mm-hmm. Il y a quelqu'un qui était dans la salle pour son propre dossier à lui qui allait passer après. Puis il a fini par quitter en disant « j'en ai trop écouté ». Pour vous dire à quel point c'était lourd ce qui était présenté là-dedans.
0: Mais là, OK, il est accusé?
2: Non, lui, il a plaidé coupable. Fait que lui, il va faire 2 ans dedans.
0: OK, il fait 2 ans dedans. Il a perdu sa job?
2: Oui, il travaille plus.
0: Il n'y aura pas de dédommagement, là.
2: Il travaille en restauration, il n'y aura pas de dédommagement.
0: OK, good.
2: C'est pas l'histoire que tu nous as racontée hier.
0: Je voulais juste être sûr.
2: La relation entre les deux s'est terminée quand la sœur de l'adolescente l'a surpris à envoyer des messages textes à son enseignant avec lui qui envoyait des émoticônes de cœur, qui répétait qu'il ne pouvait pas arrêter de penser à elle. Et il y a un rapport présententiel qui avait été demandé. Et à l'intérieur de ça, on parle d'un risque de récidive présent vu le manque de mobilisation de l'accusé depuis son arrestation. Depuis son plaidoyer de culpabilité à des chefs de l'heure et de contacts sexuels, l'ancien enseignant qui travaille maintenant en restauration n'a entrepris aucune démarche significative en lien avec les problématiques identifiées. Ce sont des choses qui prennent du temps. La vie va vite. S'était-il justifié lors des observations sur la peine?
1: Ah oui, aucune culpabilité.
0: Il y a eu du temps. Même avant de perdre sa job, parce que moi, ce bout-là, je l'ai encore de travers dans la gorge, là. Mais à partir du moment où il entretient une relation avec une fille de 15 ans qui a eu des avertissements avant de se faire mettre dehors, je trouve ça particulier.
2: Il avait 10 ans de plus qu'elle.
1: OK.
0: Tu sais.
1: Attends qu'elle ait 18, là.
0: Ben.
2: Mais l'autre affaire, c'est que c'est une fille qui semble. Dans le texte, on nous mentionne que c'est quelqu'un de vulnérable.
1: OK.
2: Fait que probablement que.
0: Même le bassiste des Stones a attendu qu'elle ait 19 ans pour la marier. Ouais, je sais, c'est malaisant.
1: Non, mais tu sais, c'est parce que des fois, quand t'es adolescente, c'est vrai qu'on est un peu nounoune puis vulnérable. Puis je veux dire, on romance beaucoup de choses. Hein. C'est donc bien haute, tombe en amour avec le professeur.
2: C'est pour ça que c'est la responsabilité de l'adulte.
1: Exactement.
2: Ouais. Qui est en position d'autorité.
0: Aïe, aïe, aïe.
2: De mettre une distance, de tracer une ligne. Nous, là, c'était le conseiller en aide à la toxicomanie, qui était vraiment cute, semble-t-il, au secondaire. Moi, j'étais jeune, je trippais pas sur les messieurs, mais les filles trippaient dessus. Et mon Dieu, qu'il gardait une grande distance avec tout le monde. Il était super sympathique. Mais vous l'auriez jamais vu avoir une conversation trop proche ou un à un ou entretenir quoi que ce soit. Puis on faisait des jokes là, qui étaient cute, pis ci, pis ça.
1: C'est
0: parce que c'est ta job de fermer la porte, pis c'est ta job de pas laisser de de malentendu ou de doute, effectivement. Sans ça, t'es pas faite pour cette job-là. Faut que tu te tiennes loin, voyons donc.
1: Il y a des professeurs que pour pas prendre de chance, littéralement, maintenant, ne ferment plus les portes pendant les rencontres.
0: Exact.
1: Pour éviter tout sous-entendu, tout...
2: On peut-tu se rappeler pourquoi il a fait aucune démarche significative?
0: Non, mais la vie va vite.
2: Ce sont des choses qui prennent du temps. La vie va vite.
0: Je vais essayer de m'en servir de celle-là, là, quand mon gazon va être rendu à 2 pieds et demi dehors, là, tu sais. Ah, j'ai pas le temps de tondre cet été. Vous savez ce que c'est, hein? La vie va tellement vite.
2: Dude.
0: Incroyable. Incroyable.
2: T'as pas le choix de plaider coupable à ces accusations-là. Puis tu vas pas chercher d'aide. Ça veut dire que t'as plaidé coupable, mais ben, tu y crois pas,
0: c'est
2: là.
0: Parce que t'entretiens dans ta tête que toi, t'es pas dans le tort, puis que c'est la société qui a tort. Puis que toi, ben, t'es le valeureux prince charmant, puis tu vas faire ton temps, puis après ça, ben, tu vas retrouver l'amour de ta vie. J'imagine.
1: Légèrement problématique.
0: Tout va bien. Tout va très bien.
1: Mais tu sais, ils disent que l'homme de 25 ans n'est pas tout à fait mature et arrivé
2: à
1: point.
2: Il y a juste à penser, il est pas mature.
0: Il y a même des gens qui disent qu'il y a des hommes de 48 ans qui sont pas tout à fait matures et arrivés. Il y en a qui disent ça. What?
2: Mais on me dit aussi que même si t'es pas mature, t'es pas obligé de croiser une fille adolescente.
1: C'est ça l'affaire. Il y a des règles claires et légales.
0: Comment Jerry Lee Lewis fait dire que tant qu'en prendre une de 13 ans, il aurait pu prendre sa cousine? Ah, oh, c'est un point de vue intéressant. C'est un point de vue intéressant. Great balls of fire. T'as-tu d'autres nouvelles?
2: Hey, on va finir avec ça. C'est peut-être d'ici même la fin de la semaine, parce que du côté d'Ottawa aussi, on arrête de siéger, là, que Ottawa pourrait déposer son projet de loi pour interdire les réseaux sociaux aux moins de 16 ans. Puis j'ai comme fait, pourquoi ça sort là? Parce qu'on en avait déjà jasé.
0: Pour laisser le temps à Maïté Blanchette-Vézina de se préparer.
2: Ouais, là, c'est au fédéral. Si elle se mêle avec les pamplemousses, même au fédéral, il y aura des questions à se poser pour les gens de la pelleterie à l'automne prochain. C'est que la semaine prochaine, c'est le sommet du G7 qui va se dérouler du côté de Évian, en France. Il y a pire comme place. Ils font toujours le G7 à des places cool. On aurait dû, genre, organiser des G7.
0: C'est jamais à Amqui, le G7.
2: Non, c'est jamais. Ça, hein? C'est que la protection des mineurs en ligne va faire partie des thèmes qui vont être discutés. Parce que les pays tentent de mettre des législations. La France, eux veulent mettre l'âge à 15 ans. Sauf que c'est pas comme si les propriétaires des plateformes de médias sociaux prenaient vraiment ça au sérieux, le contrôle de l'âge. Fait que j'ai le feeling que c'est pour ça qu'on fait ça à ce moment-ci. Pour avoir aussi quelque chose à présenter au G7 en disant, hey, nous aussi, on est dans la gang.
0: Il est à 16h47. Continuez de nous texter le 971-1021 dans le 418.
2: La vie va vite.
0: Oui, oui, la vie va vite. C'est pour ça qu'on s'arrête.
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21: Je suis avec Sandra Foudy, qui s'y connaît pas mal plus que moi en barbecue. Sandra, j'ai entendu dire que certaines brosses à barbecue pouvaient être dangereuses. Est-ce que c'est vrai, ça, c'est une légende urbaine?
22: Oui, c'est totalement vrai. À chaque année, il y a plusieurs cas d'hospitalisation et même d'opérations dues à des brosses de barbecue. Peu de gens le savent, mais les fils de fer de ces brosses peuvent se détacher, coller aux aliments et ensuite rester pris dans notre gorge ou même notre estomac.
21: Bon, faire attention, je vais changer de brosse de barbecue, je pense.
22: Mais heureusement, il existe des brosses à barbecue en bambou et même des grattoirs en bois qui sont beaucoup plus sécuritaires.
21: Et question de bien finir le nettoyage, là, que le barbecue soit nickel pour l'usage après, qu'est-ce qu'il nous reste à faire?
22: 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Résultat, des grilles propres, prêtes à cuisiner et en toute sécurité.
21: Sécurité et saveur, on aime ça. Merci Sandra Foudy pour tes bons conseils.
22: Plaisir, Véro.
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0: ça gagne à être connu.
1: Okay. Avant de jaser étiquette de gens célèbres, vu qu'on les entend en arrière-plan, quelle nouvelle et quelle nouvelle réussite pour Angine de Poitrine qui va se pointer le 21 juin prochain à l'émission de musique la plus prestigieuse au monde, rien de moins. Angine de Poitrine sera l'invitée de l'émission Later with Jules Holland.
2: C'est sérieux?
1: J'ai vu passer l'information que j'essaye de faire confirmer depuis ce matin, mais il semblerait qu'effectivement Angine de Poitrine va être présentée à la nation britannique dimanche le 21 juin, 22h, à la BBC 2. Si vous ne connaissez pas l'émission Later with Jules Holland, ça existe depuis 1992 et tous les artistes vont là. C'est le passage obligé où souvent on organise une scène spécifique à l'artiste qui va être là. Jules Holland est un musicien lui-même, un tripeux de musique. Des fois, il s'ajoute à la prestation. Puis au fil des années, il y a compilations qui ont été faites des meilleurs moments de l'émission Jules Holland dans un paquet de catégories. Et avant que YouTube existe, je collectionnais les DVD de Later. T'en avais un pour le rock, un pour la musique internationale. Uh-huh. Bref, t'en avais plein pop, Britpop et ainsi de suite. Donc, ça va être des vidéos qui vraisemblablement vont être disponibles sur YouTube à compter dans deux semaines.
2: Il aurait déjà été enregistré,
1: ouais,
2: c'est ça?
1: Exact.
2: Début juin que ça aurait été enregistré.
1: C'est fait, c'est dans Cannes. C'est le 21 juin prochain que ça va être présenté. Et c'est une émission qui est présentée à travers le monde. Du côté des États-Unis, c'est sur MTV Live qu'on présente l'émission Later. Mais c'est aussi présenté en France, en Australie, en Allemagne, en Belgique, en France, au Portugal, en Suisse, dans les Émirats Arabes Unis, entre autres choses. Fait que c'est une autre grosse réussite pour le duo de Chicoutimi Nord déguisé dans des boîtes de carton. Est-ce que t'as vu le duo russe qui copie Angine de Poitrine et qui se fait passer pour Angine de Poitrine à
2: oui,
1: des concerts?
2: Les Russes feraient jamais ça.
1: Deux Russes qui se déguisent Angine de Poitrine et qui essayent de faire les tunes, puis c'est à ce moment-là que la chaîne débarque. Il y a des vidéos qui ont commencé à se promener là, de monde qui sont au spectacle, puis ça prend des connaissances musicales quand même assez poussées pour être capable de faire ces chansons-là. Les déguisements sont pas pires, mais ouf, quand ça se met à jouer, c'est une autre paire de manches. Mais Angine de Poitrine à Jules Holland, c'est incroyable. J'ai très, très hâte de voir ça.
2: Ce serait leur première présence à la télé, oui, à l'extérieur du Canada.
1: Oui, puis je pensais que c'est les Américains, moi, qui allaient sauter là-dessus en premier. Je t'en avais parlé.
2: Oui, mais ils sont trop occupés à essayer de juste sauver le principe de la télé de soir.
1: Oui, mais que ce soit à la meilleure émission de musique qui existe dans le monde, c'est quand même très, très hot. Fait qu'on s'en reparlera, puis dès que la prestation va être disponible, faites-vous-en pas, je vais partager ça sur mes réseaux sociaux. Oui, oui, oui, je suis un petit peu accro.
2: On n'aurait jamais cru.
1: Véro, je pense qu'ils ont le potentiel d'une carrière internationale, contrairement à ce que tu as affirmé à plusieurs reprises sur nos ondes.
2: J'ai dit ça.
1: On s'en va dans la circulation, Audrey.
2: Quelques affaires à vous mentionner. Capitale Ouest, hauteur Laurentienne, la voie de droite qui est bloquée, il y a un incident. Si vous êtes sur la 20 Ouest, hauteur Taniata, au kilomètre 318 précisément, la voie de gauche bloquée, il y a une panne. Vous rappelez aussi, la côte de Salaberry Est est fermée dans les deux directions. Entre chemin Sainte-Foy et la rue Arago, il y a un homme qui a chuté à vélo. Des blessures graves selon le service de police de la ville de Québec. Quand je regarde la carte, c'est difficile à plusieurs endroits. Là. On reçoit des textos, entre autres, là, pour ceux qui sont dans le coin de Sainte-Catherine, de la Jacques-Cartier, route de Fossambeau, en Désérable et de la Jacques-Cartier, c'est bumper à bumper. Des problèmes aussi dans le coin de Shannon devant la base militaire, route de la Bravoure. Si vous êtes sur la capitale, direction Est, ça se passe entre Henri IV et Laurentienne. Ouest, entre Bourg-Royal et Laurentienne. Robert Bourassa, direction Nord, c'est entre Wilfrid Amel et la capitale. Henri IV Sud, de Charest au pont, ça ralentit. Duplessis Sud, même chose, Charest au pont, quand même assez difficile en ce moment. Si je m'en vais sur la rive sud, la 20 direction ouest, c'est de Monseigneur Bourget à Taniata. C'est hyper lourd en ce moment. Des problèmes aussi sur Guillaume Couture dans les deux directions, à quelques endroits, entre autres la route du président Kennedy et Taniata également. S'il y a autre chose, 88 971 1021 texto.
1: Un peu plus tôt aujourd'hui, Véro m'a envoyé un vidéo
0: scandaleux
1: de la première présence publique en tant que couple de Katy Perry et Justin Trudeau.
0: C'était au Festival du film de Tribeca, donc dans le coin de New York, pour Katy Perry, The Lifetime Tour, Live in Paris, qui était présenté en première là-bas. Puis on les a vus en masse sur les médias sociaux, mais c'était la première fois qu'ils faisaient un tapis rouge puis qu'ils arrêtaient poser pour les Kodak.
1: Puis là, il y a une controverse. Y a-tu vraiment une controverse?
0: Il y a une tentative de controverse.
2: C'est quoi?
1: C'est du monde qui sont genre qui haïssent Justin Trudeau
0: absolument
1: là jusqu'au bout des ongles, puis qui sautent sur n'importe quoi, n'importe comment.
0: Souviens-toi comment ça a chialé sur le fait qu'on l'avait vu du côté de Coachella, casquette des alouettes à l'envers à manger des ramen.
1: Il a le droit d'être heureux puis d'avoir une blonde, là, je veux dire.
0: C'est que hier sur le tapis rouge, c'est les deux poses.
1: Je veux montrer la vidéo à Audrey qui l'a. Probablement
0: pas. Peux-tu le décrire, Audrey?
2: J'ai juste vu les images, que je vais regarder.
1: T'as vu les images?
2: Mais j'ai vu les photos, je veux
1: dire. OK. Fait que là, je te montre le vidéo.
0: T'as-tu vu quelque chose de traumatisant, Audrey?
2: Ben non, là, il se regarde. Il flatte une fesse.
1: Ouais. Ça a l'air, c'est scandaleux.
2: Oh boy, OK.
1: Ouais.
2: Il empoigne pas la fesse, là, juste qu'on
0: il l'a pas spanké, là.
2: Non. Il part littéralement de ses lombaires, il flatte, puis il revient.
0: Ça a l'air d'un geste de tous les jours.
1: Ben,
2: d'un geste amoureux, là. Chum fait ça, là.
1: Premièrement, ils ont de l'air consentants, là.
2: Ils ont l'air très amoureux.
1: Oui. Je comprends que ça peut faire chier un gars tout seul dans son sous-sol qui ressemble à Homer Simpson, mais de façon fondamentale, voici un couple. Puis j'espère qu'on a encore le droit de pogner la fesse de notre chum pis de notre blonde.
2: Il pogne, c'est ça l'affaire, il pogne même pas une fesse. C'est vraiment c'est un petit « je te flatte d'affection, je suis là ».
1: C'est Justin, c'est le plus viril qu'il peut être, là. Je dis,
0: mais... Ça a l'air d'être un réflexe plus qu'autre chose. Puis tu sais, des couples qui se mangeaient à face sur des tapis rouges. Tu sais, je pense entre autres, quand Angelina Jolie sortait avec Billy Bob Thornton, là, qui s'embarquait l'un par-dessus l'autre, qui voulait être scandaleux, il y en avait. Mais là, on dirait que parce que lui est un ancien premier ministre, il aurait fallu que sa main reste plus haut.
1: Ben là, c'est parce que moi, si je me promène pas main dans la main avec ma blonde, souvent qu'autrement, ma main, elle se ramasse là.
2: Mais ils sont élégants aussi, ils sont pas déplacés.
1: Puis c'est pas pour faire une fouille comme si ma blonde était Patrick Bruel d'un salon de massage. c'est juste pour...
0: Ouch.
1: c'est juste pour être agréable.
0: Les réflexes de ces petits gestes-là. Mon amoureux a levé ma robe au-dessus de mes fesses dans un bar sportif de Montréal au mois de novembre dernier.
2: C'était pas voulu, j'imagine.
0: C'était pas voulu. C'était un réflexe. Je me suis levée pour aller aux toilettes. Puis, tu sais, c'était les petites tables basses avec quatre chaises, là, d'un bar sportif, là, un pub, là. Puis, tu sais, je vais lui donner un bec sur le front. Et lui, passe sa main ou mes jambes et continue à monter. Je l'ai regardé, j'ai dit, tu sais, mon amour, que j'ai une robe. Je viens de montrer mes fesses à tout le restaurant qui regardait plus le match de hockey qu'autre chose.
2: Ah, c'est drôle.
0: Mais, tu sais, c'est des réflexes,
2: d'affection.
1: Ouais.
0: C'est même pas des gestes d'intimité de chambre à coucher,
1: mais,
0: là.
1: Mais dans le cas de Justin Trudeau, il flatte une fesse à sa blonde par-dessus le linge.
0: En plus.
1: Y a-t-il quelque chose de plus banal?
0: Il a pas fait un wedgie, lui.
1: C'est pas ce rendu là.
2: Hey, je trouve tellement de monde. Même ses textos en ce moment, là.
1: Hein? T'as peu, il y en a.
2: Justin n'est pas consentant, il est juste con. Il est con. Tu sais, je veux dire, Non, mais dans le sens, il y a une limite à haïr quelqu'un pour haïr quelqu'un. Là. Mais, je veux dire, ils sont juste sur un tapis rouge, ils ont du fun, la vie est belle. On peut juste passer à autre chose? On cherche-tu le malheur à ce point-là?
0: Il n'est plus premier ministre. Là.
2: On peut s'en foutre. Là. Il était mauvais. OK, parfait, check. On passe à autre chose.
1: Mais même s'il était premier ministre encore, moi, qui trippe encore sur sa blonde puis qui passe une main sur une fesse, je trouve ça génial. Tu sais, le maire Marchand, là, serait une cérémonie ici avec Monique, là. Puis il passe la main sur la fesse à Monique, là. Je comprends que t'es idiot contre Bruno Marchand, là, les groupes de crétins qui sont sur Facebook. Je comprends qu'eux autres vont capoter, là. Mais c'est parce qu'eux autres, ils voient plus clair, là. Tu sais, la haine prend le dessus sur tout.
2: Il y a une différence entre l'humain et le politicien.
1: Il y a rien de
2: ou
1: plus...
2: Ou l'humain et la star,
1: peu importe. Ah, puis écoute, un politicien a le droit de flatter la fesse de sa blonde. Qu'il soit de droite, de gauche, qu'il y ait un chum ou une blonde. Moi, si Éric Duhaime se présente en public avec son chum, puis qu'il flatte une fesse, ah, ben, écoute, ils sont heureux, tabarnouche, je suis content pour eux autres.
2: C'est pas de déplacement.
1: Ah, j'haïs le politicien, mais au moins l'être humain, il a de l'air bien, tant mieux, cool.
2: Ça me fait tellement rire.
0: Des fois, on peut passer un tour dans la vie. Nous.
1: Oui! Oui, c'est un tour à passer, ça. Tu peux haïr Justin, mais regarde, il flatte la fesse à Katy Perry, c'est sa blonde.
0: Il est juste jaloux.
1: Mais peut-être un petit peu de slow aussi.
0: Dans sa robe blanche.
2: Ah, ben, oui, ils oui, sont beaux. Ils sont très beaux, là.
1: Ben, moi, puis sont beaux, c'est un tapis rouge, évidemment, ces deux belles personnes. Mais moi, le bout où on capotait, là, oh, il y a une calotte à l'envers, il se prend pour un ado. Moi, je trouve qu'il y avait juste l'air de deux personnes qui passaient du bon temps ensemble. Puis ça, moi, je pourrais jamais. Tu sais, des fois, moi, il y a du monde que j'aime pas. Puis je vois passer des photos où ils sont avec leur blonde ou leur chum ou leur famille, puis je me dis, bon, ben, je les aime pas, mais au moins, ils sont heureux dans la vie.
0: Ça t'enlève rien, toi.
1: Oh, l'as-tu avec sa blonde? Ben non, mais il est avec sa blonde. Il a de l'air heureux, tabarnache. Tant mieux. Ce bout-là, je sais pas. J'ai de la misère à le comprendre. T'sais, pis moi, ça me montre l'état d'esprit de la personne qui critique, par exemple. Parce que, tu sais, le gars qui haït Bruno Marchand, puis qui va tout le temps parler de sa blonde, puis de sa blonde, puis de sa blonde.
0: Puis qui va sentir le besoin de l'écrire par tous ses médias sociaux.
1: Je sais c'est qui a des problèmes de PH entre les deux, là. Ouais, mais les taxes! Ouais, c'est pas de ça que tu parles, là. Tu parles de sa blonde. T'as l'air de faire une fixation sur sa blonde. Justin, il est plus à la tête du pays, là. Il est heureux. Je sais que ça te fait chier, mais il est heureux.
2: Il est juste bien.
1: Ouais, le droit au bonheur. Tout le monde a le droit au bonheur. Même le pire des salauds. Il y en a. Ben quoi?
0: Je pense à des criminels, puis comment?
1: Ouais, eux autres méritent de mourir, là. C'est sûr que je rentrais pas tout ça là-dedans, quand même, là, je dis.
0: J'ai comme plein d'histoires de palais de justice qui sont passées dans ma tête, puis j'ai fait. Waouh, non, c'est
2: trop étrange.
3: Excuse, je suis un auditeur régulier, j'appelle dans dedans. Non, non, on s'organise, puis qu'il y ait droit au bonheur, eux autres.
2: Des
3: gros morceaux de bonheur. Mm. Ouais, on s'organise. En tout cas, moi, ça me rend heureux.
1: C'est ça qui est important, tu vois. Même notre détenu psychopathe, il est heureux avec ça.
0: Dans ton interprétation.
2: Il y a du karma là-dedans, moi, je me dis aussi. Là.
1: Il y a du théâtre aussi, un peu. Il est à 17h06. 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C'est Gravel dans le retour. On vient avec du sérieux. On vient avec Alex Leblond.
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0: c'est le genre de grande actrice qui aurait pu se prendre au sérieux, mais qui faisait exactement l'inverse.
1: Sophie Fauché, dont le décès a été annoncé par son agence et est décédée à l'âge de 68 ans, entourée de ses proches, des suites d'une longue maladie. Puis c'est la presse qui nous donne un petit peu plus de détails. Elle avait combattu un premier cancer au milieu des années 2010. Puis au début de l'année, semble-t-il que son état de santé s'est détérioré et que le cancer est apparu de nouveau. Elle devait jouer dans la pièce Le Duplex cet été, mais elle a dû se retirer. Mais cette femme-là m'a tellement toujours fascinée, puisque nous, jeunes, on l'a connue comme une actrice vraiment sérieuse. Là.
0: Oui.
1: Avec un parler absolument impeccable. Puis après ça, on s'est rendu compte qu'elle pouvait être drôle. Mais fucking drôle.
0: Mais c'est parce que quelqu'un qui n'est pas supposé d'être drôle, qui est drôle, c'est plus drôle que quelqu'un qui est drôle.
1: Essaie d'être drôle, ouais.
0: Ou même quelqu'un qui est drôle par nature. Ouais. Louis-José Hood est drôle, c'est sa job. Mais Sophie Fauché, quand on la voyait dans Le cœur a ses raisons, ou qu'on la voyait dans Ding et Dong, le film, le fait que c'était une grande dame et une grande actrice qui devenait, puissante à quel point mais elle était drôle. Là.
2: Elle a même été là pour ma génération. Tu sais, tout ce qui est Ramdam, Radio Enfer, Vrac la vie.
0: Elle a joué là-dedans. Oh, ouais.
2: Tabarnouche. Fait que c'est particulier comment ça a été. Ben, elle était partout.
0: Parce que, tu sais, il y a bien des acteurs et des actrices de ce niveau-là qui auraient refusé de s'abaisser à faire de la comédie ou de juste, tu sais, focusser sur des rôles sérieux. Mais elle, non seulement elle le faisait, mais elle le faisait puis elle avait un naturel fou, là.
1: Un naturel fou. Quand elle faisait le rôle de Crystal Bouvier-Montgomery, sa face n'était pas très naturelle.
0: Hey, essaye d'acter avec cette face-là, toi.
1: Ah non, ça m'a fait un petit quelque chose. C'est 68 ans, c'est jeune. Puis ça, elle n'avait pas fini. Elle continuait à jouer. Elle a continué à faire de la télé bien en masse. Elle a fait des films dans les dernières années aussi.
0: Elle faisait le rôle de Sarah Bédard dans Ding Dong. Le film. Ouais. C'était quelque chose. Ah, c'est malheureux. Elle était encore ravissante à l'âge de 68 ans. Je viens de voir les photos passées. Donc, décès de Sophie Fauché. C'est le cancer.
1: Semble-t-il,
0: oui. OK. Elle était malade depuis quelques temps déjà. Il est 5h15. C'est l'heure des finances.
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0: Il est de retour de vacances où il a fait le tour du monde, là, de ce que je comprends.
5: Exact, ouais.
0: T'as été hyper actif.
5: Ah oh, oui, beau port.
1: Les Moilous.
5: L'atelier.
0: Les contrées lointaines beau de spot. Cap-Rouge.
5: Non, je me suis pas rendu là.
0: Ah, OK. Ouais,
5: mais on a déjà parlé. Moi, c'est bien rare que je sorte de Limoilou. Je me perds.
0: Encore? OK.
5: Je suis né ici, mais là, on est à Le Bourgneuf. Là. Si tu me dis, Alex, amène-nous à Loretteville.
0: T'es pas capable.
5: Je sais pas, je peux pas.
1: Mais voyons, mais t'as livré du Uber Eats.
5: Ouais, mais il y a le GPS, là.
0: Mais
5: je te dis sans GPS.
1: Ça devait être froid.
0: Mais on me dit que pour un gars qui se perd, dans certaines circonstances, t'es capable de marcher puis de retrouver ton point de départ quand même assez facilement.
5: Oui, mais ça, c'est avec mes pouvoirs qui se déclenchent seulement après 12 coronas.
0: C'est un pouvoir qui se déclenche avec l'alcoolémie. Alex Leblanc, planificateur. Wow! Encore aujourd'hui. Va falloir apprendre.
2: Je vais me faire crever.
0: Ouais, désolé.
2: C'est comme la crise de cœur de 17h17 tous les jours.
0: C'est l'obus à Valcartier, là. Ils viennent de le sauter.
5: Mais je pense que ça fait pas longtemps que tu opères des consoles de radio.
0: Non, c'est nouveau.
1: Viens t'en dire, il y a genre 3 semaines d'expérience.
0: C'est de la faute du fédéral, Alex. Oui. Alex Leblanc, planificateur financier. On va parler aujourd'hui du monde du courtage immobilier parce que ça brasse.
5: Ouais.
0: Puis en même temps, ça le fait que ça brasse, est-ce que c'est un problème en soi?
5: Ben, je trouve ça intéressant parce qu'en fin de semaine, hier matin, la presse a publié un gros dossier par rapport à ça. Là. 3 articles sur lesquels Journal de Québec, Journal de Montréal ont renchéri. En gros, t'as un courtier, un type qui s'appelle Rémi Chapadeau. Ouais, okay. Exact. C'est pas très commun, mais
0: non.
5: Bon, Rémi Chapadeau, lui, c'est un ancien courtier, OK? Puis, ancien courtier, il était courtier jusqu'au 3 juin 2026. Là. Il vient de laisser tomber sa licence.
1: Ça fait 6 jours qu'il est retraité?
5: Ben ouais. Lui, dans le fond, c'est un avocat de formation qu'il a toujours été passionné par l'immobilier. Fait que quand il a pris sa retraite, en plus, je pense que c'était un avocat au fédéral, pour le gouvernement fédéral. Fait que quand il a pris sa retraite, il s'est dit, ah, crime, j'ai toujours aimé l'immobilier, je vais aller là-dedans. Puis il s'est rendu compte que l'industrie qu'il avait imaginée dans sa tête, puis l'industrie dans laquelle il est allé se pitcher, c'était pas exactement la même chose. Puis lui, ce qu'il dit,

0: c'est, bon, il dénonce les pratiques de l'industrie. On dit que les commissions reliées au pourcentage du montant de la vente
1: ouais.
0: viennent carrément donner des incitatifs, disons...
2: C'est un gars qui est frustré de ce qu'il a vu? Ou c'est vraiment un système qui est problématique dans sa lecture?
0: Ben lui, ça semble pas pécunier parce qu'il y a un gars qui était avocat au fédéral. Mmh. Tu sais, il travaille pour le fun. Là. Ultimement, c'était ça. Lui, ce qu'il dit en gros, c'est que si tu regardes le marché immobilier, là, on a parlé combien de fois au cours des dernières années de l'explosion des prix.
1: Ben oui.
0: Tu sais, une uni familiale au Québec, là, en 2019, le prix médian, c'est-à-dire la moitié se vendait plus que ça, la moitié se vendait moins que ça, c'était 260 000. Maintenant, c'est 511 000.
1: Puis c'est pas fini dans la région de Québec, entre autres.
0: C'est pas fini dans la région de Québec. Puis lui, son argument, c'est que, hey, ben si le courtier se prend une commission de 4 %, ben ça veut dire que ben si elle se vendait 260, elle se vend 511, lui charge encore 4 %, ben sa rémunération a essentiellement doublé pendant cette période-là, en 6 ans, sans nécessairement que son niveau de travail ou son nombre d'heures augmente de façon significative.
1: Est-ce que le courtier a une incidence sur le marché à la hausse ou c'est d'étirer l'élastique un peu? Parce que moi, j'ai toujours pensé que ça fonctionnait avec l'offre et la demande. Là.
0: Ouais, puis ultimement, là, je suis encore à l'étape où je rapporte ses propos. Là. Fait que, t'sais, lui, ce sont les critiques qu'il fait par rapport
1: ouais.
0: à l'industrie.
1: Ouais.
0: Il parle entre autres de l'espèce de conflit d'intérêts qu'il y a. Admettons que le vendeur de la maison est représenté par un courtier, puis l'acheteur est représenté par un courtier aussi.
1: Mm-hmm.
0: Ben, comment ça fonctionne, la rémune, c'est que le courtier du vendeur, mettons que lui, charge 4 %, ben, il va prendre la moitié de sa com, fait que 2 %, puis il va rémunérer le courtier de l'acheteur. T'sais. Fait que lui, il dit, hey, y a un conflit d'intérêts là-dedans.
1: Les
0: là, parce que...
1: deux ont intérêt à ce que la valeur de la maison soit élevée.
0: Exactement. Il n'y a ouais. personne là-dedans, dans les professionnels impliqués, qui a intérêt à ce qu'il y ait un deal dans l'histoire. Mmh. Là. Fait que ça, c'était ses critiques. Qui...
1: Est-ce que ça fonctionne comme ça ailleurs aussi? Ou
0: Ailleurs, tu veux dire, dans d'autres juridictions?
1: Ouais.
0: Oui. Oui, tu sais, dis-toi que Remax, là, c'est une compagnie qui est présente partout sur la planète. Le modèle de rémunération, oui, il va varier d'une place à l'autre un petit peu, mais la base reste la même. Le
1: okay.
0: pourcentage vraiment basé sur la valeur de la transaction, c'est le même principe que le tip au restaurant, c'est le même principe que les frais de gestion sur des placements. Si je m'en vais manger au Saint-Hubert à soir ou si je m'en vais manger à Tanière, mais les deux serveurs, ils mettent le même nombre d'heures. Mm-hmm. Ils travaillent à peu près de la même manière, mais il y en a un qui va avoir un titre beaucoup plus gros que l'autre.
2: C'est
0: basé sur le
2: pourcentage
0: de ma facture. Mm-hmm. Fait que lui dit, hey, peut-être que ça devrait plutôt être des montants fixes, dénonce une espèce de manque de transparence là-dedans.
1: Est-ce que... Ouais. Je comprends le point de base, mais moi, ce que j'essaie de comprendre, puis c'est pas un marché que je connais, mais est-ce que les courtiers sont responsables du fait que la valeur médiane de l'unifamilial ait quasiment doublé en dedans de 5 ans?
0: Non, le courtier est pas responsable de ça, puis c'est pour ça que moi, sur cet argument-là, j'ai un peu de la misère avec, tu sais, oui, si la maison se vend plus cher, le courtier va faire une plus grosse com, là. Mais être payé au pourcentage, ça va d'un bord puis de l'autre. T'sais. Les courtiers présentement qui travaillent dans un marché comme Toronto, où les valeurs sont en train de s'effondrer, mm-hmm. particulièrement dans le condo, crime, ce qui se vendait 1 million se vend 500 000, ben eux autres sont payés à pourcentage. Fait qu'ultimement, leur paye est deux fois moins grande qu'elle était
1: sont condamnés à suivre le marché.
0: Exactement. Fait que quand t'es payé à pourcentage, c'est la notion de risque. Tu prends un risque beaucoup plus grand que le salarié. Fait que quand ça va bien, tu vas avoir une récompense pour ça. Puis quand ça va moins bien, tu vas manger tes bas.
2: Encore plus quand tu vends du haut de gamme, on s'entend-tu qu'une maison à 1 million, ça partira pas aussi vite sur le marché qu'une maison à 250 000? Fait qu'au courant d'une année, t'as bien beau être rémunéré au pourcentage, ça veut pas dire qu'au bout du compte, tu vas être si gagnant que ça non plus. Là.
0: Non, puis des fois, on regarde les commissions, puis c'est 10 000, 12 000, puis on pense que le courtier, il vend 15 maisons par semaine. Là. C'est pas tout à fait ça. Là. Le nombre de transactions moyennes par courtier au Québec est extrêmement faible. Puis si tu regardes le salaire médian des courtiers au Québec, là, c'est toujours dur de trouver des bonnes données par rapport à ça. Mm-hmm. Okay? Parce que la majorité d'entre eux exercent de manière autonome. Là. C'est-à-dire qu'ils n'ont pas un salaire. T'sais, ça va vraiment dépendre des transactions qu'ils font. Le salaire médian, c'est 124 000. Ça veut dire que la moitié sont au-dessus, la moitié sont en dessous. On s'entend, là, on a tendance à penser... oui, il y en a qui s'exposent avec leur Lamborghini, puis ils ne représentent pas la profession. Mm-hmm. Puis moi, si tu me demandes, ça a l'air gros, 124 000, là, mais je ne sais pas si vous en avez dans votre entourage des courtiers immobiliers, là. tu me donnerais 500 000 piastres, je ferais pas ce job-là. Dans ma tête, c'est le pire mode de vie. Hey, écoute, arrête pas, je suis comme, pauvre, toi.
2: T'sais, vous haïssez ça, Marketplace, là. Est-ce que ce système est encore disponible? Là? Imaginez ça, là, c'est leur journée au complet, mais à faire visiter des maisons.
0: C'est tellement un bon exemple, Véro, là. Je vends la pire, je vends un micro-ondes puis j'ai le goût de me tremper la tête dans la selle.
1: Je suis comme toi.
0: Imagine vendre des maisons à longueur. Et je regarde 124 000 de revenus médians, je suis comme, écoute, je le ferai pas.
2: Ah non, c'est une vocation. Je pense qu'il faut vraiment que t'aimes ça.
1: Mais passer par un courtier, t'es pas obligé de faire ça.
0: Ben c'est pour ça que moi mon opinion là-dessus, c'est on aurait un problème si tu dépendais du courtier pour n'importe quelle transaction. T'sais, si tu n'avais pas le choix de la payer, la com, là, ben assurément que là, on aurait un problème.
1: Comme un notaire, mettons. T'sais, des fois, tu n'as pas le choix. Faut que tu passes par un notaire.
0: Là, tu n'as pas le choix.
1: Ouais.
0: Le courtier, ça me fait rire un petit peu dans cette espèce de débat-là. Puis oui, il y a l'histoire du courtier-vendeur criminant le courtier-acheteur. Moi, je trouve qu'il y a un aspect problématique là-dedans. Mm-hmm. Okay, mais pour la com, à proprement dit, si toi, là, écoute, tu te lèves le matin pour aller les courtiers, là. Ben, prends pas de courtier. Tu sais, il y a personne qui apprend dans le journal La Presse hier en se levant que du proprio existe, là.
1: Non.
0: N'importe quel adulte avec plus que 25 de quotient intellectuel au Québec connaît l'existence de du proprio. Fait que le marché fonctionne ultimement. T'as le choix. Si tu veux te débarrasser de ça parce que t'as peur de faire une erreur ou tu vas acheter la paix, ben crème, il y a une industrie au complet qui est là pour te servir. Si toi, ce que tu veux, c'est sauver la com de 10, 15, 20 000, du proprio est là pour toi. Puis là, en plus, depuis un an, il y a une nouvelle plateforme là, qui a fait scandale beaucoup qui s'appelle Youbi. C'est la famille Abatiello qui a mis de l'argent pas mal là-dedans, là, qui, elle, essentiellement, va être la solution.
1: Ça, c'est les gens qui ont Salvatore, qui veulent devenir des influenceurs, là?
0: Entre autres, là.
3: Ouais. Aussi, c'est quoi les shakers qui ont acheté? Elles sont partout, là.
0: Ouais, je suis allé au Salvatore à midi.
3: Ah ouais, hein?
0: Ouais.
3: T'as pris quoi?
0: Pizza à volonté.
1: Mm. OK. Ouais. T'es-tu allé avec un jeune enfant puis on t'a demandé de quitter à la fin de ton repas ou non? OK.
0: Tu sais, Youbi va être l'espèce de solution mitoyenne entre les deux parce que, mettons que toi, t'as une transaction à faire, ben ils vont mettre un paquet de coursiers en compétition les uns contre les autres. Puis comme dans n'importe quel marché, s'il y a trois personnes qui se battent pour avoir ta business, ben le prix moyen va diminuer. Fait que t'as comme trois alternatives présentement qui, dépendamment de qu'est-ce que tu veux à titre de consommateur, tu vas assurément fitter dans une de ces trois cases-là.
2: Parce qu'il n'y a personne qui a les mêmes besoins. Il y en a qui ont la patience de toutes les éplucher.
1: Puis il y en a qui ne l'ont pas.
2: Puis il y en a qui ne l'ont pas. Puis il y en a qui cherchent quelque chose de précis. Puis qu'à un moment donné, tu te perds à travers tout ça. Fait que c'est pour ça qu'il y a des experts qui existent. Là.
1: Puis ça a un prix aussi quelqu'un fasse la job sale à ta place. Mais en même temps, est-ce que le courtier travaille pour son client ou il travaille pour sa poche? Tu vas me dire les deux.
0: Ben, c'est comme
2: il y a une question de réputation là-dedans. Tu n'as pas le choix de travailler pour ton client.
0: Oui, puis ultimement, c'est exactement ça. Tu as, oui, je sais pas, il y a combien de milliers de courtiers au Québec. Y a-tu des rapaces au travers? Assurément.
1: Sûrement.
0: Comme il y a des rapaces en radio, puis dans les journaux, puis il y a le building là, je sais pas c'est quoi, mais je suis sûr qu'il y a deux, trois rapaces là-dedans. <T'sais>...
2: Attention, c'est la SAC.
1: Oh, oh, il y a une maudite gang. T'as pas pris le bon building, là. Celui-là, il pique les autres.
0: Là-bas.
1: OK, c'est bon, oui.
0: Fait que, tu sais, c'est comme dans n'importe quoi. Là. Si t'as 20 000 personnes qui détiennent un permis, assurément qu'il va en avoir là-dedans qui nuisent à la profession, mais Véro, t'as un bon point. Pour avoir une longue carrière dans n'importe quel domaine, faut que tu traites ta clientèle de façon appropriée. Là. Parce que sinon, tu vas avoir de très courtes relations avec tes clients. Mmh. Ils reviendront jamais. Puis en immobilier, c'est quoi? La croissance de ta business, ce sont les références.
2: Oui.
0: T'es condamné à donner du bon service.
2: Puis quand on reçoit un bon service, peu importe le type d'industrie, on devient un peu « preacher ». On a donc bien le goût de le dire que hey, ça a tellement bien été, puis ça a tellement été le fun, puis ça a tellement été facile. Je pense que c'est encore plus vrai dans une maison.
1: Puis à l'inverse, tu veux pas te ramasser sur la page Spotted courtier de marde.
2: Ça existe-tu, ça?
1: Vraisemblablement. J'ai pas vérifié, là, mais je vais présumer que oui.
0: Mais tu sais, ce que je trouve intéressant là, par rapport aux chiffres, je suis allé voir il y a combien, parce qu'on disait, tout le monde le sait, là, je vends ma maison, je peux prendre un courtier ou je peux prendre du proprio. Personne ne l'apprend. Je suis allé voir le nombre de propriétés sur du proprio, puis le nombre de propriétés sur Centris.
1: OK,
0: puis, naturellement, sont celles où on est représenté par un courtier.
1: Le reste de la balance, finalement.
0: Ouais. T'as 7697 propriétés qui sont sur du proprio, fait que où les gens font leurs affaires par eux-mêmes, puis 50135 sur Centris. Okay. C'est presque 7 fois plus.
1: Ouais.
0: Fait que qu'est-ce que ça te dit, ça? Ça te dit, OK, il y a un couple qui est en train d'essayer de vendre sa maison, il regarde ça, puis il se dit, ouais, c'est pas mal le plus gros move financier qu'on va faire dans toute notre vie. le 10 000 ou le 15 000 ou le 20 000 que ça va nous coûter, ils regardent ça puis ils se disent c'est un faible coût pour éviter de faire aussi l'erreur de notre vie. Mm-hmm. Il y en a qui se disent je vais le faire par moi-même. Ils n'ont pas tort, ils n'ont pas raison. En placement, on vit la même affaire dans mon industrie. Il y en a qui veulent faire par eux-mêmes sur Wealthsimple, sur Questrade. Fais-le, c'est bien parfait. Puis il y en a qui se disent ouais, ma retraite, j'ai pas tant envie de faire des erreurs dedans. Je vais mandater un professionnel pour le faire.
1: Moi, je me connais assez pour savoir que si j'ai une maison à vendre, je ferai pas ça tout seul.
0: Ouais.
1: Je considère pas que j'ai l'autonomie ou les connaissances ou le bagage nécessaire. Je vais me trouver un courtier de confiance, puis je vais essayer de lui dire clairement de quoi j'ai besoin, puis qu'est-ce que je veux, puis comment est-ce que, tu sais, j'ai ce besoin-là. Je serais pas capable de passer par du proprio. Je me sens pas capable de faire ça.
2: Gérer les rendez-vous.
1: Tu comprends très bien, tu me connais bien. Là, il y en a qui nous écrivent, Alex, pour dire « Ouais, ça prend combien d'années d'études pour être courtier, là, puis faire quand même de très bons salaires? Ça prend-tu une formation en particulier? »
0: Ça, c'est un des points qui est amené par le gars dont, de qui on parlait tantôt, là, Rémi Chapado.
1: Lui dit celui-là qui a parti le feu.
0: Oui, exactement. Lui dit que c'est trop facile d'avoir le permis pour être courtier immobilier.
2: Tu vois, c'est un an de formation?
0: Ben, tu vois, c'est 660 heures de cours passer l'examen de l'OACQ, qui est l'organisme d'autoréglementation du courtage immobilier du Québec. Après ça, naturellement, tu as les exigences de formation continue et tout ça, là, comme n'importe quand, quand tu as un permis, ça te prend de la formation continue. Là. Lui, ce qu'il propose, c'est que ça prendrait au minimum un DEC de 3 ans. La logique de ça, c'est que hey, tu vas poser des actions qui auront un impact majeur dans la vie des gens. Ce serait le fun que tu aies été formé en conséquence. Là-dessus, honnêtement, j'ai pas assez de connaissances.
2: Ouais, moi non plus. Puis, tu sais, dans un DEC, on s'entend-tu même quand tu fais une technique? Denis, tu as fait combien d'heures de cours qui portaient sa radio sur l'ensemble de ton cours collégial?
1: J'en ai fait beaucoup, par exemple.
2: Oui, mais tu sais, t'as quand même tous les cours à option, les cours de français, les cours de philo.
1: De mémoire, la deuxième année du programme de 3 ans, c'est 50-50, puis la troisième année, tu passes à 80-20 ou 70-30 à peu près.
2: Tu gères pas des budgets puis des maisons, c'est vrai.
1: Non, je gère pas grand-chose. Je gère même pas ma propre console. Là, la moitié du temps, vous l'avez vu.
2: Une partie de ton émission seulement.
0: Ouais. Une affaire là-dedans, puis je fais un parallèle avec mon industrie, puis tu sais, on a déjà parlé des titres dans mon industrie de finance. Tu sais, t'as le titre de conseiller en sécurité financière qui te permet de vendre l'assurance. Tu as le titre de représentant d'épargne collective qui permet de faire du placement. Puis un planificateur financier,
1: c'est... Tu peux faire de la radio.
0: Exactement.
1: Oui.
0: Ça prend beaucoup... Fait que tu sais, lui, il est spécialiste dans 7 champs d'expertise. Puis le titre de planificateur financier, pourquoi il est vu comme étant plus luxueux, en gros guillemets, c'est qu'il est foutument dur à aller chercher. Tu sais, ça te prend au minimum un bac, ça te prend une formation de l'Institut de planification financière en plus. Le taux de réussite à l'examen est misérable. Fait qu'une fois que tu l'as, ce permis-là, ben t'es capable de dire, hey, OK, là... Le consommateur comprend que tu as passé à travers un chemin quand même assez difficile pour te rendre là. Moi, j'aimerais ça des fois que le permis que j'ai eu en assurance puis le permis que j'ai eu en placement est un petit peu plus difficile à aller chercher.
1: Okay.
0: Pourquoi? Parce que ça rehausse la vision que le public a de ton industrie. Si, puis là, je dis pas que c'est le cas ici ou ailleurs, mais je fais une image, là. Si le permis, t'es capable d'aller chercher d'une boîte de Frosted Flakes, il vaut rien le permis. Alors que si tout le monde, tu sais, un CPA, là, tout le monde sait que écoute, c'est un bordel aller chercher ce titre-là.
2: Fait que quand tu je vois le mérites quand tu l'as.
0: Quand je vois quelqu'un qui a le titre de CPA, je suis comme, OK, ce gars-là ou ce fait-là, il est sérieux. T'sais. Pourquoi? Ouais. Parce que je sais que le chemin pour aller chercher le titre, c'est super complexe.
1: Alex Leblon, la question qui tue.
0: Vas-y.
1: Si ça avait été plus difficile d'obtenir ton permis, tu ferais-tu encore de la radio? T'es un excellent planificateur financier.
0: Merci, j'essaye.
1: T'es un excellent vulgarisateur financier aussi?
0: J'essaye.
1: T'essayes?
0: Ouais.
1: Ça va bien.
0: Merci.
1: Ça va bien. Là, on a une alerte rouge. Tu permets qu'on interrompe cette chronique parce que on a eu un texto super dangereux. 2 véhicules arrêtés dans la voie de gauche, Laurentienne Nord. Les madames sont sorties de leur auto à la hauteur Amel.
2: C'est pas le best, hein?
1: Non, vraiment pas. Puis dans ce bout-là, je pense qu'il y a une curve qui est un peu méchante. Je pense qu'on perd une voie
2: c'est
1: aussi
2: après
1: la
2: Croix-Rouge, là. Oh, ouais.
1: Jamais sortir de son char sur une autoroute. Genre jamais. Même pour faire traverser des petits cantons. Même
3: surtout
1: pour
3: voie de gauche, là.
1: Non,
3: c'est comme
1: non.
3: Particulièrement dangereux. Là.
1: Jamais, comme dirait Corias. Fait que, engueulez-les pas, là, mais peut-être leur demander...
2: arrêtez pas, continuez.
1: Ouais,
2: faites juste pas y frapper.
3: ça, fait juste attention pour pas les ramasser.
1: À 90 km/h, tu peux baisser ta fenêtre. Rentrez dans vos
2: chevaux! Non, non, les policiers vont s'occuper de leur dire que ça se fait pas.
1: Ouais, ouais, ouais, si c'est pas déjà réglé, mais sachez-le. Donc, Laurentienne-Nord, à la hauteur de Hamel, il y a deux voitures parquées avec du monde dehors à un endroit où ils devraient vraiment, mais alors là, vraiment pas le faire.
2: D'ailleurs, tantôt, il y a des gens qui nous ont écrit en disant que dans le secteur de Beauport, il y avait plusieurs voitures de police, puis on se demandait ce que c'était. Vol qualifié dans une bijouterie du Carrefour Beauport cet après-midi. Okay. Fait que ça a déclenché une large opération policière, le soleil nous l'apprend. Puis il y a une opération qui est en cours pour retrouver le suspect. Il s'est présenté vers 14h, donc sur la rue du Carrefour, vous comprendrez. Personne n'a été blessé, mais il y a des objets de valeur qui ont été dérobés. Donc pour l'instant, il n'est toujours pas localisé. Fait que c'est pour ça que vous voyez beaucoup de policiers, on est en train de faire du ratissage, le maître chien, qui a été demandé sur place.
1: Un gros merci, Alex.
0: Merci.
1: Alex Leblond, planificateur financier, de retour avec nous, 17h34. Courte pause, on revient.
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0: qu'aujourd'hui, on dirait que ça. On dirait que ça colle pas. C'est des journées de même, le public est tough. Tough crowd. Ouais, 17h41. Audrey, dans la circulation.
1: Reste quelques problèmes si vous êtes sur la capitale, direction Est, hauteur Robert Bourassa. L'entrée des ponts, toujours au ralenti, un peu plus haut dans le coin de Val-Bélair, entre Sainte-Geneviève et l'avenue industrielle, sur Henri IV Nord. C'est problématique. Le plus gros, là, c'est vraiment sur la rive sud en ce moment. La 20 direction ouest, c'est un foutoir. C'est épouvantable. Entre Monseigneur Bourget et je dirais même un peu dépassé Taniata, c'est au rouge comme foncé de chez foncé. Là. Fait que si vous êtes capable de prendre une sortie, mettons, d'aller prendre une bière, là, ça le fun. Guillaume Couture, sinon, il y a des problèmes. C'est un conseil gratis. Il y a des problèmes.
0: De chez gratis.
1: De chez gratis. Il y a des problèmes dans les deux directions sur Guillaume Couture, dû aux travaux, si vous êtes à la hauteur de la route du président Kennedy, dans le coin de Taniata également. Autre chose, 88-971-102 texte.
0: Mes bonnes jokes passent pas aujourd'hui. Si seulement j'avais quelqu'un qui était dépourvu totalement de sens du jugement, qui ferait juste rire mes jokes déplacés. Hey, Max Larouche!
2: Salut!
0: Comment ça va?
2: Viens-toi.
0: Je trouve que t'arrives à point nommé.
1: Hey, je
0: vais
1: retour.
0: Hey, avant de jaser de sport avec toi, Max, on était curieux d'avoir ta position sur le TGV et...
1: le PQ.
0: et le Parti québécois, Paul Saint-Pierre Plamondon. Puis la conversation que t'as eue cet avant-midi avec le député qui est responsable du transport, Joël Arsenault.
2: Pour vrai de vrai... Je sais pas encore où me placer. Je trouve juste ça plate qu'on puisse pas rêver. Moi, c'est juste ça, ma position. Puis le fait que... Ben ça, puis sur le fait plus
1: rêver
2: technique...
1: Rêver un
2: le
1: pays
2: fait
1: ou
2: que...
1: rêver un TGV, puisque c'est pas clair, là.
0: Rêver
2: non,
0: mieux.
2: Mais...
1: Rêver des hôpitaux réparés ou rêver un TGV? On peut pas rêver
2: non, mais dans
1: deux.
2: Dans un sens, tout va un peu ensemble. Je trouve juste ça plate, parce que la sortie du BQ, hein, aujourd'hui, c'est un peu comme... ça va... À l'inverse de ce qu'on essaye de nous vendre au PQ, mettons que tu veux rêver au pays, ben on nous vend que, bonne ou mauvaise circonstance, ben il faut rêver au pays. Ben on peut-tu rêver à un sacrement de TGV aussi, peu importe les circonstances? C'est un peu ça ma position. Je trouve juste ça plate que on arrive avec ça un peu, puis oui, random. Je comprends qu'on en parlait dans les derniers jours en raison des chiffres puis de ce que ça pourrait coûter selon le bloc puis tout ça. Je trouve juste ça poche qu'on peut... Ça serait le fun, un TGV. On peut-tu le faire? On peut-tu avoir du fun?
1: L'image que je donnais, tu sais, si vous avez déjà regardé les films de Astérix, à un moment donné, les pirates, quand ils voient les Gaulois arriver, ils font un trou eux autres mêmes dans leur bateau.
0: Oui.
1: Moi, en voyant Paul Saint-Pierre Plamondon dénoncer le Canadien, je ne sais pas trop quoi, pour le TGV, j'ai trouvé que ça faisait un peu petit. Ça faisait, ben, on va se saboter tout seul, puis comme ça, ben, on n'ira pas plus loin.
0: Il y a de l'air d'un parti qui est contre le progrès, puis si tu aspires à faire un pays, ça, c'est un drôle de message à essayer de vendre aux Québécois, je trouve.
2: Ben, c'est un peu ça, puis surtout le fait que. Tu sais, cet argent-là qu'on veut mettre dans le TGV, c'est même pas de l'argent qui est concret encore. C'est pas de l'argent qui existe en ce moment. C'est pas un chèque que peut nous faire le fédéral.
1: Tu peux pas le mettre dans du plâtre, là.
2: Non, c'est ça. Fait que c'est un peu ça mon point. Je trouve juste ça poche. Je suis déçu.
0: Les Golden Knights vont-ils gagner la Coupe Stanley ce soir?
2: Ben ce soir, c'est impossible. Par contre, ils pourraient mettre une pas pire main dessus. Parce que si tu gagnes ce soir, que tu prends les devants 3-1 dans la série, c'est sûr que tu donnes une sérieuse option sur la coupe, surtout après comment le dernier match s'est fini. Parce qu'on se souvient, les Golden Knights menaient 4-0. Les Hurricanes sont allés faire 4-4, puis après ça, les Golden Knights ont fait « on gagne la game pareil ». Ça te casse les jambes d'une équipe. Fait que si les Knights gagnent ce soir, c'est terminé.
1: Max, tu sais que dans le retour, là, on a une tendance à se fier hein, sur l'externe. Et tu es notre source au sport. Et je te lis le premier point que t'as envoyé.
0: Moi, je me fie sur le gars de sport, puis j'avais l'impression d'avoir manqué une game.
1: Ouais. Les Golden Knights peuvent pas mal mettre une main sur la coupe ce soir.
3: Ouais. Une main.
2: C'est exactement comme ça que j'ai commencé ma réponse aussi.
1: Bon, on a du mal à comprendre, Denis.
0: Ouais, ça doit être...
1: Comment tu l'as écrit, ça?
0: Ça doit être toutes nous autres, le problème.
1: Comment j'ai écrit? Comment peut-être écrit, que j'ai mal transcrit.
0: OK, qu'est-ce que t'as décrit, toi, sur ta feuille?
1: Les Golden Knights peuvent pas mal mettre une main sur la coupe ce soir.
0: OK, le problème est dans le canal. Moi, ce que j'ai sur ma feuille,
1: c'est... Le téléphone arabe va pas bien marcher.
0: Ce que j'ai sur ma feuille, Audrey, c'est les Golden Knights peuvent mettre la main sur la coupe ce soir.
1: Ah!
0: Ouais.
1: Ben, une main, la main, tu sais.
0: Ben, moi, à partir du moment où t'as la main sur la coupe, t'as gagné
1: tête, t'as
0: la coupe Stanley.
1: Bon, ouais. T'en as une, mais... t'en prends deux pour la soulever.
2: Ben, c'est ça, c'est une image pour dire
1: ben,
2: que
1: Max,
2: si les Golden Knights...
1: Max, faut que t'arrêtes les images puis que tu sois clair. Dans tes... Oh, c'est toi, ça? Oui. Moi, je retranscris textuellement.
2: Non,
1: pas c'est, pas
2: non c'est ça le problème. Ben, t'as pas
1: retranscrit un peu de liberté.
0: De la liberté artistique. La
1: créative. Des fois, c'est long, tes phrases. Fait que j'essaie de shorter ça.
2: Ah, oui, ben, tu vois ce que
1: une
2: ça
1: main,
2: fait.
1: Une main, la main.
3: Sauve une lettre.
1: Mais tu sais, une main, la main. On est comme quand même au singulier. C'est pas les mains. Tu sais, je me disais, okay. Ça marche.
0: Audrey vient de me refaire mes manchettes pour couper des mots. Alors, les Golden Knights peuvent mettre la coupe ce soir?
2: Ils feront bien ce qu'ils veulent avec la coupe une fois qu'ils l'auront gagnée, là. Mais ça sera pas à soir.
0: Non, on sait que le goaler fait juste regarder de toute façon. Donc,
3: c'est malaisant.
0: Penses-tu que c'est une série qui va s'étirer pour vrai?
2: Ben, tu sais, à date, les games, là, je veux dire, t'en as deux qui ont. Même t'en as une qui a fini en première prolongation, une en deuxième prolongation, puis une qui a fini avec un écart d'un but 5-4. Ah oui. Fait que c'est toutes des matchs qui ont été super. Serré. Je dis pas que tous les matchs de cette série-là vont finir avec l'écart d'un but, mais tu sais, il y a pas de raison pourquoi ce serait une Reims ce soir non plus. Mais c'est ça, ça va dépendre du mental des Hurricanes qui ont pas eu énormément d'adversité depuis le début des séries. Puis là, comme je disais, de remonter 4-4, remonter historique, puis d'aller l'échapper en deuxième prolongation, ben c'est là qu'on va voir la dureté du mental de la Caroline parce que ça peut vraiment leur casser les jambes.
0: Qui va être devant le filet des Hurricanes ce soir? Parce qu'à date, on a utilisé les deux gardiens.
2: Ben, c'est qu'au dernier match, quand les Golden Knights étaient en train de sacrer une Reims aux Hurricanes, ben, on a changé Frédéric Anderson puis on a mis Brandon Boucy devant le net. Puis c'est lui qui a été solide puis qui a permis aux Canes de revenir. Fait qu'à partir de là, tu te dis, OK, tu reviens-tu avec Anderson qui a été bon depuis le début des séries en général sans être nécessairement très testé là et chancelant depuis le début de la finale ou bien tu reviens avec Boucy qui vient de t'en sortir une grosse puis qui vient quasiment de te permettre de gagner une game que tu t'en allais pas en tout pour gagner. Moi, je pense qu'on vient avec Boucy ce soir, mais la réponse officielle de Rod Brind'Amour, le coach des Hurricanes, c'est « Vous allez voir ce soir ».
0: OK. Bon, si on continue de jaser de hockey, mais qu'on s'éloigne de la série finale. Hey, là, je suis comme stressé à lire mes manchettes.
1: Oh, franchement!
0: Je sais plus où on va, là. Qu'est-ce qui se passe, là? Là, c'est marqué Big Cock derrière le banc des Oilers.
3: Oui.
0: C'est, qu'est-ce qui se passe? De qui on parle, précisément?
2: On parle de Mike Babcock. De
0: ah, bon, d'accord, oui.
2: Mike Babcock, qui a été un des grands entraîneurs de la Ligue nationale pendant des années. Quand tu regardais la réputation des coachs de la LNH, moi, dans ma jeunesse, Mike Babcock, c'était comme Monsieur Babcock, tu sais. Puis sa réputation a vite terni, en fait, quand il a été embauché avec les Blue Jackets de Columbus avant de ne pas coacher une game, mais d'être congédié des Blue Jackets de Columbus quelques jours plus tard, en plein été. Parce que souvenons-nous un peu des circonstances. Ce qui a circulé, c'est qu'il avait rencontré son capitaine Boone Jenner, puis qu'il avait dit « Hey Boone, branche ton sel sur la TV, va dans tes photos. Montre-moi tes photos, je veux voir quel genre de personnalité tu es. »
0: Ouf.
2: Et ça, ça n'avait pas passé, puis c'était ça comme sorti des médias, puis il avait été congédié avant même de coacher une game.
0: On l'a-tu su ce qu'il y avait ces photos, non?
2: Ben non, mais c'est, le point, c'était juste qu'un coach ne doit pas faire ça. Tu sais, t'avais mis bien du monde mal à l'aise.
1: Ça m'aurait intéressé pareil.
2: Et là, les Oilers voudraient l'embaucher. Mais les Oilers doivent consulter l'Association des joueurs de la LNH parce que ce que Babcock a fait dans le temps, puis Babcock, ça n'a jamais été reconnu non plus comme le gars qui était super proche de ses joueurs. Puis tu sais, c'est un tough. Là. Fait que là, j'ai hâte de voir, mais semble-t-il, ce qui circule, c'est que les joueurs des Oilers, incluant les vedettes...
0: Ils veulent pas. Dire,
2: non, c'est qu'ils veulent.
0: Oh, OK.
2: Ça a l'air qu'eux autres, c'est ça qu'ils veulent, un coach tough, un coach qui va être capable d'ébrasser. Puis
0: là, on parle des joueurs entre toi et puis moi, c'est McDavid qui a le dernier mot, that's all.
2: Ben, tu sais, McDavid, Tricycle, peut-être, mais semble-t-il qu'au cœur du noyau des Oilers, c'est ça qu'on voudrait. Là, il y a comme une rumeur un peu focale qui circule, si vrai, je sais pas, mais à l'effet qu'il y a un joueur que lui, ça a l'air que si Babcock est embauché, lui, il va sacrer son camp. Mais ce serait un joueur parce que généralement, l'équipe voudrait d'un coach tough qui est capable d'ébrasser.
0: Est-ce que Patrick Roy va se ramasser à Toronto finalement? Ben, on se compte des ballons à Québec avec ça.
2: C'est dans les rumeurs. Là, il y a aussi le nom de Joe Pavelski qui circule. Tu sais, puis si les Leafs font ça, ben, ils feraient un peu un Martin Saint-Louis, là, c'est-à-dire de prendre un joueur qui a fini sa carrière il n'y a pas trop longtemps, qui n'a pas d'expérience dans le coaching, puis on va essayer de l'amener avec son expérience de joueur, puis voir ce que ça peut donner. Moi, je pense que avec un gars, tu sais, on parlait dans le cas de Babcock d'un coach tough, ben, je pense que pour brasser un peu la cage d'un Austin Matthews et de ce gang-là, Nylander, Riley et compagnie, ben Patrick Roy, ça pourrait faire la job. Je pense pas que la solution est que ces gars-là, ces joueurs vedettes-là qui ont une réputation d'être un peu mollasses quand ça compte, je pense pas que ce que ça prenne, c'est un gars qui a pas d'expérience dans le coaching. Au contraire, je pense que ça prend un Patrick Roy qui va être capable de tirer le meilleur de ces gars-là quand ça compte.
0: J'ai la dernière manchette qui a été écrite par Audrey, alors je vais y aller comme il se doit. Il y a un chien des Rempoirs qui est en finale de la Liège Américhouane.
2: Un ancien des Remparts en finale de la Ligue américaine.
0: C'est exactement
2: Denis.
0: Ce que je disais, oui, Max.
2: Justin Robida qui a gagné les deux coupes avec les Remparts il y a trois ans
3: là-dedans.
2: De ça.
0: Il n'y a pas de chien.
3: Pauvre Max.
2: C'est ça, Justin Robida qui a gagné les deux coupes avec les Remparts il y a trois ans, a gagné hier le match numéro 7 avec les Wolves de Chicago et s'en va donc en finale face aux Marlies de Toronto. Puis avec ça, c'est le fun pour Justin Robida, un ancien des Remparts. Mais c'est cool aussi parce que le club école des Hurricanes de la Caroline, ben, c'est les Wolves de Chicago. Fait que ça va bien pour l'organisation des Canes. T'as ton club de Ligue nationale en finale de la Coupe Stanley. T'as ton club de Ligue américaine mené par d'excellents prospects en finale de la Coupe Calder, qui est le trophée de la Ligue américaine. Fait que ce qu'il faut comprendre de ça, c'est que les Canes sont bons maintenant, puis ils vont rester bons longtemps en Simonac parce que leur kid domine dans la Ligue américaine.
0: Merci Max, bonne soirée, puis merci pour tout ce que t'as fait pour l'émission aujourd'hui, c'est apprécié.
2: Salut.
0: Salut là.
2: Bye.
0: Il est 17h52. On s'arrête une dernière fois, on revient.
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10: Il nous reste plus beaucoup de temps, 27 degrés sous le soleil. On va en profiter, nous autres aussi, minimum, pour ce soir et cette nuit, de 14 degrés, un peu de brouillard. Demain, généralement, nuageux, mais un maximum de 28 et normalement pas d'averse au cours de la journée. Jeudi, plein soleil, maximum de 29. Arrêtons-nous là, d'un coup, que la chance resterait de notre côté. Audrey?
11: C'est encore vraiment, vraiment, vraiment difficile si vous êtes sur la 20 ouest entre Monseigneur Bourget et Taniata. C'est au rouge foncé puis ça démarre pas. Là, fait que vous êtes pas mal pogné là encore pour un bout. Pour le reste, ça va bien.
10: Peut-être rappeler la triste nouvelle qui est arrivée dans la dernière heure, Véro.
11: La comédienne Sophie Fauché qui est décédée à l'âge de 68 ans. De ce qu'on peut comprendre, c'est un cancer qu'elle avait combattu au milieu des années 2010 qui serait réapparu au début de l'année et décédée entourée de ses proches. C'est une femme qu'on a vue au cinéma, à la télé, au théâtre, autant dans des rôles sérieux et prestigieux que dans des rôles d'humour. Dans le texte de la presse, on nous rappelle qu'elle a été l'ange originel sur le nuage des publicités du fromage Philadelphia à une certaine époque. Puis on a souvent essayé de la remplacer, mais il n'y a jamais personne qui réussit à scorer autant qu'elle.
10: Elle était dans une classe à part.
11: Puis moi, pour moi, c'est cristal dans le cœur, c'est raison. Ça n'a pas de bon sens là, à quel point ce rôle-là m'a remarqué pour toujours.
10: Et moi, c'est Sophie Bédard dans le... Dans Dingedong, le film, oui. Donc, il y a encore de la circule.
11: Oui, ça vient juste de rentrer. Char en feu sur Robert Bourassa, direction nord, à la hauteur de la rue Cyril-Duquet, la voie du centre et de droite qui sont bloquées. Service d'urgence sur place.
10: Merci. Marceau s'en vient dans les prochaines secondes.

0: Prenez soin de vous, prenez soin des vôtres. 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
4: On parle de passion, on parle de chasse et de pêche ce soir avec mon expert chasse-pêche. Il est président du groupe Aventure Chasse-Pêche, c'est Martin Bourget. Salut mon ami!
5: Salut Monsieur Marceau, comment ça va toi?
4: Ça va très bien, toujours aussi passionné?
5: Toujours, toujours. Écoute, on arrive de 3 semaines de tournage, puis à toutes les fois quand on revient dans le secteur de Québec, qu'on fesse l'autoroute de la capitale, je me rappelle pourquoi je suis bien dans le bois. Quand je vois le monde, je me rends compte pourquoi est-ce qu'on a besoin de se retirer puis d'aller faire du radio épinette, on va dire ça entre parenthèses, de parler des épinettes un petit peu là, au lieu de vivre la vie quotidienne. Là. Oui, toujours aussi passionné, mais je te dirais, puis je fais toujours attention quand je parle aux gens, de leur faire comprendre, pas nécessairement passionné par les récoltes qu'on fait, passionné par le privilège qu'on a d'être en milieu forestier avec les animaux.
4: Exact.
5: Et de cet écosystème-là.
4: Exact. Puis tu sais, tu me parles de trafic, là, que ce soit à Montréal ou à Québec. Je pense, il y a ça, peut-être un mois et demi, j'étais à Montréal. J'ai été pris dans le trafic pour aller au Canadien. Oui. Puis quand je suis sorti, j'avais pris le stationnement le plus près là, du Centre Bell, qui est un stationnement souterrain. Ça m'a pris, Martin, 2 heures avant d'être capable de sortir de ce stationnement-là. Fait que je suis d'accord avec toi, quand on se retrouve en forêt, moi je vais souvent me promener là, dans les réserves fauniques, là, dans la CEPAC, et oui. je fais plusieurs sentiers. Des fois je grimpe, des fois je suis un peu plus lâche, puis je me dis, oh, je vais juste me promener, puis ça va bien aller. Mais je me sens privilégié d'être dans des endroits comme ça plutôt que d'être dans le trafic quand j'ai la chance d'y aller. Hey, je t'ai jamais posé cette question-là. D'où vient ta passion de la chasse et de la pêche, Martin?
5: La famille. Mes oncles, je pense rapidement, là, mon oncle Mario, mon oncle Pierre, ça a toujours été mon père, mon grand-père, ça a toujours été des pêcheurs, des chasseurs. Donc, on est un peu venu au monde dans un environnement où est-ce que on a gravi tout l'été sur le bord d'un lac avec une canne à pêche dans les mains, à pogner probablement le même crêpe soleil qui devait être écœuré bien net de nous autres, on and on and on. On pêchait à l'été long quand l'hiver arrivait ou quand les saisons de chasse arrivaient. On allait au petit gibier avec nos oncles, avec mon père. On était dans le bois. Puis je te dirais que assez rapidement, adolescent, quand est venu un peu le bout où est-ce que tu veux te faire accepter dans une gang, puis il y a l'intimidation à l'école, puis le standing n'est pas facile à tenir. Tu sais comment est-ce qu'on est, les gars, là, c'est très hormonal, on veut être dans la gang, fait que ça chamaille un peu. C'est pas évident la vie d'un adolescent hein, quand tu veux te centrer, te découvrir, savoir qui t'es, puis t'imposer dans une gang. J'ai remarqué assez rapidement que quand Mme Gagnon, mon oncle Mario, mon père ou mon grand-père me prenaient et m'amenaient dans le bois, ça permettait un shutdown assez important de toutes ces choses-là qui me concernaient. Les frontières ou les barrières avec lesquelles j'avais, ou les œillères avec lesquelles j'avais à vivre dans la vie de tous les jours, là, je pouvais m'en sacrer complètement. Être juste dans le bois puis être habillé comme la chienne à Jacques, s'il le faut. Ne pas nécessairement avoir le look ou le si ou l'attitude de petit bum ou quoi que ce soit. Je pouvais juste être là, dans la nature. Par bout, on chassait puis on récoltait. D'autres fois, on était juste au camp, on allait juste pêcher un petit peu. Mais ça m'amenait un bien que n'importe quel Ritalin ou Concerto ou quoi que ce soit m'aurait jamais amené. Ça me permettait de me recentrer. J'ai découvert par la suite, quand j'ai commencé, moi, à chasser, le fun de faire partie d'un écosystème puis de récolter dans un plan de gestion des animaux pour nourrir ma famille. Mais bien, bien avant ça, là, juste cet écart-là avec la civilisation qui me permettait de complètement décrocher a créé le monstre que ça a créé aujourd'hui. Le gars qui... Je suis bien à la maison, j'adore mes enfants, j'adore tout, mais je te jure que quand je mets le dernier bagage dans le truck, là, je sais que je m'en vais dans le bois, là, je commence déjà à déstresser.
4: C'est le petit bonheur.
5: Ça, je perdrai jamais ça pour tout l'or du monde. Tu sais, je suis chanceux, les enfants embarquent dans ce trip-là au bout, puis c'est souvent, c'est quand est-ce la... Excuse-moi. je suis revenu de la chasse avec une moyenne grippe. Tu sais, c'est... Hey, on retourne-tu à telle place, pas on retourne-tu dans tel bois? Tu sais, quand on avait été à la pêche, on avait... Ils ont bâti des souvenirs, mais par-dessus ça, ils ont bâti un besoin d'y retourner.
4: Ouais.
5: Puis, je veux pas paraître quétaine, là, mais de communier avec eux autres mêmes, parce qu'ils ont un moment de shutdown où ils n'ont pas à s'en faire avec le reste. Fait que là, ils sont capables de se voir pour vrai. Ils sont capables de socialiser entre eux autres pour vrai, sans avoir à faire attention à quoi ils ressemblent, comment ils parlent, sont-ils hot dans la gang, quoi que ce soit. Puis tu te rends compte qu'ils redemandent naturellement ça. Ça, là, par-dessus n'importe quoi, là. Ouais. Tu me dirais les 5 prochaines années, Martin, là, tu iras pas récolter, tu vas juste aller dans le bois, tu vas juste aller procurer ça à ta famille, là, et je serais bien content. Je serais bien content. Puis vient la récolte animalière, qui est un bonus au bout de tout ça, dans le cadre d'un plan de gestion, évidemment, où est-ce qu'on devient des régulateurs un petit peu de la faune sur les plans, dans les plans de gestion. Puis on réussit à récolter de la bonne viande bio, sans antibiotiques, puis servir ça à notre famille. Quand c'est fait de manière éthique et humaine, je vais le dire, ça vient comme sceller un peu tout ça. Tu vois, cette année, le plus jeune de mes gars a ses 12 ans le 23 juin. Ça fait un an qu'on entend parler qu'il va ramener son premier chevreuil chez sa mère pour nourrir sa sœur et sa mère. Puis juste ça, là, c'est comme, OK, on a compris quelque chose. Il s'en va pas chercher un trophée. Il s'en va pas chercher le plus gros des panaches. Non, sa sœur, quand on achète du bœuf à l'épicerie, elle fait des crises d'eczéma. Puis, tu sais, le pourquoi, on pourra en discuter longtemps, là. Comment ça a été élevé, qu'est-ce qu'il y a là-dedans, les hormones, c'est-tu trop acide, quoi que ce soit. Puis, il sait que quand on mange de l'ours, du chevreuil ou de l'orignal, il n'y a pas de problème. Puis là, il sent une certaine fierté, puis un certain besoin d'être capable de dire, c'est moi qui ai amené de la bonne viande à la maison. Puis pour ça, ma petite sœur, elle va mieux. Ma mère, elle a de la bonne viande, j'ai de la bonne viande, je me suis occupé des miens au travers d'une activité que je fais en connaissance de cause, dans un quota qui est respecté, des méthodologies de chasse qui sont respectées dans le cadre d'un plan de gestion suivant des lois. Donc, je l'ai fait de manière éthique, humaine. Puis, j'ai un peu « providé » la famille en même temps. J'ai nourri la famille. Là, quand tu vois ça, c'est comme « OK, on a réussi de quoi, là? » On n'a pas totalement réussi à les décoller des tablettes, mais cette boîte-là, juste ça, là, c'est meilleur que n'importe quel gros trophée orignal.
4: Dans le bois, Martin, ce qui est intéressant, que ce soit à la chasse ou encore à la pêche avec les enfants, c'est qu'ils sont éloignés des ondes cellulaires, donc ils n'ont pas accès à l'Internet si facilement si toi-même tu ne fais pas les démarches pour avoir ton fameux Internet par satellite. Là. Mais je te pose cette question-là parce que les températures commencent à être le fun ces temps-ci. Il n'y a plus vraiment de neige dans le bois. Les endroits, c'est assez facile de se promener, d'avoir accès à des rivières, des ruisseaux qui sont quand même assez intéressants. Est-ce que c'est un gros investissement, là, qu'on soit à Montréal ou à Québec, si on veut initier nos enfants à la pêche, c'est quoi l'investissement minimum qu'on peut payer pour avoir une belle journée de plaisir, là, que ce soit pour l'équipement ou encore pour aller dans une pourvoirie pour pêcher, là?
5: C'est sûr que si on y va dans des territoires organisés, pourvoiries, ZEC, CEPAC, etc., ben, il va y avoir des frais pour le séjour. Là, il y a différents types de frais. Ça dépend. Es-tu prêt à faire du camping et à vivre une expérience qui est encore plus tripante avec tes enfants? Ben là, il y a beaucoup de CEPAC qui offrent des sites de camping avec des droits de pêche à la journée ou encore des plans de pêche hebdomadaires qui sont pas si chers que ça. Les pourvoyeurs, même chose. Il y a moyen de s'organiser pour une famille, de dire que je vais passer une belle semaine puis mettre un 1000 à 1500 $ là, pour une petite famille, là, pour une semaine, le fun à la pêche à la truite mouchetée, ça se fait très bien. Là. C'est très loin d'un seul accès avec un seul billet d'avion pour aller à Disney. Là. On est loin de là. Bien, ça, c'est si on veut aller en territoire organisé. Puis, je le recommande à 100%, aller sur Pourvoirie Québec, si je ne me trompe pas. Là. Tapez Pourvoirie Québec, hein, ou tapez Réseau ZEC, ou tapez CEPAC. Vous allez voir, il y a plein de plans de match que vous pouvez builder. Puis, si vous rentrez là, puis vous allez en espace camping, vous amenez votre tente ou encore votre roulotte, ça va vous coûter beaucoup moins cher que ça. Là. Vous allez payer les droits de pêche, là. C'est une risée. Là. C'est quelques centaines de dollars pour la semaine pour toute une famille. Là. À 200-300 $, on peut s'organiser sur certains territoires pour passer une très belle semaine. Rajoute à ça tes frais de gaz, la bouffe que tu vas acheter, that's it. Sinon, si on ne va pas en territoire organisé, on s'en va en territoire libre, ben là, c'est très facile. Avec, tu sais, il y a des applications sur le web là, comme Allons pêcher, qui appartient à la Fédération québécoise des chasseurs-pêcheurs. Vous allez voir sur Allons pêcher, puis ça, là, écoutez-moi bien, les parents, là, c'est un utilitaire de planification de voyage de pêche qui est génial. Allons pêcher, vous allez voir tous les cours d'eau, les lacs et les rivières de la province de Québec, les espèces qui se pognent là-dedans, la réglementation sur ces espèces-là. Et il y a plusieurs utilisateurs qui vont mettre des photos des espèces qu'ils ont prises, donc des prises qu'ils ont faites dans ces différents cours d'eau-là. 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Là, on parle de pêche. Il y en a, Yannick, que le trip, c'est la cueillette de champignons ou l'observation de... Les têtes de violon viennent de finir. Là. Il y en a qui se promenaient en forêt avec la famille pour aller récolter de la tête de violon. Là. Donc, la fameuse fougère, quand elle pousse, là, elle fait comme une tête de violon avant de se dérouler. Les gens récoltent ça. Ils vont récolter des champignons, ils vont récolter du chaga après les arbres, ils vont récolter des épices de la forêt, du myrique baumier, plein de trucs. Aujourd'hui, on a accès à de la connaissance qui fait que si tu veux aller dans le bois sans nécessairement récolter un animal vivant, donc un poisson ou encore une perdrix ou quoi que ce soit, puis tu veux récolter ce que la forêt a à t'offrir, il y a de l'information partout en termes de cueillette de champignons. Il y a des guides qui se vendent à quelques dollars. Juste ça, une tente puis des sleeping avec une couple de bonnes histoires pour faire peur à l'entour du feu, là. T'es capable de te faire une méchante belle fin de semaine en territoire libre, gratis ou encore en accès à peu cher avec des terrains de camping organisés.
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0: je pourrais prendre une mitraillette puis éradiquer la menace en 5 secondes. C'est la perdrix quand elle décolle. J'ai jamais fait autant de sauts que quand une perdrix commence à décoller. Toi, là, t'es le dernier à s'apercevoir que la perdrix est là parce qu'elle, elle te voit depuis déjà un bon bout. Quand elle décide de décoller, le cœur, Martin, manque de me lâcher à chaque fois.
1: Ah oui, c'est un très bon exercice cardiaque, on va se le dire. Là. Très... Ouais. Hey, imagine, on est à chasse fine avec une carabine dans les mains en début de saison à L'Orignal. On a l'oreille aiguisée, là. On essaie de ne pas faire de bruit, puis on est hyper attentif à tout ce qui se passe. Tu n'es pas juste en train de marcher. Là. T'as une arme dans les mains. Là ça te lève dans... Hé, hey, Jésus-Christ! Vire blanc, là, on the spot, tu sais. Par contre, tu parles de petit gibier. Je t'amène demain matin d'une chasse au petit gibier. Tu vas triper ta vie. Là. D'abord, c'est bon dans l'assiette, ça n'a pas de bon sens. C'est un gibier qui est présent à profusion. C'est un gibier avec lequel tu n'as pas besoin de casser la tête avec tes odeurs, le linge que tu portes. On peut jaser ensemble dans le sentier en se promenant, en les cherchant. Tu sais, c'est pas demandant. Puis pour soit des jeunes ou un nouveau chasseur, c'est tellement facile.
0: Mais t'avoues comment la perdrix? Parce que moi, j'ai beau me promener dans un sentier, là, j'ai beau me dire, hey, c'est sûr, je vais l'apercevoir avant qu'elle me voit. Sont tough à voir. S'ils sont pas en train de se promener dans le sentier puis sont dans aux abords du sentier, là, sont invisibles, Martin, vous faites comment pour les voir?
1: Il y a deux grandes façons. Il y a les sentiers, mais les meilleurs sentiers, c'est les sentiers où circulent les voitures souvent, ou les quatre roues, souvent. Tu vas chercher des sentiers qui ont de la petite garnotte à terre, du petit gravier à terre.
0: Ouais.
1: La perdrix, quand le soleil va lever, elle va sortir dans ces petits sentiers-là. Première des choses, elle va se rouler dans le sable, puis elle va venir manger ces petits cailloux-là. Elle a besoin d'avoir son gésier, son espèce, pas l'estomac, mais le gésier, rempli de ces petits cailloux-là pour digérer, pour faire passer le tract intestinal à toute la bouffe, toutes les petites baies qu'elle a mangées. Alors, quand le soleil se lève, ça se réchauffe, elle sort dans ces sentiers-là. Je te dirais que 90% de nos récoltes, on les fait, que ce soit en roulant en pick-up, en VTT, ou en marchant à pied dans ce genre de sentier-là. Sinon, quand tu entends les perdrix tambouriner, on est dans le bois, là, puis tu as l'impression qu'il y a un vieux motocat qui essaie de partir, là, un vieux quatre roues qui essaie de partir, là, tu entends c'est pas un vieux quatre roues qui part. C'est une perdrix qui est montée sur une petite souche ou un petit promontoire, puis elle tambourine, elle fait sa parade. Quand tu entends les perdrix tambouriner comme ça, rentre dans le bois. Rentre dans le bois, tu vas les voir. Les mâles perdrix montent carrément sur les souches pour faire cette espèce de parade-là, pour essayer d'attirer les femelles, démontrer leur supériorité, leur territoire. Là, elles sont super faciles à chasser en milieu forestier.
0: C'est peut-être pour ça que je suis célibataire encore. Je tambourine pas.
1: Il faudrait que tu fasses ça, un petit peu comme moi, Tarzan, toi, Jane Gay.
0: C'est le secret. C'est aller dans un bar, monter sur une chaise, puis tambouriner.
1: Ça se peut que tu ramasses les services sociaux, se ramassent là, ça sera pas trop long.
0: Ça se peut. Maintenant, parle-moi de chasse à l'ours. J'ai vu que t'avais tué dans les derniers jours.
1: Oui, ben j'ai récolté un bel ours lundi dernier au Nouveau-Brunswick. Chasse à l'ours, c'est quelque chose qu'on est encore en train de démystifier beaucoup parce que l'ours, il est hyper présent dans nos territoires. C'est vraiment pas un animal qui est affecté par la chasse dans le sens où est-ce qu'il est excessivement abondant. Il y a deux visions. Hein. Pourquoi tirer un ours que vous n'avez rien fait? On va parler de... excuse-moi. On va souvent parler à ce moment-là avec ces gens-là de déprédation. Il s'agit de voir une vidéo sur une caméra de chasse où est-ce qu'un jeune ours est en train de finir de sortir le bébé de la femelle orignale. À ce temps-ci de l'année, les femelles orignales accouchent partout. Là. Alors, voir un ours de 130, 140 livres en train de finir de sortir le bébé de la femelle orignale pour manger le bébé, puis qui scrape le derrière de la femelle orignale avec ses griffes en même temps. Fait qu'il va manger le bébé orignal, puis la femelle va mourir d'infection au bout de la ligne parce qu'il a une quantité d'ours incroyable dans le secteur. Eh bien, c'est nécessaire de faire une certaine gestion. Hein. Le gouvernement va estimer la présence d'ours dans un secteur et va mettre ses plans de gestion ou les quotas de chasse ou les normes de chasse en place regardant la population d'ours qui est en place. Va dire, bon, ben, soit on doit ou on peut se permettre de récolter à peu près tant d'ours dans ce territoire-là pour régulariser parce que les villes, les autoroutes puis les quartiers qui sont dans le coin empêche les animaux de changer de territoire. Puis là, il y a un territoire qui est enclavé, qui est débalancé, qui a trop de prédateurs versus les proies. Fait qu'on va dire, il y a tant d'ours à chasser dans ce coin-là. Aux autres personnes qui voient l'ours comme un charognard, parce que dans le temps, on avait les territoires à ciel ouvert et les ours se ramassaient souvent dans les territoires à ciel ouvert, les dépotoirs à ciel ouvert pour aller manger. Alors, les gens voient l'ours comme un charognard. Aujourd'hui, on n'a plus ce genre de

0: abattoirs-là, on ne voit plus ce genre de comportement-là. Et ils se disent, ben l'ours, la viande n'est pas mangeable, ben, ça mange la scrap. Il n'y a pas un animal que j'ai rencontré qui est aussi capricieux sur sa bouffe. Il va être attiré par une odeur forte. Souvent, on va mettre de la viande ou du poisson qui est ranci, qui est pourri, pour qu'on ait l'ours retrouve le site à pâter. Mais dans l'appât, ce qu'on met pour l'ours, là, c'est de la moulée avec on appelle ça nos barres tendres. C'est de la moulée, souvent de l'orge mélangée avec de la canneberge, avec des dattes, avec une source de protéines. On va mettre des barils dans lesquels on va remettre de l'orge ou encore du blé. Et l'ours va aller manger là-dedans. On va mettre du caramel, on va mettre du chocolat, pas du chocolat, parce que le chocolat, en tant que tel, est nocif pour l'ours comme pour les chiens, mais des espèces de simili-chocolat que l'ours va aller manger. C'est sucré, il aime ça. Et l'ours va manger à profusion qu'est-ce qui est très bon pour la santé? Des baies. Quand on a de la canneberge dans nos barils, là, c'est fourette comment ce qui saute là-dedans.
1: Ah ouais. Alors,
0: on doit le chasser dans certains territoires pour en régulariser la surpopulation dans certains territoires enclavés. Et on le mange, l'ours. C'est pas un charognard, c'est quelqu'un qui mange très bien. La plus belle preuve que je ramène tout le temps de ça, c'est qu'il y a une année, dans un salon chasse et pêche, le magazine, notre magazine Aventure Chasse Pêche, avait fait excuse-moi, une dégustation. En deux temps. Une dégustation à l'aveugle et une dégustation où est-ce qu'on enlevait le bandeau. Quand on mettait le bandeau aux gens, on mettait toutes les viandes de chasse devant eux, toutes les venaisons issues de récoltes de chasse, l'ours arrivait bon premier. Il ne savait pas que c'était de l'ours. Il classait bon premier. Quand on enlève le bandeau, l'ours arrive bon dernier.
1: Oh! OK. Puis j'imagine qu'il y a une raison à ça, c'est que les gens ont peut-être des préjugés à l'égard de la viande d'ours?
0: Ben, c'est le côté charognard de l'ours qui revient, qui est dans notre imaginaire par rapport au dépotoir à ciel ouvert dans le temps où est-ce que l'ours finissait par aller se nourrir là-dedans parce qu'il y avait un appel olfactif. Mais au bout du compte, quand on leur met un bandeau, ben l'ours, c'est une viande qui est tellement savoureuse qu'elle arrive bonne première parce qu'ils ne savent pas que c'est de l'ours à qui le classe là. Des burgers d'ours. La petite, là, d'après moi, j'ai la choum à revol. Elle est toute petite. La mienne, là, la plus jeune de nos enfants. Là. Un demi-burger de bœuf, là, elle en a son quota. Mais son quota solide. Quand on fait des burgers d'ours, là, incapable de s'en taper deux, puis elle regarde le troisième de travers. C'est savoureux en tabarouette. La viande d'ours n'est pas grasse comme telle, mais elle a cette petite huile-là qui fait que quand tu fais un spaghetti, par exemple, avec de la viande d'ours, ça va être la moitié moins d'épices que tu vas mettre dans une viande maigre de bœuf que tu achètes à l'épicerie, et ça va goûter tout autant. Les macaronis faits avec la viande d'ours, les macaronis au fromage, ça fait tellement goûter le fromage. Cette viande-là est tellement bonne. Les enfants en redemandent. Les plats de lunch, là, quand ça revient de l'école, on leur a fait du macaroni ou de la lasagne ou encore du spaghetti à l'ours, là, il reste à rien dedans. À rien. Les enfants mangent au complet. Fait que là, on se tape dans les mains et on se dit, ils sont en pleine croissance, on a réussi à leur faire manger non seulement une protéine de qualité parce qu'elle est sans antibiotiques et elle est biologique à 100%, mais ils l'ont mangé au complet parce qu'ils ont aimé ça. Puis après ça, ils retombent sur du bœuf de l'industrie. J'ai rien contre les producteurs de bœuf. Ils font un excellent job, puis c'est nécessaire. Ils retombent sur du bœuf de l'industrie. Là, ça fait une demi-heure que je chique la bouchée de steak. Là. Puis tu regardes, c'est comme, c'est pas de l'orignal ou c'est pas de l'ours, ça, hein, papa?
1: Ah oui, ils savent.
0: Ah oui.
1: OK. Hey, je trouve ça franchement intéressant, cette discussion-là. Je veux juste revenir sur le territoire de l'ours. Dans un territoire donné, là, c'est un ours par combien de kilomètres? C'est-tu 3 kilomètres carrés, 5 kilomètres carrés, 10 kilomètres carrés?
0: On va avoir plusieurs ours, souvent plusieurs ours par kilomètre carré. Tu vas avoir un mâle dominant, mettons, on va occuper. Ça dépend des densités. Là, on était au Nouveau-Brunswick la semaine passée. On était chez Cherry on Top Adventure. 3 heures de Québec, dans Edmundston, dans Rivière-Verte, dans le bois. Il y a tellement d'ours là, qu'à un moment donné, tu as une concentration aux 5 km carrés qui est énorme. Alors, on va voir jusqu'à 2-3 ours dominants de 250, 300, 325 livres qui vont évoluer sur les mêmes sites à pâter dans un 5 km carré. Là. Quand tu vas en densité plus faible, un petit peu au Québec, par exemple, ben là, tu vas commencer à avoir un petit peu plus comme un ours dominant aux 5 km carrés. Puis les ours, ben, ils sont reconnus pour voyager énormément. Fait que si tu as un ours dominant, puis tu as un jeune d'il y a 5 ans qui devient dominant, Il y en a un des deux qui va se faire pousser de cette partie de territoire-là. L'ours dominant va continuer à tolérer quelques ours lieutenants, on va dire, sur place, des plus petits ours, puis beaucoup, beaucoup de femelles, parce que c'est le fun d'avoir plein de femelles sur son territoire. On est tous faits comme ça.
1: J'ai essayé de mentionner ça à mes anciennes blondes. C'est peut-être pour ça qu'elles sont parties, finalement. J'avais une vision trop particulière des relations amoureuses.
0: Et tu sais, l'ours qui est comme un dominant en devenir va se faire pousser par le dominant. Et on a vu des ours avec des colliers GPS là, parcourir des centaines et des centaines de kilomètres pour se trouver un nouveau territoire.
1: Ah oui, OK.
0: Il allait être le dominant. Oui, oui, définitivement. Mais ça dépend des concentrations. Il y a en zone de grande concentration, comme le Nouveau-Brunswick, par exemple, dans le secteur où est-ce qu'on était, ben là, tu vas retrouver plusieurs ours dominants dans un 5 km carré. excuse-moi. La reproduction va pogner son pic là, dans les prochaines semaines. Là. Dans les prochaines semaines, là, si t'es dans le bois, dans une cache à chasse à l'ours, là, la minute qu'il commence à faire brun, on va dire ça de même, là, le soleil commence à vouloir aller se cacher. Là,
1: ouais.
0: Tu commences à entendre tout autour de toi. Là. C'est les ours qui se gagnent après. Les ours se parlent. Ça cale tout autour, tout autour. Là, quand la reproduction pogne, tu vas voir une concentration qui va se disperser. Les gros ours dominants qu'on a vus au Nouveau-Brunswick, par exemple, qui étaient peut-être 3 ou 4 dans le même 5 km carré, là, ça va commencer à se battre pour le territoire de manière beaucoup plus sérieuse. Mais de manière générale, tu es très dépendant de la quantité d'ours qu'il y a par territoire et d'une autre notion qui est excessivement importante, la capacité de soutien de ton territoire. Si tu as un territoire où il n'y a presque pas de baies sauvages, il n'y a presque pas de bleuets, presque pas de framboises, presque pas de murs, presque pas de sureaux, presque pas de cerisiers, mais ton ours dominant, il va être beaucoup moins tolérant sur la quantité d'ours qu'il va tolérer à proximité de lui. Il va protéger la capacité qu'a son territoire à le soutenir et à soutenir quelques femelles. Mais quand tu arrives dans des territoires où est-ce que c'est l'abondance au niveau des petits fruits, du cerisier, du bleuet, etc., ben, ça va être beaucoup plus tolérant, la quantité d'ours par 10 km carrés. Souvent, c'est comme ça qu'on va calculer, là, des ours aux 10 km carrés. Tout le monde va être beaucoup plus tolérant parce qu'il y a de la ressource pour tout le monde. Fait que c'est une très bonne question. Mais c'est une question qui a beaucoup de « mais où est donc carnivore dedans? »
1: Je comprends très bien. Martin Bourget d'Aventure Chasse-Pêche, quand tu vas à la chasse à l'ours et que tu récoltes, y a-tu des choses que tu as le droit de récolter et d'autres que tu n'as pas le droit? Parce qu'il y avait, je pense que les Chinois là, ou les Japonais étaient très à l'affût des ours pour une certaine partie de leur corps. Puis malheureusement, il y a eu du braconnage en raison du fait que ça se vendait extrêmement cher. C'est quoi les lois qui interviennent quand tu fais de la chasse à l'ours au Québec?
0: C'est très simple. Hein? Toute la viande d'ours est récoltable, les os d'ours sont récoltables, les griffes, la peau, le crâne, etc. La seule chose que tu n'as pas le droit de récolter, la partie anatomique dont tu parles là, cet organe-là, c'est la vésicule biliaire. La vésicule biliaire d'ours est très prisée dans le marché asiatique. C'est des propriétés, si je ne me trompe pas, là, aphrodisiaque puis de fertilité. Écoute, je pourrais pas tout te dire là, dans la pharmacopée chinoise.
1: C'est le Viagra des Chinois.
0: Un affaire de même. Il y a le pénis de tigre, puis etc. Là, ils s'en sont trouvés. Ben, ouais, ça a été un gros
1: pénis aussi. Le pénis de tigre, c'était le Viagra des Chinois. Ah oui.
0: Oui. Ça a été ça aussi été un gros fléau. T'sais, les dorsales de dauphins, les requins. Les requins marteaux, là, va voir les documentaires. Tu avais Jacques Cousteau qui plongeait dans. Je pense que c'est dans la mer de Cortez, si je ne me trompe pas. Là. Il y a de ça plusieurs décennies, alentour d'une espèce de promontoire sous-marin où il y avait des centaines et des, c'est pas des milliers de requins-marteaux qui tournaient alentour de ce promontoire-là. Et le fils de Cousteau est retourné plonger là, il y a peut-être une dizaine d'années. Il y avait de la misère à trouver des requins-marteaux tellement les Asiatiques avaient pêché les requins-marteaux. Et tout ça pour des croyances un peu, soit en pharmacopée ou dans leur croyance justement de qu'est-ce qui leur apporte au niveau fertilité et tout ça.
1: Mais ça fait quand même plus vendeur de dire à ta blonde « Je vais aller manger mon pénis de tigre et je reviens en force, chérie » plutôt que de dire « Je vais aller chercher ma petite pilule de Viagra, va falloir jaser pendant 20 minutes puis après ça, ça devrait bien aller.
0: » La vésicule biliaire d'ours a été ciblée longtemps pour ça.
1: Ouais.
0: Et ce qui est le plus dégueulasse là-dedans, c'est que si tu veux faire gonfler la vésicule biliaire d'un ours pour qu'elle soit payante lorsque tu la revendes, il faut que tu fasses fâcher l'ours. Alors souvent, il y avait du piégeage qui se faisait, donc piège à patte, piège à capture vivante X, Y, Z.
1: Ouais.
0: L'ours restait captif. Puis là, les gars allaient l'écœurer avec un bâton pour vraiment faire fâcher l'ours au maximum avant de le mettre à mort. Puis bien souvent, le reste de la carcasse, parce que dans ce temps-là, oublie pas, pour les gens, l'ours, c'était un charognard qui s'alimentait dans les dépotoirs à ciel ouvert. Donc, la viande, il s'en foutait complètement. Il mettait l'ours en beau baptême, il laissait la vésicule biliaire gonfler, il mettait l'ours à mort et il ne récoltait que la vésicule biliaire. Le reste était laissé là, était mangé par les corbeaux, était mangé par les autres ours, par les coyotes, par les loups, par les qu'est-ce que tu voudras. Alors, il y a énormément de meurtres. On appelle ça un meurtre, littéralement, là, parce qu'il n'y a aucune issue à ça. Il n'y a personne qui s'est nourri de ça. Énormément de braconnage qui s'est fait de l'ours pour sa vésicule biliaire. Alors, on n'a plus le droit de récolter la vésicule biliaire. Tu dois laisser ça avec les entrailles au moment où est-ce que tu vas éviscérer l'ours et tu disposes des entrailles proprement pour que, justement, les renards et etc. finissent par venir manger ça. Mais si tu fais pas rien qu'une vésicule biliaire d'ours, t'es dans le caca.
1: Ah ouais. Puis, est-ce qu'il y a encore ce type de trafic-là au Québec?
0: Ben, on n'arrêtera jamais le monde de vendre de la drogue, non? Comme on n'arrêtera jamais le monde de faire ça. On le voit pas. C'est-à-dire, c'est pas. Moi, là, dans mon entourage, là, je te dirais, depuis que je chasse, j'ai jamais entendu un collègue de chasse ou encore des gars à proximité sur le camp ou sur le territoire où est-ce qu'on était parler du fait qu'il avait conservé la vésicule biliaire d'ours. J'ai jamais entendu ça. Est-ce que ça se fait? Probablement que oui. Là. Je suis pas mal sûr qu'il y en a qui le font. Là. Pas mal sûr qu'il y en a qui le font. On n'aurait pas besoin de police si tout le monde respecterait les lois. Là.
1: Exact.
0: Probablement, mais c'est pas comme ça l'était. Avant, c'était un marché qui était très, très important. Là. On trappait l'ours pour sa vésicule biliaire. Aujourd'hui, c'est très, très, très surveillé. Puis quitte à perdre tes droits de chasse, ton droit de posséder des armes à feu, faire saisir ton véhicule, etc., pour avoir de fortes amendes, ben, les gens se trompent pas là-dedans.
1: Parfait. Ben, ça, c'est une bonne nouvelle. Pour ce qui est de l'ours en tant que tel, la grosseur de l'ours, bon, dépend de la viande que tu peux récolter, mais en moyenne, tu peux récolter combien de kilos de viande sur l'ours?
0: Je vais te donner un approximatif. Après ça, on va parler de la grosseur par rapport à l'âge, parce que c'est important. Le monde a des croyances qui sont complètement fausses là-dessus. Tu vois, lundi, j'ai récolté un ours qui était un peu au-dessus de 200 livres. Donc, j'ai 200 quelques. On n'a pas vraiment pesé l'ours, on a juste pesé la viande que ça a donné à la fin. Moi, j'ai fait faire en bœuf, ben pas en bœuf, mais en steak haché, en hamburg, comme disent les gens du Nouveau-Brunswick, donc en bœuf, en viande hachée, ça a donné 160 livres. 160 livres de viande hachée. Moi, ma gang ici, on a des enfants, on a 5 enfants, puis il y a Kate qui est carnivore, pas à peu près, là, ils vont passer au travers de ça dans l'année, il n'y a aucun problème. Fait que, tu sais, 200 quelques livres, 160 livres de viande, ben, tu sais, on pourrait faire le ratio inverse, hein, j'imagine qu'il y a des auditeurs qui sont meilleurs en calcul que moi là-dedans. Ça veut dire que c'est un ours à peu près, peut-être 220 livres dans ce coin-là, j'imagine, on l'a même pas pesé, ça fait un petit bout que j'ai plus ce besoin-là, moi, de peser mes ours pour dire, ouais, j'ai un gros record. Non, les enfants, je ramène des hamburgers. Ça, c'est ce qui est important. L'autre chose qui est importante à comprendre, les gens vont souvent associer la grosseur de l'ours avec l'âge de l'ours. Ce qui a été prouvé totalement faux dans les récentes études du ministère. Ils ont mis des collets à des ours, ils ont pesé des ours au moment où est-ce qu'ils rentrent en hibernation versus lorsqu'ils sortent de l'hibernation. Et on s'est rendu compte que le poids que l'ours va avoir au printemps dépend énormément de ce qu'il y a... Excuse-moi, hein, tu me pognes dans la semaine où est-ce que c'est solide. Le poids de l'ours au printemps dépend énormément de la nourriture qu'il a trouvée avant de rentrer en hibernation. Et ça va assez loin que certains ours ont été pesés, par exemple. Je dis ça, là, je te donne des exemples qui sont fabriqués dans ma tête. Là. En 2023, l'ours a été pesé à 380 livres au printemps. 2024, le même ours, 196 livres.
1: Oh!
0: OK? Il a juste pas trouvé la même quantité de nourriture avant de rentrer en hibernation. Oublie pas, tu sais, en hibernation, là, ils vont réduire leur métabolisme énormément. Là. Si je ne me trompe pas, ils réduisent leur métabolisme dans le coin de 15 %, là, tu sais, à 15 %. Donc, ils réduisent de 85 %. Là. Les femelles vont mettre bas pendant l'hibernation et allaiter, fabriquer du lait. Ça a besoin d'énormément de ressources. Alors, ouais. Toutes les réserves qu'ils ont faites avant de rentrer en hibernation vont y passer. Ils vont métaboliser absolument tout. Ils vont se fabriquer un bouchon muqueux. Dans la vie de tous les jours, quand on voit sur les internets, ils appellent ça un butt plug. Là. C'est un bouchon dans le derrière. C'est un bouchon muqueux qui empêche la nourriture de sortir par le rectum. Ça va obliger la nourriture à rester dans l'intestin de l'ours. De façon à ce que, par perforation de la membrane, il va vraiment, vraiment sortir absolument tout ce qu'il y a à sortir du bol alimentaire qu'il a réussi à ramasser avant de rentrer en hibernation. Fait que oui, un ours qui en 2023 à Abate pesait 380 livres peut peser 150 livres en 2024 s'il n'a pas trouvé ce qu'il avait besoin. Allez plus voir, quand vous récoltez votre ours, la largeur de la tête. l'écart entre les deux oreilles. Quand tu rentres tes deux mains entre tes deux oreilles, là, c'est vieux, ça, comme ours. Quand tu as la misère à glisser ta main entre deux oreilles, c'est un petit ours. C'est jeune comme ours. Ouvrez-lui la gueule aussi. Allez voir l'état des molaires. Dans quel état elles sont? Si vous avez des belles molaires, toutes blanches, toutes fringantes, même si ton ours pèse 400 livres, c'est pas un vieux ours. C'est un bel ours. C'est une belle récolte. Mais ne vous fiez pas sur la grosseur des ours pour évaluer l'âge. La largeur entre tes deux oreilles, je suis d'accord, mais le poids, aucun nom, ça a été... Nous autres, les premiers, on est restés très bêtes face aux résultats de cette étude-là, où est-ce que, hey, de 3,80 à 150, 160 livres l'année d'après, c'est majeur comme différence, là.
1: Ah, puis je pense au bouchon muqueux, là, le premier caca de l'ours après son hibernation, ça doit être l'équivalent de quand t'étais à la cage puis t'as mangé des ailes piquantes la veille, ça doit pas être jojo le lendemain.
0: Je voudrais pogner des images, moi, de l'ours accroché après un arbre, là. OK, c'est là que ça se passe!
1: Non, tu veux pas ça. Maintenant, quelque chose d'un peu plus triste, le cheptel des orignaux à la grandeur du Québec semble être en problème à certains endroits. On parle de maladies possibles?
0: Bien, écoute, c'est la tique de l'orignal. Tu sais, quand on regarde nos cheptels, que ce soit cerf de Virginie ou encore orignal, on cible souvent la chasse. Puis malheureusement, quand on livre les chiffres à population, on est obligé de leur dire, bien, les causes principales de mort du cerf de Virginie puis de l'orignal, c'est le froid puis la neige, en premier lieu. Mm-hmm. En deuxième lieu, c'est la prédation. Fait que les loups puis les ours et le coyote pour le cerf de Virginie, évidemment. Puis la troisième cause, c'est la maladie ou encore les parasites. Chez le cerf de Virginie, vous le savez, il y a entre autres le chronic wasting device, qui est la CWD, la maladie débilitante chronique. Il existe aussi le ver des méninges chez l'orignal, mais le plus gros fléau présentement, c'est la tique de l'orignal. Et on s'en rend compte quand on est en territoire très, très, très giboyeux, comme dans certaines parties du Nouveau-Brunswick, où est-ce que tu vas te promener le soir. Tu sais, la semaine passée, là, moi, j'ai récolté lundi. Le soir, je partais avec les boys, on allait raider pour aller voir dans les bûchers des orignaux. Tu vois, 25-30 orignaux par soir. Et minimum 15.
1: Okay.
0: Minimum 15 avec plein de petits bébés. Mais dans une densité d'orignaux comme ça, tu te rends compte beaucoup plus rapidement des dommages de la tique de l'orignal. Puis je vais te dire comment. On sort de la porte du camp. On arrive sur le coin de la première trail. Ça sent l'orignal mort. 1 kilomètre plus loin, on remonte nos fenêtres. Pourquoi? Parce que ça sent l'orignal mort. 2 kilomètres plus loin, on s'arrête pour observer une femelle à flanc de montagne. On restera pas longtemps, ça sent dégueulasse, ça sent l'orignal mort. 3 kilomètres plus loin, on retourne sur un autre trail, on remonte les fenêtres parce qu'en roulant, on se rend compte qu'encore une fois, ça sent l'orignal mort. Et ça ne sont que les orignaux qu'on se rend compte qui sont morts aux abords des chemins. Imagine si on rentre dans le bois. Alors, la tique de l'orignal, les gars disaient, là, ils vont se promener là, dans des secteurs où est-ce qu'il y a une forte population, là. C'est pas trop long en une ride à aller se promener vraiment dans le bois en 4 roues, de trouver 10, 15, voire 20 carcasses d'orignal.
1: Tabarouette.
0: Pas de trou de balle, pas de trou de flèche, pas de rien, mais avec de la tique, une affaire incroyable. Hey, on les trouve au nez sur le long des trails, un après l'autre, puis ça, c'est juste la petite trail qu'on a disponible. Quand tu lèves le drone et tu vois la quantité de forêt qui est alentour, tu te dis, la trail que je viens de faire, là, c'est un micro-minuscule échantillon du territoire. Là, tu as des orignaux qui sont morts partout à cause de la tique. Tu sais, l'année passée, j'animais le congrès de la FEDECP. Puis Jean-Pierre Tremblay, professeur de chaire de recherche à l'Université Laval, présente des résultats d'études que ses étudiants ont faites à flanc de montagne. Je les salue. Je les respecte énormément. Je leur dis, continuez votre bon travail. On a besoin de vous autres en tabarouette. Eux autres sont rentrés dans les montagnes puis ils ont fait comme il se fait partout ailleurs dans le monde. Ils ont pogné des guns de paintball. Puis à la place de la peinture d'un bal, c'est un arachnicide qui est là. Tu sais, quand tu mets le produit anti-tique dans le collet de ton chien là, à tous les années, là,
1: ouais.
0: Ben, ils ont fait la même chose avec les orignaux. Ils sont allés le garrocher avec des balles de peinture, avec des paintballs. Un produit anti-tique. Comme c'est fait en Afrique du Sud, on l'a vu là, régulièrement en Afrique du Sud, c'est un moyen de prévention qui est génial. Puis ils sont allés tirer sur des orignaux avec des guns, avec des paintballs aux arachnicides, donc produits anti-tiques. Ils ont presque annulé la présence de tiques sur les territoires où ils ont fait leurs études. Les étudiants de la chaire de recherche, ils ont réussi. Dans une autre mesure, il y a des gens qui ont fait des tests avec un produit qu'on utilise pour les moutons et les agneaux dans le domaine au Québec, qui s'appelle du sulfate de levamisole. C'est un produit qui est antiparasite, qu'on administre aux moutons, c'est un sheep warmer, et qu'on administre aux agneaux, dont la viande se ramasse sur le marché après, là. On a tenté de pousser sur le gouvernement pour dire, bon, on va mettre ce même produit-là dans les blocs de sel que les gens utilisent pour faire des salines à l'orignal pour guérir les orignaux. Le MAPAC a bloqué le processus et a dit, bien, on ne sait pas ce que ça fait, ça, la viande comestible d'orignal, fait qu'on le fera pas, on va empêcher ça. On a dit, bien, on va le faire dans l'agneau puis dans le mouton. Puis vous le vendez, c'est tablette des épiceries. Là, c'est... Bien là, l'orignal, on ne peut pas trop contrôler, puis on ne sait pas. On peut faire des études, mais même si on fait des études, puis on met les blocs rien qu'en dehors des périodes de chasse, il y a du braconnage, fait qu'il y a des gens qui pourraient se ramasser avec de la viande qui serait non comestible. Mais pourquoi serait non comestible si on donne du sulfate de levamisole à un orignal au moment où est-ce qu'on en donne à tous les agneaux puis tous les moutons qui se ramassent sur le marché en viande? Alors, on a un refus du gouvernement d'aller de l'avant avec la solution dans les blocs de sel. Puis là, on a une chaire de recherche à l'Université Laval qui démontre, hors de tout doute raisonnable, une solution qui est excessivement efficace et qui veut dire. Qu'on pourrait, là, je dis pas qu'il faut que tous les pourvoyeurs aient des guns de paintball puis qu'ils tirent ces orignaux, là. Des balais brosses, comme on met pour les chevaux puis les vaches.
1: Ah, ben oui, ils vont aller se gratter là-dessus.
0: Absolument, parce que de toute façon, naturellement, ils se grattent après les arbres. Donc, si alentour des sites à pâté ou des sites de saline, on met des balais brosses, comme on voit dans plusieurs pourvoiries en Afrique du Sud, les seuls accès au point d'eau ou à la nourriture, ils mettent sur le côté des auges des balais brosses comme ça avec le produit antistique dessus. Là, on parle de l'Afrique du Sud, là, qui est vue comme le tiers-monde par les Occidentaux. Là. Donc, on essaie de leur dire comment faire de la conservation, puis on fait caca dans l'eau potable 3 fois par jour. Là.
1: Ouais.
0: Balais brosses et des guns de paintball, comme ils l'ont fait. Ils ont prouvé, hors de tout doute raisonnable, que c'était efficace. Puis malheureusement, on n'a pas d'avancée au niveau du ministère dans les moyens de lutte contre la tique de l'orignal. Tu sais, au Québec, Yannick, là, on est en train de perdre nos deux rois. Le roi des rivières, le saumon de l'Atlantique, là, c'est plus de 80 % de baisse de montaison l'année passée. Puis notre roi des forêts, l'orignal, on est en train de le varloper sur un moyen temps. Puis je suis d'accord avec certains que peut-être il y a 10, 20 ans, on aurait peut-être dû mettre les mêmes mesures qu'au Nouveau-Brunswick, c'est-à-dire, puis là, je vais me faire lancer des bières, là, les tirages au sort pour les résidents. Au Nouveau-Brunswick, l'année passée, là, il s'est récolté, sur l'ensemble du territoire du Nouveau-Brunswick, il s'est récolté 3 500 orignaux. Au Québec, c'est 24 000. C'est pas les mêmes chiffres. On s'entend? On s'entend que la chasse, elle arrive très, très loin dans les raisons de mortalité de l'orignal, si on regarde le froid, la neige, les prédateurs et la tique de l'orignal. Mais quand t'es rendu à un seuil critique comme on est rendu là, là, tu te la poses la question à savoir, est-ce qu'on peut amoindrir l'ensemble des moyens de pression, l'ensemble des perturbations qui se fait sur le cheptel animalier. Parce que si on ne le fait pas, on va arriver à faire comme on a fait avec le caribou forestier. C'est-à-dire que pour des considérations socio-économiques, l'être humain va avoir complètement anéanti une espèce du Québec. Ça, c'est ce qui se passe, là. Le caribou forestier, là, il est échappé bien net. Et si on continue dans le même sens, pour des considérations socio-économiques, on va avoir annulé la présence de l'orignal dans 10-15 ans au Québec, puis du saumon de l'Atlantique.
1: Mais le gouvernement, puis il nous reste une minute sur ce sujet-là, Martin, là. Le gouvernement, il n'écoute pas des experts comme toi sur ce type de conseils-là qui sont hyper pertinents, puis les études qui ont été faites, puis les façons de faire qui ont été prouvées ailleurs dans les autres pays, pourquoi on ne les prend pas?
0: C'est un modus vivendi. Tu sais, je proviens du domaine pharmaceutique, puis à l'époque, on se battait pour faire reconnaître la fibromyalgie au Québec qui était reconnue partout ailleurs dans le monde, au Canada, qui était reconnue partout ailleurs dans le monde. Puis le Collège Royal, le Collège des médecins, se battait pour refaire leurs propres études. Dernièrement, on a vécu la même chose avec la maladie de Lyme, reconnue à la grandeur de la planète, traitée à la grandeur de la planète. On était les derniers à la reconnaître, la diagnostiquer, à la traiter, parce qu'il fallait que ça repasse par nos systèmes. Puis là, même si on connaît la maladie de Lyme, puis le potentiel mortel ou invalidant de la maladie de Lyme, eh bien, on reconnaît pas l'utilisation de permétrine, qui est un produit qu'on peut mettre sur nos vêtements, puis qui empêche complètement les tiques de coller chez nous autres, qui est utilisé partout ailleurs dans le monde. Mais là, le Canada veut refaire des études de fond en comble pour ça. On enfantillonise le système beaucoup au Canada sur des points qui sont connus et utilisés et adoptés à la grandeur du monde. Les moyens dont je te parle, hein, pour lutter contre le que ce soit des maladies comme le pied-main-bouche ou encore la tique de l'orignal, comme la tique qui est présente sur bien des cervidés ongulés à grandeur du monde, ces moyens-là sont utilisés partout ailleurs. Alors, c'est pas propre à moi, je peux pas les convaincre. C'est comme ça au Canada. On a refusé de diagnostiquer et de traiter des gens fibromyalgiques, des gens victimes de la maladie de Lyme. Puis là, même une fois qu'on les reconnaît, on refuse de laisser les moyens de prévention se mettre en place parce que ce stuff-là, on n'en est pas trop sûr quand tout le reste du monde l'utilise. Et dans le fond, là, t'as chalé à traverser les frontières puis à traverser des bonbonnes de permétrine. Il n'y a pas personne qui va te bloquer aux douanes, là, mais t'as pas le droit de l'importer ici. Il y a des pantalons anti-tiques qui sont vendus dans le marché pour la chasse, les villégiateurs. C'est bloqué. On n'a pas le droit de les importer au Canada parce que c'est traité à la permétrine. Le Canada est comme ça. Et avant qu'on adopte, comme ça a été le même combat avec la fibromyalgie, avant qu'on finisse par faire comme c'est beau, nos experts ont fait le tour de la question, le reste de la planète avait raison, on va mettre en place les moyens de lutte contre la tique de l'orignal, on va probablement avoir perdu l'orignal rendu là.
1: On parle ce soir avec notre expert en chasse et pêche, Martin Bourget, qui est président du groupe Aventure Chasse-Pêche. Je voulais en savoir plus sur lui. Restez à l'écoute parce qu'après la pause, on va vous donner des moyens d'être un passionné de Martin Bourget, mais aussi un passionné de chasse et de pêche en écoutant ses émissions. On fait une courte pause tout de suite et on revient.
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6: Martin Bourget est le président du groupe Aventure Chasse-Pêche. C'est un expert en chasse et pêche, mais aussi en armes à feu. Où est-ce qu'on en est rendu dans le dossier des armes à feu, là? Et on le sait, là, les méchants chasseurs, les méchants propriétaires d'armes à feu, là, hein? Vous devez vous faire mettre au pas, là, parce que on retrouve vos armes à feu dans les rues, chez les gangs de rue.
7: Ben écoute, pour l'instant, c'est un beau gros statu quo parce que... Le CCFR, le Canadian Coalition for Firearms Rights, est présentement en Cour suprême pour tenter d'invalider le décret en conseil du 1er mai 2020, là où est-ce que toute cette charivari-là a commencé.
6: Exact.
7: Et pour appuyer ce que tu dis, il ne faut pas que la population, pour ceux qui connaissent moins le dossier, là, faut pas oublier que les libéraux, le 1er mai 2020, ont décidé de mettre en place une loi qui allait protéger le Canada contre la criminalité armée. Ce qu'ils ont fait, c'est qu'ils ont mis en place un comité permanent sur la sécurité publique. Ils ont calé des témoins experts pour avoir leur opinion. Et à la solde de ça, on s'est rendu compte que 99,9% des crimes contre la personne produits avec des armes à feu provenaient du milieu criminel.
6: L'importation
7: d'armes à feu, etc.
6: Et ça n'a rien à voir avec les armes à feu des chasseurs, là.
7: Non. Puis c'est un peu l'hérésie. C'est que ça, c'est le résultat qu'on a eu après les consultations. Mais les libéraux ont pris la décision d'aller dans un programme de rachat qu'on va appeler volontaire, donc dans un bannissement de milliers d'armes détenues par les propriétaires légitimes d'armes à feu. Donc, on a dit clairement, ça provient du criminel. On n'a rien fait du côté criminel. On s'est en allé dans la cour des propriétaires légitimes d'armes à feu. Donc, évidemment, tout ça, ça a fait ce que vous avez vu dans les médias. Ça l'a explosé. Depuis ce temps-là, le programme fédéral de rachat des armes à feu a été mis en force au début de l'année. Les résultats sont... apocalyptique, les gens n'ont pas répondu au programme de rachat. Les gens ont gardé leurs armes parce qu'évidemment, on s'oppose. Et ce qui est important à comprendre pour les gens au Québec, parce qu'on vit dans une bulle média ici, qui est, des fois, on appelle ça une bulle merdia, là. La très grande majorité des provinces du Canada se sont opposées au programme de rachat. La plus que très grande majorité des forces de police se sont aussi opposées au programme de rachat fédéral des armes à feu. Même Ottawa, le service de police d'Ottawa, colline parlementaire.
6: Et qu'en est-il du Québec?
7: On fait cavalier seul. Nous autres, on a décidé d'appliquer le programme de rachat. On a décidé que nos forces policières y participeraient. Ce qui est un peu particulier, c'est qu'on est dans un pays qui est démocratique. Alors, au moment où est-ce qu'une très grande majorité des provinces et une très grande majorité des services de police ont dit « Nous autres, on s'oppose, on n'appliquera pas ces programmes-là », le gouvernement a décidé de continuer à aller de l'avant.
6: Quand il y a un procès criminel, Martin, puis il y a le choix des juges et jurys, il y a des juges et jurys qui, candidats, juges et jurys qui défilent devant les avocats, et là, les avocats posent des questions. Bon, est-ce que vous avez déjà été victime d'une tentative de meurtre? Et là, si la cause, c'est justement quelqu'un qui est accusé de tentative de meurtre, puis là, il y a quelqu'un qui est un candidat juré qui dit « Oui, j'ai déjà été victime d'une tentative de meurtre », puis là, la personne s'écroule, bien là, la personne va être automatiquement retirée du possible jury. Pourquoi, Martin?
7: Bien, parce que son jugement va être biaisé. Elle ne sera pas objective. C'est aussi simple que ça. Et tu sais, je veux dire, on va plus loin que ça. Présentement, nos différentes causes se ramassent au Sénat hein, pour les décisions finales, puis le sceau royal, on va appeler ça comme ça. Et tu te souviendras, sous Stephen, les conservateurs avaient refusé de mettre une majorité de sénateurs conservateurs parce que ça aurait été anticonstitutionnel. Et ça, les conservateurs sont très forts là-dessus. Qu'est-ce que les libéraux ont fait quand ils sont rentrés? Ils ont élu une
6: majorité libérale.
7: Oui. Ils ont écrasé le Sénat avec des sénateurs libéraux. Donc, évidemment, quand on a une cause qui arrive au Sénat, eh bien, c'est punché d'avance. L'approbation royale, elle est là d'avance. Alors là, on se ramasse dans un milieu où est-ce que on est en train de presser ces propriétaires légitimes-là d'armes à feu. Le programme de rachat des armes à feu n'a pas fonctionné. Donc, on a eu un Gary, un Understand Gary et une Nathalie Provost qui ont fait une conférence de presse où est-ce que Nathalie Provost s'est complètement désorganisée.
6: Qui est Nathalie Provost?
7: Nathalie Provost, c'est la secrétaire d'État à la nature qui est aussi une victime de la Polytechnique, qui était une des deux avec Heidi Rajan qui constituait le Poly se souvient. Donc, Poly se souvient. Ben, tu sais, elle s'est complètement désorganisée et a demandé à la population « Aidez-nous parce que les influenceurs sur le web sont en train de détruire l'opinion populaire. » En fait, là, nous autres, on a comme fait comme « Attends peu. » C'est le gouvernement qui est en train d'essayer de faire à croire au monde que les armes détenues par des propriétaires légitimes d'armes à feu sont dangereuses puis ils possèdent tous les médias, dont Radio-Canada, qui remplissent d'argent comme tu le veux. Et que nous, avec les simples petits moyens, on est en train de faire changer la donne, c'est que les gens sont en train d'entendre raison. Et là, tu vois, on essaie d'observer leur bulletin, parce que là, oublie pas qu'on est sous amnistie, nous autres, les propriétaires légitimes d'armes à feu, jusqu'à la fin octobre. Toutes les armes qui ont été listées comme étant maintenant prohibées, d'à partir de la fin octobre, si on est pris avec ça dans nos mains, on est considéré comme possédant une arme prohibée. On s'en va au criminel. On peut perdre nos jobs, on peut perdre bien du stock. Madame Provost qui se bat sous la tutelle de la présence d'une arme à feu à la Polytechnique il y a des décennies de ça, et c'est un événement qui est excessivement triste, arrive avec quoi comme bulletin? On apprenait hier que depuis 2021, il y a plus de 700 armes à feu et munitions qui ont été saisies dans les écoles de la province. Encore hier à l'Université Laval, il y a une arme qui a été trouvée avec des munitions. Alors, le résultat, le bulletin scolaire de ces gens-là depuis le 1er mai 2020, il est catastrophique. Il coule plus de sang et il rentre plus d'armes. Parce que là, ce que tu fais, non, c'est que tu vas aller motiver le marché noir des armes à feu. Hein? Les sources du marché noir des armes à feu sont où? Les sources du marché noir des armes à feu sont en importation, sont en vol, évidemment. Et la valeur d'un item, une carte de hockey vaut cher. Pourquoi?
6: Ben, c'est parce qu'il n'y en a pas beaucoup.
7: Ouais, c'est ça. Parce qu'il n'y en a pas beaucoup. Le principe de l'offre et de la demande. La loi C-21 est venue fucker up bien net le principe de l'offre et de la demande. Il n'y a presque plus d'armes de disponibles. Le prix des armes sur le marché noir a explosé, assez que le Canada est rendu la destination de choix. Pour n'importe quelle organisation criminelle dans le monde qui a un container d'armes ou de munitions à passer, c'est Tissit qui l'envoie parce qu'il sait que c'est Tissit qui va avoir le meilleur prix. Fait que là, des armes de contrebande dans nos écoles, il en apparaît partout. Fait que des gens qui, depuis le 1er mai 2020, défendent haut et fort l'établissement d'une loi qui va à contresens des constats qui ont été faits en comité consultatif sur la sécurité publique avec tous les témoins experts et qui continuent d'arrache-pied à défendre ça à la vie, à la mort, en disant « moi, j'ai été victime dans une école d'une tuerie et je travaille à ce que ça ne se reproduise plus », ben votre résultat, c'est que les écoles sont maintenant bourrées d'armes à feu.
6: Ouais. On va terminer là-dessus, Martin. Un jeune, je ne sais pas moi, un jeune de 16 ans ou 18 ans peut se retrouver sur le marché noir et avoir une arme à feu en combien de temps, selon toi?
7: Généralement, les parkings ou les petits boisés qui sont dans le kilomètre qui entoure les polyvalentes au Québec offrent très rapidement des armes de type 9 mm ou encore 357 ou 44, dans les environs de... Le marché tourne alentour de 1100 à 1700 $ pour une arme à feu, une arme de poing, un ghost qu'on appelle donc une arme, pas de numéro de série ou dont le numéro de série a été buffé dessus. Dans le kilomètre ou le 2 km alentour de l'école, là, ça s'organise en à peu près une demi-heure, là, entre 1000 et 1700 $ c'est une arme de poing et des munitions.
6: Et à Montréal, ce qu'on me parle, c'est entre 500 et 900 $ donc ce serait encore plus facile de se procurer une arme à feu dans le secteur de Montréal. C'est assez particulier. Et ça, ces armes de poing-là, ça vient des chasseurs nécessairement, Martin.
7: C'est connu qu'un criminel qui s'en va commettre un méfait passe par le magasin de chasse puis il achète un arme en donnant ses pièces d'identité. C'est connu partout,
6: un 9 mm, là, aller chercher un orignal avec un 9 mm, tous les chasseurs font ça, non?
7: Bonne chance, certainement pas douée, cette histoire-là.
6: C'est d'une tristesse. Martin, si je veux avoir accès à tes émissions de télé, si je veux en savoir plus sur toi, on te rejoint à quel endroit?
7: Le plus facile, tapez Aventure Chasse-Pêche sur Google. Tapez Aventure Chasse-Pêche sur Google, vous allez découvrir nos Facebook, notre site web, vous allez tout voir. Sinon, tous les jeudis soirs, 21h, sur les ondes de Télémag. On est en même temps aussi sur YouTube, mais on est maintenant aussi sur Sportsman Channel, sur Carbon TV. On est aussi sur My Outdoor TV, donc très, très, très facile à trouver sur le web. Allez sur Google, tapez Aventure Chasse-Pêche, vous allez trouver toutes nos émissions, tout ce qu'on fait.
6: Merci encore une fois pour tes nombreuses participations dans Marceau Soir. Ça fonctionne, les patrons sont très heureux.
7: Hey, félicitations pour vos chiffres en passant. Hein?
6: Ouais, on est en montée, des petites montées. Il y a l'Everest, là, on n'est pas encore rendu au sommet de l'Everest, mais des petites montées. J'imagine qu'un jour, mes patrons vont me dire, ben, vu que ça monte, tu vas avoir un meilleur salaire, mais jusqu'à maintenant, il est quand même pas à ma porte de mon bureau pour me dire ça. Fait qu'il faut que je travaille encore plus fort, Martin.
7: Ça prend des soldats à faire avancer une ligne de front, ça avance pas tout seul, ça vous appartient à vous autres.
6: Okay? Salut Martin, merci.
7: Salut.
6: Bye, salut tout le monde, on se reparle demain. Ciao.
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